0: entre Bordeaux, la grande ville bordelaise, la côte atlantique et le bassin d'Arcachon, ouais. Voilà, dans un village qui s'appelle Martignas-sur-Jal. Et c'est vrai que j'ai passé, de 2 ans jusqu'à 18 ans, j'étais dans ces coins-là.
1: On va s'arrêter à Martignas-sur-Jal. Alors j'étais regardé, on est dans le canton de Mérignac, c'est pas très grand, il y a 8000 habitants aujourd'hui recensés en 2023. Quelle première image vous vient de cet endroit, un lieu, un paysage, une carte postale que vous m'envoyez de Martignas-sur-Jal?
0: Moi, c'est les forêts, parce qu'en fait, quand j'ai grandi là-bas, on était loin de 8000 habitants. Je pense que quand on s'est installé, il y en avait moins de 3000. Donc, c'était beaucoup plus petit. C'est une ville qui a beaucoup poussé ces dernières années. Et je me souviens très bien que c'était une ville au milieu de la forêt, réellement. C'est-à-dire qu'il y avait la grande route, et encore, elle n'était pas très grande, qui arrivait de Bordeaux. Mais ensuite, dès qu'on voulait partir dans une direction, on se retrouvait très vite arrêté par une forêt qui était là, enfin, derrière chez moi.
1: Voilà. On l'entend.
0: Derrière chez moi, il y avait une forêt dans laquelle j'ai passé beaucoup de temps, gamin, avec mon vélo, à aller chercher des têtards dans la rivière du coin ou me balader dans la forêt, parce que c'était le terrain de jeu privilégié. C'était vraiment ça. C'était vraiment à 100, 200 mètres derrière chez moi.
1: Ça veut aussi dire que la nature, l'environnement, vous y êtes sensibilisé très jeune.
0: Oui, j'ai grandi là, de toute façon. Donc c'est vrai que quand on n'était pas dans la forêt, on était au bord de la mer, parce que les plages de l'océan Atlantique étaient à, je sais pas, 15-20 kilomètres, quelque chose comme ça. Et donc on y allait souvent avec mes parents. Donc c'est vrai que j'ai grandi dans un environnement très nature et très grands espaces, parce qu'il y a la forêt, la côte atlantique, je sais pas si vous la connaissez, mais c'est vraiment des grandes plages. Enfin, c'est un horizon infini, parce que en face il y a rien, enfin pour des milliers de kilomètres il y a rien. Donc oui, c'est vrai que j'ai grandi dans ces paysages là ouais.
1: Vous retournez là-bas justement à Martignas-sur-Gel ou en tous les cas en Gironde, et je crois que malheureusement aussi l'actualité de cet été vous a obligé à retourner là-bas.
0: Ouais, j'y suis retourné cet été et c'était dramatique. Alors plus à Martignas parce que j'ai plus de famille là-bas, mais ma mère vit encore sur le bassin d'Arcachon en Dernos Les Bains, qui est une ville qui a été évacuée touchée par les incendies, avec quelques maisons qui ont brûlé à la lisière de la forêt. Et c'est vrai que c'était très triste de voir tout ça. C'est-à-dire que quand on arrive de Bordeaux, on roule pendant des kilomètres, vraiment des kilomètres, avec ces deux forêts qui aujourd'hui sont noircies, avec les pins qui sont toujours sur place, parce que les pins ne tombent pas quand ils sont brûlés. Donc ça fait des forêts d'arbres morts, noirs, avec un sol complètement cramé. Et ça, pendant des kilomètres, c'est extrêmement angoissant. Voilà, surtout quand on sait à quoi ça ressemble autrement. Et pareil, j'étais à la plage du Grand Croc, qui est juste à côté de celle du Porche, qui a fait beaucoup l'actualité malheureusement cet été. Et là, c'est pareil, quand on va vers les plages, sauf le dernier kilomètre qui est un peu préservé, mais sinon c'est des kilomètres et des kilomètres de forêts brûlées. Donc voilà, c'est vrai que ça fait mal au cœur. En plus, c'est des sujets sur lesquels moi je travaille, donc je me sens concerné à
1: double titre. J'imagine aussi qu'il y a toute l'émotion, parce que vous venez de lire, c'est une partie de votre enfance. Vous venez d'évoquer aussi le fait que votre maman vit sur le bassin d'Arcachon. J'espère qu'elle n'a pas trop perdu du coup, mais pour le gamin que vous avez été, il y a aussi cette double peine, hein, vous le dites finalement.
0: Oui, bien sûr, parce que c'est vrai que quand on a connu ces lieux si vivants, enfin je parlais du Porche, moi le Porche c'était la plage la plus proche de Martignas-sur-Jal justement, donc c'est vraiment la plage où j'ai dû passer le plus de temps étant enfant, adolescent. Et puis moi quand j'avais 15-16 ans, j'ai commencé à faire de la plongée sous-marine dans cette région-là, donc vraiment les plages, j'y passais beaucoup de temps. La mer, j'y passais beaucoup de temps. Et du coup, c'est des endroits que je connais, c'est des endroits dont à un moment donné, je me souviens au Porche, j'allais à ce qu'on appelle le Porche Sauvage, qui est une plage non surveillée, mais on savait par où passer pour aller, parce que quand on vit sur place, on trouve forcément des plages, notamment en été, où il y a un peu moins de monde, et on apprécie ça. Et tous ces endroits-là aujourd'hui sont dévastés et le sont pour des années. C'est ça, en plus, c'est un incendie, ça dure
1: combien
0: un temps.
1: Combien d'années, vous diriez? C'est pas facile comme question.
0: Non, c'est pas facile parce qu'on dit souvent qu'il faut de toute façon, après un incendie, attendre 2-3 ans pour voir comment la forêt repart ou pas. Ça dépend des essences. Alors là, c'est que des pins quasiment, mais ça dépend du sol, de la composition du sol. Donc il y a des forêts qui repartent plus vite que d'autres. Donc on dit souvent qu'il faut attendre 2-3 ans déjà avant de se faire une idée de à quoi ça va pouvoir ressembler et tout ça. Mais là, je pense que l'ampleur des incendies cet été a été telle que pendant 5 à 10 ans, on va encore en voir les stigmates, c'est sûr.
1: Jean-François Julliard est votre invité ce soir jusqu'à 21h. Jean-François, il est temps d'ouvrir la Revue des Merveilles avec quelqu'un que vous connaissez bien, c'est Benoît Prospero. Une nouvelle fois, Benoît, vous passez en vue les merveilles de notre planète et vous allez y être sensible, Jean-François Julliard. On part au jardin.
2: Est-ce que vous savez comment a poussé le fruit que vous mangez? Sur quel arbre il a grandi? Et comment on fait pour prendre soin de cet arbre? Eh bien, avec Ici Alsace, nous voici à Gwetzenheim. Ici, le maire s'appelle Jackie Wagner. Et Jackie Wagner, il s'est dit, tiens, il manque des arbres dans ce village. Et...
3: Le problème quand il manque des arbres, ben, c'est tout simplement avec les canicules qu'on rencontre aujourd'hui. On n'a pas d'ombre, on n'a pas d'îlot de fraîcheur. On voulait absolument garder autour du village une ceinture verte.
2: Et il a donc créé en 2021 l'association des arboriculteur. Et l'idée est toute simple, planter des arbres. Pourquoi ? Bah pour créer des îlots de fraîcheur donc, pour que les habitants puissent venir se servir bien sûr, mais aussi pour transmettre et conscientiser. D'abord les enfants.
3: Initier les enfants dans ce cadre-là, pour leur apprendre déjà à l'utilité des arbres et aussi à leur démontrer que derrière, quand on s'en occupe, on a un résultat, on a un fruit, on a quelque chose qu'on peut manger.
2: Eh ben oui, quand on prend soin d'un arbre, en échange, il nous nourrit. Et alors là, on parle des enfants, mais en fait, tout le monde a appris et continue d'apprendre.
3: On était quasiment tous des novices en la matière, et donc on a appris comment il faut planter, comment il faut les entretenir, comment il faut tailler, quand il faut les tailler, pour quelles raisons il faut les tailler, voilà. Donc c'est vrai que c'est aussi un apprentissage qui a été bénéfique pour une partie de la population qui fait partie de l'association.
2: Ah, c'est magnifique. Et écoutez ça, qu'est-ce qui se passe à Quatzenheim quand un enfant naît ?
3: D'abord, il a sa cigogne qui sort annoncer à toute la population qu'un enfant est né. Et puis, on écrit immédiatement à la famille pour lui proposer de planter un arbre. Alors, l'arbre peut être planté chez les parents à la maison, s'ils ont de la place, ou alors dans un jardin qu'on appelle, nous, jardin des naissances, qui appartient à la commune et qui voit, aujourd'hui, on est à 25 ou 26 arbres.
2: C'est beau, hein ? Et au-delà des arbres, et pour conclure, monsieur le maire a peut-être un petit message à faire passer.
3: Il faut absolument qu'on se réconcilie avec la nature, tout simplement parce que on en aura besoin quand on voit ce qui se passe. Et puis après, j'ai grandi là-dedans quand j'étais petit. Il y avait beaucoup plus d'arbres et on avait la chance de pouvoir de temps en temps aller grappiller des mirabelles, des cerises sur un arbre où c'était interdit. Mais il y en avait beaucoup plus et on trouvait ça facilement. Aujourd'hui, c'est plus le cas. On a l'envie de remettre la nature au goût du jour, si on peut l'appeler comme ça.
2: Merci, ici Alsace, et monsieur le maire Jackie Wagner, et bravo à l'association des arboriculteurs de Quatzenheim. Allez voir sur le site quatzenheim.fr tout ce qu'ils font pour la nature, c'est une merveille.
1: Merci beaucoup Benoît Prospero, forcément vous avez peut-être envie de réagir, Jean-François Julien, vous étiez très attentif au reportage de Benoît Prospero.
0: Oui, je trouve que toutes ces initiatives sont toujours très très réjouissantes et enthousiasmantes. Enfin, un jardin à naissance, c'est une super idée et je trouve que ça devrait être un truc qui existe presque dans toutes les villes de France, quoi. Enfin, voilà, ça paraît tout simple. Je suis sûr que tout le monde serait absolument partant. Donc voilà, ça fait partie de ces initiatives qu'il faudrait multiplier.
1: Jean-François Julliard, directeur général de France Nature Environnement. Il est votre invité ce soir jusqu'à 21h. Un parcours inspirant, les clés de sa réussite, les bonnes initiatives aussi un peu partout en France. C'est jusqu'à 21h sur votre radio ici.

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2: Avec mon invité, formé au journalisme à l'Institut français de presse, il a choisi de s'engager rapidement au sein d'organisations non gouvernementales, directeur de Reporters sans frontières. Durant près de 15 ans, il en était aussi reporter, il est aujourd'hui directeur général de France Nature Environnement. C'est Jean-François Julliard qui est notre invité jusqu'à 21h. On parlait de votre enfance tout à l'heure, on s'est baladé un petit peu au cœur de cette forêt que l'on a écoutée. Il y avait une maison, je vous ai pas demandé où vous viviez dans une maison, une grande maison. Quel était l'environnement vraiment de cette enfance-là?
3: Ouais, c'était une maison d'un petit village, donc une maison avec un jardin qui était pas immense, mais qui était suffisant pour qu'on puisse taper dans le ballon avec les copains. Et c'était à peu près l'essentiel de ce qu'on faisait dans ce jardin. Voilà, donc oui, j'ai eu la chance d'avoir une vie. Encore une fois, pas vraiment la campagne, parce qu'on n'était pas loin de la grande ville de Bordeaux, mais dans un environnement qui ressemblait vraiment à la campagne.
2: Votre naissance en Normandie, on l'a évoqué, vous grandissez près de Bordeaux, mais alors l'ailleurs arrive très vite dans votre vie, et le voyage et tout ça, vous le devez au camping-car.
3: Oui, c'est vrai que mes parents étaient absolument fans de vacances en camping-car, donc tous les étés on partait dans des camping-cars que souvent mes parents tous les deux avaient retapés ensemble, et parfois on partait pas très loin, on pouvait partir dans le Pays Basque, en Espagne, depuis Bordeaux c'était pas si loin, parfois on allait un peu plus loin dans les gorges du Verdon, les gorges de l'Ardèche.
2: C'est bien ça, les gorges du Verdon, moi je connais pas l'Ardèche.
3: C'est génial, j'y suis retourné depuis, j'ai des vrais souvenirs d'enfance dans ces gorges-là, c'est là qu'on découvre le bonheur de se baigner dans une rivière fraîche quand il fait très chaud, le bonheur de route, alors faut pas avoir mal au ventre, mais c'est des routes tortueuses à l'infini et on met 45 minutes pour faire 6 km, mais vous parliez de ralentir tout à l'heure, on ralentit dans ces espaces-là, c'est-à-dire on se pose vraiment, on est pour le coup vraiment au milieu d'une nature sauvage, et moi j'adore ces coins un peu... qui mérite qu'on aille les chercher, quoi. C'est-à-dire que voilà, on n'arrive pas, on débarque pas comme ça, sorti d'une autoroute, et puis on est posé dans les gorges de l'Ardèche ou les gorges du Verdon. Non, ça se mérite un peu. Il faut aller les chercher.
2: La nature, ça se mérite. Le temps.
3: Ça se mérite exactement. Ça garde un côté sauvage, ça garde un côté authentique. Ça n'a pas été dénaturé. Il n'y a pas de grandes constructions qui sont venues saccager les forêts, les lacs et les rivières. Donc non, c'est très très beau.
2: Il y aura les Pyrénées, je sais, il y aura l'Ardèche, vous venez de l'évoquer, l'Espagne, l'Italie, la Yougoslavie en son temps.
3: Oui, parce que on parle d'avant les années 90, là, dans les années 80, ouais. Et mon père adorait conduire, donc on partait de nuit. C'était une époque où, alors je sais pas si c'était autorisé ou pas, mais je me souviens qu'avec j'ai un frère, on dormait la nuit entière à l'arrière du camping-car. Je suis pas sûr qu'on avait vraiment le droit de faire ça, en tout cas aujourd'hui on n'aurait plus le droit, par terre comme ça, hein, sur un matelas. Mais ce bonheur, quand on est gamin, de dormir dans un véhicule conduit par ses parents et de se réveiller dans un autre pays, ou de se réveiller à la frontière, parce qu'il y avait encore des frontières et qu'il fallait se réveiller pour passer la frontière et montrer sa tête aux douaniers. Ah, c'était un truc incroyable, quoi.
2: Vous avez évoqué tout à l'heure Rozan, ça s'écrit R-O-Z-A-N.
3: Non, R-A-U.
2: R-A-U-Z-A-N. Ouais. Fait bien de dire, parce que je sais qu'il y a les auditeurs qui nous écoutent, qui disent, mais je ne connais pas, je vais aller regarder sur la carte. Petit village, donc en Gironde, je reviens, je fais des allers-retours en Gironde, lié à votre grand-mère, je crois, essentiellement.
3: Oui, c'est mes grands-parents, les deux, côté paternel et maternel, vivaient là-bas, mais c'était ma grand-mère paternelle chez qui on allait passer toutes nos vacances d'été ou presque, parce que mes parents travaillaient et qu'ils n'avaient pas la possibilité de passer 2 mois de vacances avec nous, donc ils nous envoyaient chez la grand-mère. Et alors elle avait une grande maison, tout à fait foutraque, parce qu'il y a plusieurs pièces et accumulations. C'est génial, surtout que notre grand-mère nous laissait vadrouiller là-dedans et aller fouiller un peu pour aller à la recherche de merveilles qu'on ne trouvait pas souvent, parce qu'en vrai il n'y avait pas de merveille absolue, mais le simple fait de découvrir des piles de journaux ou des cartons qu'on n'avait pas encore ouverts, c'était déjà quelque chose d'incroyable.
2: Bon, puis il y a le château fort.
3: Et il y a un château fort qui est très beau, franchement, qui est très beau. C'est un château du 12e qui est un vestige de la guerre de 100 ans. Il n'y en a pas tant que ça qui sont encore dans cet état-là. Il peut se visiter, hein. Il a un donjon d'une trentaine de mètres, je crois, je dirais, quelque chose comme ça. Et à l'époque, c'est pareil, c'était aussi un autre temps. Donc avec mon frère, mon cousin, qui venait souvent avec nous en vacances dans ces coins-là, on passait beaucoup de temps à jouer dans
2: au château,
3: au pied du château,
2: jeu extraordinaire.
3: Dans les douves du château fort, et personne venait nous dire vous n'avez pas le droit ou je ne sais quoi. C'est-à-dire qu'on passait, on se prenait forcément pour des chevaliers, exactement. Et c'était super.
2: Édifié par Jean Santerre, j'ai regardé, il est très beau ce château, et vous l'avez dit, construit sur un rocher, rappelons qu'il est classé monument historique. Vous y êtes retourné?
3: Pas récemment. Ça fait quelques années. Enfin, j'y suis retourné depuis que je suis enfant. Oui, bien sûr. Mais ça fait quelques années que je n'y suis pas allé. Mais je sais qu'aujourd'hui, il est plus accessible comme ça. C'est-à-dire, il faut prendre un billet, acheter un ticket. Ouais. Voilà. Il y a des horaires d'entrée. C'est différent. Je pense que les enfants d'aujourd'hui ne peuvent plus jouer au pied du château comme on le faisait.
2: Jean-François Julliard, j'avance dans le temps. Collège et lycée, c'est à Mérignac. Oui, quitter le village là.
3: Hein. Oui, c'est ça, on se rapproche de la ville, parce que Mérignac, c'est déjà une grosse ville, hein. Je ne sais pas combien d'habitants aujourd'hui, mais je pense qu'il doit y avoir 60-65 000 habitants, donc c'est une grosse ville de périurbain, c'est vraiment ce qu'on appelle le périurbain, c'est une ville agréable, c'est une ville qui vit parce qu'elle est à proximité de Bordeaux, et c'est vrai que là, je commence en grandissant à découvrir ce que c'est qu'une grande ville, et l'attrait de la grande ville aussi, le cinéma, plus de monde, plus de possibilités, voilà.
2: Alors, c'est la grande vie, vous l'avez dit, donc ça change un petit peu de ce village, et vous cherchez peut-être des lieux aussi pour vous oxygéner, pour vous ressourcer, vous l'avez évoqué tout à l'heure. À 15-16 ans, vous découvrez ça. Je fais un lien direct avec le cinéma, parce qu'on va découvrir dans un instant que le cinéma a failli y aller. C'est vrai que c'est le grand bleu pour vous à 15-16 ans là-bas. Hein.
3: Oui, c'est vrai, je découvre, je ne sais même plus comment ça s'est fait, je crois que c'est ma mère qui nous a proposé avec mon frère de faire un baptême de plongée sous-marine à la piscine de Mérignac, pour mon frère et moi, parce qu'on on a continué à en faire, et on continue d'en faire encore aujourd'hui tous les deux, ça a été une vraie révélation cette activité, donc la plongée sous-marine.
2: Qu'est-ce que vous découvrez? Qu'est-ce que vous voyez?
3: En fait, on découvre, je crois qu'au début, parce qu'en plus au début les premières plongées c'est en piscine, donc c'est pas, il y a pas grand-chose à voir
2: en un moment donné.
3: Voilà, il y a pas grand-chose à voir, mais moi je découvre surtout une sensation. C'est-à-dire cette sensation d'être sous l'eau, dans un équilibre qu'on découvre, c'est vraiment quelque chose, si les gens qui écoutent n'ont jamais essayé, et faites-le, ne serait-ce qu'un baptême en piscine, c'est vraiment quelque chose d'assez exaltant, parce qu'on a des sensations corporelles qui sont très différentes, c'est pas à voler non plus, j'ai jamais fait de chute libre, il y a des gens qui disent que ça ressemble un peu à chute libre, je pense que c'est encore différent, mais voilà, c'est un équilibre très différent, c'est un ressenti très différent, il y a une vraie sensation de liberté immédiate, en tout cas moi j'ai trouvé ça.
2: Fac de sciences à Talence. Et puis, vous quittez la région bordelaise.
0: Silence sur le plateau. Moteur. Action.
2: Vous vouliez tourner?
3: Je sais pas trop ce que je voulais faire.
2: Vous vouliez faire du cinéma, en tous les cas, vous y avez pensé.
3: Ouais, j'y ai pensé, parce que j'ai rencontré un type extraordinaire qui s'appelait Patrick, qui est malheureusement décédé depuis, mais qui tenait une sorte de club d'animation socio-culturelle à Mérignac, et qui aidait des adolescents comme moi à découvrir le monde de l'image, la photo, la vidéo et tout. Et à ce moment-là, j'ai découvert ce qui est au début un hobby et que je trouvais très agréable, mais j'ai surtout découvert le pouvoir de raconter une histoire en image. Tout l'impact que ça pouvait avoir, tout l'intérêt que ça pouvait avoir et tout le côté satisfaisant que je trouvais à faire ça.
2: Vous allez devenir reporter sans frontières, puis directeur de Reporters sans frontières. Il va y avoir Greenpeace, vous êtes aujourd'hui directeur général de France Nature Environnement. Ce sera l'arrivée à Paris, on va en parler dans un instant, puisque le cinéma c'est à Paris, puis à Paris vous allez découvrir d'autres choses. Rentrée scolaire il y a quelques jours, Jean-François, vous avez des enfants?
3: Oui, j'ai trois enfants.
2: Vous avez vécu la rentrée scolaire donc?
3: Oui, tout à fait. Ils sont grands maintenant, il y a encore un petit dernier entre guillemets en quatrième, mais les autres sont
2: alors,
3: grands. Donc.
2: La rentrée scolaire, peut-être pour les plus jeunes qu'en quatrième, ça rime aussi avec le retour des poufs sur la tête de nos enfants. Une chose en plus à gérer pour les parents que nous sommes en cette période, comment faire? 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
2: Eh ben on l'espère. Merci beaucoup et pas que dans le Cotentin. Merci Catherine Quicandon. Jean-François Julliard est directeur général de France Nature Environnement aujourd'hui. Quelles sont ses missions, son quotidien? On en parlera. Son rapport avec la France aujourd'hui, le fait qu'il est assez indépendant finalement dans ses déplacements. Il est votre invité jusqu'à 21h. Il arrive à Paris. C'est la ville qu'on n'a pas le droit de prononcer, parce que je vous rappelle qu'il n'y a pas que Paris dans la vie. Et pourtant, c'est un déclic pour lui à suivre sur Ici.

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16: Et quel parcours extraordinaire avec notre invité Jean-François Julliard qui a étudié à l'IFP, l'Institut français de presse à l'ESRA, l'école supérieure d'audiovisuel dont il ressort avec un master, Reporter sans frontières, il en deviendra le directeur. Puis directeur de Greenpeace France, il est actuellement directeur général de France Nature. Il est votre invité ce soir et se raconte autour des lieux qui ont marqué sa vie. À un moment donné, vous êtes arrivé à Paris. Il faut bien quitter la Gironde, il faut bien quitter l'enfance et l'adolescence.
17: Ouais. Bah, je sais pas s'il faut, mais en tout cas, c'est vrai que ça s'est passé comme ça. Moi, j'en avais envie, hein. C'est vrai que je bassinais un peu mes parents depuis déjà quelques temps pour venir à Paris.
16: Vous dites, c'est un coup de foudre et une tempête à la fois.
17: Oui, parce que c'est vrai que j'arrive dans dans la grande ville, pour le coup, vraiment la grande ville. Enfin, même comparé à Bordeaux, Paris est une immense ville. Et puis, donc je suis assez rapidement séduit par l'immensité de la ville. Je passe beaucoup de temps à marcher, à prendre le métro et à essayer d'en découvrir ces quartiers. Et puis j'arrive pour faire des études de cinéma. Donc en plus, je rencontre tout un tas de gens extrêmement créatifs, très exaltés, qui ont 1000 idées à la minute, qui sont tous des révolutionnaires dans l'âme et qui veulent changer le monde en permanence. Donc je découvre beaucoup de choses, voilà, beaucoup d'idées nouvelles, beaucoup de façons de penser nouvelles que je n'avais pas côtoyées jusque-là, et c'est vrai que c'est beaucoup. Voilà,
16: c'est une ouverture spatio-temporelle. Quoi.
17: C'est une ouverture spatio-temporelle, c'est une curiosité nouvelle. Je découvre des champs artistiques que je ne connaissais pas, je découvre des personnalités dont je n'avais jamais entendu parler, je découvre des façons de penser, des façons de s'habiller, des façons de vivre que je ne connaissais pas. Donc oui, c'est beaucoup de choses.
16: Les grands musées, les quartiers historiques, le quartier latin. Vous alliez même lire des BD au Forum des Halles à la Fnac.
17: Oui, parce que ça coûte cher une BD. J'ai toujours été passionné de BD et à l'époque, je crois que c'est toujours le cas d'ailleurs, la Fnac avait cette politique de laisser un peu les gens prendre des BD et s'asseoir dans un coin et les lire tranquillement. Ouais. Donc voilà, ça m'est arrivé.
16: Je fais un lien, les BD, les enfants, je crois qu'à cette période-là, vous faisiez encore quelques allers-retours pour être moniteur de colo dans les centres de loisirs en Gironde.
17: C'était mon boulot d'été, c'est vrai que c'était...
16: Vous avez adoré. Hein.
17: J'ai adoré ça parce que j'ai découvert que s'occuper d'enfants qui n'étaient pas les siens, c'est très chouette aussi, et je m'occupais d'enfants qui avaient entre 6 et 12 ans, je pense, quelque chose comme ça. Et je trouvais ça très sympa de leur faire faire tout un tas d'activités estivales. Mmh. C'est le plaisir de jouer avec les enfants sans avoir la responsabilité.
16: Vous baladiez, j'imagine aussi.
17: On se baladait, on allait dans le Grand Sud-Ouest parce que je me souviens d'avoir fait des stages où on partait pour le coup une semaine avec les enfants, donc à passer les nuits sous les tentes et tout ça, organiser leur repas. Et puis à la journée, on faisait du kayak, on faisait de la spéléo, on faisait de l'escalade.
16: Ça, l'espéléo
17: en Dordogne, je me souviens, ouais. je pourrais pas vous dire exactement les noms précis, mais je me souviens d'un stage comme ça en Dordogne. Et le kayak aussi, ça devait être dans ces coins-là.
16: La librairie du Sénat, autre lieu.
17: Alors ça, c'est le lieu de...
16: Je vais vous faire des allers-retours, là.
17: Ouais, c'est un lieu très différent, mais la librairie du Sénat, c'est parce que ça a été mon premier vrai boulot, on va dire, à la chaîne parlementaire, à l'époque. Ouais. Donc je sors de ces études de journalisme et je me retrouve propulsé là. Et là aussi, c'est très chouette parce qu'en fait, c'est la chaîne parlementaire avant qu'elle existe. C'est-à-dire que je faisais partie, enfin, j'étais intégré dans une équipe de journalistes et de programmateurs qui étaient chargés de lancer lancé la chaîne parlementaire. Elle n'émettait pas encore. Ouais. Donc, c'est pour ça qu'on était dans la librairie du Sénat, dans une toute petite équipe, à essayer de penser un peu le concept d'une chaîne parlementaire à la française.
8: C'est un vrai lieu de construction, quoi.
17: Ouais, ça existait déjà, je me souviens, en Angleterre, en Allemagne, aux États-Unis. Donc, on allait voir un peu ces chaînes-là pour s'en inspirer et essayer d'imaginer une chaîne parlementaire à la française qui n'avait jamais eu lieu.
8: À l'époque, vous êtes ce qu'on appelle objecteur de conscience. C'est aussi ça qui vous permet d'intégrer Reporters sans frontières.
17: Oui, parce que je fais partie de cette génération qui devait faire son service militaire. Et c'est vrai que j'avais un vrai problème un double problème, en fait. Je me sentais pas du tout à l'aise avec l'idée de porter l'arme. J'y voyais pas
8: l'autorité.
17: Beaucoup de sens. Pas forcément l'autorité, mais le côté uniforme. Enfin, sachant, en plus, on savait que ça allait s'arrêter. C'était vraiment les dernières années. Et puis, j'avais l'impression d'une perte de temps. Enfin, je me suis dit, mais je vais m'ennuyer pendant une année dans un bureau à pas faire grand-chose d'intéressant. Et en parlant avec un copain, c'est lui qui m'a dit, mais mets-toi objecteur de conscience. C'était très facile. Il suffisait d'écrire au ministère de la Défense et on se retrouvait objecteur de conscience. Et c'est comme ça que j'ai pu intégrer Reporters sans frontières. Et du coup, voilà, une opportunité extraordinaire parce que je passais d'un potentiel service militaire un peu ennuyeux parce que ça allait se terminer à quelque chose qui me permet de découvrir le monde.
8: Je vais survoler rapidement, mais je vais l'évoquer parce que là, on est beaucoup trop loin de Paris. Mais évidemment, vous découvrez le monde. Il y a le Togo, il y a l'Afrique subsaharienne. Vous allez défendre des journalistes qui sont emprisonnés, souvent voilà, de façon totalement injuste. Vous enquêtez, je crois, notamment sur la mort d'un journaliste un peu connu au Burkina Faso.
17: Oui, j'ai passé beaucoup de temps au Burkina Faso, en Côte d'Ivoire, enfin en Afrique de l'Ouest, sur des situations de journalistes assassinés ou mis en prison parce qu'ils contestaient l'autorité. C'était vraiment ça, pour le dire rapidement. Et c'était génial de pouvoir faire ça. J'avais 25-26 ans à l'époque, donc c'était quelque chose de très convaincant pour l'engagement militant qui était en train de naître chez moi.
8: Alors après, vous allez aussi au Rwanda également, mais vous découvrez plein de choses, découvrez le monde, mais aussi le monde avec ses vicissitudes et des choses qui ne sont pas forcément très jolies. Du coup, quand on revient en France, peut-être entre deux reportages, ça fait du bien ?
17: Oui, ça fait du bien. Et j'ai beaucoup voyagé, mais je n'ai jamais vécu à l'étranger. C'est-à-dire que je passais beaucoup de temps, je me souviens que les premières années Reporters sans frontières, en cumulé, je pense que je passais facilement 3-4 mois à l'étranger. Mais à chaque fois, je revenais et j'étais toujours content de revenir, toujours content de revenir à Paris, toujours content de revenir dans le Sud-Ouest quand je retournais voir ma famille qui était là-bas. Donc oui, j'ai toujours continué à voyager aussi en France. Et du fait de voyager beaucoup à l'étranger, finalement, pour mon travail, a fait que j'ai passé beaucoup de temps à passer les vacances en France.
8: Où ça ? Il y a des vacances marquantes comme ça en France ?
17: Ouais, les Pyrénées, je crois que vous l'avez évoqué tout à l'heure. C'est vrai que les Pyrénées, ça a été un gros coup de foudre aussi, parce qu'enfant, je passais beaucoup de temps dans les Pyrénées pour aller skier, parce que c'était les stations de ski à Gourette, notamment, ou Artoust, dans les Pyrénées-Atlantiques, qui étaient les stations un peu les plus proches de Bordeaux. Mais là, j'ai découvert les Pyrénées l'été, le pic du Midi d'Ossau. Voilà, si vous avez jamais fait de la rando dans ces coins-là, il y a un tour des lacs, c'est quelques heures, mais on passe d'un lac à un autre, ils sont tous plus sublimes les uns que les autres, c'est absolument magnifique.
8: Vous êtes reporter sans frontières entre 98 et 2004, vous en prenez la direction de 2008 à 2011, et puis en 2012, vous devenez directeur de Greenpeace France. Vous vous souvenez de l'endroit où vous avez pris cette décision, dit « Allez, je vais m'engager dans Greenpeace ».
17: Ah,
8: c'était
17: question.
8: Où ?
17: Non, je me souviendrai pas précisément.
8: Non, mais vous savez, c'est un moment important.
17: Ouais,
8: d'une
17: bien
8: vie.
17: Sûr. Bien
8: on
17: sûr.
8: Se souvient toujours un petit peu où est-ce qu'on était, quoi.
17: Ouais, je me souviens, j'étais dans les locaux de Reporters sans frontières. Je peux le dire maintenant, il y a de l'eau qui a coulé sous les ponts, mais un peu caché quand j'ai appris que j'étais que j'étais pris à Greenpeace. Je me souviens plus de l'endroit où j'étais quand j'ai pris la décision de candidater. En fait, ça a été un processus un peu long. Au début, je me suis questionné parce que c'est toujours des choix impactants. Enfin, là pour le coup, je quittais complètement le monde des médias et de l'information pour partir dans une ONG qui travaille sur la protection de l'environnement, mais c'est un choix que j'ai jamais regretté. J'ai toujours, je me suis senti très à l'aise en arrivant à Greenpeace, et d'ailleurs j'y suis resté 14 ans. Donc.
8: Et du coup, vous déplacez énormément partout en France, j'imagine.
17: Oui, beaucoup sur des terrains de lutte écologiste. Donc ça peut être Notre-Dame-des-Landes à l'époque encore à côté de Nantes, mais ça peut être aussi d'autres terrains comme ça. Greenpeace a des groupes locaux de militants un peu partout en France, donc c'est vrai que j'ai gravité pas mal dans différents régions.
8: Ça marche ici, qu'en pensez-vous ? Ce sont aussi les belles initiatives, Jean-François Julliard. Même si elles coûtent un peu moins cher cette année, d'après le panier ici, l'achat des fournitures scolaires, on parlait de la rentrée tout à l'heure, reste un passage obligé pour tous les parents, enfin presque tous, puisqu'une commune a décidé cette année encore d'offrir des fournitures aux élèves. Robin Bernot avec Julien Prouvailleur.
12: Les fournitures scolaires. Évidemment, lorsque l'on est enfant, on veut ce qui est à la mode, et ce qui est à la mode, ça coûte cher.
13: En fait, avant, vraiment, ma mère, elle n'avait pas les moyens, et forcément, quand elle ne m'achetait pas ce que je voulais, j'en voulais. bien un peu.
12: Sauf que derrière, pour les parents, c'est un véritable budget. Juste à côté de Valenciennes, dans le Nord, je vous présente la commune de Denain. Historiquement ancrée à gauche et dirigée depuis 2008 par des maires issus de l'enseignement, Denain offre pour la 10e année consécutive les fournitures scolaires à tous les enfants de la ville scolarisés du CP au CM2. Notre reporter Julien Prouvoyeur a assisté à cette distribution et en a profité pour discuter avec Anthony Bovin, directeur du pôle éducation et vice-sportif de la commune.
15: Le premier jour de l'année, l'ensemble des enfants arrive avec le kit. Donc ça permet vraiment de travailler dès 8h30, j'ai envie de dire, et puis de démarrer dans de bonnes conditions.
12: Sur place, il y a Sarah, par exemple. Elle est venue récupérer un kit pour sa fille qui rentre en CM1. Alors qu'est-ce qu'on a dans ce kit ?
18: Il y a des fournitures, des stylos, des feutres, des crayons de couleur nécessaires pour eux, quoi. Donc là, ça nous aide vraiment beaucoup pour les enfants, quoi.
12: Ici, dans le Nord, cette distribution gratuite de fournitures, ça marche. Mais alors vous, qu'en pensez-vous ?
19: Je pense que c'est bien, surtout pour ceux qui sont dans le besoin.
12: Abigail a 20 ans, elle est étudiante et cette période d'achat des fournitures, ça lui rappelle forcément quelques souvenirs.
19: Quand j'étais enfant, j'aimais beaucoup les fournitures chères. Et ma mère, elle me disait non, ça coûte trop cher. Oui, voilà.
12: La voix que vous entendez juste derrière Abigail, c'est Perle. Elle a 19 ans et elle aussi est étudiante.
20: Nous, on prenait souvent de la sous-marque, en fait.
12: Sauf que lorsque l'on est ado, on a forcément envie d'avoir ce qui est le plus tendance. Et ça, les marques, elles l'ont bien compris.
20: Vu que les gens, ils voient qu'on a des plus beaux trucs, on est un peu plus, pas valorisé, mais en mode, les gens, ils sont là en mode, oh, t'as des trop beaux stylos parce qu'on t'a emprunté et tout.
12: Alors, avec cette distribution, la ville de Denain permet à tous les élèves d'avoir le même matériel et de démarrer l'année sur les mêmes bases.
20: Ce que la ville a proposé, je trouve que c'est bien puisqu'ils ont tous les mêmes fournitures.
12: Une distribution de 1800 kits qui a tout de même un coût. L'an dernier, cette opération a représenté une dépense de 18 000 euros inscrite au budget de la ville.
8: Robin Bernot, ici ça marche, qu'en pensez-vous ? On vous donne la parole. Chaque jour, on sillonne la France entière, on l'a dit. Vous avez de liberté aussi, Jean-François Julien, de vous déplacer dans le cadre de votre métier. Et vous adorez vous déplacer en train et travailler en train.
17: Oui, c'est vrai que là, je reviens. J'ai passé beaucoup de temps dans le train ces dernières semaines parce que j'ai été à Grenoble, j'ai été à Auch, et donc c'est des trajets qui prennent quelques heures en train. Et c'est vrai que c'est un lieu dans lequel j'aime bien travailler parce que on est tranquille dans le train. Enfin voilà, moi j'aime bien m'asseoir côté fenêtre, un peu dans un coin, un peu à l'écart, un peu tranquille, et je peux tout à fait passer des heures sur mon ordi dans le train. J'ai l'impression d'avancer. Je sais pas, c'est peut-être trompeur, c'est peut-être la vitesse du train qui me donne l'impression de travailler plus rapidement. On est moins sollicité aussi, il y a quand même moins le téléphone qui va sonner et tout, donc c'est un lieu agréable.
8: On parlera du vélo que vous préférez largement au train. Il en sera question avec notre invité qui est avec nous quelques minutes encore. Il est directeur général de France Nature Environnement, Jean-François Julliard, et sur ici jusqu'à 21h.

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2: Il est un homme sensible, profondément humain, engagé depuis bien longtemps, journaliste puis reporter sans frontières qu'il a dirigé. Il est aujourd'hui directeur général de France Nature Environnement, Jean-François Julliard, qui conduit finalement la voiture de sa vie là, depuis maintenant 20 heures. Ça va, on continue ?
3: Allez, on continue.
2: Pas dur de voir tout défiler comme ça ?
3: Non, ça va, c'est intéressant.
2: Est-ce qu'il y a des clés pour réussir, comme vous l'avez fait ? On vient d'évoquer votre parcours, qui pour beaucoup de journalistes nous mettent au garde à vous. Quelles sont les clés, quels sont les conseils que vous pourriez donner à des jeunes qui ont 17, 18 ans, qui veulent aller dans une école de journalisme, par exemple ?
3: Déjà de rester motivé, déterminé, de s'accrocher, parce que c'est vrai que c'est pas facile, ouais. Hein, ça n'était pas à mon époque et je crois que ça l'est encore moins aujourd'hui. J'ai une fille d'ailleurs qui veut faire du journalisme et je l'encourage, je la soutiens parce que c'est un très très beau métier, mais c'est vrai que les débouchés, comme on dit, sont parfois difficiles. Je pense que ce qui est important aujourd'hui aussi, c'est de rapidement peut-être de se spécialiser, d'avoir une discipline sur laquelle on va travailler plus, quoi. Les médias se sont hyper spécialisé aussi. Aujourd'hui, je vois bien qu'on cherche des spécialistes. Alors, ça peut être des spécialistes du journalisme économique, scientifique, par exemple. Voilà, moi, je travaille sur les questions environnementales. Je rêverais qu'il y ait plus encore de journalistes qui aient envie de travailler sur les questions environnementales. Je pense qu'il y a beaucoup de choses à faire.
2: Jean-François Julliard, directeur général de France Nature Environnement. C'est quoi ce métier ? C'est quoi votre quotidien ?
3: C'est beaucoup de choses. En fait, c'est un quotidien qui est différent chaque jour, et c'est aussi ça que j'aime. C'est à la fois le côté gérer des équipes, parce qu'il y a une cinquantaine de salariés à France Nature Environnement, et puis pas loin de 200 bénévoles au niveau
2: national. C'est important. Il y a des bénévoles.
3: Exactement. Il y a beaucoup de bénévoles. C'est avant tout même un réseau de bénévoles. C'est un réseau d'associations, une fédération d'associations. On regroupe 8000 associations en France, donc c'est beaucoup d'assos de différentes tailles.
2: Des Français
3: C'est un peu abusif de le dire, mais en tout cas, on représente effectivement 8000 associations qui vont travailler sur les questions de protection de la nature et de l'environnement.
2: Et tout ça au sein d'organisations ?
3: Oui, au sein d'organisations, oui, de différentes tailles. Et donc, c'est vrai que le métier est très différent chaque jour. Il y a cette partie gestion d'une structure, donc il y a aussi la partie, il faut trouver les financements qui permettent de faire tourner tout ça. Il y a une fonction forcément de représentation, ce que je fais là en vous parlant ou en allant à droite et à gauche. Il y a les projets au quotidien, donc ça m'oblige, mais ce que j'aime aussi à sillonner la France et aller voir des gens sur le terrain qui font des choses concrètes et réelles pour la protection de la nature et la défense de la biodiversité, par exemple. Donc c'est beaucoup de choses.
2: Voilà. Alors, ça a été créé en 1968, c'est reconnu d'utilité publique, je le rappelle, en 1976, uni pour un monde vivable, et vous l'avez évoqué d'ailleurs, Jean-François, il y a plein de structures en région. Je vous donne quelques régions comme ça, juste un mot peut-être rapide sur ces régions, les souvenirs que vous pouvez en avoir, ou les choses qui se font. La Bretagne ?
3: La Bretagne, c'est une région que je connais pas bien encore, parce que quand on grandit à Bordeaux, la Bretagne, c'est très loin. Mais c'est une région dans laquelle il y a beaucoup, beaucoup de choses à découvrir, ça c'est certain. Et en termes d'engagement militant, c'est une région assez exemplaire. On a France Nature Environnement, par exemple, Bretagne, est très active sur tout un tas de sujets. On va d'ailleurs avoir notre Assemblée Générale l'an prochain là-bas. Il y a beaucoup de choses autour des questions de la protection de la biodiversité, mais aussi de la pollution de l'eau. C'est un endroit où, malheureusement, les eaux sont souvent polluées, parce qu'il y a une agriculture intensive qui est très concentrée en Bretagne, donc il y a beaucoup de choses à faire.
2: L'Alsace, la Lorraine ?
3: Alors l'Alsace et la Lorraine, on a aussi des activités là-bas, bien sûr. On travaille aussi beaucoup sur la question des espèces protégées. Il y a beaucoup de choses à faire dans ces coins-là. Il y a beaucoup de forêts à protéger. Il y a beaucoup de pratiques agricoles qui nécessitent d'être soutenues aussi. Enfin, c'est des endroits comme beaucoup qui sont soumises aux conséquences du réchauffement climatique. Enfin voilà, c'est des régions dans lesquelles les écarts de température sont extrêmement importants. C'est pas nouveau, mais ça s'accentue et ça crée un stress hydrique, ça crée des sécheresses qui sont difficiles à vivre pour les agriculteurs du coin.
2: Bon, la Normandie, c'est vos origines, c'est Valogne.
3: Ah, Normandie, c'est mes origines. C'est effectivement une région que j'adore. C'est aussi une région pour moi qui est marquée du sceau de l'industrie nucléaire en France, qui est très présente, parce que c'est là-bas qu'il y a le PR de Flamanville, c'est là-bas qu'il y a le centre d'enfouissement des déchets de Lagues. Donc c'est un endroit qui est pleine de contrastes. C'est une région qui est très sauvage et en même temps, moi, ça m'a toujours gêné effectivement qu'il y ait ces installations nucléaires. France Nature Environnement est une organisation anti-nucléaire et moi, je suis quelqu'un qui a beaucoup travaillé sur le sujet et qui pense qu'aujourd'hui, on devrait apprendre à se passer du nucléaire. Et malheureusement, il y a beaucoup d'installations là-bas avec toutes les conséquences que ça peut avoir aussi sur l'environnement.
2: La région PACA.
3: La région PACA, c'est une des régions qui souffre aujourd'hui le plus du réchauffement climatique, forcément, avec un climat méditerranéen qui devient celui qu'il est, avec des eaux qui se réchauffent, avec les conséquences
2: caniculaires dont on sort, il y a encore quelques heures.
3: Exactement, avec les conséquences que ça peut avoir pour la biodiversité sous-marine, qu'on parlait tout à l'heure de la plongée sous-marine. Moi, j'ai beaucoup plongé en Méditerranée. C'est des régions qui souffrent, qui vont être amenées à souffrir avec des évolutions, y compris dans les modes de vie, qui vont devoir être nécessaires.
2: Les océans, là, compris les littoraux, voilà, l'agriculture, l'alimentation, les forêts, l'eau. Il y a la Guyane, tiens, j'y pense. Pas ouais. Oublié.
3: Oui, c'est non, plus non, loin, c'est, mais bon. C'est sûr, c'est plus loin. J'ai jamais eu la chance de pouvoir y aller, mais on a aussi une association membre, Guyane Nature Environnement, qui est là-bas et qui essaie de faire un travail formidable sur la protection de la forêt tropicale et la protection de la biodiversité qui est si importante hein, en Guyane, avec aussi la question de la pratique de l'orpaillage de ces mines d'or légales et illégales qui souvent dévaste la forêt et pollue les rivières et les eaux qui sont des lieux pour beaucoup de communautés locales qui sont des lieux essentiels.
2: D'une manière générale, tout ce que vous faites, on aurait pu parler des risques, impact industriel, c'est tout autour de la santé, ce que vous faites de notre santé.
3: De toute façon, l'environnement est très lié à la santé et va l'être de plus en plus. On a découvert, par exemple, cet été avec les canicules, tout l'impact que ça pouvait avoir sur la santé humaine, mais aussi sur la santé animale. On a beaucoup parlé des poules qui mouraient de chaleur dans les élevages. On pourrait dire la même chose, c'est plus difficile à mesurer parce qu'on les voit moins, mais on pourrait dire la même chose de la faune sauvage. On sait qu'il y a eu un impact énorme de ces chaleurs sur la faune sauvage. Donc les questions d'environnement, et notamment du réchauffement des températures et les questions de santé sont intimement liées. Dès qu'il fait plus chaud, on souffre plus. Ouais. Il y a une pollution de l'air qui s'accentue. Il y a une difficulté à vivre tout simplement qui est là.
2: Au niveau autour de ces enjeux écologiques, Jean-François Julien, je rappelle, un directeur général de France Nature Environnement. Comment on fait pour vous rejoindre? Vous avez parlé des 200 bénévoles. Moi, je sais pas. J'habite en Bretagne, en Normandie. Je veux vous aider. Je veux faire quelque chose. Comment on fait?
3: Eh bien, allez sur le site de France Nature Environnement. Il y a toutes les organisations membres qui sont là, toutes les fédérations régionales, et quel que soit l'endroit où vous habitez, il y a une association membre de France Nature Environnement à côté de chez vous. Donc, vous pouvez vous engager. C'est France Nature Environnement Bretagne ou d'autres régions ou des assos locales. Selon vos envies aussi, ça peut être des assos qui sont thématiques sur protection de l'eau, protection des espèces protégées, pratiques agricoles, pollution de l'air, gestion des déchets. Enfin, il y a tellement de sujets autour de la protection de l'environnement. C'est vaste que tout le monde peut trouver quelque chose à faire.
2: Parmi les lieux que vous aimez découvrir, est-ce qu'il y a des régions qui vous manquent? Alors, vous en avez évoqué quelques-unes, mais je ne connais pas forcément. Mais est-ce qu'il y a un endroit où vous dites, ça fait des années que j'ai envie d'y aller, je passe en train, je ne m'arrête pas. Elle est où cette région que vous connaissez peu et qui vous donne envie?
3: Je dirais les Cévennes.
2: Pourquoi?
3: Parce qu'en fait, c'est une région qui m'attire, parce qu'on m'en parle souvent, parce que j'ai pu m'en approcher, j'ai pu même y passer, mais toujours en coup de vent. Et ça fait plusieurs années que je me dis qu'il faut que je prenne le temps d'aller découvrir une région comme les Cévennes. Moi, j'aime bien ces régions, je le disais tout à l'heure, j'aime bien ces régions qui se méritent, ces régions un peu sauvages, qui sont un peu âpres parfois même. Mais les Cévennes, pour moi, c'est exactement ça. C'est effectivement une région qu'on doit prendre le temps de, dont, voilà, dont on doit

0: trouvé ça merveilleux. Je me suis dit qu'il fallait que j'y retourne pour faire des randonnées là-bas. Moi, j'adore randonner. Je l'ai fait
1: vélo.
0: Beaucoup dans les Pyrénées. Et j'adore le vélo. Oui, ben oui, j'adore le vélo.
1: Alors, le lieu pour aller faire du vélo en France, le lieu le plus sympa, qui s'y prête le plus?
0: Le canal de l'Ourcq, à côté de chez moi.
1: Ah, bah oui, vous savez pas loin pour le coup. Alors, le canal de l'Ourcq, c'est à Paris. Hein.
0: Non, oui, le canal de l'Ourcq, parce que moi, je vis à Pantin, en région parisienne. Et c'est vrai que je me déplace beaucoup, beaucoup à vélo. Et c'est un moyen de locomotion que j'aime parce qu'il est pratique, parce qu'il est facile, parce qu'il est écolo, parce que je trouve qu'il vous met en bonne humeur, qu'il vous apporte un plus pour ouais, votre santé. Enfin, vous voyez, il n'y a que des avantages à rouler à vélo. C'est pas toujours facile partout. Il m'est arrivé de me retrouver dans certaines villes de France où c'est encore compliqué parce que les pistes cyclables manquent. Mais globalement, il y a quand même une vraie évolution. Moi qui fais du vélo depuis plus de 20 ans maintenant, ouais, à Paris, il y a eu un avant, un après, quoi.
1: Un dernier lieu. C'est quoi cet amour pour le Jura?
0: Ben, en fait, j'ai appris à skier dans le Jura. C'est un peu bizarre parce que j'habitais à Bordeaux, comme je l'ai raconté, mais mon père avait un copain qui avait un chalet dans le Jura, donc on allait skier là-bas. J'ai adoré le Jura en hiver et j'ai eu la chance d'y retourner il n'y a pas longtemps en été et ça a été un coup de foudre aussi. Voilà, c'est encore, là aussi, c'est une région sauvage, assez protégée, qui est aussi belle en été qu'en hiver. Et oui, j'ai une passion Jura.
1: Vous avez vécu un 31 décembre mémorable.
0: J'y ai vécu un 31 décembre mémorable, je n'en dirai pas plus, mais je vais certainement y retourner bientôt.
1: Quelle balade! Vraiment, on s'est arrêté partout, au-delà de votre parcours, lié aussi à votre engagement. On a parlé bien sûr de toutes ces villes, de toutes ces régions qui s'investissent auprès de vous. Directeur général de France Nature Environnement, c'était un plaisir de vous recevoir, Jean-François Julliard.
0: Merci.
1: Merci pour cette balade. On se retrouve dès demain sur ICI. Vous pouvez réécouter l'émission sur ICI.fr. Partager également. Je vous souhaite une excellente soirée. Merci d'être avec nous chaque soir, nombreux, dès 20h.

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2: Salut les amis, bienvenue dans Décibel. Ravi de vous retrouver en direct et en ce mardi soir. On est le 8 septembre et dans l'émission de ce soir, on accueille Joey Tempest. C'est le chanteur du groupe Europe qui, il y a tout pile 40 ans, a sorti cette bombe. It's the final. On se réjouit de célébrer ensemble l'anniversaire de The Final Countdown, 40 ans. Et on se réjouit aussi parce que Europe sort un nouvel album dans quelques jours, le 25 septembre. Et il est absolument canon. Donc voilà, cette qualité qui ne faiblit pas avec les années, avec les décennies. C'est d'autant plus réjouissant. Et puis la voix de Joey Tempest qui est incroyable et qui n'a pas bougé. Il est notre invité tout à l'heure dans Décibel. 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Également ce soir dans Décibel, comme d'habitude et avec amour, l'anniversaire du jour et puis le coup de cœur qui arrive un petit peu après l'actu du jour. L'actu, eh bien c'est le magazine Rock'n'Folk qui fêtera en novembre ses 60 ans et plus de 900 numéros. Rock'n'Folk, il a été incarné par Philippe Manœuvre, qui a été rédac-chef du magazine pendant plus de 20 ans. Et donc voilà, pour leurs 60 ans, ils organisent un numéro spécial avec plein de témoignages d'artistes mais aussi de lecteurs. Alors si Rock'n'Folk fait partie de votre histoire, de fan de musique, si vous êtes abonné depuis les années 60, si vous avez beaucoup lu ça dans les années 2000 parce que vous adoriez le rock alternatif, bref, si vous avez un souvenir de Rock'n'Folk à partager, eh ben, il suffit de vous inscrire sur leur site rock'n'folk.com. Puis pour célébrer ça, je vous propose de voyager dans le temps. Rock'n'Folk, numéro 1, novembre 1970, 66 pardon, sinon ils n'ont pas 60 ans, novembre 66. Le prix du magazine, ce jour-là, le numéro 1, coûtait 2,50 francs. Et en couverture, il y avait le jeune Michel Polnareff.

0: Et donc, comme Michel Polnareff, vous allez pouvoir être dans Rock & Folk. Alors, pas en couverture du numéro 1, ça appartient à la légende. Mais donc, dans le numéro anniversaire, numéro de Nuvoix de novembre, qui célèbre les 60 ans de Rock & Folk. Pour vous inscrire et laisser votre souvenir, rockandfolk.com.
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0: Alors, j'adore Jean Felsine. Connaissez-vous ce garçon? Peut-être que son nom vous dit quelque chose, mais vous le remettez moyen, je vous explique. Il était le leader du groupe Mustang, avec qui il a fait 5 albums entre 2006 et assez récemment. Plutôt rock années 50, chansons françaises, un peu d'électro aussi, parfois de très belles reprises, notamment une de Bachung. Et puis ensuite, à côté, Jean Felsine régulièrement avait ses projets solo. Là, c'est officiel. Mustang, c'est terminé. Jean Felsine a prêté ses talents et sa plume, parce que c'est un auteur magnifique, à des artistes comme Pomme, Camélia Jordana, et puis là, il va sortir tout bientôt son nouvel album solo le 18 septembre prochain. Le disque s'appelle Cinéma Permanent, et un bel extrait qui s'appelle « Y'a que moi qui travaille ».
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L'excellent Jean Felzine sera notre invité la semaine prochaine dans Décibel pour les Parisiens, notez bien, et qu'il sera dans une très jolie salle qui s'appelle le Zèbre de Belleville tous les mardis soirs du mois d'octobre. Et puis à suivre dans Décibel, double actualité pour le groupe Europe, les 40 ans de ce tube. It's the final. Qui arrive le 25 septembre, une tournée qui passera par Paris, bref, plein de trucs à demander au chanteur du groupe Europe, Joey Tempest. Il arrive dans Décibel.

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1: Oui, et sur votre radio ici, on est ravis d'accueillir le chanteur du groupe Europe, Joey Tempest. Bonsoir, welcome.
2: Bonsoir, salut.
1: Salut, ça va?
2: Ça va bien.
1: Oh, il est parfaitement bilingue. J'adore, j'adore. Alors évidemment, Europe, c'est le groupe de rock suédois qui nous enchante depuis 40 ans maintenant avec le tube de Final Countdown, mais c'est aussi un groupe qui s'apprête à sortir un nouvel album excellent. J'ai eu la chance de l'écouter en avant-première. Come This Madness sortira le 25 septembre.

0: découvrir cet album tout à l'heure avec vous, Joey. Mais quand même, je me demandais, est-ce que vous avez eu plus de mal que d'habitude à sortir ce disque, à écrire ce disque, puisque vous êtes aussi auteur-compositeur? Je vous pose la question, car le dernier album d'Europe date d'il y a quasiment 10 ans. C'est la plus longue période, si je mets à part évidemment le moment où Europe s'était séparée dans les années 90.
1: No, it was kind of it, COVID came.
2: And non, alors il y a eu le COVID.
0: We
1: started from scratch.
2: Et puis on a vraiment redémarré à zéro en fait. On était à la maison avec nos guitares acoustiques, on regardait les infos, on avait des idées pour enregistrer. C'était un petit peu comme un redémarrage. Et puis on a commencé à s'envoyer des idées les uns les autres. Et puis tout doucement, on est revenu en studio. Mais on s'est dit, on y va mollo, prendre notre temps, le produire, faire les arrangements, vraiment prendre notre temps. Et c'est ce qu'on a fait. Et maintenant, c'est un miracle, on est très très fiers. Et puis on ne pensait pas qu'on pourrait produire quelque chose d'aussi génial aussi tard dans notre carrière. C'est choquant en vrai.
0: Et c'est un bon choc, good shock. Et le monde a besoin de good shock en ce moment. Alors merci Europe, merci Joey Tempest pour ce nouvel album. On ira l'explorer tout à l'heure, Come This Madness. Mais pour le moment, puisque c'est une double actualité, il y a une grande tournée partout dans le monde en ce moment pour célébrer les 40 ans de cet énorme tube The Final Countdown. Vous l'avez sans doute entendu toute la journée en promo, mais ça me fait trop plaisir. C'est un des plus grands tubes de l'histoire du rock'n'roll. Il a 40 ans ce morceau, d'où la tournée, voilà 40 ans anniversaire pour The Final Countdown, qui passera par l'Olympia à Paris le 6 octobre. Vous êtes l'auteur-compositeur de cette chanson, Joey Tempest, en plus d'en être l'interprète. Quelle relation vous avez avec cette chanson qui est à la fois votre plus beau bébé, j'imagine, mais aussi celui qui parfois empêche le monde d'entendre les autres.
1: It's kind of insane because you're a teenager writing an idea.
2: C'est fou parce que on était des ados qui écrivaient des choses à propos de voler, découvrir le monde.
1: Keep it close to your heart because
2: enfin,
1: we love
2: c'est quelque chose qui est très proche de notre cœur parce qu'on adore jouer ce titre en live. Et les gens se rassemblent, on ressent l'énergie.
1: If we play a family festival or a metal festival,
2: c'est sûr que si on joue lors d'un festival metal, il y a aussi l'énergie. Et le groupe vraiment aime jouer ce titre en live.
0: Et vous vous amusez à la tordre parfois, cette chanson, à la changer, une mélodie, à changer le rythme, ou est-ce que vous pensez que les fans seraient outrés?
1: Yeah, this song is it's one of those songs that it works.
2: Ce titre, c'est vraiment un titre qui fonctionne.
1: Every part has
2: c'est vraiment, c'est fluide, chaque partie a sa place. On a toujours envie de la réécouter. Une chanson géniale, c'est comme ça, on a envie de la réécouter. Une qui n'est pas aussi bien, il y a peut-être une partie qui ne va pas. Mais on ne sait pas quel est le problème, en fait. On ne sait pas ce qui cloche. Celle-ci, elle semble fonctionner du début à la fin. Et elle vole, toute seule.
0: Vous en avez écrit donc les paroles et la musique. J'imagine que c'est une fierté d'auteur-compositeur. Mais vous êtes aussi l'interprète. Et c'est très dur à chanter. It's the final countdown. C'est très haut, c'est très difficile. Alors, est-ce que l'interprète que vous êtes parfois déteste un peu cette chanson parce qu'elle est difficile à chanter?
1: No, this we have more difficult songs than this.
2: Non, on a des chansons plus difficiles, figurez-vous, à chanter.
1: It's okay.
2: Donc ça va.
1: I'm lucky the voice is still working.
2: J'ai de la chance que ma voix fonctionne toujours. J'ai rencontré beaucoup de chanteurs et on est tous d'accord. Il y a deux ingrédients, il faut dormir et ne pas boire lorsqu'on est en tournée. Et du coup, ça va.
0: Bon, alors essayez les amis, faites une micro-sieste et buvez de l'eau et chantez à la maison, ça peut marcher. Vous avez les conseils de Joey Tempest, ça doit bien se passer. The Final Countdown à 40 ans, elle ne les fait pas, elle vieillit avec grâce cette chanson et elle est le bon prétexte à cette grande tournée qui passera par Paris à l'Olympia le 6 octobre. On se l'écoute car c'est une merveille.

0: parfaite du début à la fin. Cette chanson de Joey Tempest nous le disait à l'instant, tout est à sa place. Le solo de guitare, les synthés sont parfaits. 11 synthés, vous m'avez dit pendant qu'on écoutait la chanson.
1: Yeah. Playing together for that.
0: Qui jouait ensemble, ouais.
1: Anthem, yeah.
0: Incroyable, incroyable. Et alors, cette période du troisième album hein, de Europe, donc on est il y a 40 ans, c'est aussi la période de Rock the Night.

0: Alors sur cette tournée justement des 40 ans de The Final Countdown, vous jouez toutes les chansons de l'album, toutes les chansons qui ont 40 ans. C'est une énorme nostalgie.
1: It's a good feeling. We've done this once before.
2: On l'a déjà fait une fois.
1: We played all the songs live.
2: On avait joué tous les titres live.
1: All the songs.
2: Oui, on va toutes les chanter.
1: Some moments that I really love.
2: Mais il y a des moments que j'aime particulièrement, des mélodies que j'aime et qui me parlent toujours.
1: It's kind of fun actually.
2: Donc on s'amuse en fait, l'exercice.
0: Pour les Parisiens, ça sera à l'Olympia le 6 octobre prochain. Voilà, c'est une grande tournée européenne pour Europe et vraiment on se réjouit. Mais alors puisqu'on sait qu'un nouvel album arrive là tout bientôt, est-ce que dans ce concert à un moment il y aura aussi de la place pour des chansons qui n'ont pas 40 ans mais qui peut-être ont quelques jours?
1: Yeah, a few months old, yeah.
2: Oui, comme quelques mois, c'est ça.
1: Yes, we will make this into a big celebration of the new album.
2: Ça va être une grande célébration du nouvel album aussi, avec peut-être 3-4 nouveaux titres. Et puis d'autres titres qu'on adore jouer. Et puis après, ce sera tout l'époque Final Countdown. Ça va être un mélange.
0: Alors justement, cette époque Final Countdown, en France, cette chanson était numéro 1 des ventes. Est-ce que vous vous souvenez de Joey Tempest, la première fois que vous avez chanté cette chanson en France, à Paris, devant un public?
1: I do remember the
2: Je m'en rappelle, c'était au Zénith.
1: I think it was in 86.
2: Je pense que c'était en 86.
1: And it was mayhem.
2: Et c'était la folie.
1: Followed everywhere.
2: On nous suivait partout, on ne pouvait même pas avancer avec les voitures.
1: And the show was just so amazing.
2: C'était incroyable.
1: Yeah,
2: il y avait
1: great time
2: du bruit, une énergie. On avait passé un super moment à Paris. On a beaucoup fait la fête aussi.
1: Le bain douche.
2: Les bains douches à l'époque.
0: Hey, good place.
2: Locomotive.
1: But we were here a lot.
2: Mais c'est vrai qu'on est beaucoup venu en France, mais on s'y plaisait beaucoup.
0: Bah, vous êtes beaucoup venu en France aussi parce que voilà, je le disais tout à l'heure, hein, dans les années 80 et jusqu'au début des années 90, on avait un nouvel album d'Europe tous les 2-3 ans. Ensuite, donc il y a eu cette longue pause des années 90. Et puis depuis que vous êtes revenu, voilà, on avait pris finalement ce petit rythme sympathique, hein, d'avoir voilà des nouvelles chansons et des nouveaux albums tous les 2-3 ans. Là, ce nouveau Come This Madness, on l'a attendu quasiment 10 ans. Vous me l'avez dit tout à l'heure, c'est un luxe et un plaisir de prendre son temps. Mais est-ce que les fans, vous avez mis un peu la pression quand même pour vous dépêcher un peu?
1: Yeah, a little bit.
2: Oui, un petit peu, j'avoue.
1: You read the comments, you say, come on now.
2: On lit les commentaires, ils nous disent tous, allez, où est l'album?
1: Things were going so well with the producer.
2: Mais en fait, les choses se passaient tellement bien avec le producteur. On voulait que ce soit vraiment bien. On a énormément travaillé sur la production, les arrangements, on a refait les maquettes. On a pris notre temps, mais délibérément. Mais maintenant, on pense que ça valait le coup parce qu'on adore le résultat.
0: 11 nouvelles chansons de Europe qui sortiront le 25 septembre prochain. On va se balader dans ce nouvel album Come This Madness avec notre invité Joey Tempest. Il est auteur, il est compositeur et il est chanteur du groupe Europe. À tout de suite.

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3: Volcaillou, un duo formé par Simon et Timothée. 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
2: On est absolument ravis d'accueillir ce soir dans Décibel, qui vient représenter tout son groupe Europe, le chanteur, auteur, compositeur Joey Tempest. Donc, nous allons avec lui parler du nouvel album d'Europe qui sortira le 25 septembre et qui s'appelle Come This Madness. Juste avant, j'ai besoin de vous parler de Suède, mon cher Joey, car je pense que musicalement, le peuple suédois est un peuple supérieur. Je m'explique. Il y a donc évidemment Europe. Il y a la meilleure disco du monde, ABBA. Il y a les Hives ou les Cardigans, si on aime le rock. En électro, il y a Avicii. Vous aimiez le rap, Néné Cherry. Même quand la musique est pas terrible, ils font la meilleure musique pas terrible du monde. Des années 90, et bien la meilleure vient de Suède. Et puis si après on gratte encore un peu, on tombe sur Ace of Base ou encore Max Martin, un auteur à qui on doit les grands tubes de Britney Spears et notamment Baby One More Time. C'est quoi le secret musical de la Suède? Dites-nous la vérité, Joey Tempest. Vous exportez votre musique partout dans le monde.
3: Too much time, too much darkness. Nothing to do.
4: On n'a rien à faire.
3: Winter, I remember
4: writing, tout l'hiver,
3: you know,
4: c'est.
3: It was like dark all the time.
4: C'est, il fait tellement sombre
3: well
4: tout le temps.
3: Studio
4: bon, and, bah autant être en studio et travailler.
3: I don't
4: It's a, non, je sais pas.
3: There's something about Swedes, though. It's same in
4: c'est
3: the
4: vrai
3: tennis.
4: Qu'il y a quelque chose. C'est comme au tennis, quand Björn Borg a connu son succès. Il y avait plein de joueurs de tennis qui ont émergé.
3: And we don't give up.
4: En fait, on voit une possibilité, on n'abandonne pas, on s'accroche. On se dit c'est possible de le faire, donc on y va, on fonce.
3: Maybe that's something.
4: C'est peut-être ça le secret, je ne sais pas. Musicalement, c'est vrai que c'est dur à expliquer. Il y a quelque chose de mélancolique au niveau de la mélodie, je pense, qui vient de Scandinavie. Mais qui remonte très loin, hein, au niveau des traditions du pays.
3: C'est
4: souvent des paroles assez tristes. Hein. Même ABBA avait des paroles tristes et des accords mineurs.
3: I don't know, it's hard to explain.
4: Je ne sais pas, c'est dur à expliquer en vrai.
3: And US to look
4: nous,
3: at rock bands.
4: On regardait les US et l'Angleterre
3: so
4: pour les groupes de rock. On voulait être comme eux. En fait, notre rêve, c'était de partir en tournée d'être un groupe de rock.
2: Ils sont tellement forts, les Suédois. Ils envoient deux fois la même candidate à l'Eurovision. Ils gagnent les deux fois. Voilà, Laurine, elle a gagné en 2012, en 2023. Non, mais vous êtes absolument formidable. Vous êtes aussi, c'est très intéressant que vous parliez de ça, Joey Tempest, de grands amateurs de musique. Vous, par exemple, vous n'avez jamais fait mystère. Votre chanteur préféré, c'est Robert Plant. Énorme inspiration Led Zeppelin. The Final Countdown, donc, qui est un compte à rebours. Vous êtes allé le chercher dans les paroles de Bowie. Vous adorez Deep Purple. Europe vient d'une chanson de Deep Purple. Est-ce que ça aussi, ça joue? Le fait d'être élevé dans un pays où la musique est au centre, où il y a une grande culture musicale. Être un amateur de musique avant d'en fabriquer soi-même.
3: Yeah, that's a good question. I think
4: c'est une bonne question.
3: It's okay to play music if you're a Swede. It's an accepted art form.
4: En fait, c'est un art qui est accepté si on est suédois de faire de la musique.
3: Like that everywhere,
4: je ne sais pas si c'est comme ça partout en vrai.
3: My parents were silent.
4: Mes parents étaient un peu un soutien, mais en silence. Ils n'étaient pas hyper agités, hyper vocaux. Ils ont quand même poussé un peu pour que j'aille à l'université. Mais je voyais mon père apparaître comme ça, même lors des premiers concerts, sans que je m'y attende. Je ne savais pas qu'il allait être là. Donc c'était vrai, il y avait toujours ce soutien, mais en silence, quoi.
2: Maman de Joey, papa de Joey. Merci, merci d'avoir laissé votre fils laisser tomber la fac à la fin des années 70. Europe, yes. Des succès donc depuis les années 80. Et cette nouvelle chanson One on One qui marque notre entrée dans une nouvelle ère pour ce groupe. L'ère Come This Madness, nouvel album qui arrive le 25 septembre. Vous allez découvrir ce titre incroyable. Vous voulez en dire quelques mots avant qu'on l'écoute ?
3: 101, it was one of the first songs we did, first demo.
4: C'est une des premières maquettes qu'on a fait. On l'a joué pour le producteur. Il a dit, mais qu'est-ce que c'est que ça? Tout le monde dans le groupe l'a adoré tout de suite. C'était un peu le démarrage de l'album, donc on a voulu qu'elle soit la première sur l'album.
2: Et elle est dans vos oreilles, sur votre radio, ici.

0: Eh ben, c'est pas plus compliqué que ça, les amis. Voilà, Europe est de retour. Et ça, c'est une super bonne nouvelle. Come This Madness sort dans quelques jours, le 25 septembre. Le concert parisien, le 6 octobre. Il va falloir nous faire une petite tournée un petit peu plus conséquente que ça en France, Joey. C'est pas possible, juste Paris.
1: Yeah. We are looking into it.
2: On y travaille. On y travaille. On espère y arriver.
0: Génial. Super. En plus, on a plein de très bons festivals en France pour vous accueillir. Je pense que vous avez déjà joué au Hellfest.
1: Yeah.
0: Voilà. Qui sont? Il y en aura d'autres. L'album ne sortira que le 25 septembre, mais il est déjà à gagner aujourd'hui au Blind Test. C'est votre dernière chance pour vous inscrire et pour gagner un exemplaire dédicacé par Joey, 0810 055 056. Et puis, il y a quand même deux autres titres qui sont disponibles, histoire de vous donner une idée de la couleur musicale du nouvel album d'Europe. Enfin, c'est pas une surprise, en même temps, la couleur, ils font pas un album de reggae, évidemment, c'est du rock. Donc, il y a Scandinavian Eye.

0: fait, c'est génial. Dans chaque chanson de Europe, il y a des idées pour faire 3-4 chansons. Dans chaque chanson de Europe, ouais.
1: D'ailleurs, c'est intéressant que vous disiez ça, parce que les chansons ont été écrites par trois auteurs. On a Mick avec son orchestre et ses claviers.
2: In this case, John Levin's bass riff.
1: On a John Levin avec la basse.
2: And me with my melodies for the chorus.
1: Et moi avec mes mélodies pour le refrain et les paroles. Donc c'est trois personnes qui vraiment se sont associées et ça a bien fonctionné sur l'album.
0: C'est parfait. Il y a aussi une chanson avec un petit côté oserais-je dire moqueur, je ne sais pas. En tout cas, The Cult of Ignorance va décrire l'époque dans laquelle nous vivons, au moins avec un petit sourire narquois.

0: le monde fall apart, vraiment se casse la gueule, hein, tout simplement. The cult of ignorance, le culte de l'ignorance. Dites-moi, Joey, que pensez-vous de l'époque dans laquelle nous vivons? Vous qui avez, en tout cas, eu envie d'en parler en chanson.
1: Yeah, this was kind of, we were exploring.
2: Alors c'est vrai qu'on explorait un peu le danger dans lequel se trouve notre démocratie. On l'a déjà fait avant et on le fait à nouveau.
1: Bit tongue in cheek.
2: Mais effectivement, avec un petit côté moqueur.
1: See, that's the secret.
2: Voilà, c'est ça le secret.
1: That's the secret ingredients to make
2: l'ingrédient
1: it
2: secret.
1: Sort of not too serious.
2: Soit pas trop sérieux et pris au sérieux. Mais quand même une observation vraie.
0: Ça. On attend que le monde s'écroule. Wouh! Comme ça, voilà. Ça amène un peu de légèreté et de ne pas se prendre au sérieux. C'est une très belle recette à retrouver, donc, sur le nouvel album de Europe. Qu'est-ce que vous faites là quand vous êtes à Paris un soir, alors que vous avez terminé votre journée de promo, Joey? Est-ce qu'il y a un truc que vous aimez faire dans cette ville?
1: Well, we used to party a lot.
2: Alors, on faisait la fête kind of, avant.
1: Love, you know, nice, go out and have a nice dinner or
2: j'aime bien sortir, dîner,
1: but
2: boire du
1: I
2: bon
1: just,
2: vin.
1: I haven't been here for a while, so
2: mais ça fait un petit moment que je ne suis pas venue, donc rien que de me balader et d'explorer les rues de Paris, ça me fait plaisir.
1: There's a feeling here I like.
2: Et puis, il y a un feeling ici que j'adore.
1: You're here all the time, so you may not feel
2: vous êtes là,
1: that,
2: vous vous en rendez peut-être pas compte.
1: London,
2: moi, j'habite à Londres.
1: And that's got a vibe as well,
2: et il y a une certaine vibe aussi. Mais Paris, c'est particulier et j'adore.
1: Just walking around
2: donc
1: as well,
2: me balader, c'est déjà bien.
0: Eh bien, si vous aimez Paris, sachez que Paris vous aime, la France vous aime, Joey Tempest et votre groupe
1: right.
0: Europe. On se donne rendez-vous le 6 octobre à l'Olympia de Paris, justement. L'album sort le 25 septembre et on compte sur vous pour nous faire une belle tournée pour aller voir toutes celles et tous ceux qui vous aiment partout dans le pays. Merci, Joey.
1: Yeah, merci beaucoup.
0: Merci.
1: Thank you so much.
0: À bientôt et merci infiniment à Elsa Najjar.
2: Avec plaisir.
0: Traductrice extraordinaire.

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1: Mais monsieur, avec la grosse voix, elle n'est pas toute seule, Émilie Mazoyer. Il y a aussi Christophe et Valentine qui sont là pour jouer au Blind Test. Le cadeau du jour, c'est un album vinyle dédicacé par Joey Tempest, notre invité de ce soir. Album vinyle, le nouveau du groupe Europe. Bonsoir Christophe.
2: Bonsoir Émilie.
1: Bienvenue dans Décibel. Comment ça va Christophe? Tout va bien. Ah oui. Par contre, il faut parler bien dans le téléphone, Christophe, parce que sinon, j'entendrai pas. Valentine. Ah, voilà, c'est mieux. Valentine, c'est la première fois, il me semble, que nous jouons ensemble. Bonsoir, Valentine.
3: Oui, bonsoir.
1: Bonsoir. Ben, je suis très, très contente. Alors, ravie. Bienvenue dans l'émission. Valentine, alors justement, pour les petits nouveaux, les petites nouvelles, je répète un truc très important sur le blind test de Décibel. On gagne avant de jouer, donc j'annonce que Valentine et Christophe ont gagné, puisqu'ils participent, chacun un exemplaire du nouvel album de Europe. Oui, c'est gagné, bravo. Ouh.
3: Trop bien.
1: Voilà.
2: Trop bien, merci.
1: Parce que comme ça, une fois qu'on a gagné, je trouve qu'on est beaucoup plus détendu pour jouer, n'est-ce pas?
3: Sure.
1: Eh ben voilà, donc ça c'est fait, c'est gagné. Je vous repasserai Sadika au standard tout à l'heure. Elle prendra vos adresses et elle vous enverra chacun votre exemplaire. Joey les a signés devant nous. Par contre, il faudra attendre le 25 septembre parce qu'on n'a pas le droit de l'envoyer avant que le disque sorte. Sinon, c'est incident diplomatique avec la Suède. Mais en tout cas, c'est bon, c'est gagné. Maintenant, on peut jouer. Les chansons de ce soir ont tout un point commun. Elles parlent d'un âge, genre 30 ans, 20 ans, 22 ans, peu importe. Et nous, on cherche le nom des interprètes de ces chansons. C'est un peu dans tous les styles et dans toutes les décennies, je ne vous mens pas. On est allé chercher un peu dans tous les coins. On cherche donc les interprètes. Alors Christophe et Valentine, dès que vous avez une idée de l'interprète, vous me donnez votre prénom, ça sert de buzzer, et puis vous proposez votre réponse, ok?
3: Okay.
1: Très bien. Christophe, Valentine, première chanson qui donne un âge. Dites-moi, qui chante ça?
2: Christophe.
1: Christophe.
3: Dalida.
1: Oui, bah, vous l'aviez tous les deux alors.

0: quelle merveille cette chanson. Parole signée Pascal Sevran. Comme quoi, les gens sont étonnants. Voilà, un point pour Christophe qui a dit son prénom en premier, un point pour Valentine qui avait aussi la réponse. De toute façon, vous l'avez compris, le comptage des points n'est pas ni la chose la plus intéressante du monde, ni mon point fort. Donc c'est pour ça qu'à la fin, tout le monde gagne. C'était bien Dalida. Il venait d'avoir 18 ans. C'est le premier âge de la soirée. On continue avec un deuxième âge, une deuxième chanteuse. Mais qui est-elle ?
1: Valentine.
0: Valentine.
1: Laurie Pester.
0: Oui,

0: vous dire que je ressens un plaisir un peu sadique à l'idée de faire écouter du Laurie à des fans de Europe. Puisque si vous avez appelé évidemment pour jouer ce soir, c'est parce que vous aimez le hard rock. Et donc ce petit Laurie me fait rigoler. Mais bravo, bravo, vous avez bien trouvé. Alors Laurie, c'est à 20 ans. Dalida, il venait d'avoir 18 ans. On a une dernière chanson pour vous à deviner. Là encore, elle donne un âge. Dites-moi, dites-moi, qui chante ça ?
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0: Donc c'est un chanteur français qui chantait aussi Je suis malade, par exemple.
1: Et la voilà.
2: Valentine.
1: Donner.
2: Serge Lama.
0: Oui, bravo.
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0: La chanteuse a 20 ans. Bravo, Valentine. Bien joué. Et bravo à Christophe qui a très très bien joué aussi.
2: Bravo Christophe.
0: Ouais. Et à tous les deux, donc j'envoie cet album de Europe et j'espère que vous pourrez les voir bientôt en concert, soit en festival, soit vous allez à Paris à l'Olympia là le 6 octobre ou pas ?
3: Ah non, ça sera pas possible pour
0: c'est
3: moi.
0: C'est pas prévu pour Christophe et Valentine ?
2: Non, moi non plus malheureusement.
0: Bon, mais non, mais vous avez déjà votre dédicace et tout, ça va. Vous les verrez l'année prochaine dans une petite tournée française.
2: C'est ça.
0: Merci beaucoup d'avoir joué avec nous. En tout cas, ça me fait très plaisir. Et vous revenez quand vous voulez, les amis.
2: Merci beaucoup.
0: Ça marche. Merci beaucoup, Valentine, Christophe. Je vous embrasse et je vous entends chez vous râler. Qu'est-ce qu'elle fait celle-là avec son blind test ? Elle a même pas mis Alain Souchon. Voilà. Elle est là, la souche. Mais j'avais envie qu'on l'écoute en entier, pas qu'on joue avec. Ce petit bijou de chanson. J'ai 10 ans sur votre radio.

0: Tard ta gueule, contraction de tu vas voir ta gueule à la récré, promesse donc d'une récréation avec plein d'événements dans cette chanson d'Alain Souchon, j'ai 10 ans. Alain Souchon qui fait partie d'un grand plateau d'artistes qui va jouer dans la cour du château royal de Blois ce samedi, le 12 septembre. Il y a Alain Souchon avec ses fils Ours et Pierre, il y a Camille Bertollet, il y a Sylvain Dutu, l'ancien chanteur de Boulevard Désert. Voilà, merci Iris qui me parle dans l'oreille et qui est un petit peu un bout de mon cerveau, le meilleur bout, enfin le plus jeune en tout cas. Christophe Mali de Trio ou encore le groupe Madame Monsieur. Voilà, tout ce beau monde donc dans la cour du château royal de Blois ce samedi.
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0: Alors c'est l'heure de l'anniversaire du jour et c'est l'anniversaire de Pink. Elle a 47 ans aujourd'hui. Happy birthday Pink, évidemment. Et alors, elle est quand même incroyable cette fille. Elle a vendu, j'ai compté, j'ai vérifié, j'ai croisé 60 millions d'albums. Et pourtant, elle a jamais abandonné son esprit un peu rebelle, son truc de dire, non mais vous me trouvez trop grosse pour me mettre en mini-jupe, mais c'est pas grave, je m'y mets quand même. Vous n'aimez pas mes gros muscles, mes gros bras musclés, parce qu'elle est circassienne, Pink, elle fait du cirque, donc évidemment qu'elle a une sacrée carrure. Elle dit, j'en ai rien à faire, je continue à le faire. Je fais du trapèze pendant mes concerts si j'ai envie. Enfin voilà, j'aime beaucoup ce côté très libre de Pink. Et voilà, la preuve que en étant soi-même, on peut réussir, c'est que donc plus de 60 millions d'albums vendus, c'est quand même quelque chose. Alors, son dernier album, Trustfall, il date de 2023. On peut donc assez raisonnablement espérer avoir bientôt des nouvelles de Pink. Et puis, je me disais que pour fêter son anniversaire, on pourrait écouter cette jolie chanson pleine de tendresse en duo avec sa fille Willow. Ça s'appelle Cover Me in Sunshine. Bon anniversaire, Madame Pink!

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1: Oh, mais elle est trop mignonne, la fille de Pink. Moi, chaque fois, ça me fait des émotions quand j'entends cette chanson. C'était magnifique, mais c'est terminé. Allez. Je redeviens sévère. Pour dire merci à l'équipe de l'émission, merci. Il y avait à la technique Basile Combe, au standard Sadika Raoult, à la réalisation Iris Guitoni, et à mon cerveau gauche, vous l'avez compris. À la délégation musique Thierry Boffa, à la programmation des invités, au web Mélodie Chaïb. Demain, dans Décibel, on accueille Elodie Frégé qui vient de

0: nous parler des chansons de Michel Berger, qu'elle va chanter avec un chœur.
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0: Bonjour à tous, quel bonheur de vous retrouver chaque midi. Il est d'ailleurs midi 5 précisément sur votre radio Ici. Bienvenue dans votre nouveau rendez-vous. Ici, on parle bon plan, vie quotidienne, arnaque à éviter, santé, animaux. Nous sommes là pour vous rendre service parce qu'on vous doit bien ça. C'est le titre de cette nouvelle émission sur votre radio Ici. Et nous sommes ensemble jusqu'à 13h. Je suis Enora Malagré et voici la bande qui m'accompagne tous les jours pour mon plus grand bonheur. Aude Razo, Madame Anti-Arnaque. Bonjour Aude.
2: Bonjour Enora, bonjour à tous.
0: Valère Coréard et ses bons plans conso. Bonjour Valère.
3: Salut Enora.
0: Pierre Fabin. Oh, je prends cette voix langoureuse parce que c'est un peu mon chouchou. Pierre Fabin, notre vétérinaire que vous connaissez très bien sur votre radio Ici. Bonjour Pierre.
4: Bonjour, bonjour à tous.
0: Et notre rayon de soleil, Elsa Wolinski.
5: Bonjour.
0: Qui partage avec nous tous les jours ses astuces au quotidien. Alors aujourd'hui, un sujet sensible, très sérieux, le manque d'eau, chers amis. Comment va-t-on faire pour nos jardins, pour nos plantes? Ça vous angoisse aussi? Vous avez des questions? Appelez-nous ou laissez-nous un vocal sur notre WhatsApp, c'est gratuit. 0810 055 056, je vous le dis, nous sommes là pour vous. Et puis laissez-nous des messages vocaux aussi sur ce même numéro, comme l'a fait Fred aujourd'hui.
6: Oui, bonjour à toute l'équipe. Je reçois souvent des SMS de livreurs et donc voilà, je voulais savoir comment on pouvait être sûr que c'était pas des arnaques et que c'était bien des vrais messages.
0: Merci Fred pour cette question très importante. Je reçois aussi, pardon, beaucoup.
5: Vous aussi, j'en reçois.
0: Vous aussi, Elsa Wolinski. Et ça, c'est une question pour Aude Razo, Madame Anti-Arnaque.
2: Oui, tout à fait. Il y a le vrai texto de livreur, il y a le faux texto de livreur. Donc, je vais vous dire comment. Je vais vous dire surtout qu'il faut jamais cliquer. Non, sur ces SMS.
0: Cher Fred, on y répond dans une trentaine de minutes. 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Et on va démarrer ce sujet sensible avec vous, Valère, le manque d'eau pour nos jardins, pour nos plantes. Et nous avons la chance de recevoir une collègue qu'on adore. Bienvenue dans la bande, Caroline Munoz, une spécialiste nature et jardin. Comment ça va, Caroline?
7: Ça va bien, merci de m'accueillir. Je suis ravie d'être avec vous.
0: On est trop contents. On espère que vous allez revenir souvent dans l'émission. Hein. Alors Valère, oui. Parce que vous êtes très amis dans la vie, je ne le cache pas à nos auditeurs et nos auditrices, vous avez fait venir Caroline pour nous éclairer sur ce problème qui nous traverse en ce moment partout.
3: Parce
0: en France.
3: Que c'est la main la plus verte de France. C'est pour ça que
0: la vache, la pression, Caroline.
7: Bah oui, là, vraiment.
3: Toutes celles et ceux qui nous écoutent profitent de vos conseils parce que c'est vrai que le problème, c'est pas juste manquer d'eau, c'est qu'aussi beaucoup de jardins, d'espaces verts en consomment inutilement. Pourquoi? Le sol reste nu, sèche très vite, les plantes sont pas adaptées au terrain, on arrose souvent mais trop superficiellement, on cherche à conserver une pelouse parfaitement verte, mais ce qui est sûr, c'est que la sécheresse, c'est une réalité.
2: Ah oui, c'est une réalité. Petite mise au point d'ailleurs à ce sujet, j'ai encore entendu cet été, je suis sûre que vous l'avez aussi entendu pas mal, oui, bon, ça va, c'est l'été, il fait chaud, les plantes ont soif.
0: Ah, ça, vous avez raison.
2: C'est pas si grave, ça ira mieux l'été prochain. Non, non, ça en fait, franchement, on veut plus l'entendre. On est d'accord qu'on veut plus l'entendre aujourd'hui en 2026. Je vous donne juste quelques chiffres. La fréquence des sécheresses agricoles, donc ça c'est le manque d'eau dans les sols, multipliée par 2 en France depuis les années 60, par 2, par 3 dans le sud de la France. Sur les graphiques, et on voit nettement, depuis la fin des années 80, les sécheresses du sol sont plus fréquentes, plus longues, plus intenses. Dernier chiffre, d'ici 2050, on s'attend à une baisse de 10% des cumuls de pluie l'été. Donc oui, c'est une vraie problématique de long terme et on va devoir s'adapter.
0: Caroline Munoz qui opine du chef, on va vous passer la parole après.
3: Caroline, justement, si on devait faire une chose cet automne pour économiser l'eau l'été prochain, parce que ça s'anticipe, on va pas le faire quand il fera trop chaud, il faut le prévoir maintenant, ce serait quoi?
7: Alors, la première chose, c'est déjà d'installer un récupérateur d'eau. Hein. C'est la chose la plus simple. Aujourd'hui,
0: ça coûte cher, Caroline?
7: Non, mais ça coûte pas très cher.
0: Oui, Elsa Wolinski, pardon, répétez votre question.
5: C'est quoi un récupérateur d'eau?
7: Alors, c'est un réceptacle qui va récupérer l'eau de pluie. Alors, on peut l'installer sous sa gouttière, on peut l'installer dans différents endroits. L'important, c'est de récupérer cette eau de pluie. pluie pour la conserver et pouvoir arroser gratuitement son jardin. Donc il y a différentes tailles de récupérateurs d'eau. Les prix varient entre 30 euros pour un récupérateur de balcon et ça peut monter jusqu'à plusieurs milliers d'euros parce que vous pouvez avoir des récupérateurs d'eau souterrains que vous mettez sous votre jardin et qui vous permettent vraiment d'accumuler l'eau cet automne.
3: Deux petites infos là-dessus. Première chose, sur les balcons, vérifiez bien auprès de la copro ou autre la sécurité. Il ne faut pas mettre trop de poids sur un balcon.
7: Oui,
3: en fait.
7: Tout à fait. Puis l'autorisation du syndic aussi.
3: Bon, voilà. Et deuxième chose, il y a des villes qui donnent ou qui proposent des récupérateurs d'eau à prix très bas, à prix coûtant quasiment. Donc ça peut vous permettre d'y accéder à moindre prix, effectivement, de récupérer l'eau. Quelle est l'erreur d'arrosage la plus courante, Caroline ?
7: Alors, c'est d'arroser au mauvais moment. Alors, il y a des gens qui vont dire, tiens, je vais arroser comme ça un petit peu à droite, à gauche. Non. En fait, il faut que ce soit les racines qui soient arrosées. Donc, si vous arrosez légèrement, en fait, c'est le haut de la terre. Donc, ça ne va pas jusqu'aux racines. Donc, vaut mieux arroser abondamment plutôt que plusieurs petits verres d'eau sur votre balcon ou autre. Donc, c'est vraiment arroser abondamment, même une fois par semaine. Mais allez-y, hein, il faut vraiment y mettre beaucoup d'eau. Et puis, surtout, c'est à la bonne période. Là, on arrose plutôt le soir, en fin de journée, pour éviter l'évaporation. On sait qu'il fait encore chaud. L'eau s'évapore la journée, donc on arrose plutôt le soir.
5: Mais moi, je pensais que c'était tout le long de l'année qu'on arrosait le soir, non? Pas forcément.
7: Pas l'hiver, forcément, on arrose parce que en fait, c'est une question d'évaporation. Donc, c'est vraiment parce que l'eau va s'évaporer. Mais de toute manière, vous avez raison, le soir, c'est toujours mieux. Comme ça, on est tranquille.
5: Oui, Pierre Fabin, notre vétérinaire.
4: Et moi, je voudrais juste rajouter un petit truc par rapport à l'arrosage, parce qu'on parle de la sécheresse pour les plantes. Mais pensez aussi aux animaux, à mettre des points d'eau dans vos jardins, parce qu'il y a les oiseaux qui souffrent énormément.
5: Même sur nos petits balcons.
4: Même sur nos petits balcons, il y a les oiseaux qui souffrent énormément. Il y a les hérissons qui meurent dans nos jardins parce que le sol est trop dur, justement. Donc, en arrosant en profondeur, on va faire remonter les vers de terre pour que les hérissons puissent manger. Et même les abeilles meurent dans les ruches parce qu'elles utilisent de l'eau pour ventiler les ruches et créer une climatisation naturelle. Donc, il faut des petits points d'eau, des petits bacs d'eau, 2-3 cm de hauteur,
7: oui,
4: avec
7: ça,
4: quelques petits cailloux dedans pour que les insectes ne se noient pas. Et pensez à les protéger des chats.
7: Valère.
3: Est-ce qu'on peut réellement se passer d'arroser une pelouse? Il y en a certaines là, autant vous dire qu'elles sont jaunes, elles se désagrègent quand on marche dessus.
2: C'est du foin même.
3: C'est du foin. Est-ce que ça va repousser et est-ce que donc on peut se passer de l'arroser?
7: Alors oui, ça va repousser. Figurez-vous que c'est un système de défense de la pelouse. En fait, ces brins deviennent bruns tout simplement parce qu'elle se défend. Mais les racines, elles, sont encore vivantes. C'est comme un arbre. Un arbre, par exemple, en automne, quand il se protège du froid ou de la canicule, même en été, il va se libérer de ses feuilles ou ses feuilles vont devenir jaunes. C'est un système de protection pour concentrer son énergie sur la sève. Et la pelouse, c'est pareil. Elle
2: donc
7: va concentrer.
2: On fait rien du coup?
7: Alors si, il faut arroser.
2: Ah, quand même.
7: C'est arroser, arroser, arroser. Ça, c'est le maître mot. Mais attention, il y a différentes façons d'arroser pour faire des économies.
5: Et ça, on va parler dans un instant, juste après Kylie Minogue sur votre radio ici. On parle jardinage, comment prévoir la prochaine sécheresse, la prochaine canicule, parce qu'on va pas se mentir, on n'en est pas sorti, loin de là. Can't get you out of my head, avec un magnifique accent anglais sur votre radio ici.

0: Minogue sur votre radio ici dans On vous doit bien ça.
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0: 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Midi 16, on est en direct dans votre nouveau rendez-vous quotidien sur votre radio ici. On vous doit bien ça, c'en est le titre. On est ensemble jusqu'à 13h. Valère, ainsi que notre merveilleuse spécialiste jardin Caroline Munoz, nous parlait des conséquences de la canicule sur notre nature, sur nos jardins, sur nos jardinières. On était au milieu d'un débat pratiquement. Alors comment on arrose les pelouses, pardon, plus précisément. Et puis on parlera aussi de vos animaux dans un instant dans l'émission. On a plein de sujets abordés aujourd'hui pour vous. Caroline Munoz.
2: Oui, une question sur le goutte-à-goutte, les tuyaux poreux, les oillasses, le paillage. Quelle solution justement pour un jardin, des jardinières, une terrasse, pour essayer aussi de mieux arroser, et d'être peut-être plus résilient aussi avec l'eau et garder l'humidité?
3: Alors, le goutte-à-goutte, c'est très bien parce que ça permet de cibler la zone qu'on va arroser. Comme ça, on n'arrose pas n'importe où, on arrose vraiment aux racines. Donc ça, c'est très bien. Ensuite, le paillage, il est nécessaire parce que le paillage va vous permettre... Alors, le paillage, c'est une épaisseur de végétaux qu'on va mettre au pied de la plante. Ça doit faire 2-3 cm et ça va permettre de maintenir la terre humide et donc une économie d'eau. Ouais. Et pas besoin d'en acheter dans le commerce. Hein. Vous récupérez la tonte de la pelouse, les feuilles séchées, vous mettez une petite épaisseur comme ça au pied de vos plantes, vous ferez des économies quoi qu'il en soit. Il y a les oillasses. Les oillasses, ça c'est un procédé, c'est comme un espèce de pot avec un couvercle qui est en terre cuite, qui a une porosité et vous mettez de l'eau à l'intérieur, vous enfoncez ce pot dans la terre et ça va comme ça diffuser l'eau de façon continue, régulière, et ça vous permet aussi de faire des économies.
2: Et dans les jardinières, on peut mettre aussi des petites billes d'argile pour garder l'humidité, ça marche ça ?
3: Tout à fait. Les billes d'argile sont poreuses et vont permettre de maintenir le taux d'humidité. L'important pour faire des économies, c'est de maintenir cette eau dans nos jardinières, au pied de nos plantes.
4: Au maximum,
3: pour éviter d'arroser. La facture d'eau augmente, donc il faut trouver des solutions, et il y en a plein aujourd'hui dans le commerce est facile.
0: Ces solutions, pardon, je vous fais du coup un petit peu de pub, j'en profite parce que vous avez sorti un bouquin fabuleux qui s'appelle Au Jardin, toutes mes astuces de A à Z chez Solart. Honnêtement, je vous le conseille, je vous le recommande fortement ce bouquin, il est incroyable. Même moi qui n'y connais rien, j'ai tout compris. C'est vous dire. Alors, moi j'ai quand même une question. Face à cette sécheresse, cette canicule, on achète quoi comme plante?
2: Oui, c'est une vraie question.
0: C'est vrai parce que ça soit dans nos grands jardins, pour ceux qui ont la chance d'avoir les parcs, comme Pierre Fabin qui est vétérinaire. non, ou des tout petite jardinière comme Elsa Wolinski sur son petit balcon.
3: Mini jardinière.
0: Mini. Non, qu'est-ce qu'on achète véritablement?
3: Alors, la grande tendance, ça va être les plantes méditerranéennes parce que c'est celles qui vont résister le plus.
0: Bien sûr.
3: D'ailleurs, il y a différentes conférences qui ont été faites récemment et qui ont prouvé que les plantes méditerranéennes avant, c'était en dessous de la Loire. Mm-hmm. Il y avait cette espèce de ligne de la France qui divisait en deux et aujourd'hui, eh bien, elles poussent au-dessus de la Loire. Donc, il y a vraiment, dans toute la France maintenant, on peut planter des plantes méditerranéennes.
0: Alors, c'est-à-dire
3: la lavande, le romarin, tout ça, ce sont des plantes sauvages qui poussent dans les garrigues, donc dans d'une terre sablonneuse, caillouteuse. Donc ça veut dire qu'elles sont résistantes naturellement à la sécheresse. Donc vous pouvez en mettre sur vos balcons, c'est très joli. Point de vue arbre, c'est l'olivier. L'olivier, c'est l'arbre à la mode.
0: Ça coûte cher, non?
3: Alors oui, ça coûte cher. Hein. Ça coûte assez cher. Vous pouvez le bouturer facilement, mais bon, ça c'est une autre technique. Mais oui, ça coûte assez cher, mais c'est tellement beau un olivier, c'est très symbolique en plus.
0: Un cactus aussi.
3: Ah bah oui, voilà, le cactus, tout à fait. Donc il y a toutes les plantes.
0: C'est beau, moi je trouve. Non,
5: ah bon,
0: c'est laid.
5: D'accord, ok.
0: Moi,
6: j'ai installé un super cactus devant chez moi. Il faut juste le rentrer l'hiver encore, je pense.
3: Oui,
6: parce que là, il y a éventuellement.
3: Alors il y a certains cactus qui sont encore résistants. C'est comme les palmiers. Vous avez des nouvelles espèces de palmiers qui sont résistants à moins 10 degrés.
0: Là, faut avoir un peu d'espace.
3: Mais un tout petit. Un petit bâton de peau, ouais.
0: Oui, Audrazo.
7: Est-ce qu'on se lance dans les bananiers?
3: Alors oui, bah moi j'ai
0: acheté des bananiers.
3: Alors tout à fait. En plus, j'ai des bananiers. Moi, j'habite en région parisienne et j'ai des bananiers dans ma cour.
0: Ah
3: dans
0: bon
3: ma cour.
0: Valère Correa.
2: Oui, si vous me permettez qu'on reprenne un peu de sérieux dans cette émission.
0: Oh là là, qu'est-ce qu'il est relou.
2: Les plantes d'appartement, elles ont eu très chaud aussi hein, cet été.
3: Tout à fait.
2: Est-ce que vous nous conseillez certaines espèces qui résistent mieux à la chaleur?
3: Alors, en plantes d'intérieur, en fait, on n'est pas très embêté parce que c'est vrai que toutes les plantes peuvent résister. Mais ce que vous pouvez faire, c'est mettre des plantes qui sont à l'extérieur. l'extérieur cet été, les rentrer à l'intérieur, parce qu'elles peuvent comme ça durer, parce que ce sont des plantes qui vont s'acclimater très bien à votre intérieur. Mais franchement, en intérieur, normalement, il faut 19 degrés et tout est parfait, quoi. Vous pouvez tout mettre.
2: À 19 degrés, quand il fait 40 dehors, mais c'était oui, dur quand ça. Même.
4: Hein. Ouais, bah oui. Apparemment, Elsa Wolanski n'est pas la main la plus verte de France. Non, contrairement à notre Caroline Munoz, posez-lui des questions. Profitez de la présence de notre experte en jardinage. Appelez-nous au 0810 055 0 56. On accueillera un auditeur dans un court instant qui a une question à vous poser. Mais pour l'heure, c'est une nouveauté sur votre radio ici. Vianney nous chante d'or et d'étain sur votre radio ici.

0: d'or et d'étain, il nous avait manqué, Vianney, sur votre radio ici.
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0: On vous doit bien ça. C'est votre nouveau rendez-vous quotidien. On est ensemble jusqu'à 13h sur votre radio ici. On a beaucoup, beaucoup de messages sur notre WhatsApp 0810 055 056. On a Catherine qui nous appelle de Bretagne. Donc ça me parle un peu, pardon, je l'embrasse très fort. Qui voudrait remplacer sa pelouse. Comment qu'on fait, madame? Comment qu'on fait, madame Caroline Mupose?
2: Comment qu'on fait? C'est vrai que c'est une vraie question. Il y a beaucoup de gens qui se posent cette question suite aux canicules parce que la pelouse, c'est de la paille.
0: Et, oui.
2: Et en fait, vous avez des petites plantes rampantes qui ne coûtent pas très cher et qui peuvent faire complètement l'illusion, en tout cas, d'une pelouse. Vous avez, par exemple, du thym rampant. Alors, c'est vraiment du thym que vous pourrez consommer.
0: Ça se mange également.
2: Oui, ça se mange, c'est vraiment du thym. Ce sont des petites
3: après,
2: mottes.
3: Après, on sent bon des pieds, quoi.
0: J'ai une image de moi-même en train de brouter le thym de ma propre pelouse. Voilà.
4: Après que Valère ait marché dessus, donc
2: ouais.
0: Exquis.
2: Bah, écoute, on sent bon des pieds, effectivement. En fait, les feuilles sont assez épaisses, donc on peut effectivement marcher dessus. Des mottes, ça coûte à peu près 3-4 euros. Il faut les espacer de 50 cm à peu près. Parce que comme ça va véritablement s'étendre, ça va vous faire une pelouse. Enfin, ça va remplacer votre pelouse, une étendue verte. Et c'est plutôt pratique.
0: Alors, Aude Razo, vous aviez quelque chose à nous dire à propos des plantes dépolluantes?
5: Oui, c'est ça, une petite mise au point pour ceux qui n'ont pas de jardin, qui ont un appartement. Et
0: ouais.
5: On nous vend souvent dans les magasins des plantes dépolluantes qui améliorent la qualité de l'air,
0: ouais,
5: du logement, en fait, qui absorbent en fait, les gaz polluants. Faire quand même attention à ça, il y a un côté marketing qui marche bien, mais qui n'est quand même pas terrible. J'ai regardé, les chercheurs estiment qu'il faudrait entre 10 et 1000 plantes par mètre carré pour obtenir une élimination des polluants qui est comparable à si vous ouvrez la fenêtre, en gros.
0: D'accord.
5: Donc ça veut dire qu'il faudrait mettre des centaines, voire des milliers de plantes dans votre appartement pour que ça ait vraiment un effet sur la qualité de l'air. Donc attention à ce petit côté marketing des fois dans
3: les magasins. Et au passage, pour dépolluer l'air intérieur, c'est gratuit, c'est facile. 10 minutes le matin, 10 minutes le midi, 10 minutes le soir, on fait quoi? On ouvre les fenêtres, tout simplement, on aère l'intérieur. C'est ça qui est le plus dépolluant.
0: Il déborde de bons plans. Vraiment, j'en suis émue. Alors, on va écouter aussi le vocal d'une auditrice qu'elle nous a laissé là au 0810 055 056. Elle s'appelle Valérie et elle nous laisse un message de la Gironde. On l'écoute.
6: Bonjour à toute l'équipe dont on vous doit bien ça. Je suis Valérie de Gironde. Je vous appelle pour savoir exactement quels sont les travaux de jardinage qui sont déductibles des impôts. Merci d'avance pour votre réponse.
0: Alors, Valère Correa, on fait moi le malin.
3: Mais c'est une bonne question, Valérie.
0: Alors, aurait-il la réponse ou devra-t-il faire ses devoirs pour y répondre demain, par exemple?
3: Alors, il y a des petits travaux de jardinage qui ouvrent droit à un crédit d'impôt de 50%.
0: D'accord.
3: Sont concernés notamment la tonte de la pelouse, la taille des haies, des arbustes, le désherbage, l'entretien du potager, le ramassage des feuilles ou encore l'arrosage. Le plafond, c'est 5000 euros de dépenses par an et par foyer, donc ça fait 2500 euros de crédit d'impôt. Par contre, attention, sont exclus création d'un jardin, on ne s'emballe pas non plus, terrassement, construction paysagère, vous avez tout sur le site des impôts là-dessus. Mais par contre, il y a deux conditions. Soit vous avez un professionnel qui est agréé service à la personne, et donc là ça marche, soit vous faites du CESU et vous employez quelqu'un. Mais si c'est un auto-entrepreneur ou une auto-entrepreneure qui vient, là ça ne marche pas.
0: Il a définitivement réponse à
2: tout.
0: Merci Valère Correa et surtout merci à vous, chère Caroline Munoz, pour votre expertise. Je rappelle votre livre Au jardin, toutes nos astuces de A à Z, c'est chez Solars. Merci infiniment. J'espère que vous allez revenir nous voir.
2: J'espère. En tout cas, vous êtes une équipe très très sympathique.
0: Merci beaucoup.
2: Merci.
0: Et c'est le moment que j'adore puisque tout au long de l'année, je booste votre pouvoir d'achat. On vous doit bien ça. C'est 200 euros de pouvoir d'achat, je l'ai dit, immédiat à vous offrir là, tout de suite. C'est la rentrée, on vous allège un peu, il y aura un autre gagnant tout à l'heure dans l'émission. Mais pour l'heure, qui s'est inscrit sur ici.fr? Eh bien, c'est Pascal qui nous appelle de Pézenas dans l'Hérault, je crois. J'embrasse très fort Ici Hérault. Bonjour Pascal.
7: Bonjour.
0: Comment allez-vous?
7: Bonjour, ça va bien, merci.
0: On est ravis de vous accueillir.
7: Pardon.
0: On est ravis de vous accueillir, pardonnez-moi, je vous ai coupé la parole. Vous êtes aide à domicile,
7: oui.
0: C'est ça?
7: C'est ça, oui.
0: Bah, allez, bravo, voilà un merveilleux métier. Et je vois que vous avez 4 grands-enfants et 5 petits-enfants.
7: Tout à fait.
0: Eh bien, dis donc, ça en fait du monde. Eh bien, pour vous aider, vous repartez avec les 200 euros.
2: Bravo.
0: Super. On est trop heureux de vous envoyer tout ça, cher Pascal. Vous voyez, faites comme Pascal. Hein. Inscrivez-vous sur le site d'ici.fr et ça marche à tous les coups. Dans un instant, nous allons parler de vos animaux avec notre vétérinaire Pierre Fabin. On va parler aussi avec Elsa Wolinski. Vous allez nous parler de quoi aujourd'hui ?
2: De vulnérabilité.
0: Oh là là, j'ai déjà les poils qui s'irisent.

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3: Midi 32 sur votre radio Ici, c'est votre nouveau rendez-vous quotidien. Ici, on parle bon plan, vie quotidienne, je viens de le dire, arnaque à éviter, on parle santé et aussi de nos animaux. Nous sommes là pour vous rendre service parce qu'on vous doit bien ça. C'est le titre de ce nouveau rendez-vous. Nous sommes ensemble jusqu'à 13h, je suis Enora Malagré, je suis avec Aude Razo, Valère Correa, Pierre Fabin qui nous parlera de la façon, de faire pour nourrir nos animaux. Et puis Elsa Wolinski qui nous parlera éco-anxiété. Mais pour l'heure, Aude Razo va répondre au vocal laissé par un auditeur, Fred, qui nous a appelé au 0810 055 056.
4: Oui, bonjour à toute l'équipe. Moi, j'avais une question pour Aude, si c'est possible. Je reçois souvent des SMS de livreurs et donc, je voulais savoir comment on pouvait être sûr que c'était pas des arnaques et que c'était bien des vrais messages pour éviter toutes les problématiques si on clique ou si on rappelle ou voilà. Je vous remercie de prendre ma question et je vous souhaite une bonne journée.
3: Merci beaucoup, cher Frédéric. J'en reçois également.
5: Moi aussi.
3: Elsa Wolinski aussi, c'est insupportable.
5: Votre colis ne rentre pas dans la boîte aux lettres.
3: Exactement.
5: Vous l'avez reçu, celui-là. Voilà. Bon, on l'a à peu près tous reçu,
3: cette
5: je pense,
3: phrase,
5: celui-ci.
3: Pardon, certes, mon colis ne rentre pas dans la boîte aux lettres. Ça n'arrive pas toujours. Alors, Aude Razo, madame anti-arnaque.
5: Vous savez que j'ai des gens qui me poursuivent dans les couloirs de la radio en me disant « Oh, tu as reçu un texto, c'est un livreur et tout, est-ce que tu peux me dire ?» Et c'est souvent des textos de livreurs où on pose la question. Donc je vais répondre effectivement parce que ça parle évidemment à beaucoup de gens. Déjà, le livreur de colis qui vous écrit directement avec un numéro en 06 ou en 07...
3: Ça, c'est louche.
5: Ça, c'est quand même suspect. Si c'est vraiment, Chronopost, Mondial Relais, qui vous écrit pour vous informer que votre colis est en train d'arriver ou qu'il y a un problème ou je ne sais quoi, il y a différentes possibilités. Par exemple, ça peut être un numéro très court qui vous écrit un numéro à 5 chiffres. Chronopost, c'est 38004, par exemple, quand c'est Chronopost qui vous écrit. Si c'est Mondial Relais, ça va s'afficher M Relais en majuscule.
3: D'accord.
5: Donc voilà, qui va s'afficher. Mais par contre, le numéro en 06 ou en 07, c'est un peu.
3: Parce que Chronopost, il y a des arnaques aussi. J'ai déjà reçu des textos, voire même des mails. Dès qu'on demande de toute façon la carte bancaire, c'est que c'est pas bon.
5: Oui, non, il faut pas.
6: Moi
5: effectivement,
6: aussi, j'ai eu ça, on m'a demandé ma carte bancaire.
5: L'autre alerte, c'est effectivement si on vous demande de payer. Ouais. Par exemple, j'ai pas pu vous livrer, on doit reprogrammer la livraison, il faut payer, je sais pas, quelques centimes. Mais en fait, on vous demande votre numéro de carte bleue. Ouais. Non, alors là, vous arrêtez tout. Vous ne faites surtout pas ça, ça ne va pas. En fait, ce que vous devez retenir, c'est ne jamais cliquer sur un lien dans un texto comme dans un mail. Donc, mettons ce texto du livreur. Vous n'arrivez pas à savoir si c'est un vrai texto d'un vrai texto, vous attendez vraiment un colis, etc. Vous ne cliquez pas parce que vous prenez un risque, vous ne savez pas vers quel site on va vous renvoyer. Donc en fait, si vraiment vous attendez un colis, mettons que ce soit du Chronopost, mettons que ce soit du Mondial Relais, vous allez sur l'appli ou sur le site et vous regardez où ça en est. C'est vraiment le conseil le plus sûr que je puisse vous donner.
7: Mais on n'a pas forcément la référence du colis en fait, c'est ça l'intérêt du SMS.
5: Normalement, vous l'avez. Okay. Vous l'avez reçu forcément à un moment donné. Si vous ne l'avez pas, c'est que ce n'est pas le moment en fait. Donc juste, ne cliquez jamais parce que vous n'êtes jamais vraiment sûr que c'est un vrai, que c'est un faux. Et attention, maintenant, les livreurs nous envoient carrément des photos de notre colis, soi-disant. Non, mais ça, en fait, ça n'arrive pas. En fait, les vrais livreurs,
3: ça n'existe pas. Merci beaucoup, cher Aude Razo. Dans un instant, notre vétérinaire Pierre Fabin vous dira comment nourrir vos animaux une fois par jour, deux fois par jour, 14 fois, comme Elsa Wolinski à voir. Et Elsa Wolinski nous parlera éco-anxiété. Et pour l'heure, c'est Michel Delpech avec Le Chasseur sur votre radio Ici.

0: Michel Delpech, le chasseur sur votre radio ici.
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0: 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On est ensemble jusqu'à 13h. Dans un court instant, c'est Pierre Fabin qui vous dira comment nourrir convenablement votre animal sans qu'il devienne obèse comme mes chats. Pardon.
2: Et les miens.
0: Et ceux d'Elsa Wolinski. Et d'ailleurs, Elsa Wolinski, vous avez envie de nous parler éco-anxiété, cher ami.
2: Oui, ou plutôt vulnérabilité. Aujourd'hui, je vais être un peu plus sérieuse. Je fais un petit effort. Cet été, on a eu chaud, très chaud, c'est vrai. Vous venez de le dire. Canicule, sécheresse, manque d'eau, incendie. Le changement climatique est là. Il transforme déjà nos étés, nos villes, nos jardins, nos vies. Et même la façon dont on imagine l'avenir. Évidemment, ça nous inquiète pour nous, pour nos proches, pour les personnes âgées, pour les personnes les plus fragiles. D'ailleurs, vous me l'avez raconté, Aude, votre maman, cet été est devenue Météo France à elle toute seule. Elle envoyait des messages
3: elle
2: sans
3: écoute.
2: Arrêt.
3: Attention, elle écoute.
2: Bonjour, elle s'appelle comment votre maman ?
3: Monique.
2: Monique, alors cet été, vous n'arrêtiez pas d'envoyer les températures. 44 dans les Landes, 42 à Bordeaux, 41 à Rennes, 40 à Strasbourg. Voilà, cette inquiétude, elle a un nom. Elle s'appelle l'éco-anxiété. On en parle beaucoup, mais attention à ce mot qui est mal employé. À l'origine, dans les années 90, l'éco-anxiété était passée comme un ressenti capable de nous responsabiliser, face aux bouleversements environnementaux. Et se responsabiliser, c'est enfin faire attention à notre monde. Enfin ! Alors, qu'est-ce que ça raconte de nous, Enora ? Qu'est-ce que ça veut dire de nous aujourd'hui ? Ça raconte qu'on est vulnérable, comme le monde. Et là, je suis contente parce que je suis enfin à la mode, parce que je suis vulnérable. Oui, voilà, parce qu'on a grandi avec l'idée qu'on pouvait produire, consommer, voyager, jeter, recommencer, toujours plus, qu'il fallait être performant, solide, autonome, tenir, maîtriser, comme vous, Valère. Oui. Et ça culpabilise, sachez-le.
0: Mais tiens, vraiment. Quand est-ce qu'il aura un petit pic ?
2: Mais moi, ce que je voulais vraiment vous dire aujourd'hui, oui, c'est vrai qu'être vulnérable, c'est une qualité et pas du tout un défaut. C'est accepter qu'on peut être atteint, qu'on ne maîtrise pas tout et surtout qu'on a besoin des autres. Valère, on a besoin des autres. Avoir besoin des autres, ça peut nous rendre encore plus attentifs à la personne âgée qui supporte moins bien la chaleur, à votre voisin isolé, à celui qui vit sous les toits quand il fait 40 degrés, et ça nous rend solidaires. Solidaires, c'est ça le mot. Je crois que nos enfants l'ont compris, d'ailleurs, bien avant nous. Il y a une étude réalisée par OpinionWay pour l'ADEME, l'Agence de la transition écologique auprès des 55-75 ans, qui montre que 53% d'entre eux reconnaissent avoir été sensibilisés aux questions environnementales, d'abord par leurs propres enfants. Donc, pour une fois, ce sont eux qui nous éduquent. Alors non, évidemment, je ne vais pas vous dire que le réchauffement climatique, c'est une bonne nouvelle, mais peut-être qu'il nous oblige à regarder autrement et se comprenait pour une faiblesse à sortir un peu, pardon, mais peut-être qu'il nous oblige à regarder autrement ce qu'on prenait pour une faiblesse, à sortir un peu de chacun pour soi, à partager, à prendre soin de soi, parce qu'au fond, un monde qui vient... Je suis en train de me perdre dans ma petite chronique. Veuillez m'excuser, c'est l'émotion. Mais je vous parle
0: normal,
2: de vulnérabilité.
0: Vous êtes investi.
2: Et ben en fait, vous savez quoi ? C'est ça la vulnérabilité. C'est se tromper un peu et c'est pas grave. Ce que je voulais vous dire, c'est qu'en fait, face au monde qui vient, notre force sera peut-être d'être moins vulnérable, ce sera d'être ensemble. Et c'est ça l'important.
0: Bravo.
2: Être solidaire et être ensemble.
0: Mais bravo Elsa Wolinski, c'est un très très joli billet d'humeur aujourd'hui. Effectivement, ayons foi en cette nouvelle génération. Il y a des tas de jeunes très engagés, des scientifiques. On en parlait hors antenne avec Elsa Wolinski, que vous pouvez suivre aussi sur les réseaux sociaux.
2: Oui, Élise Bordet,
0: par exemple, voilà, qu'on salue chaleureusement. Est-ce qu'il y a autour de la table, chers amis, des gestes écolos que vous ne faisiez pas avant et que vous faites maintenant? Pierre Fabin, notre vétérinaire.
4: Alors, moi, j'ai un petit geste, mais ce que j'ai toujours fait, c'est que je fais pipi dans ma douche. Alors, ça paraît rien, c'est un petit peu d'eau, mais c'est de l'eau qu'on économise.
0: Pardon,
4: sérieusement.
0: Mais c'est un petit geste.
4: Par contre, j'ai quelque chose
0: geste.
4: Que je fais depuis récemment, c'est que maintenant que j'ai des enfants, j'achète d'occasion. Même pour enfants, j'achète et je revends d'occasion. Et là, je sens vraiment que je fais un bon geste, parce que notamment les habits pour les enfants, on les utilise très peu. Et ben, j'achète sur des sites comme Vinted, ce genre de choses, Le Bon Coin, et je revends en permanence.
0: Valère Coréard.
3: Moi, j'en faisais déjà. En fait,
5: oh, oui, c'est vraiment le premier de
3: non,
5: la classe.
3: C'est la vérité. Avant, c'était, je bossais beaucoup sur l'écologie. Ouais. Mais maintenant, j'en fais un autre. C'est l'éducation des enfants que j'accélère sur ces sujets parce qu'ils me demandent des comptes, notamment. Mm-hmm. Et j'essaye très humblement, contrairement à ce que vous allez vouloir faire croire là dans un instant, à leur expliquer qu'on ne vit pas au-dessus de la nature, mais dans la nature.
5: Parfait, mais c'est très beau Elsa, il y a quelque chose que vous faisiez.
2: Plus de bain que des douches.
5: Et vous Aude Razo ?
6: Eh ben moi c'est lancer la lessive seulement quand le tambour est plein. Parce que avant, en fait, je lançais un mes lessives, j'avais besoin un peu de cette chemise que j'avais des amis il y a 10 jours. Donc bon, finalement, j'attends un peu quand même.
5: Oui, est-ce que Vanessa Paradis, qu'on va écouter, fait des petits gestes écolo. On va écouter Divinity, les juste après. On va parler avec vous, Pierre Fabin. Combien de fois par jour dois-je nourrir mon animal ? À tout de suite.

0: Vanessa Paradis, Divinidil dans On vous doit bien ça sur votre radio ici. Jusqu'à 13h,
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0: On est ensemble jusqu'à 13h, c'est votre nouveau rendez-vous quotidien. On vous doit bien ça, on vous rend service, on répond à plein de questions. On a parlé beaucoup d'éco-anxiété, on a parlé de nos jardins aussi, comment lutter contre la sécheresse à venir, parce qu'elle sera là et bel et bien là. Mais pour l'heure, nous allons parler avec vous de comment on nourrit les animaux. C'était pas très français, Pierre Fabin, notre vétérinaire.
2: Effectivement, on va surtout parler de la fréquence des gamelles. Voilà. Alors, j'ai une petite question pour vous pour commencer. Est-ce que vous savez, dans la nature, un chat à l'état sauvage, combien de fois
0: un chat,
2: combien de repas il va faire par jour?
0: Non, c'est une bonne question.
2: Eh bien, on est entre 10 et 12 repas par jour. En fait, ils ont un tout petit estomac. Ils vont manger un petit mulot par-ci, une petite sauterelle par-là. Et du coup, en fait, il ne faut pas s'étonner que si votre chat n'a pas à manger à 4h du matin, il vous réveille, il a faim. Tout simplement.
0: Ah, mais c'est des petits gloutons, oui, ça mange toute la journée.
2: Et ça mange toute la journée, c'est même un problème d'écologie parfois parce qu'ils tuent tellement de petites proies qu'ils vont un peu dégommer nos jardins.
0: D'accord.
2: Alors, avant de rentrer dans la fréquence, je veux quand même préciser quelque chose. Si votre animal, votre chien ou votre chat, a son petit rythme, qu'il a une belle ligne, qu'il digère bien, qu'il ne vous réveille pas à 4h du matin parce qu'il a faim, vous ne changez surtout rien. C'est qu'il a son rythme, il est calé comme ça. Par contre, si votre animal est un peu en surpoids, qu'il a des selles pas très moulées, qu'il pète toute la journée, qu'il a des gaz tout le temps, alors vous pouvez essayer de changer des choses.
0: Voilà, c'est justement qu'il y a un problème de distribution. Les croquettes à volo toute la journée.
2: Et du coup, il est probablement un peu en surpoids. C'est la solution de facilité pour le chat.
3: Mais alors, attendez, ça veut dire qu'on laisse pas les croquettes à volonté?
2: Alors, ça dépend des chats. Ceux qui ont une belle ligne, mes chats, par exemple, ils en ont de 15 ou de 13 ans. Je suis vétérinaire, on va dire ça comme ça. Elles sont à volonté, ça se passe très bien parce qu'elles se régulent. C'est pas des grosses mangeuses. Et elles sortent. Par contre, un chat d'appartement stérilisé, il peut avoir tendance à dormir un peu toute la journée et à manger par ennui. Du coup, il va faire trop de repas dans la journée, il va se surnourrir et devenir un petit peu obèse. Alors, ce qu'on va faire, c'est qu'on va essayer de faire du libre-service contrôlé. Vous allez prendre la dose pour la journée. Alors, c'est plus difficile quand on a plusieurs chats, parce qu'on a souvent un glouton et un autre qui est un peu plus compliqué. On va prendre la dose pour la journée, on va la diviser en 4 repas. Parce qu'on ne va pas donner 12 repas par jour à nos chats, c'est impossible, on ne peut pas gérer. On divise en 4 repas, mais par contre, ces repas, on va les mettre à plusieurs endroits de l'appartement, dans des balles distributrices, dans une petite gamelle en hauteur. On va forcer nos chats à aller à plusieurs endroits, et ça va faire qu'ils vont s'auto-réguler.
0: Oui, parce qu'on n'est pas là de la journée, on
2: exactement,
0: bosse.
2: Exactement, on ne peut pas, voilà. Un repas le matin quand vous levez,
0: si on a un
2: quand
0: tout vous petit partez, appartement, on le met dans 4 petits coins de l'appartement.
2: 4 petits coins de l'appartement ou des balles qui vont distribuer les jouets. Il va avoir besoin de jouets pour se distribuer ses croquettes. Et ça va permettre que justement qu'il fasse plusieurs repas d'un jour. Donc un en vous levant, un vous faites une autre distribution en partant au travail, un en rentrant et un avant d'aller vous coucher. Comme ça, ils auront un peu de nourriture pour la nuit. D'accord. Et si vraiment on s'en sort pas, qu'on a plusieurs chats, la gamelle distributrice automatique. C'est un dispositif qui va distribuer automatiquement les croquettes. Ça lit la puce de votre chat et ça donne les, bonnes croquettes au bon chat.
0: Là, on est dans le futur.
2: Voilà, on est dans le futur, mais ça marche plutôt bien.
0: Okay.
2: Et pour les chiens, alors l'idéal, c'est 2 repas par jour. Je sais qu'il y a des gens qui nourrissent leur animal qu'une seule fois par jour, parce que le chien, on le voit souvent comme un loup. Il va chasser une proie, il va avoir l'estomac qui va se distendre un petit peu, il va manger toute sa proie. C'est la vérité dans la nature, mais on a prouvé, il y a des vétérinaires qui ont prouvé que le fait de manger une seule fois par jour favorisait l'obésité, et pour les grands chiens, ça favorise les torsions d'estomac. C'est une opération qu'on doit faire en urgence, qui coûte plusieurs milliers d'euros en plus, donc on veut pas trop exposer nos chiens à ça. Donc 2 fois par jour pour le chien adulte, et pour les chiots, on est sur 3 à 4 fois par jour en général.
0: Mais comment on fait quand on n'est pas là de la journée pour les chiots?
2: Il faut revenir plus souvent. Quand on a un chiot en bas âge, en général, le laisser seul toute la journée, c'est plus compliqué. Après, quand vous faites les 3 repas, ça peut être un le matin, un en revenant du travail et un en allant vous coucher. Ça vous fait vos 3 repas sur la journée.
0: Et on va voir si vous avez réponse à tout, si on a des petits oiseaux.
2: Des petits oiseaux.
0: Alors,
2: les
0: je vais
2: petits
0: le tester surtout. Et des hamsters, et
4: des poissons rouges aussi.
0: Et des bonnets.
2: Alors, tout ce qui est rongeur, type poisson rouge, hamster, tout ça, en général, va s'autoréguler et manger un peu en permanence sur la journée. Et pour les oiseaux, c'est pareil. C'est plusieurs distributions dans la journée. On est sur 3 à 4 distributions. Et en général, les oiseaux ont moins tendance à l'obésité parce que c'est plutôt la qualité de ce qu'on va donner à laquelle il faut faire attention. Et du coup, ils se régulent très bien eux-mêmes.
0: Merci beaucoup, cher Pierre Fabin.
2: Avec plaisir.
0: Appelez-nous, posez-nous vos questions, on a les réponses, 0810 055 056. D'ailleurs, juste après la réclame, nous allons accueillir des auditeurs qui ont des questions. Bienvenue dans On vous doit bien ça, c'est votre nouveau rendez-vous quotidien sur votre radio. 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
0: 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Encore quelques minutes à passer en votre douce compagnie. On vous doit bien ça, votre nouveau rendez-vous sur Ici. Nous avons, je ne vais pas vous en dire, beaucoup d'appels au 0810 055 056. Donc, on va essayer d'en prendre le maximum. On va tout de suite prendre une auditrice qui nous appelle du Val d'Oise. Marie-Rose, me semble-t-il. Bonjour.
5: Oui, bonjour. Bonjour à vous, à toute l'équipe.
2: Bonjour. Bonjour.
0: On est ravis de vous accueillir. Comment allez-vous, chère Marie-Rose ?
5: Ça va très bien. Moi, j'ai du soleil chez moi, donc ça va, je suis contente.
0: Profitez-en pendant que ça dure.
5: Oui.
0: Alors, on a parlé beaucoup de jardin en ce début d'émission. Vous aviez une petite astuce à nous donner, je crois, chère Marie-Rose.
5: Ben oui, parce que moi, ça fait des années qu'avec l'eau du toit qui tombe, on a mis une gouttière avec un clapet. J'ai des bidons en bas et comme ça, mon eau, je récupère l'eau de pluie de mon toit de la maison.
0: C'est super ça, quelle bonne idée.
5: Et gouttière, elle a un clapet que j'ouvre et que je ferme. Mm-hmm. Et les bidons, ils se remplissent avec un tuyau.
0: Mais ça vous fait combien de litres au final, cette affaire? Vous arrivez à arranger tout votre jardin avec ça?
5: Oh ben bien sûr, j'ai au moins plus de 3000 litres d'eau, à peu près. Ah oui, mais moi, je n'ai pas un hectare, j'ai 300 mètres carrés. Hein,
0: mais vous avez quand même une grosse gouttière, si je peux me permettre, Marie-Rose. Bon, ben, c'est super, merci pour l'astuce, c'est trop chouette.
5: Ah oui, ça fait des années qu'on faisait ça avec mon mari, donc. Et puis l'eau de pluie, eh ben, c'est une naturelle façon de parler.
0: Ah bien sûr.
5: Mais bon, c'est agréable quand même, et puis je vois que ça fait beaucoup. Et puis je fais beaucoup de compost aussi.
0: Oh non! Envie de venir chez vous, Marie-Rose, dis donc, Valère Coréa.
4: Oui, Marie-Rose, j'en parlais rapidement tout à l'heure, mais vous pouvez aussi vérifier, auprès de votre intercommunalité ou de votre commune, tout simplement, s'ils ne donnent pas ou ils ne vendent pas à prix coûtant des récupérateurs d'eau. Parce que j'entendais que c'était des bidons, mais les bidons, ça peut être limité en termes de capacité de stockage. Et si vous avez une belle gouttière avec le clapet, là, je me dis, avec la période des pluies qui arrive, ça peut être un bon plan, donc à vérifier.
0: Merci, monsieur Bonplan, Valère Coréa. On essaie de prendre le plus de gens possible. On va accueillir Evelyne. Gros bisous, Marie-Rose, bien sûr. Evelyne, qui nous appelle d'où d'ailleurs ?
6: De Tours,
0: on fait un gros bisou à Ici Touraine, du coup. Bonjour Evelyne, bienvenue.
6: Bonjour.
0: Alors, on vous écoute.
6: L'économie aussi, prenez l'eau, je récupère aussi l'eau du toit, je fais plein de choses comme ça.
0: Bah, vous faites bien.
6: Je vous ai appelé parce que j'ai eu là tout à l'heure une arnaque. Je suis persuadée que c'en est une.
0: Ouais.
6: En fait, là, par mail. Qui me dit que ils ont reçu un avis favorable de ma banque selon un prélèvement qu'ils ont passé d'environ 40 000 euros.
0: Oula.
6: Et que celui-ci est donc accepté et que si je ne suis pas le destinataire de cet avis, eh bien que je dois appeler en urgence.
0: Alors ça, c'est une question pour Audrazo, notre madame anti-arnaque. Merci beaucoup, Evelyne. Faites d'ailleurs comme nos auditrices. Demain, toute la semaine, on est là pour vous. 0810 055 056, dont on vous doit bien ça. Audrazo.
7: Evelyne, merci pour ce signalement. Ça aussi, arnaque très classique. Alors, j'avais pas vu la version 40 000 euros qui est quand même un petit peu angoissante, je reconnais. Effectivement, c'est une arnaque assez courante de vous faire appeler un numéro soi-disant pour vous sauver, en fait, tout simplement. Donc, on vous fait très peur.
0: Ouais.
7: On vous dit, regardez, oui, c'est bon, votre virement est fait. Des fois, c'est des petits montants, des fois, c'est des gros montants.
0: Ouais.
7: Si vous n'êtes pas à l'origine de ce virement, de ce prélèvement, appelez. Et là, vous avez attention parce que vous allez tomber sur quelqu'un de très, très, très convaincant qui va dire, je suis Superman, je vais vous aider, etc. Et en fait, il va vous faire faire des manipulations dangereuses sur votre téléphone pour vraiment vous prélever. Donc, dans ces cas-là, là, le mail, Evelyne, il faut bien regarder l'adresse de l'expéditeur. Regardez bien qui vous écrit, si c'est une adresse un peu bizarre, du Yahoo, du Wanadoo, du Gmail, etc. C'est pas bon.
0: C'est horrible.
7: Ouais.
0: Moi, ça m'arrive aussi tout le temps. Alors vraiment, n'hésitez pas à nous appeler si vous avez comme ça des petites galères. 0810 055 056. Elsa Volinsky, on va accueillir Émilie parce que je sais que vous êtes très friande de ce jeu que nous avons mis en place
7: pour
0: cette rentrée. N'est-ce pas, c'est 200 euros de pouvoir d'achat à vous donner. Émilie, bonjour.
8: Bonjour. Bonjour Enora, bonjour Ici, bonjour l'équipe.
4: Bonjour.
0: Vous appelez d'où, Émilie?
8: De Montbéliard. Ici Belfort Montbéliard.
0: Eh ben voilà, et on les embrasse très très chaleureusement. Je vois que vous avez deux enfants. Du coup, on va vous donner un petit coup de pouce, c'est gagné.
7: Bravo Émilie.
8: Merci. merci, ça me fait super plaisir. Vous êtes une équipe géniale et une radio qui peut laisser la place aux auditeurs justement pour s'exprimer sur divers sujets. Donc je vous adore. Continuez comme ça, franchement, ça fait du bien.
9: Ça me fait très plaisir. Merci à vous. On vous embrasse très très fort. On va se retrouver demain. Merci à ma merveilleuse équipe. Merci à tout ici. J'ai l'impression de faire mes adieux au musical. Pas du tout, c'est faux. On revient demain. On parlera usurpation d'identité. Merci à ma Céline chérie à la réalisation de cette émission.

0: Une femme avec une femme, c'était le groupe Mécano à l'instant sur ICI pour commencer la journée en douceur. Très heureux d'être là, je vous souhaite à tous un excellent réveil.
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0: Bonjour Valentine.
3: Bonjour Louis, bonjour à tous.
0: Nous sommes le mardi 15 septembre et aujourd'hui c'est la journée internationale du point. Elle est née, figurez-vous, d'un livre pour enfants qui raconte l'histoire d'une petite fille persuadée qu'elle ne sait pas dessiner. Elle pose alors simplement un point sur une feuille et c'est ce petit point qui devient le début de toute sa créativité. Alors ce matin, on s'intéresse à tous ces dessins que l'on fait parfois sans même y penser.
3: Et on recherche un auditeur qui gribouille tout le temps lorsqu'il est au téléphone, en réunion ou simplement quand il réfléchit.
0: Des petites fleurs, des maisons, des spirales. Racontez-nous ce qui se cache derrière vos bouts de papier ce matin au 0810 055 056.
3: La France en colère. On en parle dès 5 heures avec ses manifs dans tous les secteurs aujourd'hui. Policiers, pompiers, étudiants, chercheurs et salariés d'EDF. Le gouvernement veut réduire leurs avantages sur les tarifs de l'électricité. C'est l'info du jour dans une demi-heure.
0: Et pour vous accompagner jusqu'à 6h, ça varie au standard. Ange à la technique ce matin, Emeline à la rédaction en chef. Ici, dès 5h, ça commence maintenant.
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0: Mardi 15 septembre.

0: septembre. Excellent réveil à l'écoute d'ici, il est 5h. 5h, le tour de l'actualité à vos côtés, Valentine. À la une, des profs menacés de mort.
1: Deux semaines seulement après la rentrée des classes, les parents franchissent déjà les limites. À Aisine, en Gironde, un père de famille est en garde à vue pour avoir menacé un surveillant et la principale du collège de sa fille. Même chose dans Lyon, dans le village de Véron. Cette fois, raconte le maire, c'est une mère de famille qui s'en est pris à la directrice d'une école jusqu'à mimer un égorgement.
2: Cette dame, elle a été choquée parce que pour elle, ça prend des proportions qui sont assez incroyables, mais en même temps, à juste titre, hein, c'est pas, on peut pas tolérer, on peut pas laisser passer ça. En tout cas, moi, en tant que maire, je laisserai rien passer, ni menace, ni intimidation, ni propos injurieux. C'est inacceptable. Aujourd'hui, on laisse faire, on laisse les gens parler aux professeurs, aux enseignants comme à des copains. Et encore, des fois, on parlerait pas comme ça à son copain. C'est inacceptable. Les enseignants, pour moi, ça doit être sacré. On est un pays qui a été traumatisé ces dernières années par la violence que peuvent subir nos enseignants. Moi, c'est tolérance zéro. Voilà. Il n'y a aucune excuse.
1: Le maire de Véron, Steve Campagne, demande l'exclusion immédiate des enfants et de leurs familles des écoles du village. La décision revient au directeur de l'académie après enquête.
0: Le procès d'une figure du monde complotiste pour l'enlèvement d'une petite fille.
1: L'affaire remonte à il y a 5 ans, lorsque dans les Vosges, la petite Mia est enlevée à sa grand-mère. Deux faux éducateurs emmènent l'enfant pour la remettre à sa mère. Elles seront retrouvées en Suisse 5 jours plus tard. Le cerveau de l'opération, Rémi Daillé, youtubeur, conspirationniste, envisage au même moment un coup d'État. 14 complices potentiels sont jugés à ses côtés à partir d'aujourd'hui.
0: 5h02, nous sommes le mardi 15 septembre et une grande journée de mobilisation s'annonce en France.
1: Pompiers, infirmiers, étudiants, féministes et associations de défense de l'environnement vous appellent à les rejoindre devant le ministère de l'économie ce soir pour exiger des moyens face au changement climatique. Quand les policiers marchent ce matin pour leur salaire, les enseignants-chercheurs pour leur financement et les salariés d'EDF pour leur tarif préférentiel, puisque le gouvernement envisage, Alexis Morel, de revenir sur un avantage vieux de 80 ans.
3: Selon les calculs de la Cour des comptes, ces dernières années, les salariés d'EDF, mais aussi les retraités du groupe, n'ont payé que 2% environ du prix moyen de l'électricité acquitté par les clients lambda. Cet avantage en nature, jamais plafonné, dont le calcul n'a pas changé depuis les années 50, a coûté plus de 700 millions d'euros en 2024 à l'entreprise et ses filiales. Pour la Cour, le maintien de cette ristourne en l'état est incompréhensible. Elle somme donc le gouvernement de réagir. Mais les syndicats voient rouge, tant cet acquis social est constitutif, selon eux, du statut des agents. Amélie Henry de la CFE-CGC, premier syndicat d'EDF.
4: C'est une composante directe en fait de notre rémunération. Ce n'est pas une faveur, ce n'est pas un privilège. On a des salaires en effet qui sont bas et c'est aussi un levier en fait d'attractivité et de fidélisation.
3: Le gouvernement de son côté l'assure, il n'est pas question de supprimer ce tarif spécial, mais plutôt de revoir, sous-entendu de relever, le niveau d'impôts et de cotisations sociales que payent les agents d'EDF sur cet avantage. Objectif, réduire le manque à gagner pour les finances publiques. Les syndicats, eux, s'attendent à ce que leur préavis soit très suivi. Il y a 15 ans, lors d'une précédente grève sur le sujet, plus d'un salarié sur deux avait débrayé.
1: Une grève des électriciens et des gaziers sans incidence sur les usagers dans l'immédiat, selon les syndicats. Sur les rails, début ce mardi près de Rouen, des opérations de relevage du train déraillé vendredi soir. 44 blessés, dont une jeune femme de 18 ans dans un état grave. Plusieurs grues seront nécessaires pour cette opération complexe prévue au minimum pour une semaine. Et on ne connaît toujours pas avec certitude les causes du déraillement. 17 ans après leur séparation, c'est le retour officiel du groupe Oasis. Les frères Gallagher repartent pour une tournée en 2027 avec une quarantaine de dates dans le monde, dont deux au Stade de France pour le plus grand bonheur des fans, Valentin Dunat.
5: Oasis, c'est la bande-son de sa vie. Julie, 46 ans, avait des posters des frères Gallagher dans sa chambre d'adolescente. Ce titre, par exemple, elle l'écoutait en boucle. Donc forcément, les revoir sur scène...
6: C'est dingue. J'étais voir des collègues en leur montrant et en faisant... ils reviennent, quoi.
5: Pour ses fans, Oasis...
6: C'est un peu les dernières rockstars, en fait.
5: Nina a 36 ans, elle vit à Narbonne.
6: Ils sont pas du tout lisses, ils s'en foutent.
5: Sauf que, pour avoir une place, les fans ont 3 jours pour s'inscrire avant d'être tirés au sort pour potentiellement pouvoir acheter des billets.
6: Il y a beaucoup de peut-être.
5: Et ça, c'est en partant du principe que le groupe sera bel et bien présent à Paris, car comme l'explique Yacine...
7: Les connaissant et vu ce qu'ils ont fait et l'ayant vécu, je suis sûr qu'ils sont capables de se reséparer d'ici là. Hein.
5: Yacine était là le 28 août 2009, le jour
7: où il y a un mec qui montait sur scène en disant « Bon bah, désolé, les gars se sont foutus pour la gueule et ils se séparent. Allez, salut !»
5: Et ce concert annulé au dernier moment, il n'est pas prêt de l'oublier.
7: Clairement, pour moi, il m'en doit une.
5: Son souhait est donc simple.
7: Billets gratuits pour ceux qui ont vécu la séparation à Rock en Seine ?
5: Pas sûr que le groupe Oasis réponde favorablement à cette requête. Pour ceux qui veulent les voir ou les revoir, il faudra débourser entre 84 et 249 euros.

0: Oasis au Stade de France. Ce sera donc les 23 et 24 juillet 2027. On nous promet cette fois des prix fixes, pas d'envolée sur les plateformes internet grâce à ce système de sélection.
1: J'espère que vous allez m'acheter une petite place.
0: Écoutez, ça dépend.
1: Je
0: gagne au loto, je ne sais pas. La météo, Louis.
1: C'est une très belle journée qui se profile dans le ciel ce mardi. Il va faire beau. Il va faire aussi chaud cet après-midi avec des températures, elles, qui vont dépasser les 30 degrés dans le sud. Ce matin, on a encore quelques brouillards matinaux, mais qui vont rapidement se dissiper et s'estomper dans le nord pour laisser place à un ciel, lui, bien dégagé. Des températures en milieu de matinée qui seront déjà très agréables. À Lille, à 19 degrés. Paris et Dijon, 20 degrés. Nantes, 21 ce matin. 21 également à Clermont-Ferrand, 22 pour Pau cet après-midi dans le ciel. Pas de changement, du soleil. Et pour les maximales, 23 dans le nord à Reims. Dans le sud, 33 degrés attendus ce mardi après-midi à Bordeaux et 30 degrés à Ajaccio.
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1: Bonne fête à tous les Roland qui se réveillent avec nous ce mardi matin, 5h07. On fait un léger bond en 2003 avec l'une des chansons les plus populaires du répertoire de Florent Pagny. Florent Pagny qui règle ses comptes en musique sur les mots de Lionel Florence et une mélodie de Pascal Obispo. Voici Ma liberté de penser.

0: l'écoute d'ici ce mardi matin. Soyez les bienvenus. Tiens, j'ai une question pour vous. Est-ce que vous vous souvenez de votre tenue de mariage ?
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0: Celle-ci, elle est pour le moins insolite. Il y a quelques jours, à Saint-Venant, dans le Pas-de-Calais, Kevin et Tracy, eh bien, ont décidé de se dire oui, mais de se dire oui dans une tenue un petit peu particulière, Valentine.
3: Oui, nos amoureux se sont mariés en pyjama, avec pour thème de cérémonie confort et authenticité.
0: Eh bien, félicitations à eux.
3: Ah bah oui, bien sûr.
0: Et puisqu'on parlera en plus de mariage ce matin, c'est ce que va nous raconter, figurez-vous, Stéphane Bern, avec lui aussi un mariage qui avait quelques petites particularités. Direction Saint-Jean-de-Luz en 1660, Louis XIV, lui, vient de se marier et à peine sorti de l'église, eh bien on décide carrément de murer la porte derrière lui.
3: Oui, c'est pas une pyjama partie là, hein. Porte ouverte spécialement pour le mariage du jeune roi avant d'être condamné. Évidemment, ce n'est pas un hasard.
0: Alors pourquoi, tiens, avoir muré cette porte après le mariage ? Réponse avec Stéphane Bern. À 5h25 sur ICI.
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0: Tous les jours à 5h15, vous avez rendez-vous avec Catherine Quicandon pour ICI, ça entreprend.
3: Avec ce matin, l'espoir d'une révolution après un triste bilan cet été. Plus de 300 morts par noyade.
0: Alors ce matin, Catherine, vous nous faites découvrir une invention qui pourrait sauver des vies avec ICI Occitanie.
5: À La Beige, au sud de Toulouse, les t-shirts flottent pour nous sauver la vie.
6: Je suis un flotteur.
7: Ouais, ça c'est vrai.
5: Bienvenue chez Flotty, une entreprise qui a créé un t-shirt anti-noyade. Philippe Rouvier, son président, nous explique son fonctionnement.
8: Il suffit de tirer sur une petite tirette qui est cachée de base et ça va se gonfler, nous remonter à la surface et nous mettre du coup dans une position de sécurité.
5: Il faut bien comprendre que ce t-shirt ne remplace pas une bouée et qu'il ne vous aidera pas à apprendre à nager. Il ne sert que si vous êtes immergé par accident, alors sortez tout de suite de cette piscine s'il vous plaît. En plus, ce t-shirt est composé avec une matière spécifique.
8: C'est une matière technique, effectivement, mais c'est plus léger, par exemple, que du néoprène qu'on utilise hors été lorsqu'on va nager ou faire des activités dans l'eau.
5: Le premier modèle, destiné aux enfants de 1 à 6 ans, est commercialisé en 2022. Médaille d'or au concours Lépine en 2023, la version adulte voit le jour l'année suivante, car eux aussi en ont bien besoin.
8: Là, on est à la fin de l'été et maintenant, en fait, c'est plutôt les produits adultes qui vont être utilisés, ados-adultes. Pourquoi ? Parce que, en fait, les activités aquatiques continuent pendant l'hiver, notamment bah, les surfeurs, les personnes qui vont nager en mer ou qui font du longe-côte, une activité qui se développe énormément et notamment chez les seniors. Eh ben, ils vont continuer à aller dans l'eau en hiver et donc ces activités-là sont particulièrement à risque.
5: L'histoire de Flotty commence en école d'ingénieurs où les deux cofondateurs se rencontrent, mais le déclic arrive lorsque Philippe assiste à la noyade d'une petite fille. Les deux amis se lancent et créent une solution innovante pour l'époque. Le t-shirt se vend en France, bien sûr, mais aussi dans un magasin suédois qui touche également la Norvège et la Finlande. Depuis le début de l'aventure, Flotty a vendu plus de 50 000 produits. Le prix, les premiers modèles commencent à 149 € plus le coût de la recharge. Le t-shirt n'est pas à usage unique, il peut se réutiliser après un déclenchement et la partie technique se sépare de la partie textile qui peut être lavée en machine. Le modèle adulte offre le choix du déclenchement manuel ou automatique. Plus d'informations sur flotty.co, flotty.co. Merci à ICI Occitanie pour cette idée qui nous sauve la vie, littéralement. ICI, ça entreprend, Flotty, un t-shirt anti-noyade pour toujours garder la tête hors de l'eau.
0: Catherine, avec ICI Occitanie, une idée à garder en tête pour votre prochaine escapade en mer.
3: Seule en famille ou avec votre compagnon à quatre pattes, puisque dans un instant, on vous présente un nouveau système de garde au quotidien pour votre chien.
0: Reportage dans une crèche pour chiens de Toulouse. Oui, une crèche pour chiens, c'est dans moins d'une minute sur ICI.
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0: Soyez les bienvenus ce mardi matin, 5h15, on découvre ensemble un nouveau lieu dédié à nos amis à quatre pattes.
3: Une crèche pour chiens baptisée Wolf Society, la dernière a ouvert à Toulouse. Vous souriez, j'en suis sûre, derrière le poste, mais pour beaucoup de propriétaires, c'est non seulement très sérieux, mais aussi un vrai soulagement, Claudia Calmel.
6: comme Maxime qui vient de déposer Vince, un cocker de 2 ans qui a un peu de mal à rester seul à la maison.
11: Il aboie, il pleure et il fait le loup. C'est plutôt embêtant pour les voisins, on va dire.
6: Et comme à la crèche, se pose la question de la gestion de la séparation au moment de quitter les lieux.
11: Moi ça va, lui je pense un peu plus anxieux, donc il essayait de gratter le grillage et... Petit couinement, mais bon, ça va passer.
6: Oui, on confirme, c'est vite passé. Vince s'est rapidement fait des copains dans ce lieu cosy, aux allures de café branché. C'est Mehdi Sigel Massi qui est à l'origine du projet.
12: On a une piscine à balles, on a quelques jeux d'agilité. Il y a des canapés, parce qu'il y a des chiens qui aiment bien, comme leurs humains, aller sur les canapés, comme à la maison.
6: Il a eu l'idée après avoir passé 1 an aux États-Unis où ces crèches canines existent depuis longtemps. 9 chiens peuvent être accueillis chaque jour à Ouf Society, entre 9h et 19h. Les journées de garde sont rythmées par des jeux, des siestes, des balades et des nouvelles envoyées aux familles.
12: Je prends des photos pour les envoyer aux propriétaires de chiens qui aiment bien en journée recevoir les petites photos de leurs loulous et voir les activités qu'ils font.
6: Un lieu que Mehdi Sigel Massi a pensé pour donner plus de place aux chiens dans la ville.
12: Aujourd'hui, c'est quand même compliqué. Quand vous voulez aller prendre un verre en intérieur, c'est pas toujours possible. Les caniparcs, c'est souvent des petits endroits. Je pense que les villes évolue, se structure autour quand même du fait que de plus en plus de chiens y vivent. Je crois qu'à Toulouse, il y a 50 000 chiens. Mais tout n'est pas pensé pour eux. Et en fait, c'est vraiment derrière cette idée qu'on a pensé ce lieu.
6: Pour les tarifs, comptez autour de 30€ la journée avec la formule abonnement et 560€ par mois pour une garde tous les jours du lundi au vendredi. Grégory déposera sa petite Blue à la garderie quelques jours par mois et l'investissement ne surprend, dit-il, pas ses proches.
13: C'est plus dans le sens positif. Ah, vous avez réussi à trouver une crèche, vous avez réussi à avoir des places. C'est vraiment cool. Il y a toujours l'histoire un peu budget qui rentre en compte, mais quand on a les moyens de se le permettre, c'est vraiment un plus.
6: Des garderies pour chiens qui devraient être plus nombreuses, selon Eugénie.
14: Je pense que les mentalités sont en train de changer. Il y a quand même une prise de conscience sur le bien-être animal. On le voit avec les lois, c'est un être vivant, le chien, c'est pas un meuble en fait. Il faut l'assumer.
6: Pour arriver à l'équilibre financier, Ouf Society espère prochainement engranger 30 d'abonnements.
3: Et à l'intérieur des 300 mètres carrés de la crèche, je précise, un espace toilettage, des salles d'ostéopathie et même un café. Pour les humains.
0: Bah dis donc, ils sont mieux logés que moi, vous voyez. Merci beaucoup Valentine. 5h18 dans les coulisses TV ce matin. Mathieu Lartaud brise un tabou. Le journaliste sportif de France Télévisions signe Ce qui nous tient debout, un documentaire diffusé ce soir sur France 15, sur France 5 et se livre au micro de Patrice Gascoigne dans 5 minutes sur ICI. Tout de suite, quelques notes pour mettre un petit peu d'énergie dans votre réveil. On est en 84. Avec Jermaine Jackson et Piazzadora, un duo devenu incontournable à l'écoute de votre radio ici. Bon réveil avec nous.

0: ici dès 5h avec l'un des duos les plus marquants des années 80 aux côtés de Jermaine Jackson et Piazzadora à l'écoute de votre radio ici à 5h22. Si vous nous rejoignez à l'instant, déjà soyez les bienvenus et vous arrivez pile au bon moment puisqu'il faut nous appeler tout de suite au 0810 055 056 avec Valentine. Ce mardi matin, on veut parler à deux d'entre vous pour un autre duel des auditeurs autour de l'actualité, que vous soyez couche tard ou à contrario lève très tôt. Vous nous appelez pour tenter de gagner ce matin, Valentine.
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0: Alors allez-y, foncez, c'est maintenant et c'est Saveria qui attend vos appels ce matin au 0810 055 056. Bonne chance à tous.
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0: 5h23, on retrouve Patrice Gascoin avec ses coulisses TV. Ce mardi, Patrice, vous êtes parti à la rencontre du journaliste sportif de France Télévisions, Mathieu Lartaud. Il signe un documentaire qui s'attaque à un tabou.
3: D'habitude, Mathieu Lartaud vous fait vibrer en commentant les matchs de l'équipe de France de rugby.
4: C'est hallucinant ce que nous vivons aujourd'hui à Twickenham, la barre des 50 points.
3: Mais ce soir sur France 5, Mathieu Lartaud vous emmène sur un autre terrain, dans ce qui nous tient debout. Mathieu Lartaud confie son histoire personnelle, son combat contre le cancer, les cancers, parce qu'il a été touché deux fois par le cancer. D'abord à 17 ans, un cancer du genou qui a mis fin à ses rêves de carrière comme joueur de rugby. Et à 43 ans, avec une récidive qu'il conduit à se faire amputer de sa jambe droite pour pouvoir rester en vie. Avec ce documentaire qu'il co-réalise avec Anouk Burel, il veut briser le tabou du cancer dans la société. Mais à quel moment Mathieu Lartaud a-t-il mis de côté sa pudeur naturelle à parler de sa maladie pour aller briser aux yeux de tous le tabou du cancer ? Écoutez la réponse de Mathieu Lartaud.
5: Alors cette envie de briser le tabou du cancer, en fait, elle est intervenue au moment où j'ai rendu ma maladie publique. À travers tout ce que je recevais comme message, j'ai pris conscience qu'il était urgent de libérer la parole sur ces sujets-là. Ça s'est traduit d'abord par un livre, On n'ampute pas le cœur, que j'ai publié en 2024. Et finalement, ce qui nous tient debout, c'est quelque chose qui est dans la continuité de tout ça. Et donc, c'était effectivement le support idéal, finalement, pour à la fois porter cette parole-là et la libérer à travers les témoignages qu'on a pu recueillir dans ce film, et ce dans toutes les strates en fait qui moi m'intéressaient, c'est-à-dire on a à la fois les aidants, les proches aidants, les maris, les compagnes, les fils, les soignants, voilà, on a vraiment réussi à faire un 360 degrés autour de cette maladie du cancer, de faire en sorte que elle ne soit plus taboue nulle part, ni dans les cercles familiaux, ni au travail. Voilà, c'était vraiment ça la mission première.
3: Mathieu Lartaud, dans un exercice tout en délicatesse, ne manquez pas Ce qui nous tient debout, son film documentaire avec des témoignages puissants et rares, à voir ce soir sur France 5.
0: Merci Patrice, une belle recommandation à garder en tête ce mardi à matin, suivie d'une nouveauté musicale. Après plusieurs mois, construit un refuge en pleine forêt pour se ressourcer, Vianney fait son retour sur le devant de la scène avec un premier single. Voici « D'or et d'étain » sur ICI.

0: d'Étain.
1: Vianney à l'écoute d'ici, excellent réveil avec nous ce mardi. Vianney qui a fait une annonce hier, il a annoncé depuis la maternité qu'il allait être le parrain, avis aux fans de la Starac, ça sera le parrain de la prochaine promotion de la Star Academy. 5h28, un petit peu d'histoire comme d'habitude avant l'actualité aux côtés de Stéphane Bern. Ce matin, on voyage au temps où un roi a transformé une simple porte d'église en un symbole diplomatique assez théâtral.
2: Le jeune Louis XIV convole en juste noces. Vive les mariés ! Et juste après la cérémonie, la porte par laquelle il passe est murée pour toujours. Vive les maçons ! Juin 1660, côte basque, Saint-Jean-de-Luz est bondé. Et pour une fois, pas seulement de surfeurs. Des nobles partout, des carrosses, des gardes, des cuisines qui tournent jour et nuit. Faut dire qu'on ne célèbre pas seulement un mariage. On essaye surtout de mettre fin à plus de 20 ans de guerre entre la France et l'Espagne. Alors, il y a plutôt intérêt à ce que les petits fours soient bons.
3: Ça vous plaît ?
4: Oh !
3: C'est moi qui l'ai fait !
2: Quelques mois plus tôt, le traité des Pyrénées a été signé. Et pour verrouiller la paix, on marie les enfants des deux couronnes. Louis XIV et l'infante Marie-Thérèse, fille du roi d'Espagne Philippe IV et accessoirement cousine germaine de Louis XIV. Disons qu'à l'époque, l'arbre généalogique des têtes couronnées avait parfois des allures de Scooby-Doo. Le mariage est célébré le 9 juin dans l'église Saint-Jean-Baptiste. Louis XIV n'a que 21 ans, mais il a déjà compris un truc essentiel. Le pouvoir, c'est du décor, du symbole, de la mise en scène. Hollywood n'a qu'à bien se tenir. Alors, après la cérémonie, les mariés quittent l'église par une porte latérale ouverte spécialement pour eux. Et aussitôt après leur passage, on la fait murer, définitivement. Le message est simple, personne ne repassera jamais par là. Cet instant est scellé pour toujours. Point final, le sujet est clos et la porte aussi. Un peu plus de 3 siècles plus tard, cette porte a tellement bien résisté au temps qu'on pourrait presque s'en servir de fronton pour jouer à la pelote basque.
1: Et si vous vous rendez à Saint-Jean-de-Luz, vous verrez en plus un petit écriteau sur place pour désigner l'endroit où se trouvait précisément la porte. Il est 5h30, tout de suite l'actualité en France et dans le monde en 90 secondes. C'est avec vous, Valentine Letès.
5: Des parents d'élèves menacent de mort les profs de leurs enfants 2 semaines seulement après la rentrée des classes. Un père de famille est en garde à vue en Gironde et une mère visée par 2 plaintes dans l'Yonne. Selon le maire de Véron, elle a mimé l'égorgement d'une enseignante. Contre l'inaction du gouvernement face au changement climatique, pompiers, médecins, infirmiers, étudiants et associations se mobilisent. Ils réclament des fonds et des mesures d'urgence, comme la pose de volets sur les logements, et vous appellent à la rejoindre ce soir devant le ministère de l'Économie. Et la France brûle encore. En Ardèche, 120 pompiers mobilisés sur un nouveau feu de forêt attisé par le vent. Il a démarré hier à Désaigne et provoqué l'évacuation d'une dizaine d'habitants. 50 000 euros d'amende pour chaque jour sans la sécurisation réclamée sur le site Fibre Excellence de Tarascon. C'est la demande du préfet des Bouches-du-Rhône. L'usine en liquidation judiciaire est classée Céveso, mais depuis sa liquidation judiciaire, la sécurité n'est plus assurée malgré les ordres du préfet. Sous le parapluie nucléaire de la France, la Finlande accepte de s'abriter. Voisin de la Russie, Helsinki accepte la proposition d'Emmanuel Macron, puisque la France est le seul pays européen doté de l'arme atomique avec le Royaume-Uni. Des dizaines de bateaux, de courses, de pêche, de plaisance au large de Concarneau cet après-midi, en hommage à Charlie Dalin, le dernier vainqueur du Vendée Globe, décédé d'un cancer à 42 ans.
1: L'info du jour, c'est un défilé de policiers au départ des Champs-Élysées.
5: Venus de toute la France, non pas pour une cérémonie ou un hommage, mais pour réclamer une augmentation, en particulier Pierre de Cossette, de la prime de risque des gardiens de la paix.
6: On l'appellera Frédéric, près de 30 ans dans la police, sur le terrain, et l'impression que ces dernières années, les risques du métier n'ont plus rien à voir.
7: Sur les derniers mois, on m'a, pas seulement moi, les autres membres de mon unité, on nous a foncé dessus en véhicule, sur un refus d'obtempérer. Plus récemment, sur une interpellation, on a essuyé des violences de l'individu qui était alcoolisé. Je ne dis pas que la police était tout beau tout rose il y a 30 ans, mais ça restait à la marge les agressions de policiers, je pense. Aujourd'hui, c'est devenu une habitude.
6: Chez les policiers, une bonne partie du salaire est constituée de primes, notamment la prime de risque, 28% du traitement, un pourcentage qui n'a pas évolué depuis 8 ans, déplore Frédéric.
7: La prime de risque, Depuis les gilets jaunes, elle n'a même pas évolué. On sait bien que les risques encourus lorsqu'on veut exercer ce métier sont très accrus. Bah, la prime devrait légitimement augmenter en conséquence.
6: Mécontent de son rendez-vous avec le ministre de l'Intérieur il y a 10 jours, le syndicat Alliance réclame une hausse de cette prime de risque et demande à être reçu de nouveau par Laurent Nunez tout à l'heure après ce qui est annoncé comme une démonstration de force des policiers des Champs-Élysées jusqu'à l'Assemblée nationale, avec l'espoir que des députés sortent à leur rencontre.
5: Départ de cette manifestation à 11h30 ce matin, quand d'autres agents en région appellent au rassemblement devant leur commissariat.
1: Merci Valentine. La météo tout de suite de ce mardi 15 septembre. C'est une très belle journée qui se profile dans le ciel aujourd'hui. Il va faire beau et il fera aussi chaud cet après-midi avec des températures, elles, qui vont dépasser les 30 degrés dans le sud. Ce matin, on a encore quelques brouillards matinaux, mais qui vont rapidement se dissiper, laisser place à un ciel, lui, bien dégagé, des températures agréables. En milieu de matinée, à Lille, 19 degrés, Paris et Dijon, 20 degrés, Nantes, 21 degrés ce matin, Clermont-Ferrand relèvera 21 degrés également, 22 degrés à Pau, et puis cet après-midi, toujours du soleil, et puis pour les maximales, il fera chaud, 23 dans le nord à Reims, et jusqu'à 33 degrés attendus à Bordeaux cet après-midi, et 30 degrés à Ajaccio, 5h34.
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1: Il y aura du soleil dans le ciel, mais il y a déjà du soleil en musique ce matin pour vous réveiller. Avec cette chanson, une basse qui arrive et qui roule toute seule, et une voix, vous allez voir, qui monte très haut pendant 74 avec George McGrae, qui signe l'un des premiers grands tubes de l'histoire du disco avec Rock Your Baby. C'est à l'écoute d'ici. Bon réveil avec nous et belle journée.

0: la maison. En voiture, fraîchement réveillé pour sortir du lit. C'était George McGray à l'écoute d'ici avec Rock Your Baby à 5h38. Dans 5 minutes, comme d'habitude, c'est pas vrai, c'est votre rendez-vous anti-arnaque. Et ce matin, on parle des arnaques amoureuses après l'histoire de cet homme persuadé d'être en couple avec Céline Dion, Valentine.
1: Mais derrière ces histoires qui font le buzz, des escrocs qui se font surtout passer la plupart du temps pour des gens tout à fait ordinaires. Et c'est parfois beaucoup plus difficile de repérer le piège.
0: Alors, quels sont les signes qui doivent nous alerter? Aude Razzo nous donne les bons réflexes dans quelques minutes sur Ici.
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0: C'est l'heure tout de suite du duel des auditeurs autour d'une question sur l'actualité avec à la clé, Valentine, un très joli cadeau.
1: Le poste de radio parfait, le poste de radio Ici, qui vous suivra partout puisqu'il se recharge à l'énergie solaire, il a le Bluetooth, il fait lampe torche. La seule fonction qu'il n'a pas encore, je le dis toutes les semaines, c'est de ne pas faire le café. Ce sera pour bientôt, promis.
0: Ce sera pour bientôt. Mathieu qui est avec nous. Mathieu qui nous passe un coup de fil du Finistère. Bonjour Mathieu.
1: Bonjour Mathieu.
4: Bonjour.
0: Et bonjour aussi à Anne. Anne qui est dans le Douf. Bonjour Anne.
1: Bonjour Anne.
5: Bonjour.
0: Alors on en a un qui est en vacances, l'autre qui bosse. Qui est-ce qui est en vacances?
4: Ouais, moi je suis en vacances.
0: Ah, c'est Mathieu qui est en vacances. Vous avez prévu de partir quelques jours ou vous restez tranquille dans le Finistère?
4: Ah non, je reste tranquille à Quimper. Bah, aujourd'hui, je me fais arracher mes dents aujourd'hui. Donc,
1: Elles sont super sympas, vos vacances, Mathieu.
4: Là, j'ai rendez-vous à la clinique tout à l'heure. Donc,
0: ouais, on vous envie tous. Hein.
4: C'est des bonnes vacances.
0: C'est un bon début. Anne, vous, par contre, c'est boulot.
5: Ah oui, moi, c'est boulot, oui.
0: Prise de poste à quelle heure?
5: 6h30.
0: 6h30. Ah, donc il vous reste encore une heure pour vous réveiller à l'écoute d'Ici. On va jouer ensemble, les amis, avec une question autour de l'actualité. Figurez-vous qu'aujourd'hui, Columbo fête ses 55 ans.
6: Et vous, quel est votre vrai nom?
7: Lietna Columbo.
6: Non, votre prénom.
7: Lietna.
0: La série a commencé en septembre 71. Elle a d'abord été diffusée jusqu'en 78 avant de revenir en 1989 et de se poursuivre jusqu'en 2003. Et le saviez-vous, j'ai découvert cette information, le tout premier épisode de cette série intitulé Le Livre Témoin a été réalisé par Steven Spielberg. Il n'avait que 24 ans, il n'avait même pas, figurez-vous, encore tourné Les Dents de la Mer. Et la question que je vous pose ce matin, Mathieu et Anne, à votre avis, combien d'épisodes de Columbo ont été tournés? Il me faut un chiffre. On va commencer par Mathieu.
4: Ouais, je dirais...
0: Le plus rapidement possible.
4: Ouais.
1: Pas de pression, Mathieu. Combien, Mathieu?
4: 20 000.
0: 20 000 pour Mathieu. Et Anne, vous en pensez quoi?
5: Oh, moi j'aurais dit 150.
0: 150 pour Anne. Eh bien, c'est bien, vous êtes raccord tous les deux ce matin, ça fait plaisir.
5: On est chacun un bout de la France, donc...
0: La réponse avec vous, Valentine?
1: 69 épisodes en comptant les deux téléfilms pilotes réalisés avant le lancement de la série régulière. La dernière enquête de Columbo a été diffusée en 2003 et c'est donc Anne qui remporte le jeu ce matin.
0: Bravo Anne.
5: Super, merci.
0: Et bravo quand même à Mathieu. Puisque...
1: Faut dire que 20 000 épisodes, Mathieu.
0: Mathieu, vous êtes comme moi. Vous avez le compas dans l'œil.
4: Columbo, je vois ça depuis que je suis gamin. Donc je me dis, d'ici là, il y a eu des épisodes.
1: Et vous n'avez pas remarqué, Mathieu, vous voyez toujours les mêmes épisodes de Columbo.
4: En effet.
0: Vous êtes quelqu'un de généreux, Mathieu, c'est le principal. Vous êtes comme ça, vous donnez sans regarder, ça fait plaisir. Mathieu, bon, bonnes vacances et bon courage tout de même.
1: Pour le dentiste.
4: Merci, c'est gentil. Bonne journée à vous, c'est gentil. Au revoir Anne, joli cadeau, c'est cool.
0: Anne, eh ben on vous envoie votre radio ici directement à la maison et puis on vous souhaite une belle journée au boulot, on pense à vous Anne, à bientôt.
5: Ok, super, merci beaucoup, bonne journée à vous.
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0: Et chaque matin, on découvre avec vous une initiative qui marche quelque part en France et qui pourrait donner des idées ailleurs. Nous sommes dans la Sarthe ce matin, où un nouveau venu fera bientôt son entrée au tribunal, Valentine.
1: Un chien, encore un chien, on est très chien ce matin. Un chien pour accompagner les victimes dans les moments difficiles de leur parcours judiciaire.
0: Mais alors concrètement, comment est-ce qu'il peut aider les victimes? Romain Bernot est allé voir sur place et vous raconte à 5h55 sur ICI. La journée commence, elle commence doucement, chacun son rythme, j'ai envie de vous dire. Un café, un peu de musique, un pied devant l'autre, surtout avec Jean-Pierre Madère pour lancer la journée.

0: commencer la journée un pied devant l'autre, et bien ça fonctionne nettement mieux. 5h46, c'était Jean-Pierre Madère et tout de suite, place à votre rendez-vous anti-arnaque.
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0: C'est pas vrai, votre rendez-vous aux côtés de Aude Razo. Aude Razo, les auditeurs vous posent beaucoup de questions au sujet des arnaques amoureuses.
3: Oui, sujet qui revient tristement dans l'actualité avec ce Belge persuadé de vivre une histoire d'amour avec Céline Dion. L'affaire a fait le tour de tous les médias ces derniers jours. L'homme s'est quand même fait soutirer 10 000 euros au moins par des escrocs qui se faisaient passer pour la chanteuse. Ce qui me chagrine, au-delà du fait que ce genre d'histoire est toujours assez tragique, c'est que quand les arnaques amoureuses font le buzz, c'est toujours quand on parle de stars, d'escrocs qui se font passer pour des stars. Céline Dion, Brad Pitt, et je trouve ça dommage. Pourquoi ? Parce que dans l'immense majorité des cas, le brouteur, c'est comme ça qu'on appelle l'arnaqueur amoureux, le brouteur ne se fait pas passer pour une célébrité, non. Il prend le nom et le visage d'une personne lambda. Et là, on en parle moins, alors que là, le piège est encore plus redoutable.
0: Et Aude, que vous disent les auditeurs qui sont confrontés à ces brouteurs ?
3: J'ai par exemple Marie-Odile qui me raconte qu'elle a versé 2500 euros à un homme très gentil, c'est ce qu'elle me dit, et qui a l'air amoureux. Anne-Marie, une autre auditrice, m'a elle copié les messages que lui envoie un certain Jean-Fernand. Il l'appelle marraine, il la couvre de compliments et puis il lui envoie des coordonnées bancaires pour qu'elle lui fasse un virement. Quand vous me demandez comment repérer un brouteur, elle est là la réponse. Un brouteur, c'est une personne que vous n'avez jamais vue et qui finira toujours par vous demander de l'argent. Et dès qu'il est question d'argent, vous devez couper les ponts. Je sais, c'est pas toujours facile. Entre-temps, on a pu s'attacher à ces usurpateurs qui prétendent être amoureux de nous. Si vous avez du mal, dernier conseil, parlez-en autour de vous. Les personnes extérieures, la famille, les amis, ils ont toujours un regard plus lucide que nous. Et ça, c'est très important.
0: Merci, Aude, pour ces conseils. Et pour retrouver d'autres conseils, je vous invite à aller voir notre page C'est pas vrai, disponible sur notre site internet ici.fr. 5h48, la journée commence à peine et on va essayer déjà de lui donner un bel élan avec du sourire en musique. Voici Zaz pour bien commencer la journée tout en douceur à l'écoute d'ici 5h49. Bon réveil si vous nous rejoignez à l'instant.

0: Zaz avec mon sourire à l'écoute d'ici 5h51. Chaque matin, on découvre avec vous une initiative qui marche quelque part en France. Et si, au tribunal, une victime pouvait être accompagnée par un chien ? Dans la Sarthe, une juridiction prépare l'arrivée d'un chien d'assistance juridique pour aider les victimes à traverser des moments particulièrement difficiles. Robin Bernot.
1: Au Mans, le tribunal de la ville aura bientôt son chien d'assistance judiciaire.
2: C'est une très bonne chose.
1: Alors, pas pour rattraper les prévenus qui tenteraient de s'échapper, je vous rassure, mais bel et bien pour aider les victimes à déstresser. Elles pourront le caresser pendant les procès ou lors des auditions devant les juges d'instruction. Une présence animale qui se veut rassurante, selon Philippe Jamet, président de France Victimes 72, qui porte ce projet avec le tribunal. Julien Penaud l'adjoint pour Issimène.
3: Il va pouvoir se mettre tout proche de la victime, poser sa tête sur les genoux, absorbe un peu le stress porté par la victime, et sa seule présence suffit à rassurer ces personnes.
1: L'objectif est donc d'améliorer la prise en compte des victimes, notamment des enfants, et de faciliter la libération de leurs paroles. C'est dans ce cadre que ce chien interviendra, a priori un Golden Retriever, une race reconnue pour son empathie et surtout sa capacité à être, je cite, une véritable éponge à émotions, selon le tribunal du Mans. Alors ici en Sarthe, ça marche, mais vous, qu'en pensez-vous ? Pour Julie, c'est une très bonne idée.
4: Je trouve ça super bien, même pour les enfants. Tu disais tout à l'heure, ça rassure forcément. Et pour un enfant, déjà, c'est hyper compliqué de passer au tribunal ou même d'être devant des adultes. Et c'est rassurant, ça donne un petit peu d'amour et c'est léger. De toute façon, les animaux, en règle générale, que ce soit avec tout le monde, même pour les personnes âgées, c'est toujours bien. Que ce soit adulte, ça apporte du bonheur.
1: Les animaux, en particulier les chiens et leur pouvoir rassurant, c'est Camille qui m'en parle.
5: Quand on est stressé, tout ça, c'est vrai que lui faire des câlins, tout ça, ça rassure. Puis le sortir, ça change les idées aussi quand il y a des choses dans la vie qui font que ça va pas trop.
1: C'est quoi, ils ont un pouvoir magique les animaux ?
5: Oui, un peu, leur amour.
1: Alors il faut savoir qu'un chien qui aide à libérer la parole et à témoigner plus facilement, ce n'est pas nouveau, puisque ça a été le cas par exemple lors du procès Le Squarneck en février 2025, où une dizaine de chiens étaient présents aux côtés des victimes de ce chirurgien condamné pour viols et agressions sexuelles. Le tribunal du Mans, quant à lui, va devoir encore patienter quelques mois, au moins jusqu'au printemps prochain, avant de pouvoir accueillir son chien d'assistance judiciaire.
0: Reportage de Romain Bernot dans la Sarthe, 5h54, retour, tiens, rapide, en 80, en musique, aux côtés de Louis Chédid, des mots simples, un regard tendre sur la vie, une belle façon à lui, eh bien, de sourire ce mardi matin avec cette chanson, voici Ainsi soit-il.

0: ainsi soit-il. Toujours rêvé de dire cette phrase. C'était Louis Chédid à l'écoute d'ici 5h57.
1: T'avais un petit complexe de Dieu, là.
0: Ouais, c'est ça. Je sais pas, je trouvais ça un petit peu une apothéose, vous voyez. On recherche un auditeur qui, ce mardi 15 septembre, qui développe sa créativité. Pourquoi? Puisqu'aujourd'hui, c'est la journée internationale du point. Cette journée, elle est née d'un livre pour enfants qui raconte l'histoire d'une petite fille persuadée qu'elle ne sait pas dessiner. Elle pose simplement un point sur une feuille et c'est là que débute toute sa créativité. Alors ce matin, on s'intéresse à tous ces dessins et recherche un auditeur qui gribouille tout le temps. On a tout dit ?
1: Tout.
0: On a tout dit. C'est Yolande.
1: Bonjour Yolande.
0: Qui est avec nous. Bonjour Yolande.
2: Bonjour à vous.
0: Yolande de Jarcy en Savoie. Que dessinez-vous, ma chère Yolande ?
2: Un chat, un monsieur. Je vous attendais tout en écoutant lui.
0: Ah, donc vous nous attendiez. Vous dessinez quoi ce mardi ?
2: Eh bien, je vous dis, une dame, un ourson, un dauphin, un chat, et puis j'ai pas fini.
1: Ah oui, vous nous avez dessiné le zoo de Beauval, là, Yolande.
2: Ah, sans doute, c'est lui.
1: Vous faites que des animaux ?
2: Non, puisque dans mon dessin, j'ai quand même un personnage, et où arrive une dame.
1: Ah,
2: mais un peu plus vieille.
1: Et à côté des petits dessins que vous faites comme ça, vous avez d'autres activités créatives, Yolande ?
2: Bien sûr, j'écris mon poème.
1: Ah oui, vous êtes une artiste, d'accord.
0: Eh bien, il faudra revenir nous voir quand on fera un Je recherche une auditrice qui, justement, écrit un poème. Yolande, et à ce moment-là, vous nous raconterez un bout de votre poème. En tout cas, ce matin, nous, on vous offre votre radio ici pour nous écouter partout avec vous, dans toutes les pièces de la maison. Bravo, Yolande.
2: Merci beaucoup à vous et puis très belle journée.
1: Merci Yolande, à bientôt en Savoie.
0: À bientôt.
2: À très bientôt, au revoir.
0: 5h59, merci à tous d'avoir été là à 6h. Comme d'habitude, vous avez rendez-vous avec l'actualité de vos régions. À 6h30, vous retrouvez Valentine Lettès.
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0: Et voici toute l'équipe d'ici matin qui est là ce mardi. Je vous souhaite une belle journée qui commence ici, bien sûr.
3: Et oui, bien sûr. Bonne journée à vous également. On la démarre avec toute l'équipe d'ici matin. Mathis réalise cette émission. Charlotte répond à vos appels. 04 76 46 45 45. Et pour l'actu locale, bonjour Noémie Philippot.
4: Bonjour Mathieu. Bonjour à toutes et à tous.
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3: Vous écoutez la première radio sur l'info locale en Isère. Et il est 6h.
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3: Le journal avec vous, Noémie Philippot. En pleine rentrée universitaire à Grenoble, la précarité saute aux yeux.
4: Près de 800 étudiants ont fait la queue ce week-end pour une distribution alimentaire sur le campus. Une semaine plus tôt, ils étaient déjà 600. Selon le syndicat étudiant UNEF, le coût de la vie étudiante a encore augmenté d'1,66% cette année et le budget explose depuis presque 10 ans. Lison préside le syndicat Coordination étudiante à Grenoble.
7: C'est assez alarmant, là on était à 600 personnes qui ont fait la queue pendant plusieurs heures et pour en fait avoir quelques boîtes de conserve, mais c'est peut-être la partie en fait la plus visible et peut-être la plus misérable si on veut utiliser ces mots, mais la réalité c'est que la précarité étudiante c'est beaucoup plus large que ça. C'est une augmentation depuis l'arrivée de Macron au pouvoir de plus de 35% du coût de la vie, ça c'est les derniers chiffres qui sont tombés et c'est réellement un étudiant sur deux qui se nourrit pas à sa faim et qui saute des repas par manque de moyens. C'est aussi la réalité de la précarité étudiante dans les conséquences que ça a. Ça augmente d'année en année la précarité, la

0: situation, en fait, depuis le Covid, elle était déjà importante, mais elle ne fait que se dégrader et c'est de pire en pire d'année en année.
1: Les difficultés financières des étudiants se ressentent aussi du côté du Crous, avec entre autres une demande en hausse dans les restaurants universitaires. On en parlera avec notre invité ce matin, Boris Targe, le directeur général du Crous, sera avec nous à 7h45. Le coût de la vie flambe pour les étudiants, mais aussi pour de nombreux professionnels. Alors que le gouvernement planche sur le budget 2027, très contraint, plusieurs syndicats appellent à la grève partout en France et en Isère. L'industrie, la santé, la mobilisation va toucher de nombreux secteurs. Les chercheurs seront aussi mobilisés. Samira Saïdoun est co-secrétaire générale de la CGT et enseignante à l'Université de Grenoble. Elle dénonce les conséquences déplorables de la baisse des budgets pour les chercheurs isérois.
2: En fait, ils passent leur temps de recherche à chercher des financements, à se battre et à être en concurrence avec les autres pour pouvoir faire leurs recherches. Le point principal, ça reste quand même la baisse de budget de l'enseignement supérieur. L'université est vraiment à bout de souffle. On a 80% des universités françaises qui sont en déficit et on nous demande de faire toujours plus avec moins de moyens. Ça a une implication sur les conditions de travail des personnels, mais aussi sur les conditions d'études et globalement du service public qu'on offre au niveau de l'enseignement supérieur et la recherche. Par exemple, là, ce que ça a comme conséquence aussi, c'est que depuis 2 ans, à l'université Grenoble-Alpes notamment, mais dans d'autres universités c'est le cas aussi, c'est qu'ils demandent des frais d'infrastructure aux laboratoires. Donc les laboratoires doivent se débrouiller, donc ils doivent déjà trouver des appels à projets pour financer leurs recherches, mais aussi pour financer les locaux dans lesquels ils sont.
1: Pour elle, cette mobilisation n'est qu'une première étape avant un mouvement de grève nationale dans la fonction publique, annoncé le 29 septembre prochain.
3: C'est une étape importante dans la reconstruction de la route à la rivière.
1: La départementale 1532, détruite par l'effondrement de juillet 2024, une concertation publique est ouverte pour 1 mois. Si ça vous intéresse, vous pouvez consulter le dossier avec le nouveau tracé imaginé par le département et donner votre avis jusqu'au 12 octobre. C'est possible sur papier dans les mairies du secteur, au siège de la communauté de communes de Saint-Marcellin-Vercors et à la maison du département de Saint-Marcellin, mais aussi en ligne. Vous avez le lien sur ici.fr. Une réunion publique sera organisée la semaine prochaine, mercredi 23 septembre, à la salle des fêtes de Vinay. Faire le plein pèse de plus en plus sur le budget des automobilistes, autour de 2,14€ le litre de sans-plomb 95, 2,30€ pour le gasoil. Nouveau record de prix depuis le début de la guerre entre l'Iran et les États-Unis. Et pour les Isérois dépendants de leur voiture pour travailler, chaque centime fait de plus en plus mal. Baptiste Roux, vous êtes allé à leur rencontre dans une station-service de Chaparayan près de Pontcharra. Tous sont très vigilants au moment de remplir leur réservoir.
4: Pistolet jaune dans la main, Cassandre regarde le compteur grimper.
5: 36,87€ pour 15,98 litres. C'est pas donné.
4: 2,30€ le litre de diesel et surtout pas d'autre choix que de prendre sa voiture. La jeune femme l'utilise maintenant presque uniquement pour faire la dizaine de kilomètres entre sa maison à Pontcharra et le salon de coiffure où elle
5: travaille. On essaie quand même d'économiser. On va essayer de regrouper les trajets. Je ne vais pas aller me balader s'il n'y a pas d'utilité. On ne va pas faire de la route pour rien. On va essayer de ne pas aller trop loin non plus.
4: Et Cassandra s'imagine que le prochain plein sera encore plus dur pour le portefeuille.
5: Je pense que ça ne va pas baisser comme avant, quoi. Déjà, si on descend à 2€, c'est pas mal, mais bon, là, je suis pas sûr.
4: À la pompe d'à côté, Fabien limite lui aussi ses déplacements.
6: On évite les déplacements qui sont inutiles, ou du coup, on profite plus du coin, quoi. Les week-ends où on vous laisse déplacer à une heure et demie de route, ben, on le fait pas, quoi.
4: Le père de famille ne travaille pas très loin de chez lui, mais il ne peut pas y aller à pied, alors il est obligé de passer pour faire le plein.
6: Et d'ailleurs, je vais pas faire le plein complet parce que le prix, voilà, je vais m'arrêter à 30 litres.
7: 30 litres, ça fait combien ?
6: 70€.
4: Avec sa femme, ils réfléchissent à passer l'une de leurs 2 voitures à l'éthanol.
1: Pour vous accompagner face à ces prix, vous avez toujours sur le site d'ICI Isère une carte interactive pour trouver le carburant le moins cher possible près de chez vous. Pour ceux qui voudraient prendre le train à la place de leur voiture, ça ne sera pas forcément évident ces jours-ci. De nombreux trains sont supprimés sur la ligne Lyon-Grenoble entre 10h et 15h pour des travaux d'élagage et de débroussaillage le long des voies. Ça va durer jusqu'au jeudi 24 septembre. La SNCF a mis en place des bus et des cars de remplacement.
3: Léo Guillaume. leaders grenoblois repartent à la conquête de la Ligue Magnus.
1: Battus en finale la saison dernière par Bordeaux, les Brûleurs de Loups débutent leur saison ce soir en recevant Angers à Pôle Sud, un choc pour entamer la saison. Grenoble, toujours emmené par son capitaine Sacha Treil, enfant du club, est toujours aussi motivé à 39 ans, prêt pour une nouvelle saison dans les hôtels et sur les routes de France.
7: Ouais, l'envie plus que jamais, la motivation plus que jamais. Franchement, toujours la même passion, la banane sur la glace. Même quand ça va pas, ben, on trouve le moyen de se faire plaisir quand même, parce qu'on sait qu'on se rapproche de la fin et qu'il faut profiter à 400%. Moi, j'ai toujours apprécié ces moments de bus, les moments à l'hôtel, même si sur le côté famille, c'est forcément c'est pas simple pour ceux qui restent à la maison, pour ma femme avec les enfants. Mais moi, en tout cas, j'ai cette partie un peu égoïste où j'adore ces moments, et je pense que c'est aussi pourquoi je suis encore là aujourd'hui.
1: Sacha Treil, figure des Brûleurs de Loups, on y reviendra dans l'info d'ici à 6h30. Grenoble-Angers en ouverture de la saison de Ligue Magnus. Le coup d'envoi, ce sera à 20h ce soir. Et puis à l'Alpe d'Huez, la télécabine du Pic Blanc sera opérationnelle pour l'ouverture de la saison d'hiver le 5 décembre selon la SATA qui gère les remontées mécaniques. Près de 3 semaines après l'accident, le 26 août, lorsque la télécabine avait heurté le bras d'une grue sur le chantier de la gare intermédiaire, toutes les inspections nécessaires ont été effectuées. Selon la SATA, l'accident n'a pas entraîné d'autres dégâts que ceux constatés sur la cabine en elle-même. Ils vont être réparés sur place par l'entreprise Sigma Poma dans les semaines qui viennent. La météo, Mathieu, pour aujourd'hui, qu'est-ce que ça donne ?
3: Ça donne un temps encore estival, hein, des températures là qui sont remontées pour un début de journée. 16 à Grenoble, 15 à Vienne, 15 à Bourgoin-Jallieu, 15 degrés à Montfalcon. C'est Yanis qui nous dit ça sur notre page Facebook. Christian est au Grand Lens avec 15 degrés également. Il vous rappelle que le marché et les commerçants ce matin sont la place du château, si vous voulez passer pour faire le plein de courses. Les conditions estivales qui se poursuivent, un temps largement ensoleillé, des températures en hausse, toujours trop chaudes pour un mois de septembre, il faut quand même le signaler, puisqu'on aura 31 à 32 degrés en pleine, 33 degrés si vous êtes en vallée du Rhône, et puis 26 degrés à 1000 mètres et 20 degrés à 2000 mètres. Vous venez nous donner les tendances chez vous, ça nous permettra de savoir exactement ce qu'il se passe. Pas de soucis de circulation ce matin, globalement ça circule bien. À noter quand même plusieurs accidents sur la rocade sud. Ça se situe donc dans le sens Chambéry vers le Rondeau. Vous êtes au niveau de Poisat, d'Ebens. Voilà, donc il y a un gros ralentissement à cet endroit-là. La police est déjà sur place, mais bon, vous n'êtes pas encore trop nombreux dans l'autre sens. Comptez un quart d'heure de ralentissement. On pouvait peut-être tenter de sortir, hein, mais pour l'instant, c'est assez bloqué dans ce coin-là. Et je rajoute également deux trains qui ont du retard au départ à l'arrivée de Grenoble, et donc au départ également. Ce sont des petits incidents, mais si vous partez à Valence, le train de 6h50 a 20 minutes de retard, et des trains qui ont de 15 à 20 minutes à l'arrivée, ceux qui arrivent de Saint-André-le-Gaz et de Chambéry. C'est pour des événements qui n'ont pas l'air reliés, mais on reste vigilant là-dessus au cas où il y ait d'autres soucis.
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3: Dans quelques instants, on se plonge dans le 15 septembre, tout au long de l'histoire. Ce sera l'éphéméride, juste après Marc Lavoine et les Tournesols.

0: l'avoine et les tournesols. Il est 6h13.
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0: Avec Noémie Philippot pour toute l'info locale et avec toute l'équipe pour bien vous réveiller, on ira se balader pour découvrir encore une fois le portrait d'un Isérois dans les gens d'ici. Il s'agit de Benjamin Vallière. On va aller à la salle de spectacle La Basse-Cour pour le retrouver et découvrir tout son univers assez original. L'actu passé et présente, c'est l'éphéméride de ce 15 septembre, Noémie.
3: Des événements, des naissances, des anniversaires, autant de bornes qui jalonnent cette éphéméride. Et puisqu'on parle de bornes, lui, on parcourt énormément, très régulièrement, Mathieu.
0: Oui, il s'agit de Louis Pijourlet. Il est alvardin, spécialiste du cyclisme sur piste. Il a été notamment champion d'Europe par équipe en 2017, multiple champion de France. Et le 15 septembre 2023, il a explosé le record de l'heure nationale, c'est-à-dire la distance la plus longue parcourue en une heure sur piste, avec une distance de 52,557 km. Je voulais vraiment le donner de manière très précise.
3: À la borne, très précise.
0: Eh bien, tout à fait, vous avez vu. Il nous écoute tous les matins. Alors, je lui souhaite un bon anniversaire. Il a 42 ans aujourd'hui. Bon anniversaire au Prince Harry. Oui, parce qu'il est là, j'adore, ici, he's there, vous voyez.
3: Oh yeah.
0: Il le dit comme ça.
3: With this accent.
0: Oui, vous avez vu un petit peu. Et au rang des naissances historiques à citer, Marco Polo est né le 15 septembre 1254, ça remonte un petit peu. Célèbre pour ses récits sur la Chine, dans laquelle il a passé 16 ans à servir l'empereur Kublai Khan. Et je ne vais pas faire l'accent de Marco Polo, parce que je ne savais pas quel était l'accent italien à l'époque, donc je ne vais pas vous le refaire maintenant. Dans quelques instants, nous parlons santé avec le docteur Kirzek. C'est la journée mondiale des lymphomes, mais justement, il va faire un point sur ce que sont les lymphomes dans une minute.
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0: Il est 6h15, votre santé c'est tous les matins avec le docteur Kirzek. Docteur, aujourd'hui c'est la journée mondiale des lymphomes, ces cancers du système lymphatique encore mal connus du grand public, bonjour.
6: Bonjour à tous. Effectivement, le lymphome, tout le monde connaît son nom, mais peu de gens savent vraiment où il travaille, parce que notre système lymphatique, c'est un peu le service de renseignement du corps humain. Il possède un immense réseau de communication, des agents chargés de nous défendre, et plusieurs centaines de petits postes de contrôle. Ce sont les ganglions qui sont partout dans le corps. On les trouve dans le cou, sous les aisselles, au niveau de l'aine. La plupart du temps, ils travaillent dans la plus grande discrétion. Ils n'ont pas de gyrophare, pas d'oreillette, même pas un générique de James Bond. En fait, ils surveillent les infections et organisent la réponse immunitaire. Le lymphome apparaît lorsqu'une cellule de ce service de sécurité décide de retourner sa veste. Au lieu de protéger l'organisme, elle se multiplie de façon incontrôlée et recrute d'autres cellules. C'est moins spectaculaire qu'une opération d'OSS 117, mais c'est nettement plus sérieux puisque c'est le cinquième cancer par sa fréquence en France, 14 000 nouveaux cas par an. Et le premier indice laissé par cet agent double, c'est souvent un ganglion qui grossit. Le ganglion qui doit attirer l'attention, il est ferme, il fait pas mal, il diminue pas, il va rester présent plusieurs semaines. Autrement dit, le poste de contrôle reste allumé alors que l'opération, l'infection est déjà terminée. Il y a d'autres symptômes, une fièvre inexpliquée, des sueurs nocturnes abondantes ou une perte de poids. Et il y a deux grandes familles de lymphomes. Les noms vont vous parler. C'est la maladie de Hodgkin et les lymphomes non-hodgkiniens.
0: Comment fait-on la différence entre un ganglion inquiétant et un ganglion tout à fait banal, comme quand on a une angine ?
6: La bonne question, c'est quand faut-il s'inquiéter, car un ganglion qui grossit ne signifie heureusement pas que le système de sécurité a été infiltré. C'est pas à tous les coups heureusement un lymphome. Lorsqu'on souffre d'une infection, par exemple une angine, le ganglion est simplement en pleine intervention. Il va gonfler, il devient douloureux au toucher, immobilise ses troupes, puis dégonfle en quelques jours quand l'infection disparaît. Et c'est le vigile qui intervient parce qu'une bagarre vient d'éclater dans la boîte de nuit, il fait du bruit, il prend un peu de place, mais ça c'est pas grave. Une fois que la bagarre est finie, il rentre chez lui. Le ganglion suspect de lymphome, lui, il adopte le comportement. Il ne fait généralement pas mal, il reste là plusieurs semaines et parfois il continue à grossir. Si je reprends ma métaphore du vigile, en fait il ne quitte jamais l'établissement. Il n'y a plus de musique, il n'y a plus rien, la lumière est coupée, mais le vigile il est encore là, il continue à grossir. Donc si vous avez un ganglion qui reste présent plus de 2 ou 3 semaines, s'il est ferme, indolore, eh bien il faut consulter votre médecin. L'objectif, ça sera peut-être de faire une biopsie. Et la bonne nouvelle, c'est que la prise en charge des lymphomes a énormément progressé grâce à l'immunothérapie, grâce à des nouvelles thérapies. Et pour les formes les plus fréquentes, le taux de guérison dépasse souvent les 90%. Allez, d'ici là, portez-vous bien.
0: Bon, de bonnes nouvelles alors. Tant mieux. Merci beaucoup, docteur Kirzek. On vous retrouve avec Enora Malagré à midi. Avec On vous doit bien ça. Avant de partir en balade et découvrir une nouvelle personnalité dans les gens d'ici, voici Johnny Clegg et Savuka, Scatterlings of Africa.

0: Avocats, Scatterlings of Africa, il est 6h20, merci d'être avec nous ici. Isère vous propose de découvrir tous les matins des portraits d'Isérois dans les gens d'ici, emmenés par Yann Elamaoui qui a rencontré un artiste, un poète, un épicurien, un ancien prof, Benjamin Vallière, qui a tout quitté pour vivre son rêve sur scène. Alors direction la salle de spectacle de Grenoble, la basse-cour.
1: Bah là, pomme cerise, je suis... Ah non, poire citron. Je suis très chaud d'un poire citron.
2: Bonjour Benjamin.
1: Bonjour Yann. Oui, je veux bien un verre, merci beaucoup.
2: On est dans un endroit qui n'est pas vraiment une salle de théâtre, qui n'est pas vraiment une salle de one man. On débarque d'abord dans un bar, je vois une cuisine derrière.
1: Oui, en fait, c'est un lieu associatif et ils font de la restauration. Alors, si je ne dis pas de bêtises, je crois qu'ils ne font de la restauration que pour les gens qui viennent au spectacle. Mais en fait, le côté sympa, c'est que là, le spectacle il est à 20h30 et il y a plein de gens qui arrivent à partir de 19h, ils s'installent, ils prennent une planche apéro, ils prennent un petit truc.
2: Alors, petit jeune dans le milieu.
1: Je sens venir la réflexion désobligeante.
2: Non mais un an et demi de spectacle, ouais. Parce qu'avant il y avait une autre vie, Benjamin.
1: Plusieurs en fait, j'ai commencé comme prof de français, j'ai fait ça pendant 7 ans, et puis j'en ai eu un petit peu marre du cadre, on va dire, un peu cadré, un peu brimant de l'éducation nationale, et donc j'ai décidé de devenir auteur dans la vulgarisation. Donc j'ai fait de la vulgarisation scientifique sur Science et Vie Télé, j'ai fait de la vulgarisation musicale pour l'UMNI, qui est France Télé Éduque, j'ai fait de l'histoire, j'ai fait de l'éducation aux médias, enfin j'ai fait plein de choses.
2: Et vous n'êtes jamais tombé sur vos anciens élèves lors d'un spectacle ?
1: Ah mais si, plein de fois.
2: C'est vrai ?
1: Ah mais c'était mon prof au collège, machin. Donc il y en a aussi un certain nombre avec qui j'avais encore gardé contact. Donc ça c'était cool. Et j'ai même eu quelqu'un qui m'a dit, mais attends, c'était pas toi le Benjamin Vallière qui était à l'école des Buclos en maternelle à Mélan ? J'ai fait waouh, mais alors si, mais c'est quoi? C'était quand même il y a très très longtemps. Elle m'a dit ouais, mais j'ai vu tes roues, tu dis des trucs intelligents. Je me suis dit ça doit être lui.
2: Alors qu'est-ce qui vous a fait sauter le pas entre l'école et la salle de spectacle?
1: En réalité, quand on est prof, c'est un one man show permanent. La grosse différence, c'est que quand t'es prof, tu fais un one man show devant des gens qui sont pas contents d'être là et qui seraient même ravis si tu pouvais ne pas être là.
2: Alors comme vous étiez un ancien prof, lorsque le public est un peu dissipé, vous arrivez à avoir autorité sur scène?
1: Alors, ça m'a vachement aidé pour ça, parce que, en fait, une salle de classe et un public de spectacle, c'est un peu pareil, c'est-à-dire qu'il y a certains...
2: On a des perturbateurs, comme dans les salles de classe?
1: Oui, mais les perturbateurs, c'est bien. Dans le sens où un public où il n'y a pas de perturbateur, mais tu te fais un peu chier. Alors que là, quand il y a quelqu'un qui réagit, qui rebondit sur ce que tu dis, qui va poser une question, c'est cool. Parfois, c'est trop. Donc, il y a parfois des gens où je dis attends, tu peux dire à ton mari de se calmer un peu parce que là, il est en train de me flinguer mon spectacle.
2: Et lorsque vous jouez pas, c'est quoi votre petit plaisir?
1: J'adore bouffer. Voilà. C'est pas très éloigné. Non, mais en réalité, c'est pas très éloigné parce qu'avec mon spectacle, je fais la tournée de France et la de Belgique la semaine prochaine. Mais je bouffe partout. Je bouffe que les spécialités du coin.
2: Alors, où est-ce qu'on mange bien, mis à part en Isère? Où est-ce que vous avez eu un coup de cœur culinaire?
1: La Bretagne. Mais la Bretagne, le beurre, la crème, tout ça, mais c'est fabuleux la Bretagne. Mais là, la Belgique, je mets de gros espoirs sur la Belgique la semaine prochaine.
2: Je connais un peu, oui.
1: Ouais, là je pense que ça va être pas mal. Chez moi, il y a des biscuits que j'ai ramenés de Montpellier, il y a des petits bonbons que j'ai ramenés de Nantes, il y a des machins. Mais c'est fabuleux, j'adore ça.
0: Benjamin Vallière en tournée dans toute la France et prochainement en Isère, vous retrouvez ses vidéos, le sens caché des comptines, sur Instagram, sur Facebook, et c'est un carton plein. Zazie, et peu importe, avant de retrouver votre horoscope du jour.

0: Peu importe, les scorpions, vous êtes mis à l'honneur dans l'horoscope du jour. On le découvre dans une minute avant l'info d'ici à 6h30.
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0: Il est 6h27, l'horoscope du jour avec vous Catherine Viguier, bonjour.
5: Bonjour.
0: En ce mardi 15 septembre, il y a une forte influence des scorpions.
5: Et de leur côté passionné, très valorisé.
6: Bélier, vous mettez une grande partie de votre énergie au service de vos moyens matériels.
7: Taureau, vous avez besoin de soigner vos liens et d'ailleurs l'un de vos liens évolue.
8: Gémeaux, beaucoup de travail, mais a priori, vous savez pourquoi vous le faites, vous êtes motivé.
9: Cancer, vous en sortez bien, avec de la chance dans votre vie affective.
10: Lion, vous réglez quelque chose d'important au sujet de votre foyer. Bon, cela peut prendre du temps.
11: Vierge, vous, d'habitude sage, vous êtes investi, passionné et ça vous réussit.
12: Balance, ce mardi vous demande d'être vigilant côté finances et vous le serez.
13: Scorpion, votre force intérieure est mise au service des autres, mais aussi de vous-même.
14: Sagittaire, vous aidez des personnes souffrantes et puis vous vous soignez aussi.
15: Capricorne, ce jour est intéressant, avec des relations amicales en or.
16: Verseau, vous avez des responsabilités à assumer, ce peut être très pesant.
17: Poisson, vous serez l'être que l'on vient chercher pour parler, pour se confier.
18: Et pour nous tous, on choisit son sport mental ou physique, peu importe.
0: Ah bah là, ça laisse pas mal de discipline, hein, que l'on va pouvoir choisir votre sport mental ou physique, Noémie Philippot.
19: Bah physique, l'équitation, c'est
0: voilà,
19: pas un suspense.
0: Et moi, j'ai envie de vous dire que je resterai sur un sport mental, mais je l'ai pas encore décidé.
19: La blague.
0: Voilà. Ouais, exactement.
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0: Avec Noémie Philippot pour l'info locale. Bonjour Noémie.
19: Bonjour Mathieu, bonjour à toutes et à
0: avec
19: tous.
0: Avec Mathis, bien sûr, pour réaliser cette émission. Charlotte qui répond à vos appels, 04 76 46 45 45. Vous suivez Ici matin à la radio, ça c'est assez classique, mais également à la télévision, vous avez le choix, hein, sur Ici Isère ou sur Ici Alpes. Et vous pouvez aussi passer sur nos réseaux sociaux, ça va nous permettre de discuter. Je vous en parle ce matin parce que ce qu'on aime aussi, c'est avoir vos infos, savoir ce qu'il se passe, quelles sont les températures. Il fait un peu plus chaud ce matin, même si on a une petite fraîcheur, ça reste quand même assez élevé. Donc venez nous donner les relevés sur notre page Facebook, via le WhatsApp ou en nous appelant. Le WhatsApp est pour nous appeler, c'est le même numéro, 04 76 46 45 45. Ce sera l'occasion de faire le point avec vous tout au long de ce réveil que l'on va passer ensemble, puisque ici matin, c'est jusqu'à 9h. L'actualité locale avec vous Noémie, et un accident mortel sur la rocade sud cette nuit.
19: Un conducteur a vraisemblablement perdu le contrôle de sa voiture vers 4h30 au niveau des Bains, alors qu'il roulait en direction du rondeau. Cet homme de 40 ans est décédé, indiquent les pompiers. La route est coupée, il faut sortir à l'échangeur numéro 5. Des centaines d'étudiants ont patienté ce week-end sur le campus de Grenoble pour une distribution alimentaire, symptôme d'une rentrée qui coûte de plus en plus cher, dénoncent les syndicats étudiants. Pour les associations, c'est aussi difficile de trouver suffisamment de denrées pour répondre aux besoins. Vous l'entendrez dans le journal de 7h. Et puis dans l'info d'ici, dans un instant, on mettra à l'honneur Sacha Trail, le capitaine des Brûleurs de Loups, figure du hockey grenoblois, va se lancer dans une 12e saison avec le club ce soir à 39 ans. Il est loin d'avoir envie de la retraite. Les BDL reçoivent Angers à Pôle Sud. Mais d'abord, l'info en France et dans le monde à 6h30, c'est en 90 secondes, avec Valentine Lottès.
20: Jusqu'à 36 degrés encore aujourd'hui et ça chauffe dans la rue. Contre l'inaction climatique du gouvernement, pompiers, médecins, étudiants et défenseurs de l'environnement manifestent et vous appellent au rassemblement ce soir devant le ministère de l'économie pour réclamer des fonds et des mesures d'urgence. Des mobilisations, il y en a encore beaucoup d'autres ce mardi. Les policiers défilent ce matin sur les Champs-Élysées pour leur salaire. Les étudiants et les chercheurs se mobilisent pour leur financement quand les agents d'EDF défendent leur tarifs préférentiels sur l'électricité. Des profs menacés de mort par des parents d'élèves, 2 semaines seulement après la rentrée. Un père de famille est en garde à vue en Gironde et dans Lyon, une mère est visée par 2 plaintes. Elle a mimé l'égorgement de l'enseignante de sa fille. Une opération complexe commence sur les rails de Normandie. Relever le train qui a déraillé vendredi soir près de Rouen. 44 blessés dont une jeune femme dans un état grave. On ne connaît toujours pas avec certitude les causes de l'accident. Un nouveau blocage au déploiement du cannabis médical. 14 associations de patients dénoncent le report de l'évaluation des médicaments. Malgré l'autorisation du Parlement il y a 3 ans pour mettre ces produits sur le marché, les décrets d'application n'ont toujours pas été publiés. C'est le retour d'un groupe de rock mythique. Les Britanniques de Oasis remonteront sur scène l'année prochaine pour une 40aine de dates à travers le monde, dont 2 à Paris au Stade de France les 23 et 24 juillet prochains.
19: Dans l'info d'ici en Isère, on se penche sur le lancement de la saison des Brûleurs de Loups. Premier match de Ligue Magnus ce soir pour les hockeyeurs grenoblois. Ils reçoivent Angers, Apollon Sud et à leur tête, il y a toujours Sacha Trey, il a 39 ans. Le désormais emblématique capitaine des BDL entame donc sa 12e saison sous le maillot du club, Antonin Carmen.
21: Sacha Trey est un enfant des Brûleurs de Loups, un enfant de la glace grenobloise. Avec un papa hockeyeur et une maman entraîneur au club de patinage, il s'est évidemment très vite retrouvé avec des patins aux pieds.
22: J'ai des photos, ouais, je dois pas être bien vieux, hein. Je dirais moins de 2 ans, ça c'est sûr. Et puis après, comme tout le monde, j'ai commencé à l'âge où c'était possible, donc vers les 4 ans, mais je pense que je savais déjà patiner correctement. Le plaisir, il est intact depuis le premier jour, hein. Je fais toujours cette petite blague sur avant j'étais... Et des grands cheveux pleins de frisettes, donc chanter le vent dans mes cheveux quand je patinais aujourd'hui, c'est un sentiment qui est différent, mais il est quand même là.
21: Parce qu'au fil des années, le crâne s'est un peu dégarni, mais Sacha Trey s'est construit une belle carrière. Grenoble pour commencer, puis la Suède, la République tchèque, Rouen et à nouveau Grenoble, sans discontinuer depuis 2019. Il s'est imposé comme la figure du renouveau des Brûleurs de Loups et perpétue la tradition familiale après son frère Yorick et surtout après son père Philippe, légende du club dont le numéro 7 a été retiré.
22: Ça m'arrive de le regarder, j'ai toujours un regard un peu avant le match pour ma famille, celle que j'ai créée moi, et puis mon père avec son maillot accroché. Et puis j'essaie toujours quand même de chercher mes parents pour être sûr que ça me rassure quand ils sont là aussi, même à 39 ans, j'ai encore l'âme du petit enfant.
21: Capitaine depuis plusieurs saisons, Sacha Trey n'a absolument pas l'intention de prendre sa retraite.
22: Non, toujours pas. L'âge, ça, au final, ça reste qu'un chiffre. Et tant que la passion, le fun et tout ce qui va autour me plaît, il n'y a aucune raison d'arrêter si je continue à être performant sur la glace et à aider mon équipe, à trouver une façon de l'aider, peu importe les rôles que tu peux avoir. C'est ça qui m'anime.
21: Sacha Trey, qui la saison passée a mis un terme à sa carrière internationale après avoir disputé les JO de Milan avec l'équipe de France, entraînée par son frère Yorick.
19: Les Brûleurs de Loups, emmenés par Sacha Trey, ils commencent donc leur saison de Ligue Magnus ce soir contre Angers. Coup d'envoi à 20h15. La météo, c'est pas désagréable, mais il fait encore trop chaud pour un mois de septembre, hein, Mathieu.
0: Ah oui, on est bien au-dessus des normales de saison et ça continue de monter. Alors ça se calmera peut-être un peu demain avec le retour de quelques nuages, mais en attendant, nous sommes sur 16 degrés à Grenoble, 15 à Vienne, 15 à Bourgoin-Jallieu et des conditions estivales qui se poursuivent, un temps largement ensoleillé. Pascal est à Châtenay. Bonjour Pascal.
23: Bonjour Mathieu, Noémie. Ce matin, on a 15,5. Et on a un ciel tout dégagé, bien sûr. Hein. Les nuages, on les cherche plus maintenant, il n'y en a plus.
0: C'est
23: et
0: ça.
23: Et puis un petit vent d'est, voilà.
0: D'accord, oui, il y en a eu un petit aussi hier qui était
23: un
0: présent.
23: Un léger vent d'est, voilà. Ouais. Ouais.
0: Ça ne devrait pas effectivement souffler beaucoup. 31, 32 degrés en pleine cet après-midi, même 33 pour ceux qui sont dans la vallée du Rhône. 26 degrés à 1000 mètres et 20 degrés à 2000 mètres. Bon, on a encore de la chaleur aujourd'hui, Pascal. Hein.
23: Oui, bah, il fait bien. Oui, c'est dommage qu'on n'ait pas un petit peu de pluie parce que, voilà.
0: Mais ça bon, ferait du bien. Ouais. On l'attend avec impatience.
23: C'est vrai parce que là, c'est, ça souffre. Hein. La nature, elle souffre.
0: Hein. Effectivement.
23: Les arbres, enfin, les arbres surtout, ils vont pas aimer. Hein. Mais bon, c'est bon. Comme ça.
0: Hein. On attendra que ça arrive. C'est vrai que pour cette semaine, hélas, les arbres seront pas très contents d'apprendre qu'on reste sur un temps assez sec. Et on espère le retour de quelques perturbations le plus tôt possible. Merci Pascal.
23: Je vous remercie et passez une bonne journée.
0: À vous également. Allez, bon courage. Hein. Vous n'hésitez pas à nous tenir au courant, vous aussi, de ce qui se passe chez vous et quelles sont les tendances ce matin pour ce qui est de la circulation. Alors, pour ce qui est de la circulation en train déjà, pour commencer, quelques petites perturbations, mais c'est des perturbations qui sont des incidents isolés, notamment au départ de Grenoble, là, le train de pour Valence qui était à 6h30, partir à 6h50. C'est le seul retard ce matin pour une histoire de réutilisation de train, donc rien de très gênant. Et pour la circulation, c'est à Grenoble qu'il y a un souci sur la rocade sud. Donc quand vous êtes dans le sens Chambéry-Le Rondeau, il faut sortir à l'échangeur numéro 5 parce qu'il y a eu un accident et un accident qui entraîne une fermeture pour l'instant des véhicules sur la bande d'arrêt d'urgence d'ores et déjà. La police est sur place. Enfin voilà, il y a eu quelques casses et donc vous ne pouvez pas emprunter cette section. C'est juste avant Ebens, donc il faut sortir à l'échangeur numéro 5 pour ensuite reprendre plus tard, ce qui risque de vous ralentir. Donc si vous pouvez éviter de passer par là, si vous n'êtes pas encore parti du boulot, ça serait plutôt bien parce que vous risquez d'avoir quelques ralentissements importants. Il y a déjà 30 minutes de plus en termes de trajet.
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0: Il est 6h38 et tous les matins, on fait en sorte que vous ayez toutes les infos pour que vous ne soyez pas perdus et que vous perdiez le minimum de temps possible. On a envie d'être efficace le matin. Pour vous entraîner, vous emmener dans ce bon rythme, Jean-Jacques Goldman, il changeait la vie. Parfois, ce sont nos conseils qui le font.

0: Goldman, il changeait la vie, 6h41, vous écoutez ici matin.
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0: Avec Noémie Philippot pour toute l'info locale, toute l'équipe d'ici matin bien sûr présente et au taquet hein, pour que vous soyez vous en forme. On rajoutera pas mal de rire à tout cela. Alors voilà, tout au long de ce fil que l'on vit ensemble, mais aussi avec Serge Papagali. Vous connaissez Saint-André le gaz, Noémie Philippot.
3: Oui.
0: Et vous savez qu'il n'y a pas de gaz à Saint-André le gaz.
3: Oh bah, j'espère que pour ceux qui se chauffent au gaz, il y en a un peu quand même.
0: Non, hein. Mais je veux dire par rapport à l'histoire du nom.
3: Oui, ben je me doute.
0: Voilà. Ben non, ben moi je savais pas. Non, et Serge Papagali va nous l'expliquer tout à l'heure. Oui, je pense qu'il y a un peu de gaz quand même en termes de chauffage. J'avais pas été jusque là. Vous êtes pragmatique, c'est
3: et
0: bien.
3: Et toujours.
0: Hein. Vous avez raison. Hein. Des spécialistes dans tous les domaines, il y en a. Et on va partir en montagne avec une de nos spécialistes également. Pas question de gaz en montagne, mais juste de découvrir ou redécouvrir ce milieu naturel qu'on adore. Bonjour Pauline Boulet.
4: Bonjour Mathieu.
0: Est-ce qu'on pourrait pas dire qu'aujourd'hui vous nous emmenez dans un des plus beaux lieux du département ?
4: Et oui, aujourd'hui je vous emmène dans les Écrins à la découverte d'un lieu exceptionnel en France, la réserve intégrale du Lovitel. Alors le Lovitel, c'est d'abord un lac, un magnifique lac même, s'étale au fond d'un cirque de montagne à 1500 mètres d'altitude. Il est si beau ce lac que sa réputation le précède en effet, et que durant l'été, bah, il souffre un peu de la fréquentation avec jusqu'à 800 personnes par jour qui sont comptabilisées en juillet et en août.
0: Ce qui est beaucoup pour cette altitude.
4: C'est vraiment beaucoup. On dit même que c'est le lac le plus célèbre des Écrins. Il faut dire qu'il est plutôt accessible. Hein. Il faut compter moins de 2 heures de marche, 550 mètres de dénivelé depuis le parking de la Danchère. Donc c'est entre Venosque et Saint-Christophe-en-Oisans. Je préfère quand même vous prévenir, le sentier est raide. Donc il faut vraiment monter tout tranquillement. Mais c'est vrai que là-haut, le panorama en vaut la peine. Si vous avez envie de le découvrir, bah, foncez. Mais vraiment, j'insiste, évitez la pleine saison estivale. Hein. Évitez juillet et août. L'expérience en sera que plus agréable. Mais bon, je m'égare, c'est pas du lac en lui-même dont je voulais vous parler aujourd'hui.
0: Pauline Boulet de l'Office de Tourisme du Lovitel.
4: Je voulais vous parler d'un espace qui, lui, est complètement inaccessible et qui est situé sur une des rives du lac du Lovitel.
0: Alors, je me permets de poser la question, du coup, parce que vous quittez l'Office de Tourisme. Quel est l'intérêt pour nous si c'est pas accessible ?
4: Alors, je vais vous expliquer la réserve intégrale du Lovitel. C'est un espace exceptionnel. Elle a été créée en 1995 au cœur du Parc National des Écrins. C'était la toute première en France. Et il s'agit d'une zone géographique sous protection forte qui est donc interdite au grand public. En fait, chaque année, il n'y a que 70 entrées qui sont autorisées pour des scientifiques.
0: Ah oui.
4: Et c'est tellement inaccessible qu'ils se font emmener en bateau à l'autre bout du lac pour pénétrer dans une forêt où il n'y a aucun sentier.
0: On dirait Harry Potter presque.
4: Mais c'est ça, c'est assez fou d'imaginer en fait que juste à côté d'un des coins les plus fréquentés des Écrins, eh bien, se dresse une zone qui est préservée de l'activité humaine. Et c'est précisément le rôle de cet espace. Ce terrain protégé permet, par comparaison, de mesurer l'impact de la présence humaine ailleurs en montagne. En fait, c'est un territoire à vocation scientifique. Et une seule fois par an, quelques visiteurs comme vous et moi ont le droit de pénétrer dans cette réserve. C'est à l'occasion des Journées du patrimoine. Alors les inscriptions sont assez confidentielles, mais si vous vous y prenez au bon moment, peut-être que vous pourrez aller vérifier de vos propres yeux s'il n'y a pas quelques licornes qui traînent dans le coin. On m'a assuré que non, mais moi, je continue à avoir des doutes.
0: Oui, oui, mais effectivement, il faudrait aller vérifier. Mais tout le monde n'a pas cette chance. Si ça vous arrive, il faudra venir nous raconter.
4: Exactement. Ça. Moi, j'attends des retours.
0: Parfait. Ou d'y aller, tout simplement.
4: Oui.
0: On envoie le petit clin d'œil, si vous avez envie. Merci beaucoup, Pauline. Eh bien, on se retrouve demain. À demain.
4: À demain.
0: Dans quelques instants, c'est notre vétérinaire, le docteur Pierre Fabin, qui nous rejoint. C'est un peu une mise en abyme, vous allez voir, parce qu'il va nous expliquer comment bien choisir son vétérinaire traitant.
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0: 6h46, tous les matins, nous retrouvons notre vétérinaire, le docteur Pierre Fabin. Bonjour docteur.
5: Bonjour Mathieu.
0: Quand on accueille un animal, trouver le bon vétérinaire, c'est primordial. Docteur, sur quels critères concrets on doit se baser pour choisir le professionnel qui suivra notre compagnon ?
5: Alors pour moi, fiez-vous aux bouches à oreilles et aussi un peu aux avis sur Internet, mais en vous concentrant surtout sur les retours positifs. Il y aura toujours quelques rageux pour critiquer les prises en charge. Quand un propriétaire vous recommande un vétérinaire, c'est bon signe car personne ne confie son animal à n'importe qui. Et lors du premier contact, un bon praticien se repère aussi à son empathie. Il doit vous écouter car la seule personne qui connaît vraiment votre animal, c'est vous. Un des autres points, c'est la transparence financière. La médecine vétérinaire coûte cher, c'est un fait. Et une médecine de qualité a un coût. Votre vétérinaire doit aborder cet aspect sans tabou et vous proposer un devis détaillé avant une chirurgie en expliquant l'indispensable et l'optionnel, pour vous laisser décider selon votre budget.
0: Et au-delà de l'écoute et des devis, quels détails on doit observer dans la salle d'attente ou en consultation pour juger de la qualité de la clinique ?
5: Eh bien, l'aménagement de la salle d'attente donne tout de suite des indices. Un bon cabinet sépare les chiens et les chats et propose des étagères en hauteur pour poser les cages des chats, loin du stress. En consultation, observez comment le véto aborde l'animal. Il ne doit pas l'attraper brutalement pour le jeter sur une table froide. Il prend le temps, parle doucement, propose une friandise. C'est de la manipulation sans stress. N'hésitez pas non plus à demander le niveau d'équipement. Est-ce qu'ils ont un appareil de radio, un échographe, un analyseur de sang sur place ? C'est crucial pour obtenir un diagnostic immédiat sans devoir courir ailleurs.
0: Et si notre animal tombe gravement malade un dimanche ou en pleine nuit, comment est-ce qu'on peut s'assurer qu'il sera bien pris en charge ?
5: Alors, la loi oblige les vétérinaires à assurer la continuité de soins, mais les méthodes varient. Certaines cliniques assurent leur propre garde avec une équipe sur place. Les petits cabinets s'organisent souvent en réseau pour faire les gardes tournantes ou vous renvoient vers une clinique d'urgence spécialisée. Vous devez connaître ce protocole par cœur avant que la panique d'une vraie urgence ne vous frappe. Enregistrez le numéro de garde dans votre téléphone dès aujourd'hui. Un bon vétérinaire a toujours prévu un filet de sécurité.
0: Merci beaucoup docteur pour tous ces conseils. Je rappelle qu'on vous retrouve, alors on retrouve tous ces conseils sur ici.fr, mais également avec Enora Malagré entre midi et 13h dans On vous doit bien ça pour d'autres conseils. Voici Gloria Gaynor, Never Can Say Goodbye.

0: Never Can Say Goodbye, c'était Gloria Gaynor, il est 6h51. Besoin d'aide tous les matins, toute l'équipe d'ici matin est là. Voici celui qui vous facilite la vie le matin. Et si j'arrive à le dire bien, c'est mieux. Bonjour Thomas Bortolato.
1: Bonjour Mathieu, bonjour Noémie, bonjour à tous.
0: Mais ça ne me facilite pas, moi, ma prosodie. Vous voyez, j'ai parfois quelques problèmes d'articulation.
1: C'est ce qu'on peut.
0: Oui, exactement. Mais on s'échauffe et on fait en sorte que tout aille pour le mieux. On fera le point avec vous sur toute la circulation, sur ce qui se passe aussi en termes de train. Donc si vous avez, vous, des messages à nous envoyer, 04 76 46 45 45. Et Thomas, eh bien, pour commencer ces points justement et ces conseils, eh bien, ce sont les 3 plus, 3 infos pratiques, locales, utiles et sympas. Et on va commencer par échanger autour du travail.
1: Absolument, c'est tout simple. Sur le plateau du Vercors, des rencontres professionnelles seront organisées le lundi 21 septembre. C'est à la coupole de 18h30 à 21h à Villard-de-Lans. Un temps d'échange avec les chefs d'entreprise du Vercors et les partenaires pour échanger et débattre sur tous les sujets qui touchent les entrepreneurs actuellement. Des rencontres professionnelles donc à vivre à la coupole de Villard-de-Lans lundi prochain. Le service de l'état civil de la mairie de Meylan ne pourra pas délivrer de passeport ni de carte d'identité exceptionnellement jeudi après-midi. Les rendez-vous reprendront habituellement aux horaires d'ouverture habituels, bien sûr, dès le lendemain matin. Et puis je vous rappelle qu'en cette période toujours très difficile autour des prix des carburants, ici Isère met à votre disposition sur ici.fr et sur l'application ici une carte interactive pour comparer les prix les plus proches autour de chez vous. Petit relevé ce matin à l'île d'Abo, 2,17€ le litre de sans-plomb 95 au Carrefour. Pour le gasoil, ce sera 2,25€. C'est au relais de l'ER l'île d'Abo Nord sur l'autoroute A43. Saint-Clair-de-la-Tour, 2,29€ le litre de gasoil au Carrefour Marquette, 2,15€ le plus proche. Ce sera à Bourgoin-Jallieu sur la station service de l'avenue du Rivet. Et enfin à Lamure, 1,99€ le litre sans plomb 95, 2,25€ le litre de gasoil à Total Énergie. C'est donc du côté de Lamure.
0: Merci Thomas pour ce point et je rajoute donc cet accident sur la rocade sud hein, qui est toujours en cours et donc dans le sens Chambéry vers le Rondeau, accident qui entraîne donc une fermeture, en tout cas qui l'entraînait. J'ai l'impression que ça s'est décalé sur mes cartes et qu'il y a eu un suraccident, donc soyez vigilants. Là on est plutôt au niveau de Saint-Martin-d'Hères, 04 76 46 45 45 et appelez-nous si vous pouvez nous donner des infos sur ce qui se passe dans ce coin-là pour que l'on puisse être nous vos meilleurs guides ce matin. Francis Cabrel et Sarbacane, avant de retrouver notre spécialiste du rire. Il s'agit de Serge Papagali avec T'es de l'Isère si tu sais que.

0: Francis Cabrel, Sarbacane, 6h57, c'est ici matin avec toute l'équipe, rejointe par notre spécialiste du rire et de l'Isère, Serge Papagali. Un nom de commune trompeur, voilà ce qui l'a intéressé aujourd'hui et qu'on découvre avant le journal de 7h.
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0: 6h58, est-ce que vous êtes bien isérois? On va le découvrir avec notre spécialiste. Bonjour Serge Papagali.
4: Bonjour Mathieu.
3: Tu es de l'Isère si tu sais que...
4: Mon cher Mathieu, il ne faut pas que les touristes aient peur.
0: Non, mais ça commence quand comme ça, ça commence comme ça.
4: Oui, il ne faut pas que les touristes aient peur. Il n'y a pas de gaz à Saint-André-le-Gaz.
0: Ah,
4: voilà, je vous sens rassuré. Vous n'êtes plus touriste pour le moment. Voilà.
0: Non, je suis accepté maintenant.
4: Ouais, ah, carrément accepté.
0: Ah, super.
4: Vous ressemblez à un dauphinon, même physiquement. Ah. C'est vous dire, oui. Moi-même, quand j'étais enfant, car j'ai été enfant, ça peut surprendre des gens qui me voient aujourd'hui, mais ce n'est pas possible. C'est pas possible, pourtant, si, je vous assure. Et que le train s'arrêtait à Saint-André-le-Gaz, j'avais un peu les miquettes, voyez-vous, les fesses qui faisaient bravo. La trouille, en somme, de ces émanations possibles à Saint-André. Quel gaz pouvait bien sortir de terre, ou d'ailleurs, hein, d'ailleurs, la répétition des deux mots est voulue, enfin, je dis, il n'y a pas d'inverbe.
0: Ah oui, c'est pas un écho.
4: D'ailleurs, voyez-vous. Oui. Quel dragon vivait en ces lieux? Depuis, je me suis calmé, je vous rassure. Bien sûr, il n'y a pas de dragon en Isère, à part, comme d'habitude. Mais
0: on la connaît aussi, voilà, pas avoir des problèmes. Voilà.
4: Le gaz se prononce en fait le gars. Bien sûr, il s'agit d'un passage à pied qui permettait de passer la Bourbre à gué. Je dirais que le gars est donc un gué. Et c'est joyeux.
0: Oui.
4: C'est très joyeux.
0: C'est ça l'idée.
4: Je raconte des trucs, mais en fait, nous, on y sait parce qu'on est d'ici. Ici, Isère, bien sûr. Mais logiquement, tout bon isérois, c'est ça.
0: Alors que moi, je croyais que c'est parce qu'il mangeait trop de haricots, Saint-André-le-Gaz. Mais vous voyez, chacun
4: ça. On en parlera la prochaine
0: fois. Voilà, c'est ça. Mais on découvre grâce à vous.
4: On découvre.
0: Merci, Serge.
4: Je vous en prie.
0: Et à demain.
4: À demain.
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0: Il est 7h et vous écoutez la première radio sur l'info locale en Isère.
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0: Le journal est présenté par Noémie Philippot. Noémie, des centaines d'étudiants rassemblés sur le campus de Grenoble pour une distribution alimentaire.
5: 800 ce week-end, 600 la semaine précédente. L'image est marquante en pleine rentrée universitaire. Cette rentrée coûte toujours plus cher, 1,66% de plus cette année selon le syndicat étudiant UNEF. Mais depuis l'élection d'Emmanuel Macron en 2017, c'est une hausse de 35% du coût de la vie étudiante selon le syndicat. Il y a donc de plus en plus besoin d'aide. Malo est étudiant en master, secrétaire de l'association Génération Précarité. Il multiplie les appels cette année pour avoir assez de denrées à distribuer.
6: On se retrouve avec une heure et demie d'attente quand même pour arriver à la partie distribution. Donc on a une grosse file d'attente qui faisait tout le tour de la résidence. Et donc l'idée c'est que les gens s'ils attendent pas pour rien. Donc on essaie quand même d'avoir des stocks conséquents pour pas leur donner 2-3 pommes, quoi. Donc l'idée c'est de pouvoir quand même avoir des sacs bien remplis et donc ouais, d'aller activer tous les réseaux qu'on a. Mais on sait que typiquement la Banque Alimentaire de l'Isère, elle est à flux tendu, elle a du mal à répondre à toutes les demandes. Moi je suis arrivé à Génération Précarité en 2021, on faisait une distribution toutes les 3 semaines, 1 mois, et on avait 150 personnes. Aujourd'hui, Génération Précarité, c'est une distribution toutes les 2 semaines à environ 300 personnes. Ça c'est l'impact de l'inflation non compensée par les bourses, la suppression des appels pour les étudiants étrangers, l'augmentation des loyers du CROUS. Ça fait 3 ans que le CROUS augmente les loyers pour ses étudiantes et ses étudiants, et on voit que la majorité de nos bénéficiaires aujourd'hui viennent de résidences CROUS.
5: Selon l'association, elle a besoin d'environ 1 tonne de denrées alimentaires chaque semaine.

0: semaine. Pour ce qui est des loyers du Crous, on pourra en parler avec notre invité ce matin. On reçoit le directeur général du Crous Grenoble-Alpes, Boris Targe, dans trois quarts d'heure. Les étudiants, mais aussi les enseignants et les chercheurs sont appelés à manifester dans plusieurs villes de France pour obtenir des financements à la hauteur des besoins de l'université. Mais de nombreux autres secteurs seront mobilisés aujourd'hui. L'industrie, l'énergie, la santé, à l'appel de plusieurs syndicats dans toute la France. En Isère, certaines branches ont décidé de s'unir dans cette mobilisation, Clémence Cavalleri.
1: Les salariés de la santé et du social se mobilisent ensemble. Karen Mantovani, déléguée syndicale CGT pour la CAF et la CPAM, sera au rassemblement devant le CHU de Grenoble cet après-midi.
2: On a de plus en plus de précarité. Nous, ce qu'on veut, c'est des embauches correctes, avec un salaire digne, à tous les niveaux professionnels, pas que à la sécurité sociale, pas que dans la santé.
1: Et la priorité pour la syndicaliste, c'est de lutter contre le recul de l'emploi dans tous les domaines.
2: Quand on parle du bassin de l'Isère, on a eu plusieurs fermetures de sites, on pense à Bancorex, le dernier en date, il y a eu Tesser aussi. Quand on perd de l'emploi, peu importe la branche professionnelle, on perd du financement pour la sécurité sociale et donc ça limite aussi derrière le droit à la santé de toute la population.
1: Un combat commun à d'autres secteurs professionnels. Les électriciens et les gaziers se mobilisent eux contre la suppression du tarif agent. Car selon Guillaume Repuzard, secrétaire général CGT du secteur de l'énergie en Isère, perdre cet avantage fiscal pourrait nuire à l'avenir de la filière.
3: Le recrutement, il est compliqué parce que les salaires ne suivent pas forcément. Faire des investissements, que ce soit dans le nucléaire, dans les énergies vertes, l'hydraulique, eh bien, il faut du monde pour le faire. C'est pas en cassant notre statut qu'ils vont y arriver. Quoi.
1: Les inspecteurs du travail, les pompiers ou encore les chercheurs sont aussi en grève en Isère aujourd'hui.
0: Certains ont déjà prévu de se mobiliser une nouvelle fois le 29 septembre prochain pour une grève nationale dans l'ensemble de la fonction publique.
4: La consultation publique sur la nouvelle route à la rivière est lancée.
0: Elle va durer un mois, ça fait plus de deux ans maintenant que la départementale 1532 est coupée au pied du Vercors suite à un énorme effondrement. Le département a étudié un nouveau tracé pour la route et vous est donc invité à consulter ce dossier. Vous prononcez si vous le souhaitez jusqu'au 12 octobre. C'est possible sur papier dans les mairies du secteur, au siège de la communauté de communes Saint-Marcellin-Vercors et à la maison du département de Saint-Marcellin, mais aussi en ligne. Vous avez le lien sur ici.fr. Il y aura une réunion publique à la salle des fêtes de Vinay le 23 septembre à 18h30. 2,14€ le litre de sans-plomb 95, 2,30€ le litre de gasoil. Ça n'arrête plus de grimper à la pompe avec des prix records depuis le début de la guerre entre l'Iran et les États-Unis. Cette hausse se ressent même pour les Isérois qui sont passés à l'éthanol pour leur voiture. Même le carburant le moins cher a augmenté, environ 85 centimes le litre en ce moment. Florine habite à Saint-Jouard et elle se restreint pour utiliser sa voiture.
5: Le prix l'a doublé en très peu de temps là. Même au bioéthanol, ça devient cher. Au début, c'était à 0, c'était dérisoire, c'était 0,3, 0,4 maxi. Depuis les derniers événements mondiaux, en fait, ça a explosé pour tout le monde. Ça reste quand même très intéressant par rapport au sans-plomb ou au diesel, mais ouais, ça plombe un petit peu quoi. On essaie de vraiment condenser le maximum dans la même zone, sur le même jour, au même horaire, etc. Au lieu de se dispatcher, on réfléchit plutôt à l'organisation de notre planning par rapport à ça. Puis on fait attention aussi au resto. Il y a peut-être un petit peu moins de resto aussi, parce que ça plombe ce budget-là aussi.
0: Pour vous accompagner face à cette flambée des prix des carburants, vous avez toujours sur ici.fr une carte interactive pour trouver la station la moins chère possible près de chez vous. En montagne, les secouristes du PGHM mobilisés hier dans le Vercors sur les falaises de Presles, ils sont venus en aide à un grimpeur de 70 ans déshydraté et bloqué dans une grande voie. Les secouristes l'ont rejoint en hélicoptère, mais au-delà de sa déshydratation, son état n'inspirait pas plus d'inquiétude que ça hier soir.
4: Le comité d'organisation des Jeux d'hiver 2030 dans les Alpes a officiellement un nouveau président par intérim.
0: Après la démission d'Edgar Gros-Piron, le directeur général du COJOB, Vincent Roberti, prend les rênes. La décision a été officialisée hier matin à l'occasion d'une visite du comité international olympique sur les sites prévus pour accueillir les épreuves de glace à Lyon. Christophe Vincent.
6: L'événement n'est pas anodin, mais Edgar Gros-Piron a réagi en champion olympique et il a choisi le moment opportun. Hommage appuyé du directeur exécutif du CIO à celui qu'on a contraint à démissionner. Pierre-Olivier Becker tente de calmer le jeu.
7: Je peux vous assurer que jusqu'à présent, comme c'était le cas pour Paris 2024, j'ai eu très peu de coups de gueule à donner et mon rôle s'est plutôt cantonné à être un chien de berger. Il y a eu par contre une exigence de travail, de qualité, de livraison. Et il est évident que aujourd'hui, nous sommes très rassurés de voir que les décisions ont pu être prises aussi rapidement pour assurer la continuité et la stabilité du projet.
6: C'est donc l'ancien préfet Vincent Roberti, 59 ans, l'actuel directeur général, qui va piloter un navire qui tangue avec un maître mot, stabilité.
8: Au sein du comité d'organisation des Jeux Olympiques, le train roule. Il y a effectivement eu quelques moments de difficultés. Ce qu'il faut maintenant, c'est que l'on puisse effectivement avancer. On a tous les talents et toutes les compétences pour le faire, pour avancer et continuer d'avancer comme on a avancé jusqu'à présent.
6: Vincent Roberti va rester plusieurs semaines en attendant la nomination d'un ou d'une présidente. Des noms circulent, Michel Barnier, Amélie Oudéa-Castéra, le président d'Auvergne-Rhône-Alpes. Mais le CIO précise, il n'y aura pas de mise sous tutelle.
0: Vincent Roberti qui a quelques attaches encore en Isère puisqu'il fut directeur général du conseil départemental entre 2015 et 2018. Et puis les Brûleurs de Loups entament ce soir une nouvelle saison de Ligue Magnus. En hockey sur glace, les Grenoblois reçoivent Angers à Pôle Sud, coup d'envoi à 20h15. La météo en Isère, Mathieu, c'est du beau temps, trop chaud mais beau.
4: Effectivement, avec ces températures estival. Alors ce matin, ça reste encore un peu frais, mais ça va vite remonter. 16 à Grenoble, 15 à Vienne, 15 à Bourgoin-Jallieu, c'est déjà trop haut hein, pour un mois de septembre. Et donc ce soleil qui va très largement briller toute la journée, faire remonter les températures, on va y venir cet après-midi. Pour ce qui est des relevés, il y a pas mal de monde en plus sur la page Facebook.
9: Oui, il y a du monde qui se bouscule le portillon.
4: Oh là là, mais laissez ce portillon.
9: 13 degrés à Saint-Laurent-du-Pont pour Daniel, 14 degrés 5 à Saint-Étienne de Saint-Jouard pour Corinne, ou encore 15 degrés à Montfalcon pour Yanis.
4: Voilà, c'est assez homogène ce matin et cet après-midi, 31, 32 degrés en plaine, 33 degrés même si vous êtes en vallée du Rhône, souvent là où il fait le plus chaud, 26 degrés à 1000 mètres et 20 degrés à 2000 mètres. Voilà pour les tendances ce matin. Pour ce qui est de la circulation, Thomas,
9: Ça roule plutôt bien, effectivement. L'accident dont vous avez noté tout à l'heure, la présence sur la Nationale 87 sur la Rocade Sud a l'air de s'être levée, fluidifiée au niveau du trafic, y compris partout ailleurs à travers l'Isère, donc c'est une bonne chose. Et côté rail, ça roule bien aussi, donc rien à vous signaler de particulier.
4: Bon, on reste, écoutez, prudent, vigilant, prudent, et vous nous appelez si vous notez quelque chose, qu'on n'ait pas le temps de le voir avant vous, 04 76 46 45 45.
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4: Quoi de mieux qu'un réveil isérois avec vos chansons préférées? Un réveil isérois avec vos chansons préférées faites par un isérois. Bah oui. Voilà, tout à fait. Voici Calogero et je joue de la musique.

0: je joue de la musique. Il est 7h12. On vous la propose, la musique, mais on propose pas que ça. On propose aussi plein de bonne humeur.
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0: Avec toute l'équipe d'ici matin pour vous permettre eh bien justement de faire le plein d'infos locales. Ça se passe avec Noémie Philippot, bien sûr, comme tous les matins. Pour tout ce qui est pratique, eh bien lui, c'est notre couteau suisse du matin. Il s'agit de Thomas Bortolato. Et avec vous deux, on va pouvoir aussi faire le plein de sorties parce qu'il y a quand même quelque chose qui se prépare ce week-end. Ce sont les journées du patrimoine. Si je vous demandais, je vais le faire d'ailleurs, tout simplement, est-ce qu'il y a un métier artisanal, un vieux métier artisanal que vous aimeriez essayer pour une journée, Thomas?
3: Oui, je peux tailler pour, mais forgeron ou maréchal ferrant.
0: Ouais, c'est vrai que c'est chouette ça.
3: Être dans une forge et taper du métal toute la journée.
0: C'est vrai.
4: Un peu les bras.
3: Ouais, voilà, c'est tout à fait ça.
0: Mais découvrir aussi les techniques. Et vous, Noémie?
4: Luthier, je pense. Luthier, oui. Pour les violons, les violoncelles.
0: Ça, c'est beaucoup de savoir-faire également. La poterie, ça vous brancherait un petit peu?
4: Pourquoi pas, allons-y.
0: Parce qu'il y a la poterie des Châles qui rouvre ses portes après plusieurs années de restauration. 1843, c'est pas le nombre de kits Lego que possède Thomas Bortolato.
4: Quoi que...
0: 1842, en l'occurrence. Non, c'est la date de fondation de ce dernier atelier historique du pays roussillonnais qui va rouvrir ses portes et vous allez pouvoir découvrir justement eh bien, comment on faisait des poteries à l'époque. Inscription, encore une fois, à l'Office du Tourisme pour découvrir ces visites dans cet univers assez incroyable. Dans quelques instants, on se plonge dans l'actualité, on remonte à 2026, on revient à 2026 et on va parler économie, tout ce qui a inspiré l'édito du jour de David Ossilou pour le prochain budget du gouvernement. C'est dans une minute.
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0: Il est 7h15, l'édito du jour, c'est mon œil.
4: Le gouvernement continue de chercher des économies pour le prochain budget et il a bien dans son viseur les retraités.
5: Oui, et le dernier épisode de cette longue série s'appelle 10%. 10%, c'est l'abattement fiscal appliqué automatiquement aux pensions de retraite. Et vous allez me dire, mais tiens, 10%, c'est comme nous les salariés. Oui, mais pas tout à fait. Quand vous travaillez, le fisc enlève 10% de votre salaire imposable pour tenir compte de vos frais professionnels. Quand vous êtes retraité, vous avez aussi 10% d'abattement. Sauf que là, évidemment, ce ne sont plus des frais professionnels, puisque vous n'avez plus d'activité professionnelle. C'est un autre abattement spécifique aux pensions, et il est beaucoup plus plafonné, autour de 4 400 euros maximum pour l'ensemble du foyer. Mais multiplié par 15 millions de bénéficiaires, ça fait une sacrée somme, 4,7 milliards d'euros par an. Alors forcément, quand Bercy charge des milliards, 4,7, ça se voit. Mais toucher à ces 10%, c'est ouvrir un sacré débat, avec la question qui fâche. Est-ce que la retraite, c'est la planque? Non, pas vraiment. Le niveau de vie médian d'un retraité, c'est 26 830 euros par an. Pour un actif, 29 240. Donc en moyenne, le retraité n'est pas plus riche que l'actif. Mais il a souvent quelque chose que l'actif n'a pas encore, du patrimoine. Et surtout, beaucoup plus souvent, un logement qui est déjà payé. À tel point que, lorsqu'on tient compte de cet avantage, le niveau de vie des retraités, là, est supérieur à celui de l'ensemble de la population. Attention aux moyennes quand même. La pension moyenne en France, c'est 1705 euros brut par mois. Et derrière ce chiffre, vous avez des écarts considérables. Les retraités sont-ils trop favorisés? Bercy a quelques semaines pour répondre.
0: Eh bien, merci de ce point sur l'actualité. L'édito du jour, David Ossilou, c'est mon œil. Il est 7h17. Revenons à quelque chose d'un peu plus détendu. Que diriez-vous de découvrir le spectacle? Alors, ce sera le 3 octobre, on prend un peu d'avance au Summum de Grenoble. Mania the Abba Tribute. On aime tous les chansons d'Abba et on aime tous les Abba aussi.
3: Mais ah ça, bah c'est ça alors.
0: Autre chose. Ah voilà, bien placé, monsieur Thomas Bortolato. Eh bien, deux places pour aller voir donc Mania The Abba Tribute au Summum de Grenoble. Ce sera le 3 octobre à 20h30. Et en nous appelant, 04 76 46 45 45, on joue au jeu à l'envers. Vous nous donnez des mauvaises réponses et vous repartez avec ces deux places pour Mania The Abba Tribute, l'incarnation la plus saisissante d'un des groupes les plus mythiques des années 80. Pour redécouvrir toute leur discographie sur scène, c'est maintenant que vous nous passez un coup de fil. Lui ne sera pas sur cette scène à ce moment-là, c'est pour ça qu'on l'écoute maintenant. Jean Schultes, confidence pour confidence. Bon début de journée.

0: Jean Schultes, confidence pour confidence, 7h21, excellent début de journée. On va le rendre encore plus excellent puisqu'on vous offre deux places pour Mania The Abba Tribute. Ce sera samedi 3 octobre, pas ce samedi-là, j'avais gagné un peu de temps quand même, à 20h30 au Summum de Grenoble. Et tiens, on va se remettre un peu de Abba dans les oreilles, écoutez donc. Exemple avec Gimme Gimme Gimme, mais ils sont très triple, parce que Money aussi, mais vous aviez Waterloo, c'est le disque une fois, Dancing Queen, SOS, voilà, il y en a plein. Vous avez d'autres titres à nous donner, Thomas? J'ai tout fait.
1: J'étais en train de chercher, mais
0: je vous ai tout piqué.
2: LA, You're Loving Me,
0: pas mal.
2: Oui, bien sûr.
0: Tout à fait. Bon, bah très bien, allez, on a fait toute la discographie, maintenant on va offrir les places. Véronique nous appelle de Notre-Dame de Mézages. Bonjour Véronique.
3: Bonjour Mathieu, bonjour l'équipe.
0: Véronique, ça va au marché aujourd'hui?
3: Oui, va au marché.
0: Un objectif particulier ou on va aller faire les courses?
3: Fruits et légumes.
0: Fruits et légumes, parfait, voilà, chez les producteurs, c'est très bien. Et il paraît que vous êtes fan de ABBA?
3: Oui, tout à fait.
0: Est-ce que vous avez des vêtements comme les groupes de ABBA?
3: Pas du tout, non.
2: Est-ce que vous avez des vêtements floqués ABBA?
0: Oui, c'est pas facile à porter, hein, les vêtements type ABBA. Eh bien, écoutez.
3: À part la salopette, ma mamie, c'est tout.
0: Mais, très bien, écoutez. Deux places pour aller voir The ABBA Tribute, c'est en jouant avec nous au jeu à l'envers. Alors, le principe est le suivant, Véronique, je vais vous poser des questions. Et il faut me donner des réponses, alors drôles, tordues et surtout des mauvaises réponses. Et dès qu'il y en a trois, c'est gagné. On va jouer avec le groupe ABBA, si vous êtes prête, on y va?
3: Allez,
0: c'est parti. Dans le groupe ABBA, quelle lettre trouve-t-on en premier?
3: Le B.
0: Ben voilà, très bien. De quel pays est originaire le groupe ABBA?
3: La Suisse.
0: Oui, très bien. Attendez, je me perds. Voilà, Mania est une tribute d'ABBA. Qu'est-ce qu'un tribute? Et c'est généralement de reproduire.
3: Le chant du canari.
0: Ouais, écoutez, c'est très bien ça. Ça, c'était vraiment créatif. C'est gagné. Ouais. Et ça fait trois mauvaises réponses, Véronique. Et donc, ça fait que le 3 octobre à 20h30, vous serez au Summum de Grenoble. Bravo!
3: Merci à vous.
0: Mais je vous en prie. Là, ce qui serait pas mal, Véronique, c'est qu'au marché, quand vous y allez à Vizille, sur la place du marché, vous commenciez à répéter les chorégraphies du groupe ABBA, je pense.
3: Allez,
0: c'est bien, Véronique. Elle est pas fermée à toute proposition. C'est parfait. On vous passe, Charlotte, elle vous explique comment récupérer ses places. Quelle est votre radio locale, Véronique, en Isère?
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0: Il est 7h24. L'actualité économique et les belles initiatives en Isère, c'est ici en Isère, ça marche. Bonjour Célia Bigny-Roman.
6: Bonjour Mathieu et bonjour à tous.
0: Un bon plan pour les jeunes, et oui, c'est important.
6: Et oui, une carte de réduction Maline qui fait un carton depuis bientôt 10 ans. C'est la carte emblème, la carte d'avantage des moins de 30 ans à Grenoble.
0: On pourrait la voir, nous.
6: J'aimerais bien. Ouais. L'histoire commence en 2017. Jérémy Servari est étudiant en école d'ingénieur à Grenoble INP. Il est plutôt doué et bon élève, il a des bonnes notes, mais en fait, il ne sait pas du tout ce qu'il veut faire plus tard. Et l'ingénierie, clairement, ce n'est pas son truc. Les études d'ingénieur, ça ne le passionne pas. Par contre, il adore la vie étudiante et la vie associative.
0: Ah, okay. Oui. Est-ce le seul? On en connaît d'autres.
6: Il s'investit dans le BDE de Grenoble INP et il décide pour eux de créer une carte de réduction pour les étudiants de son école. Donc, au départ, c'est réservé aux étudiants de Grenoble INP. Et il va aller chercher comme ça quelques partenaires à droite, à gauche, pour proposer cette carte de réduction. Et très vite, en fait, aussi bien les commerçants que lui-même trouvent que c'est un petit peu limité, Grenoble INP. Donc, ça y est, il crée Emblème, une carte qui permet aux moins de 30 ans de profiter de réductions, de cadeaux et d'offres chez des entreprises partenaires sur tout le bassin grenoblois.
0: Qu'ils soient étudiants ou pas, peu importe.
6: Exactement, okay. Oui. Avant, c'était réservé aux moins de 26 ans étudiants, mais maintenant, ça s'étend un petit peu plus.
0: Mais bientôt, ce sera nous, alors, si ça continue. C'est bien, ça.
6: J'espère qu'il va en sortir une pour les plus de... On ne dira pas.
0: Ouais, voilà.
6: À Grenoble, donc, le site d'Emblème annonce désormais plus de 100 partenaires, des restaurants, des loisirs, des services et des commerces, et puis même les stations de ski. C'est un vrai coup de pouce économique pour les jeunes. On sait qu'ils n'ont quand même pas un pouvoir d'achat astronomique. Quand on est étudiant, souvent, on galère, et les loisirs passent après. Eh bien, la carte permet à 35 000 jeunes de profiter de ces réductions. pour se la procurer, donc il faut avoir moins de 30 ans et être très rapide surtout. Ah, au début, il en a vendu 3 000, ensuite 6 000, et donc maintenant, en 10 ans, hein, et ben, 35 000.
0: Ah oui, 35 000, exponentiel.
6: C'est énorme. Ouais. Et ça part en une soirée, hein, donc c'est vraiment,
0: ah oui.
6: Oui, c'est très très prisé. Le concept est si bien installé à Grenoble que Jérémy a développé la même chose à Lyon, à Dijon et à Reims. Pardon. Il emploie maintenant 5 personnes pour faire ça, donc il ne se contente pas non plus d'offrir cette carte, il organise aussi des soirées, des temps forts pour les étudiants. Voilà, comme quoi, quand on ne sait pas ce qu'on veut faire plus tard, et ben, tout simplement, il faut faire ce qu'on aime le plus.
0: Bon, bah, et c'est une belle phrase, ça. Oui. Écoutez, j'aime beaucoup. Voilà.
6: Un peu de philosophie.
0: Peut résumer un peu beaucoup de carrière. Merci beaucoup, Célia Bunier-Roman, pour Emblème, la carte pour les moins de 30 ans. Et on continuera à découvrir d'autres bons plans et d'autres bons moments de la vie économique demain. À demain.
6: À demain.
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0: Il est 7h28, le programme de votre matinée, comme chaque matin, on vous le propose avec Thomas Bortolato, puisque vous nous accompagnerez aussi dans Ici c'est vous, entre 9h et 10h, et on va carrément s'occuper d'un sujet de société qui touche tout le monde.
15: Et oui, on va parler vêtements ce matin, cette période de rentrée des classes avec un contexte d'inflation sur de nombreux domaines, alimentation, carburant, liste de fournitures scolaires, nous sommes parfois tentés de succomber un peu à la fast fashion, des vêtements pas chers, parfaits pour se rhabiller régulièrement. Alors, que représente pour vous la fast fashion? Une grande question qu'on vous pose ce matin. Est-ce que c'est pour vous un moyen de faire des économies? Est-ce que c'est une réponse aux boutiques de vêtements qui ne vous proposent pas forcément les articles qui vous conviennent? Racontez-nous votre quotidien pour l'achat des vêtements ce matin et la place de la fast fashion dans vos armoires. 04 76 46 45 2 fois. Le même numéro pour vos messages vocaux et écrits sur le WhatsApp de la radio. Notre invité ce matin, Tinka Kempner, journaliste et membre de l'association du Conservatoire de la mode vintage à Voiron. Je tiens à préciser parce que ça peut être parfois peut-être vu comme une façon d'être jugé par rapport au débat qu'il y a sur la fast fashion. Le but de cette émission n'est pas de critiquer qui que ce soit, mais au contraire, on cherche à comprendre pourquoi, quelles sont les solutions que vous mettez en place à la maison, et surtout, peut-être vous trouver des solutions encore mieux adaptées, tout en faisant attention, surtout au porte-monnaie. C'est très important, surtout cette période. Donc je compte sur vous dès 9h pour qu'on puisse participer ensemble à cette grande discussion.
0: Mais on peut comprendre qu'effectivement, d'un point de vue budget, ce soit pas simple, et que la fast fashion soit aussi une alternative pour s'habiller et pour peut-être habiller aussi les enfants. Voilà. Parce que quand on est parents, grands-parents, ben les enfants, ça grandit vite. Donc, faut racheter régulièrement des choses. Les vêtements, les chaussures, bref, tout ça. Donc, n'hésitez pas, hein, comme vous l'a dit Thomas, laissez-nous des messages.
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0: Et le point sur l'info, c'est avec vous Noémie Philippot. À 7h30, un homme de 40 ans est mort sur la rocade sud à Ebens.
16: Il roulait en direction du rondeau vers 4h30 du matin quand il a vraisemblablement perdu le contrôle de sa voiture. Cet homme est décédé sur les lieux de l'accident, indiquent les pompiers. La Nationale 87 est restée coupée plusieurs heures avec une sortie à l'échangeur numéro 5. La circulation est désormais rétablie. Le coût de la rentrée scolaire est de plus en plus difficile à supporter pour de très nombreux étudiants à Grenoble. Ils étaient plusieurs centaines à patienter pour une distribution d'aide alimentaire ce week-end sur le campus. La précarité des étudiants, on en parlera dans un instant dans l'info d'ici avec l'association Un Cabas pour un étudiant. Et puis plus de 2 ans après l'effondrement de la rivière, c'est une étape importante dans la reconstruction de la départementale 1532. La concertation publique sur le nouveau tracé est lancée, c'est à lire sur ici.fr. Mais d'abord l'info en 90 secondes avec Valentine Letesse.
17: 2 semaines depuis la rentrée et des profs sont menacés de mort par des parents d'élèves. Un père s'est introduit dans le collège de sa fille en Gironde, mécontent des réprimandes d'un surveillant. Il est en garde à vue. Dans l'Yonne, c'est une mère qui est visée par 2 plaintes. Elle a mimé l'égorgement d'une enseignante. Pompiers, médecins, infirmiers, étudiants, des professionnels de tous bords vous appellent à dénoncer l'inaction climatique du gouvernement. Après un été brûlant, ils se rassemblent ce soir devant le ministère de l'économie pour réclamer des fonds et des mesures d'urgence comme la pose de volets sur les logements mal isolés. C'est un mardi de mobilisation aussi pour les agents d'EDF, les chercheurs et les policiers. Des gardiens de la paix défileront en fin de matinée sur les Champs-Élysées. Ils demandent en particulier une hausse de leur prime de risque. L'enlèvement d'une petite fille, le projet d'un coup d'État et aux manettes, une figure du complotisme. Rémi Daillé, jugé à partir d'aujourd'hui à Paris avec 15 autres complices potentiels pour préparation d'actes de terrorisme et l'enlèvement de la petite Mia dans les Vosges il y a 5 ans. Le dépôt pétrolier de Fos-sur-Mer, bloqué par des dizaines de pêcheurs ce matin dans les Bouches-du-Rhône. Une action contre la flambée des prix du carburant notamment. Dans le ciel de Concarneau, la patrouille de France et au large des dizaines de bateaux pour un ultime hommage à Charlie Dalin à suivre cet après-midi sur ici.fr. Le dernier vainqueur du Vendée Globe est décédé d'un cancer à l'âge de 42 ans.
16: Dans l'info d'ici ce matin, on parle du coût de la rentrée pour les étudiants à Grenoble. La reprise des cours va avec de grosses dépenses et beaucoup d'étudiants sont obligés de se tourner vers des distributions alimentaires et d'autres aides pour faire face. Plusieurs associations les accompagnent comme Un Cabas pour un étudiant. Des parrains et des marraines aident un étudiant en faisant régulièrement ses courses, mais pour certains, cela va même plus loin. Baptiste Roux, vous avez rencontré à Grenoble 2 parrains et leur filleule qui passent beaucoup de temps ensemble.
18: Quand elle arrive dans la maison, Lina n'a presque plus besoin de sonner.
19: C'est une famille pour moi, c'est ma deuxième famille, voilà. Et aussi mes parents, ils sont très très heureux.
18: Sentiment partagé par son parrain François et sa marraine Marie-France.
20: Ça fait plaisir et surtout qu'ils s'entendent bien avec nos enfants, donc ça fait une immense famille.
18: Les 2 Grenoblois parrainent des étudiants depuis 4 ans. La jeune Algérienne, elle, est arrivée en France il y a un peu plus d'un an pour ses études d'anglais et d'allemand. Et au début, elle a surtout eu besoin d'eux pour les galères administratives.
19: C'était sur les démarches concernant mon titre de séjour, parce que j'avais un problème au début. Et aussi côté la CAF.
21: L'administration française est quand même... voilà.
18: Elle a aussi appelé François pour des demandes plus pratiques.
19: Oui, la machine à laver, parce que quand j'étais en Algérie, c'est ma mère qui s'est occupée de ça. Donc voilà. Donc je ne connais pas comment utiliser la machine à laver. Maintenant je sais, oui, maintenant je connais.
18: Même si c'est le premier objectif d'Un Cabas pour un étudiant, côté nourriture, Lina et sa deuxième famille ne font pas souvent les courses ensemble.
21: Bon, elle venait plus souvent à la maison manger avec nous. C'était beaucoup plus sympa que de lui mettre un cabas devant la porte et puis ciao quoi. On a appris à faire des choses ensemble. Elle nous a appris que, en fait, le couscous se fait pas du tout comme nous on fait. Donc, elle nous a appris à faire le vrai couscous.
18: C'était un échange de recettes aussi, c'est ça?
21: Ouais. Qu'est-ce que je t'ai appris? Ben, des plats alsaciens comme les spätz, la tarte flambée.
19: Fromage.
21: Ah, le fromage. Le zé fromage.
18: Marie-France et François ont surtout eu envie de lui faire découvrir le secteur.
19: On est allé la dernière fois à Montaiguille. Le Vercors, la Chartreuse, Champs-Rousses. Bah voilà, j'ai découvert tout avec eux. Voilà, c'est grâce à eux.
18: Lina est aussi partie en vacances avec toute la famille. Elle a fêté Noël avec eux. Une relation très spéciale, mais il faut quand même garder un peu de distance, explique Marie-France.
20: Il faut qu'elle s'habitue à être sans sa famille. Elle dit qu'on est un peu sa seconde famille. Mais il faut qu'elle arrive à vivre, j'allais dire, et à être à l'aise sans sa seconde famille.
18: Et ça devrait être plus facile avec cette rentrée. Lina a trouvé plusieurs camarades algériens dans sa classe cette année.
16: Le coût de la vie étudiante, on en parlera avec notre invité à 7h45. On reçoit ce matin Boris Targe, le directeur général du Crous Grenoble-Alpes. La météo, Mathieu, toujours pas de pluie, toujours du beau temps et de la chaleur.
0: Et pas de pluie prévue avant, avant un moment. Hein. En tout cas, c'est pas annoncé par Météo France. Un peu plus de nuages demain, mais aujourd'hui, c'est du soleil. Temps estival, donc, avec des températures qui vont monter assez vite. Hein. 16 degrés pour l'instant à Grenoble, 15 à Vienne, 15 à Bourgoin-Jallieu. Et on va faire le point sur ce qui nous attend cet après-midi avec un ciel entièrement dégagé. Qui est déjà ce qu'on nous dit sur la page Facebook,
15: oui,
0: Thomas Bortolato.
15: Très belles photos également avec des levées de soleil, des couchers de soleil, des randonnées. Enfin, il y a beaucoup de choses. Donc, c'est bien. Comme ça, nous, on voyage un petit peu depuis le studio. 15 degrés à Beaulieu au Grand Lens pour respectivement Christian et Claudette. 18 degrés à Salès-sur-Sanne pour Michel qui nous fait donc un petit coucou ce matin.
0: Et Cathy, elle est d'accord avec vous. Elle dit que de belles photos encore ce matin.
15: Et oui.
0: Voilà. La nuit chaude cette nuit à Curban, nous dit-elle. Je pense qu'elle n'est pas en Isère. Je sais pas où c'est Curban, mais on ira vérifier.
15: C'est pas chez nous.
0: Après, ouais, ça ne me dit rien. Merci Cathy, merci à vous. Pour ce qui est des températures cet après-midi, bah, 31 à 32 degrés en pleine, 33 si vous êtes dans la vallée du Rhône, 26 degrés à 1000 mètres et 20 degrés à 2000 mètres. Donc on est encore trop chaud hein, pour un mois de septembre. Et pour ce qui est de la circulation, est-ce que c'est chaud ou est-ce que c'est un peu plus frais?
15: Alors c'est frais, on va le dire. Bon, ça commence un petit peu à bouchonner sur les Grecs grenoblois car les gens arrivent peu à peu au travail et au boulot. Également du côté de Vienne, quelques ralentissements assez faibles à signaler. Côté train, ça roule plutôt bien. Simplement un retard annoncé au départ de Grenoble pour aller à Rives aujourd'hui. Bah oui, voilà.
0: Mais non.
15: 10 minutes de retard pour l'instant, mais ça devrait se régler. C'est le train au départ de 8h10. Voilà. Pour les c'est principales informations.
0: Sûr, pas trop de retard, on est content sur le train. On a eu quelques perturbations quand même ces dernières semaines.
15: On a connu pire.
0: Merci Thomas.
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0: Un titre qui résume un peu la blague que je viens de faire. Voilà, on prend finalement ces conditions pas si mal en termes de transport. On se dit, bah, c'est déjà ça, comme nous le chante Alain Souchon. Et puis juste après, on fera le plein de sorties avec cette fois l'agenda des sorties de Christophe Chardon.

0: Alain Souchon, c'est déjà ça, et c'est surtout ici Isère.
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0: Avec Thomas Bortolato, le couteau suisse du réveil. Voilà, si vous avez une boîte de conserve à ouvrir, il vient chez vous, il vous l'ouvre comme ça. Puis c'est aussi si vous avez besoin de conseils pratiques, plus simplement.
3: Hein. Oui, tout simplement.
0: Après, vous êtes très fort avec les boîtes de conserve.
3: Ça, je ne suis pas sûr.
0: C'est vrai, enfin,
3: quelques-unes de temps en temps, mais voilà, c'est pas.
0: Ah, voilà, c'est bien, c'est bien. Noémie Philippot, il n'est pas question de boîte de conserve, mais d'infos locales avec vous, bien sûr. Pour une boîte de conserve, vous pouvez l'ouvrir aussi.
4: Oui, je me débrouille, a priori.
0: Bah ouais, je pense, hein, voilà.
4: Bah après, il y en a certaines qui sont coriaces, quand même.
0: Hein. Ah, mais, vous voyez, on sent déjà l'expertise. Ah, je vois que vous avez bien bossé votre sujet. On rajoutera à ça, alors, pas question de boîte de conserve, mais d'histoire, tout à l'heure, avec notre spécialiste Stéphane Bern, une porte transformée en symbole diplomatique par un grand dirigeant français de l'histoire. Je vous parle de Louis XIV, là, en l'occurrence. Vous en avez un autre en tête, vous?
3: Oui, moi, je pensais à Napoléon. Ah. Vous savez pourquoi Napoléon n'avait pas de maison?
0: Non.
3: Parce qu'il avait un Bonaparte.
0: Je sais pas pourquoi je l'ai pas vu venir celle-là.
3: Voilà, tout simplement.
0: Merci beaucoup Thomas.
3: Bah, vous restez là
0: pour,
3: bonne
0: pour
3: journée.
0: Une bonne sortie. Ça c'est avec vous Christophe Chardon dans l'agenda des sorties. Par quoi on commence?
5: Je débute aujourd'hui avec un premier spectacle. Ça se passe à la salle Françoise Seignier de Saint-Chef. C'est donc le début de saison. Il s'agit de Au nom du père, du fils et de Jackie Chan.
6: Ton frère, tu te souviens?
7: Comme ça?
5: C'est ce samedi 26 septembre et c'est à 20h30. C'est une pièce de théâtre jouée par la compagnie du Homard Bleu. Arthur, élevé au sein d'une famille sacrément atypique, était à deux doigts de l'effondrement quand une rencontre au rayon vidéo de l'hypermarché l'a sauvé. Avec qui? Avec Jackie Chan, la star des arts martiaux, qui va devenir pour lui un père spirituel, rassurant, farceur, et qui va lui apprendre à ne plus porter en silence la souffrance de ses parents. Ce portrait de la famille est aussi invraisemblable que sincère. C'est à voir, c'est le début de saison, je vous le rappelle, à la salle Françoise Seignier de Saint-Chef, au nom du père, du fils et de Jackie Chan. Je vous propose à présent d'actionner la machine à remonter le temps. Plonger à la Renaissance dans les pas du duc de Lesdiguières, ça se passe à Grenoble, ça se passe samedi, vous serez guidé par une conférencière en costume d'époque, rien que cela. Vous serez au départ de la statue d'Hercule, depuis la roseraie du Jardin de Ville, à 10h, et vous serez transporté au début du XVIIe siècle, lors d'une balade d'une heure et demie. C'est Marie Vignon, seconde épouse du duc de Lesdiguières, qui vous guidera de l'hôtel Lesdiguières jusqu'à la tour de Lille, à la découverte de l'influence de son mari sur l'architecture de la ville de Grenoble, qui deviendra d'ailleurs la capitale des Alpes. Elle vous racontera l'incroyable ascension de son époux, sans oublier les rumeurs, les péripéties qui rythment leur vie entre guerre de religion, scandales liés à leur mariage et histoire de sorcellerie. La Renaissance dans les pas du duc de Lesdiguières, c'est à Grenoble, rendez-vous ce samedi à 10h au Jardin de Ville. Ce petit rappel à présent, demain, mercredi, débute le festival Merci Bonsoir à Grenoble, au Parc Bachelard. C'est du 16 jusqu'au 19 septembre. Tous les arts seront représentés. Théâtre, chant, cirque, marionnettes, musique. Bref, on attend des milliers de personnes. Vous serez peut-être de cela. Rendez-vous au Parc Bachelard pour le festival Merci Bonsoir.
0: Eh bien, merci tout court, Christophe Chardon, pour cet agenda des sorties. Dans quelques instants, nous revenons sur cette période, la rentrée universitaire et les difficultés des étudiants, Noémie Philippot.
4: Oui, on reçoit ce matin le directeur général du CROUS Grenoble-Alpes, Boris Stage, sera avec nous pour parler de cette rentrée et des enjeux de cette rentrée, notamment le repas à 1 euro, le logement pour les étudiants. C'est dans un instant.
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0: Il est 7h45, l'invité d'ici matin, Noémie Philippot, en cette période de rentrée universitaire, nous recevons le directeur général du CROUS Grenoble-Alpes.
4: Bonjour Boris Stage.
8: Bonjour.
4: On l'entend au fil des reportages sur Ici Isère ce matin, la précarité est grandissante chez les étudiants. Est-ce que vous constatez qu'ils sont de plus en plus nombreux à se tourner vers le CROUS, notamment avec la généralisation des repas à 1 euro?
8: C'est vrai que sur cette rentrée, nous avons un événement majeur, à savoir la généralisation du 1 euro. C'est ce que nous vivons au quotidien avec l'ensemble des équipes. Nous sommes mobilisés pour cela et nous sommes chargés par le gouvernement de recevoir encore plus d'étudiants dans nos restaurants. C'est ce que nous faisons au quotidien.
4: Vous chiffrez cette hausse ?
8: Oui, nous le suivons de façon très précise et nous avons constaté une augmentation de plus de 30% sur la première semaine de la rentrée, ce qui est extrêmement bien pour les étudiants. Nous avons en effet, nous sommes contents de pouvoir accueillir plus d'étudiants, offrir un restaurant complet avec entrée, plat, dessert pour 1 euro pour l'ensemble de ces étudiants. C'est une satisfaction pour l'ensemble des personnels du Crous.
4: Mais c'est un défi logistique aussi. Est-ce qu'il y a assez de place dans les restaurants universitaires pour tous les accueillir ?
8: Alors non, en effet, puisque vous savez que sur l'académie il y a 102 000 étudiants et nous avons 5 800 places dans nos restaurants. Donc, vous voyez que nous ne pourrons pas accueillir la totalité des étudiants, mais ce n'est pas ce qui nous est réellement demandé par le gouvernement. Ce qui nous est demandé, c'était d'augmenter notre capacité d'accueil et de production, c'est ce que nous avons fait, et nous nous sommes mobilisés dès le mois de mai pour faire en sorte, en effet, en investissant un demi-million d'euros dans nos équipements, pour faire en sorte que nous puissions accueillir plus d'étudiants à cette rentrée. C'est ce qui se réalise. Pour autant, dans le délai imparti, il ne nous était pas possible d'ouvrir de nouveaux restaurants. Nous avons 45 points de restauration dans l'académie, ce qui nous permet de produire jusqu'à 15 000, 18 000 repas en fonction des périodes. Mais en effet, nous ne pouvons pas offrir un repas et un euro à l'ensemble des 102 000 étudiants de l'académie.
4: Comment ça s'organise ? Est-ce que vous avez des solutions pour désengorger les restaurants, pour éviter qu'il y ait des étudiants qui arrivent et qui ne puissent pas s'installer à table ?
8: Ce que nous faisons essentiellement, deux choses. D'abord, nous augmentons notre capacité d'accueil et de production, c'est ce que nous avons fait avec ce plan d'investissement exceptionnel. Mais surtout, nous essayons aussi d'orienter les étudiants au sein du domaine universitaire de Grenoble, par exemple, en leur indiquant quels sont les délais d'attente dans nos différents lieux de restauration, pour qu'ils puissent s'orienter le plus intelligemment possible en fonction de leur emploi du temps. C'est la deuxième grande mesure. Et la troisième, c'est que nous déployons dans nos files d'attente des ambassadeurs qui puissent expliquer à chacun comment en fait s'orienter dans nos points de restauration et comment surtout s'organiser au sein du restaurant pour que son temps de restauration soit le plus efficace possible.
4: L'un des autres gros sujets du Crous, c'est celui du logement. Est-ce que là aussi vous avez vu la demande augmenter en cette rentrée ?
8: Alors, la demande reste stable sur l'Académie de Grenoble. Nous avons la chance d'avoir plus de 8500 places de logements à présenter et à proposer aux étudiants. Ils ont été, comme chaque année, loués dans leur intégralité. Et ce, sans aucune difficulté. Notre enjeu dans les prochaines années, ça va être surtout de entretenir notre parc et faire en sorte que ce parc soit adapté aux nouvelles contraintes environnementales et entre autres au confort d'été, comme nous avons pu le vivre cet été.
4: Parce qu'on entend souvent des associations, des syndicats étudiants pointer la vétusté des logements du Crous. C'est une problématique, vous le reconnaissez ?
8: Ce que je reconnais, c'est qu'il y a eu un investissement majeur dans le patrimoine du Crous de Grenoble, puisque plus de 60% de notre patrimoine est rénové. Nous avons encore l'année dernière livré 600 nouvelles places sur l'Académie Grenoble et nous avons pu de cette manière-là nous départir de logements qui étaient totalement vieillissants et pas du tout adaptés aux besoins des étudiants d'aujourd'hui.
4: On entendait un étudiant justement ce matin sur Ici Isère parler de la question de l'augmentation des loyers du Crous dans un contexte où l'ensemble du coût de la vie étudiante augmente. C'est pas possible de faire autrement qu'augmenter ses loyers ?
8: En fait, le Crous de Grenoble est là pour les étudiants, pour les aider à vivre leurs études et les réussir. Bien évidemment, nous avons nos contraintes économiques comme tout bailleur social. Et lorsque nos charges augmentent, puisque bien évidemment l'énergie augmente et le coût globalement augmente, nous sommes obligés de le répliquer sur les loyers. Nous le faisons de façon assez mesurée, puisque si on prend les 10 dernières années, nous sommes en dessous de ce que les autres bailleurs sociaux ont fait en termes d'augmentation.
4: Un dernier point, Boris Targe, le Crous, c'est aussi l'organisme par lequel on passe pour demander des bourses. Est-ce que dans ce contexte de précarité, vous avez reçu d'autant plus de demandes de bourses cette année ?
8: Cette année, nous sommes mobilisés pour traiter plus de 34 000 demandes de bourses. Nous sommes à un taux de traitement qui est particulièrement exemplaire, puisqu'on est à 97% de traitement de ces 34 000 demandes de bourse, et on est heureux d'avoir pu contribuer à faire en sorte que les étudiants demandant des bourses, près de 27 000, à qui on a pu octroyer ces demandes de bourse, puissent obtenir un premier paiement dès la fin août.
4: Est-ce qu'ils sont plus nombreux à vous en demander ?
8: C'est stable par rapport aux années précédentes, mais ça, c'est pour des questions assez techniques d'effet de seuil.
4: Merci beaucoup, Boris Tarche, d'avoir été avec nous ce matin. Je rappelle que vous êtes directeur général du Crous Grenoble à l'Alpes. Et puis, même si les cours ont repris, on vous souhaite quand même une bonne rentrée.
8: Merci beaucoup. Bonne journée.
0: Avant 8h, on fera le point sur notre anecdote historique du jour avec Stéphane Bern. Mais d'abord, voici Damien Le David et Next Summer.

0: Damiano David et Next Summer. Bon, on y est toujours dans le summer, là. Il nous a pas trop quitté.
1: C'est summer prolongation, là.
0: On veut bien passer à l'automne, nous. Il n'y a pas de souci.
2: Rendez-nous les chocolats chauds.
0: Ouais, exactement.
1: Ou le chocolat tout court.
0: Et aussi, on peut s'en départir.
2: Parce que
1: le chocolat pendant l'été, bon, c'était pas terrible.
0: Bah non, on se léchait les doigts, quoi. Le temps de le récupérer. Bref, ce matin, on ne parlera pas chocolat à partir de 9h. C'est-à-dire un de ces jours, si vous avez envie. On verra faire
1: mais
0: des dégustations.
1: Sachez que c'est dans les tuyaux.
0: Parfait.
1: Bientôt, nous allons parler de chocolat.
0: C'est bien pratique, parce que comme il est tout fondu dans les tuyaux, ça passe tout
1: ça
0: seul.
1: Ça passe plutôt bien.
0: Mais la fast fashion est le sujet du jour, Thomas.
1: Oui, une petite question ce matin. Combien de vêtements neufs ont été vendus par jour en 2025 en France?
0: Il faut donner un poids ou il faut donner...
1: Le nombre de vêtements vendus par jour en France en 2025.
2: Des milliers.
0: Moi,
2: mais quelle échelle de milliers
0: J'irais 3 millions.
1: 10 millions de vêtements vendus neufs par jour en France en 2025, soit 3,6 milliards de vêtements. Un nouveau triste record, la fast fashion a des avantages pour notre porte-monnaie, moins pour l'environnement. L'industrie du textile représente quand même 8% des gaz à effet de serre à l'échelle mondiale. Véritable dilemme pour les ménages français, à l'heure où tout augmente sauf les salaires. Et on comprend que le portefeuille a une prédominance parfois sur le reste, surtout quand les fins de mois sont difficiles. Que représente pour vous la fast fashion? Est-ce que vous avez trouvé une alternative à la fast fashion éventuellement? Aimez-vous faire des friperies ou des vêtements ou trouver des vêtements de seconde main? Racontez-nous ce quotidien 04 76 46 45 deux fois. Dès 9h, ici c'est vous. Et puis sur le WhatsApp de la radio pour vos messages écrits et vocaux. Notre invité ce matin, Tika Kettner, journaliste et membre de l'association du Conservatoire de la mode vintage de Voiron, pour en parler avec vous. Et je vous rappelle que ce matin, au vu bien sûr de cette crise que peut citer parfois le prix du ticket de caisse et pour notre porte-monnaie, on n'est pas là pour juger, on est là pour trouver des solutions ensemble et participer à cette discussion, c'est dès 9h.
0: Virginie de Sassenage nous a laissé un message pour nous dire « À l'adolescence, mon intérêt pour la mode s'est transformé en une véritable obsession d'achat compulsif, une frénésie qui me procurait une sensation addictive. La fast fashion, elle pousse à un renouvellement constant. Dès que j'achetais pas, je ressentais une profonde frustration. Mon addiction n'était pas liée au style en général, mais précisément à l'excitation d'acheter constamment ces nouveautés bon marché. » Il y a ce côté aussi, effectivement, où on peut acheter souvent et beaucoup. Donc venez nous en parler, hein. Comme Virginie, 04 76 46 45 45. Est-ce que Louis XIV, il faisait dans la fast fashion?
1: Je pense pas. Ça faisait coûter cher les vêtements du roi à l'époque.
0: Je peux vous dire que ça mettait du temps pour les confectionner. En tout cas, on va parler de portes et de Louis XIV. Oui, on va associer les deux avec Stéphane Bern. C'est Voyage dans le temps dans une minute.
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3: 7h58, bonjour Stéphane Bern.
4: Bonjour à tous.
3: Tous les matins, vous venez nous parler d'histoire avant l'actu et ce matin, nous voyageons au temps où un roi a transformé une simple porte d'église en symbole diplomatique ultra-théâtral.
4: Le jeune Louis XIV convole en juste noces. Vive les mariés! Et juste après la cérémonie, la porte par laquelle il passe est murée pour toujours. Vive les maçons! Juin 1660, côte basque, Saint-Jean-de-Luz est bondé. Et pour une fois, pas seulement de surfeurs. Des nobles partout, des carrosses, des gardes, des cuisines qui tournent jour et nuit. Faut dire qu'on ne célèbre pas seulement un mariage. On essaye surtout de mettre fin à plus de 20 ans de guerre entre la France et l'Espagne. Alors, il y a plutôt intérêt à ce que les petits fours soient bons.
5: Ça vous plaît? C'est moi qui l'ai fait.
4: Quelques mois plus tôt, le traité des Pyrénées a été signé. Et pour verrouiller la paix, on marie les enfants des deux couronnes. Louis XIV et l'infante Marie-Thérèse, fille du roi d'Espagne Philippe IV et accessoirement cousine germaine de Louis XIV. Disons qu'à l'époque, l'arbre généalogique des têtes couronnées avait parfois des allures de Scooby-Doo. Le mariage est célébré le 9 juin dans l'église Saint-Jean-Baptiste. Louis XIV n'a que 21 ans, mais il a déjà compris un truc essentiel. Le pouvoir, c'est du décor, du symbole, de la mise en scène. Hollywood n'a qu'à bien se tenir. Alors, après la cérémonie, les mariés quittent l'église par une porte latérale ouverte spécialement pour eux. Et aussitôt après leur passage, on la fait murer, définitivement. Le message est simple, personne ne repassera jamais par là. Cet instant est scellé pour toujours. Point final, le sujet est clos et la porte aussi. Un peu plus de 3 siècles plus tard, cette porte a tellement bien résisté au temps qu'on pourrait presque s'en servir de fronton pour jouer à la pelote basque.
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3: Le journal est présenté par Noémie Philippot. Noémie, en pleine rentrée universitaire à Grenoble, la précarité saute aux yeux.
6: Près de 800 étudiants ont fait la queue ce week-end pour une distribution alimentaire sur le campus. Une semaine plus tôt, ils étaient déjà 600. Selon le syndicat étudiant UNEF, le coût de la vie étudiante a encore augmenté d'1,66% cette année et le budget explose depuis presque 10 ans. Lison préside le syndicat Coordination étudiante à Grenoble.
7: C'est assez alarmant, là on est à 600 personnes qui ont fait la queue pendant plusieurs heures et pour en fait avoir quelques boîtes de conserve, mais c'est peut-être la partie en fait la plus visible et peut-être la plus misérable si on veut utiliser ces mots, mais la réalité c'est que la précarité étudiante c'est beaucoup plus large que ça. C'est une augmentation depuis l'arrivée de Macron au pouvoir de plus de 35% du coût de la vie, ça c'est les derniers chiffres qui sont tombés, et c'est réellement un étudiant sur deux qui se nourrit pas à sa faim et qui saute des repas par manque de moyens. C'est aussi la réalité de la précarité étudiante dans les conséquences que ça a. Ça augmente d'année en année la précarité. La situation en fait depuis le Covid elle était déjà importante, mais elle ne fait que se dégrader et c'est de pire en pire d'année en année.
6: Les difficultés financières des étudiants se ressentent aussi du côté du Crous, avec une hausse de plus de 30% de la fréquentation des restaurants universitaires avec la généralisation des repas à 1 euro. On en a parlé avec notre invité à 7h45, Boris Targe, le directeur général du Crous Grenoble-Alpes. Vous pouvez le réécouter sur ici.fr. Le coût de la vie flambe pour tout le monde alors que le gouvernement planche sur le budget 2027 très contraint. Plusieurs syndicats appellent à la grève partout en France et en Isère. L'industrie, la santé, la mobilisation va toucher de nombreux secteurs aujourd'hui. Les chercheurs seront également mobilisés. Samira Saïdoun est co-secrétaire générale de la CGT et enseignante à l'Université de Grenoble. Elle dénonce les conséquences déplorables de la baisse des budgets pour les chercheurs isérois.
8: En fait, ils passent leur temps de recherche à chercher des financements, à se battre et à être en concurrence avec

0: les autres pour pouvoir faire leurs recherches. Le point principal, ça reste quand même la baisse de budget de l'enseignement supérieur. L'université est vraiment à bout de souffle. On a 80% des universités françaises qui sont en déficit et on nous demande de faire toujours plus avec moins de moyens. Ça a une implication sur les conditions de travail des personnels, mais aussi sur les conditions d'études et globalement du service public qu'on offre au niveau de l'enseignement supérieur et la recherche. Par exemple, là, ce que ça a comme conséquence aussi, c'est que depuis 2 ans, à l'université Grenoble-Alpes notamment, mais dans d'autres universités, c'est le cas aussi, c'est qu'ils demandent des frais d'infrastructure au laboratoire. Donc les laboratoires doivent se débrouiller, donc ils doivent déjà trouver des appels à projets pour financer leurs recherches, mais aussi pour financer les locaux dans lesquels ils sont.
1: Pour elle, cette mobilisation n'est qu'une première étape avant un mouvement de grève nationale dans la fonction publique annoncé le 29 septembre prochain.
2: Un accident mortel sur la rocade sud cette nuit.
1: Un conducteur a vraisemblablement perdu le contrôle de sa voiture vers 4h30 au niveau des Bains alors qu'il roulait en direction du rondeau. Cet homme de 40 ans est décédé sur les lieux de l'accident, indiquent les pompiers. La route est restée coupée plusieurs heures, mais la circulation est désormais rétablie. C'est à lire sur ici.fr. C'est une étape importante dans la reconstruction de la route à la rivière. La départementale 1532, détruite par l'effondrement de juillet 2024. Une concertation publique est ouverte pour 1 mois. Si ça vous intéresse, vous pouvez consulter le dossier avec le nouveau tracé imaginé par le département et donner votre avis jusqu'au 12 octobre. C'est possible sur papier dans les mairies du secteur, au siège de la communauté de communes de Saint-Marcellin-Vercors ou à la maison du département de Saint-Marcellin, mais aussi en ligne. Vous avez le lien sur le site d'ICI Isère. Une réunion publique sera organisée la semaine prochaine, mercredi 23 septembre à 18h30 à la salle des fêtes de Vinay.
2: 8h04 sur les rails, ça va être compliqué ces jours-ci sur la ligne Lyon-Grenoble.
1: De nombreux trains sont supprimés depuis hier. Des autocars de remplacement ont été mis en place par la SNCF, d'autant que ces perturbations vont durer 2 semaines encore, tous les jours entre 10h et 15h. Nicolas Pichon-Levenbruck.
3: Oui, jusqu'au vendredi 24, en cause des travaux d'élagage et de débroussaillage le long des voies entre Saint-André-le-Gaz et Grenoble. Ils ont lieu tous les jours, en semaine de 10h à 15h. Plusieurs trains doivent donc être supprimés sur ce tronçon. Plus loin sur la ligne, les trains continuent à circuler normalement entre Lyon-Perrache et Saint-André-le-Gaz, avec desserte de l'ensemble des gares. La semaine prochaine, à partir de lundi, la ligne entre Saint-Marcellin et Grenoble sera aussi touchée. 4 TER seront supprimés entre midi et 14h. En attendant la fin des travaux, des cars remplacent les trains manquants. À Grenoble, attention au lieu de départ et d'arrivée de ces autocars qui partent comme d'habitude de la gare routière, mais la dépose des passagers se fait, elle, à l'arrêt Grenoble-Europol. D'autres lignes sont touchées dans la région. Si vous prenez la direction de la Maurienne, par exemple, attention, tous les trains sont supprimés entre Chambéry et Modane. En direction de la Suisse, plus aucun train ne circule à partir d'Annecy. Des bus de remplacement ont là aussi été mis en place.
1: En oisant de gros travaux de protection contre les chutes de blocs et de sécurisation du tunnel de l'Infernet sont en cours sur la départementale 1091 depuis hier et jusqu'au 2 octobre. La route est fermée en semaine de 8h30 à 17h en bas des Deux Alpes. Le week-end et en dehors de ces horaires, la circulation se fera sous alternat.
2: Les hockeyeurs grenoblois repartent à la conquête de la Ligue Magnus.
1: Battus en finale la saison dernière par Bordeaux, les Brûleurs de Loup débutent leur saison ce soir en recevant Angers à Pôle Sud, un choc pour entamer la saison. Grenoble, toujours emmené par son capitaine Sacha Treil, enfant du club et toujours aussi motivé à 39 ans, prêt pour une nouvelle saison dans les hôtels et sur les routes de France.
4: Ouais, l'envie plus que jamais, la motivation plus que jamais. Franchement, toujours la même passion, la banane sur la glace. Même quand ça va pas, ben, on trouve le moyen de se faire plaisir quand même, parce qu'on sait qu'on se rapproche de la fin et qu'il faut profiter à 400%. Moi, j'ai toujours apprécié ces moments de bus, les moments à l'hôtel, même si sur le côté famille, c'est forcément c'est pas simple pour ceux qui restent à la maison, pour ma femme avec les enfants. Mais moi, en tout cas, j'ai cette partie un peu égoïste où j'adore ces moments, et je pense que c'est aussi pourquoi je suis encore là aujourd'hui.
1: Sacha Treil, emblème des Brûleurs de Loup, on y reviendra dans l'info d'ici à 8h30. Et puis pour ce soir, Grenoble-Angers en ouverture de la saison de Ligue Magnus, ce sera à partir de 20h. Et puis à l'Alpe d'Huez, le téléphérique du Pic Blanc sera bien opérationnel pour l'ouverture de la saison d'hiver le 5 décembre, selon la SATA qui gère les remontées mécaniques. Il y a 3 semaines, une cabine a heurté le bras d'une grue sur le chantier de la gare intermédiaire. Depuis, toutes les inspections ont pu être effectuées. Selon la SATA, l'accident n'a pas entraîner d'autres dégâts que ceux constatés sur la cabine en elle-même. Elle sera réparée sur place par l'entreprise Sigma Poma dans les semaines qui viennent. La météo, on est loin de la neige, hein, encore Mathieu.
2: Oula oui.
1: Très très loin.
2: Après, vu qu'il n'y a plus de transition entre les saisons, ça peut
1: faire. Ça se trouve.
2: À la semaine prochaine.
1: Dans trois semaines.
2: Voilà, non,
1: de
2: pas
1: la
2: du
1: neige.
2: Tout. En tout cas, pour cette semaine et aujourd'hui, c'est un temps estival. 16 degrés à Grenoble ce matin, 15 à Vienne, 15 à Bourgoin-Jallieu. Ça va monter avec du soleil pour nous accompagner toute la journée. Des températures toujours trop chaudes pour un mois de septembre. Quels sont les relevés sur nos réseaux, Thomas ?
5: Nous avons 13 degrés à Corps pour Carole, ouais. 14 degrés Attitude. Aux Abrets en Dauphiné pour Sophie et 16 degrés à Saint-Hilaire-du-Rosier pour Thérèse, c'est pas loin de la Drôme.
2: Voilà pour ce petit tour d'horizon de l'Isère. Cet après-midi, 31 à 32 degrés en pleine, on pourra monter à 33 en Vallée du Rhône. Vous êtes content en Vallée du Rhône ? Bah oui. 26 degrés à 1000 mètres et 20 degrés à 2000 mètres. Voilà pour les tendances. Pour ce qui est de la circulation, ah, ça doit commencer à bouchonner un petit peu.
5: Voilà, ça commence à ralentir dans l'hypercentre de Bourgoin-Jallieu, dans l'hypercentre de Vienne et surtout sur l'Y Grenoble, où les ralentissements se font nettement ressentir, notamment sur la Roquette Sud dans les deux sens, depuis le rondeau en direction de Chambéry, ou si vous en venez d'ailleurs, au niveau des Bains également pouvoir traverser, ou si vous venez de Chambéry en direction de l'entrée de Grenoble sur l'A41, vous avez déjà un bon quart d'heure de ralentissement, donc prudence si vous approchez le secteur. Concernant les trains, ça roule plutôt bien, je me permets de rebondir sur ce qu'a dit Noémie dans son journal concernant les travaux délégation. Oui. Et légation, c'est pas ce que c'est. Délégation, justement, sur la ligne.
1: Délagage, sinon.
5: Délagage, oui, on va faire plus simple. Voilà,
2: en fait, oui, c'est vrai, mais moi j'étais là, ouais,
5: délégation, ça n'existe pas.
1: Oh là là. On coupe les branches, quoi.
5: Si vous attendez quelque part, il y a un bécherel qui brûle. Alors, Grenoble-Lyon, Grenoble-Valence, Grenoble-Saint-André-le-Gaz, il y a des trains qui sont donc supprimés. Mise en place de cars de substitution, c'est jusqu'au 24 septembre prochain. Et sur la nationale 85 à Visy, un entretien de terre-plein central fait qu'il y a une coupure dans les deux sens entre le rond-point Musée et le pied de la rampe de la Fraie. Donc prudence également si vous approchez le secteur.
2: Puis on vous le redit, on vous l'a dit hier, mais la passerelle Pic-Pierre est fermée, donc faut faire le tour hein, si vous voulez traverser l'Isère.
5: Et la presqu'île grenobloise, il faudra donc passer par le pont Oxford ou le long de la ligne E de tram.
2: Tout à fait. Voilà, on a fait le tour quasiment hein, nous aussi. Normalement, on est bon.
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2: 8h10. Vous savez, il y a des titres comme ça. On peut rien y faire, ça nous met plein d'énergie et je pense que ça fait partie de la liste. Casey and the Sunshine Band, That's the Way and I Like It. Voilà, vous pouvez le chanter aussi, c'est pas mal.

0: The Sunshine Band, That's the Way. Il est 8h13 et vous écoutez Ici Matin.
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0: Vous regardez aussi peut-être hein, sur Ici Alpes. Vous avez toutes ces possibilités. Vous pouvez également nous suivre via l'appli. Thomas Bortolato pour tout ce qui est info pratique est avec nous, bien sûr. Noémie Philippot pour toute votre info locale. J'avais envie de vous parler de deux personnes, Hélène et Edwige. Elles ont une activité particulière. Hélène et Edwige, à votre avis, qu'est-ce que ça peut bien être ?
3: Est-ce qu'elles font quelque chose d'artistique ?
0: Non, pas du tout. Pas du tout, pas du tout.
4: Est-ce qu'elles font quelque chose en lien avec les animaux ?
0: Oui, tout à fait. Oh, pas mal. Vous êtes allé très vite dans... Elles sont liées à une info assez récente, en lien avec un animal.
4: Une info récente avec un animal.
0: Ah oui, puis qui a marqué beaucoup...
4: Un chat.
0: Oui, exactement. Un chat qui était...
3: Perdu sur l'autoroute.
4: Noir.
0: Exactement. Edwige et Hélène, c'est des détectives bénévoles qui retrouvent les chats. En l'occurrence, elle travaille notamment pour la SPA. Elle passe énormément de temps et elles étaient là pour retrouver Chanel, le petit chat qui s'était
4: carapaté
0: perdu,
4: pendant
0: voilà, une
4: pause
0: d'autoroute.
4: De ses propriétaires sur l'autoroute, sur la route des vacances.
0: Et donc, on a découvert leur portrait il n'y a pas longtemps. Des nuits blanches, des caméras, elles sont dans des hôtels pendant plusieurs semaines. Enfin, elles ont une vie assez incroyable. Et pareil, c'est en perdant leur chat et en le retrouvant qu'elles sont venues à ce petit métier. Voilà, des Isérois, des Iséroises avec des vies incroyables qu'on découvre tous les matins. Alors, ce ne sera pas elles que l'on va découvrir tout à l'heure, mais un Isérois qui fait des spectacles à la basse-cour dans les gens d'ici. Donc, soyez prêts à découvrir ce beau portrait à 8h20. Et puis, dans quelques instants, des arnaques amoureuses. C'est Aude Raso qui vous met en garde. Il y en a beaucoup, hélas. Ce sera C'est pas vrai dans une minute.
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4: 8h16 sur Ici Isère, c'est l'heure de retrouver notre rendez-vous en tire-arnaque.
0: C'est pas vrai avec vous, Aude Raso. Les auditeurs vous posent beaucoup de questions au sujet des arnaques amoureuses.
8: Oui, sujet qui revient tristement dans l'actualité avec ce Belge persuadé de vivre une histoire d'amour avec Céline Dion. L'affaire a fait le tour de tous les médias ces derniers jours. L'homme s'est quand même fait soutirer 10 000 euros au moins par des escrocs qui se faisaient passer pour la chanteuse. Ce qui me chagrine, au-delà du fait que ce genre d'histoire est toujours assez tragique, c'est que quand les arnaques amoureuses font le buzz, c'est toujours quand on parle de stars, d'escrocs qui se font passer pour des stars, Céline Dion, Brad Pitt, et je trouve ça dommage. Pourquoi ? Parce que dans l'immense majorité des cas, le brouteur, c'est comme ça qu'on appelle l'arnaqueur amoureux, le brouteur ne se fait pas passer pour une célébrité, non. Il prend le nom et le visage d'une personne lambda. Et là, on en parle moins, alors que là, le piège est encore plus redoutable.
0: Aude, que vous disent les auditeurs qui sont confrontés à ces brouteurs ?
8: J'ai par exemple Marie-Odile qui me raconte qu'elle a versé 2500 euros à un homme très gentil, c'est ce qu'elle me dit, et qui a l'air amoureux. Anne-Marie, une autre auditrice, m'a elle copié les messages que lui envoie un certain Jean Fernand. Il l'appelle marraine, il la couvre de compliments et puis il lui envoie des coordonnées bancaires pour qu'elle lui fasse un virement. Quand vous me demandez comment repérer un brouteur, elle est là la réponse. Un brouteur, c'est une personne que vous n'avez jamais vue et qui finira toujours par vous demander de l'argent. Et dès qu'il est question d'argent, vous devez couper les ponts. Je sais, c'est pas toujours facile. Entre-temps, on a pu s'attacher à ces usurpateurs qui prétendent être amoureux de nous. Si vous avez du mal, dernier conseil, parlez-en autour de vous. Les personnes extérieures, la famille, les amis, ils ont toujours un regard plus lucide que nous. Et ça, c'est très important.
0: Ah oui, il faut confronter un peu tous ces points de vue. Évitons de tomber dans ce genre d'arnaque. Merci beaucoup, Aude Raso. On vous retrouve entre midi et 13h avec Enora Malagré. On vous doit bien ça. Notre rendez-vous conseil pendant près d'une heure avec tous nos spécialistes. Il est 8h18. Un petit film, Thomas ?
3: Oui, lequel?
0: Ça, c'est vous qui choisirez, puisqu'on vous offre deux places dans les cinémas indépendants de l'Isère avec les CE Tisse la Toile. Gagnez vos places de cinéma grâce au ticket Action Cinéma. Valable donc dans les cinémas de proximité du département, la Cinémathèque de Grenoble, le Chousse à Champs-Rousses, les Écrins au Bourdoisan, le Rex à Villard-de-Lans. Vous avez le choix, je ne les ai pas tous cités, mais il y en a beaucoup. Par contre, j'ai décidé de vous tester. Ouh là, la question va être dure.
3: Oh là, j'ai peur.
0: Je vous préviens. Voici la question. Léa Drucker, actuellement l'affiche de la vie d'une femme dans plusieurs cinémas indépendants isérois, est la nièce de quel célèbre animateur de télévision? Je vous dis que ça allait être dur.
3: Est-ce Elton
0: que c'est
3: John.
0: Nagui, Michel Drucker ou Jean-Luc Reichmann? Vous n'avez pas gagné puisque ce n'est même pas dans les propositions,
3: c'est
0: Thomas.
3: C'est la question co.
0: Voilà.
3: Pardon.
0: Voilà, il est parti sur ses invitations.
3: Jean-Luc Reichmann.
0: Et est-ce que c'est l'oncle de Léa Drucker ou est-ce que c'est Nagui ou Michel Drucker? C'est pas facile, hein. 04 76 46 45 45. Oui, parce que on est comme ça.
4: Là, vous me mettez le doute, Mathieu.
0: Ah oui, je sais bien. Bah, surtout l'imitation de Thomas.
3: Heureusement qu'on aura les champions de midi bientôt, hein, pour pouvoir répondre parce
0: tout
3: que.
0: Tout à fait. Arrêtez, vous les aurez pas ces places si les gens y perdent. Hein.
3: Ah mais d'accord.
0: C'est pas pour vous. Voici les Rita Mitsuko.

0: Arda, il est 8h22, vous écoutez ici Isère. Ce matin, vous remportez vos deux places de cinéma dans l'un des cinémas indépendants de l'Isère avec les CETIS La Toile et le ticket Action Cinéma. Vous pourriez aller au Moncelet à Entre-deux-Guiers, au Clap à Lons-en-Vercors ou encore au Cartus à Saint-Laurent-du-Pont. Voilà quelques exemples pour vous. Isabelle nous appelle de la terrasse. Bonjour Isabelle.
1: Bonjour.
0: Isabelle, pour aller au cinéma et aller voir, semble-t-il, le dernier film avec Brad Pitt.
1: Ah oui.
0: Alors, est-ce que ça s'appelle Heart of the Beast avec un chien, il est perdu dans la forêt. C'est pour le chien ou c'est pour Brad Pitt?
1: C'est pour la nature.
0: Ah, très bien. Non, mais ça aurait pu être pour Brad Pitt aussi. Brad Pitt dans la nature, quoi. Voilà. Isabelle.
1: Voilà,
0: Brad Pitt
1: dans la nature.
0: Tout à fait. On va répondre à la question que j'ai posée et ô combien difficile cette question. Léa Drucker est actuellement à l'affiche de La vie d'une femme dans plusieurs cinémas isérois. Vous pouvez la retrouver. C'est la nièce de quel célèbre animateur de télé? Nagui, Michel Drucker ou Jean-Luc Reichmann?
1: Michel Drucker.
0: Bien sûr, oui. Il y avait un indice dans le nom de l'actrice.
1: Oui, c'était facile.
0: Je crois, hein, elle s'appelle Léa Drucker, parce que son nom aussi, il s'appelle Drucker.
2: Ah.
0: C'est comme ça qu'il fallait réfléchir.
2: C'est pour que ça. D'accord.
0: Exactement. Bah bravo Isabelle.
1: Hein.
0: Oui, attendez, parce que Thomas, il fait des petites imitations de Jean-Luc Reichmann pour vous.
2: Qui sont complètement foirées, mais.
0: Induire en erreur. Oui, bah, c'est pour ça que ça n'a pas tout à fait marché. Tant mieux, parce que sinon, après, on aurait eu des soucis. Isabelle, vous ne quittez pas. On vous repasse Charlotte et vous explique comment récupérer ces deux places, puisqu'elles sont gagnées. Félicitations. Quelle est votre radio locale en Isère, Isabelle?
1: Eh ben, ici Isère, évidemment.
0: Bah oui.
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0: Toujours agréable de vous rencontrer pour jouer, bien sûr, mais aussi d'aller à votre rencontre. Tous les matins, c'est ce que l'on fait dans Les gens d'ici. Des portraits d'Isérois, toujours étonnants. Yann El Amaoui a rencontré un artiste, un poète, un épicurien. Ancien prof, Benjamin Vallière a tout quitté pour vivre son rêve sur scène. Direction la salle de spectacle La Basse-Cour à Grenoble.
5: Bah là, pomme cerise, je suis... Ah non, poire citron. Je suis très chaud d'un poire citron.
6: Bonjour Benjamin.
5: Bonjour Yann. Oui, je veux bien, bien, merci beaucoup.
6: On est dans un endroit qui n'est pas vraiment une salle de théâtre, qui n'est pas vraiment une salle de one man. On débarque d'abord dans un bar, je vois une cuisine derrière.
5: Oui, en fait, c'est un lieu associatif et ils font de la restauration. Alors, si je ne dis pas de bêtises, je crois qu'ils ne font de la restauration que pour les gens qui viennent au spectacle. Mais en fait, le côté sympa, c'est que là, le spectacle est à 20h30 et il y a plein de gens qui arrivent à partir de 19h, ils s'installent, ils prennent une planche apéro, ils prennent un petit truc.
6: Alors, petit jeune dans le milieu. Un an.
5: Je sens venir la réflexion désobligeante.
6: Non mais un an et demi de ouais. Spectacle. Parce qu'avant il y avait une autre vie, Benjamin.
5: Plusieurs en fait. J'ai commencé comme prof de français. J'ai fait ça pendant 7 ans. Et puis j'en ai eu un petit peu marre du cadre, on va dire, un peu cadré, un peu brimant de l'éducation nationale. Et donc j'ai décidé de devenir auteur dans la vulgarisation. Donc j'ai fait de la vulgarisation scientifique sur Science et Vie Télé, j'ai fait de la vulgarisation musicale pour l'UMNI, qui est France Télé Éduque, j'ai fait de l'histoire, j'ai fait de l'éducation aux médias, enfin j'ai fait plein de choses.
6: Et vous n'êtes jamais tombé sur vos anciens élèves lors d'un spectacle?
5: Ah mais si, plein de fois.
6: C'est vrai?
5: Ah mais c'était mon prof au collège, machin. Donc il y en a aussi un certain nombre avec qui j'avais encore gardé contact. Donc ça c'était cool. Et j'ai même eu quelqu'un qui m'a dit, mais attends, c'était pas toi le Benjamin Vallière qui était à l'école des Buclos en maternelle à Mélan? J'ai fait waouh, mais alors si, mais c'est quand même... C'était quand même il y a très très longtemps. Elle m'a dit ouais, mais j'ai vu tes roues, tu dis des trucs intelligents. Je me suis dit ça doit être lui.
6: Alors qu'est-ce qui vous a fait sauter le pas entre l'école et la salle de spectacle?
5: En réalité, quand on est prof, c'est un one man show permanent. La grosse différence, c'est que quand t'es prof, tu fais un one man show devant des gens qui sont pas contents d'être là et qui seraient même ravis si tu pouvais ne pas être là.
6: Et alors comme vous étiez un ancien prof, lorsque le public est un peu dissipé, vous arrivez à avoir autorité sur scène?
5: Alors, ça m'a vachement aidé pour ça, parce que, en fait, une salle de classe et un public de spectacle, c'est un peu pareil, c'est-à-dire qu'il y a certains...
6: On a des perturbateurs, comme dans les salles de classe?
5: Oui, mais les perturbateurs, c'est bien. Dans le sens où un public où il n'y a pas de perturbateur, mais tu te fais un peu chier. Alors que là, quand il y a quelqu'un qui réagit, qui rebondit sur ce que tu dis, qui va poser une question, c'est cool. Parfois, c'est trop. Donc, il y a parfois des gens où je dis tu peux dire à ton mari de se calmer un peu parce que là, il est en train de me flinguer mon spectacle.
6: Et lorsque vous jouez pas, c'est quoi votre petit plaisir?
5: J'adore bouffer. Voilà. C'est pas très éloigné. Non, mais en réalité, c'est pas très éloigné parce qu'avec mon spectacle, je fais la tournée de France et la de Belgique la semaine prochaine. Mais je le bouffe partout. Je bouffe que les spécialités du coin.
6: Alors, où est-ce qu'on mange bien, mis à part en Isère? Où est-ce que vous avez eu un coup de cœur culinaire?
5: La Bretagne. Mais la Bretagne, le beurre, la crème, tout ça, mais c'est fabuleux la Bretagne. Mais là, la Belgique, je mets de gros espoirs hein, sur la Belgique la semaine prochaine.
6: Je connais un peu, oui.
5: Ouais. Là, je pense que ça va être pas mal. Chez moi, il y a des biscuits que j'ai ramenés de Montpellier, il y a des petits bonbons que j'ai ramenés de Nantes, il y a des machins. Mais c'est fabuleux, j'adore ça.
0: C'est plus un spectacle, c'est de la gastronomie. Et c'est super. Benjamin Vallière en tournée dans toute la France. et prochainement en Isère. Vous retrouvez d'ailleurs ces vidéos, le sens caché des comptines, sur Instagram, sur Facebook, et ça cartonne. Dans quelques instants, le programme de votre matinée.
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0: Il est 8h29, à partir de 9h, juste après le journal, et jusqu'à 10h, ici c'est vous. Il sera question de comment on s'habille et de quel prix on doit mettre là-dedans.
2: Absolument, 36 nouvelles collections par an, 5000 nouvelles pièces par jour pour la fast fashion. De quoi donner le tournis aux couturiers, feu les couturiers, Karl Lagerfeld ou Yves Saint Laurent, alliés du porte-monnaie, ennemi de l'environnement. Que représente pour vous la fast fashion? Est-ce que vous êtes vent debout, comme lors de la transformation des Galeries Lafayette à Grenoble, en bazar de l'hôtel de ville après l'implantation d'une entreprise d'ultra fast fashion? Que devrait-on faire pour réduire la pollution liée aux vêtements? Préférez-vous acheter moins de vêtements mais de meilleure qualité? Notre invité ce matin pour en parler avec vous, Tinka Kettner, journaliste et membre de l'association du Conservatoire de la mode vintage de Voiron. Une émission donc dont vos témoignages sont essentiels pour participer à la discussion dès 9h au 04 76 46 45 deux fois et dès à présent le même numéro pour le WhatsApp de la radio pour les messages vocaux et écrits.
0: Oui, vous n'hésitez pas, hein, vous passez par là et vous nous laissez vos messages, ça nous aidera à alimenter le débat.
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0: Il est 8h30, Noémie Philippot, un accident mortel sur la rocade sud cette nuit.
11: Un conducteur a vraisemblablement perdu le contrôle de sa voiture vers 4h30 du matin au niveau des bains alors qu'il roulait en direction du rondeau. Cet homme âgé de 44 ans est décédé, indiquent les pompiers. La route est restée coupée plusieurs heures. La circulation est désormais rétablie. La rentrée universitaire coûte de plus en plus cher, 1,66% de plus cette année selon le syndicat étudiant UNEF. Pour les étudiants étrangers, des frais d'inscription supplémentaires rentrent dans le calcul. L'université de Grenoble réfléchit à un dispositif pour les aider. Vous entendrez son président dans le journal de 9h. Et puis dans l'info d'ici, dans un instant, on mettra à l'honneur Sacha Treille, le capitaine des Brûleurs de Loups. Figure du hockey grenoblois, va se lancer dans une 12e saison avec le club ce soir à 39 ans. Il est loin de la retraite. Les BDL le reçoivent Angers, à Pôle Sud. Mais d'abord, l'info en français dans le monde en 90 secondes avec Valentine Le Tesse.
12: Jusqu'à 36 degrés en plein mois de septembre, un risque élevé d'incendie dans trois départements du Sud. Ça chauffe jusque dans la rue. Pompiers, médecins, étudiants, défenseurs de l'environnement contre l'inaction climatique du gouvernement, ils manifestent ce soir devant le ministère de l'économie. Et c'est loin d'être l'unique mobilisation de ce mardi. Les policiers défilent ce matin sur les Champs-Élysées pour leur salaire. Les étudiants et les chercheurs se mobilisent pour leur financement quand les agents d'EDF défendent leurs tarifs préférentiels sur l'électricité. Des profs menacés de mort par des parents d'élèves, deux semaines seulement après la rentrée. Un père de famille est en garde à vue en Gironde. Et dans Lyon, une mère est visée par deux plaintes. Elle a mimé l'égorgement de l'enseignante de sa fille. Une cinquantaine de camions citernes Payterne bloque le dépôt pétrolier de Fos-sur-Mer. Une action des pêcheurs ce matin dans les Bouches-du-Rhône pour dénoncer les nouveaux prix records du carburant. 2,35 € en moyenne le litre de gazole ce matin et 2,14 € le litre de sans-plomb 95-10. Une opération complexe d'au moins une semaine commence en Normandie. Relever le train qui a déraillé vendredi soir près de Rouen. 44 blessés, dont une jeune femme dans un état grave. On ne connaît toujours pas avec certitude les causes de l'accident. C'est le Wonderwall pour tous les fans de Oasis. Le groupe de rock britannique repart en tournée 17 ans après leur séparation. Les frères Gallagher annoncent une quarantaine de dates, dont deux au Stade de France en juillet 2027.
11: Dans l'info d'ici en Isère, on se penche sur le lancement de la saison des Brûleurs de Loups. Premier match de Ligue Magnus ce soir pour les hockeyeurs grenoblois. Ils reçoivent Angers à Pôle Sud et à leur tête, il y a toujours Sacha Trail à 39 ans. L'emblématique capitaine des BDL entame donc sa 12e saison sous le maillot du club, Antonin Kermen.
13: Sacha Trail est un enfant des Brûleurs de Loups, un enfant de la glace grenobloise. Avec un papa hockeyeur et une maman entraîneur au club de patinage, il s'est évidemment très vite retrouvé avec des patins aux pieds.
14: J'ai des photos, ouais, je dois pas être bien vu, hein, je dirais moins de 2 ans, ça c'est sûr. Et puis après, comme tout le monde, j'ai commencé à l'âge où c'était possible, donc vers les 4 ans, mais je pense que je savais déjà patiner correctement. Le plaisir, il est intact depuis le premier jour, hein. Je fais toujours cette petite blague sur avant j'étais... Et des grands cheveux pleins de frisettes, donc chanter le vent dans mes cheveux quand je patinais aujourd'hui, c'est un sentiment qui est différent, mais il est quand même là.
13: Parce qu'au fil des années, le crâne s'est un peu dégarni, mais Sacha Trail s'est construit une belle carrière. Grenoble pour commencer, puis la Suède, la République tchèque, Rouen et à nouveau Grenoble, sans discontinuer depuis 2019. Il s'est imposé comme la figure du renouveau des Brûleurs de Loups et perpétue la tradition familiale après son frère Yorick et surtout après son père Philippe, légende du club dont le numéro 7 a été retiré.
14: Ça m'arrive de le regarder. J'ai toujours un regard un peu avant le match pour ma famille, celle que j'ai créée moi, et puis mon père avec son maillot accroché. Et puis j'essaie toujours quand même de chercher mes parents pour être sûr que ça me rassure quand ils sont là aussi. Même à 39 ans, j'ai encore l'âme du petit enfant.
13: Capitaine depuis plusieurs saisons, Sacha Trail n'a absolument pas l'intention de prendre sa retraite.
14: Non, toujours pas. L'âge, ça, au final, ça reste qu'un chiffre. Et tant que la passion, le fun et tout ce qui va autour me plaît, il n'y a aucune raison d'arrêter si je continue à être performant sur la glace et à aider mon équipe, à trouver une façon de l'aider, peu importe les rôles que tu peux avoir. C'est ça qui m'anime.
13: Sacha Trail, qui la saison passée a mis un terme à sa carrière internationale après avoir disputé les JO de Milan avec l'équipe de France, entraînée par son frère Yorick.
11: Sacha Trail et les Brûleurs de Loups commencent donc leur saison de Ligue Magnus ce soir contre Angers. Coup d'envoi à 20h15. La météo pour aujourd'hui, Mathieu, ça va encore chauffer, hein ?
0: Oui, exactement, des températures encore élevées, bien trop chaudes pour un mois de septembre. Actuellement 17 à Grenoble, 16 à Vienne, 16 à Bourgoin-Jallieu. Des conditions estivales qui se poursuivent avec un temps largement ensoleillé. Quels sont les relevés sur notre page Facebook, Thomas ?
2: Mais ces températures aussi assez hautes pour la matinée. 14 degrés à Morestel pour Eliane, 16 degrés à Bernin pour Nathalie, 17 degrés 6 à Vinay pour Florence.
0: Voilà pour ces quelques relevés cet après-midi. 31 à 32 degrés, c'est la moyenne en pleine. On ira jusqu'à 33 en vallée du Rhône, 26 degrés si vous êtes à 1000 mètres d'altitude et 20 degrés à 2000 mètres d'altitude. Pour ce qui est de la circulation, toujours aussi chargé, Thomas ?
2: Oui, surtout autour de l'Y grenoblois, petit quart d'heure de ralentissement que vous veniez du pont de Claix, depuis Vorep ou de Chambéry, sur les principaux axes ainsi que dans l'hypercentre de Grenoble pour pouvoir bien sûr traverser la ville. Je vous rappelle que sur la Nationale 85 à Visil, un entretien de terre-plein central fait qu'il y a une coupure dans les deux sens au niveau du rond-point de Musette direction Pierre-Rampe de la Fraie. Et puis sur la SNCF, on a quelques retards notamment à signaler au départ de Grenoble pour Valenceville jusqu'à 20 minutes, 5 à 10 minutes pour aller à Saint-André-le-Gaz, car il faut aussi préciser et rappeler que certains trains sont supprimés en ce moment sur les lignes Grenoble-Lyon, Grenoble-Valence, Grenoble-Saint-André-le-Gaz et la Gage, on a trouvé le bon mot tout à l'heure.
0: C'est tout à fait.
2: Pour pouvoir, donc ces travaux-là qui sont organisés tous les jours jusqu'au 25 septembre prochain, donc il y a des cars qui sont mis en place de substitution.
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0: 8h36, à la sortie, un nouveau titre, vous l'avez découvert sur Ici Isère la semaine dernière, c'était des LOL et des Quoi. Mais Mylène Farmer, c'est grand classique, c'est bien aussi de les réécouter. Voici Libertine.

0: Victor et Libertine, 8h40. Bon début de journée avec toute l'équipe d'ici matin pendant encore 20 minutes.
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0: Avec Monsieur Pratique, Thomas Bortolato, Madame Info Locale, Noémie Philippot et Monsieur qui explique tout, c'est Alexandre Wibar qui vient de nous rejoindre. Bonjour Alexandre.
3: Bonjour tout le monde.
0: Oui, on résume tout le monde via une fonction très basique.
3: Ouais, ouais.
0: Écoutez chacun la sienne, c'est bien également. Ce sont les journées du patrimoine ce week-end. Alors vous verrez qu'on parle de plein de choses dans Tout s'explique dans quelques instants. Pas que de patrimoine, historique.
3: Pas que des vieilles pierres
0: exactement.
3: D'histoire. Ouais.
0: On va visiter des apparts ce week-end si vous avez envie. Je vous le propose parce que c'est une grande figure de chez nous que vous allez découvrir via ses visites. Stendhal, via son appartement natal et celui de son grand-père, le docteur Henri Gagnon. Et c'est le musée Stendhal qui organise ça. C'est gratuit. Il faut juste s'inscrire. Voilà, pensez-y. Il y a plein de sorties vraiment chouettes pour ces journées du patrimoine. Et là, c'est quand même un incontournable.
3: Il y a surtout Stendhal. Pas mal de choses qu'on ne peut pas visiter le reste de l'année. C'est pour ça que c'est vraiment intéressant. En plus de la gratuité qu'on peut avoir dans les musées d'habitude, mais et puis les musées qui sont là toute l'année, ils proposent aussi des choses qu'ils font pas d'habitude. Donc il y a vraiment plein de trucs.
0: Comme ceci. Et vous le disiez, des choses ouvertes. On en a parlé cette semaine et la semaine dernière, mais notamment des sites plus techniques. À Grenoble, vous pouvez visiter le site qui s'occupe de la gestion des feux dans la ville, donc ça peut être l'occasion. Alors pas de mettre le bazar, attention, on vous a en visuel, mais au moins de savoir comment ça fonctionne. Bon Alexandre, si vous êtes là, on va peut-être commencer à expliquer des choses. Tout s'explique à 8h42, notre nouvelle chronique patrimoine donc. Mais vous allez voir qu'elle couvre un large éventail de choses. Chaque jour, on décrypte pour vous des anecdotes ou de grands événements. Et ce mardi, alors Alexandre, pourquoi la quenelle lyonnaise est en fait originaire de Beauvais-Skyrieux en Orisère?
3: Attention, un sujet sérieux là.
0: Bah oui,
3: là,
0: on très sensible.
4: Plus.
3: Parce que c'est là qu'elle a été élaborée par un aubergiste isérois.
0: Oh, mais non.
3: On commence par un petit point recette de cuisine. J'écarte tout de suite les quenelles qui sont élaborées avec de la volaille ou de la pomme de terre. C'est sûrement très bon, mais la quenelle, la vraie, c'est fait avec du brochet, émietté, broyé. Parce que la chair est fine, c'est bon, mais c'est plein d'arêtes. D'ailleurs, petite anecdote, certains anciens, dont ma grand-mère, disaient qu'il fallait faire cuire le brochet avec de l'oseille parce que ça faisait fondre les arêtes. Mais a priori, ça marche pas. Il y a que l'acide qui fait fondre les arêtes, sauf que ça ferait fondre aussi la chair du brochet, a priori.
4: Et notre estomac aussi, je pense.
3: Mais ça donne un bon goût, et puis ça rend la chair tendre. Bref, donc la quenelle, c'est du brochet mélangé à de la pâte, élaboré avec de l'œuf, de la matière grasse et de la farine. Ensuite, avec ce mélange, on forme des boudins. Avant de les cuire, les pocher dans l'eau ou dans un bouillon.
0: Et aujourd'hui, la quenelle, c'est un classique de la gastronomie française.
3: Eh oui, un plat facile à faire à la maison, si vous voulez. C'est aussi une partie de l'identité des fameux bouchons lyonnais. On retrouve forcément les quenelles sur leur carte. Et puis, c'est également parfois au menu des plus prestigieux restaurants étoilés, comme la Mer Brasier à Lyon et l'auberge du Pont de Collonges, l'établissement du regretté Paul Bocuse. Venons-en au fait. Cette fameuse quenelle a des origines iséroises, comme nous le raconte Patrick Perraudin, président de l'association Imagine qui.
5: Au début du 19e siècle, Jean-François Moine, qui tient l'auberge du port de Quirieux, parmi ses multiples occupations, pêcheur et autres, il était aussi restaurateur. Et pour nourrir les nombreux mariniers qui naviguaient sur le Rhône, il a eu l'idée de mélanger de la chair de brochet émiettée avec des œufs, de la farine, et de pocher le tout dans un bouillon. Il sert ça sous forme de boulettes moelleuses. Cette recette va arriver dans la région lyonnaise grâce à son petit-fils, Joseph Moine, qui est charcutier à Lyon et qui va améliorer cette recette. C'est ce qu'on va appeler la quenelle lyonnaise moderne ou quenelle moine. Le gras de bœuf qui était utilisé au début est remplacé par du beurre. La panade qui enrobe la chair va être plus proche d'une crème pâtissière et il va élaborer ce qu'on appelle aussi la quenelle de régime.
3: Quenelle de régime, parce qu'on imagine bien qu'avec du gras de bœuf, ça devait bien tenir au corps, les boulettes de Quirieux. Mais à l'origine, c'était pour les mariniers du Rhône, donc dans les balcons du Dauphiné, où se trouve le port de Quirieux, les travailleurs dépensaient quand même beaucoup d'énergie, ils devaient avoir un bel appétit et besoin de prendre de la force. L'histoire raconte aussi que Joseph Moine, le petit-fils qui s'installa à Lyon, là, dont on vient de parler, et qui a créé cette recette moderne de la quenelle, avait fait élaborer deux cuillères spéciales pour mouler les quenelles, une plate et l'autre bombée, parce que c'est pas facile de façonner la la pâte à la main et aussi pour que les quenelles aient toutes la même forme.
0: La quenelle lyonnaise moderne, donc bien d'origine iséroise. J'espère que vous nous entendez en Nord-Isère. Même si le principe de la quenelle, c'est-à-dire de la chair de poisson mélangée avec de la pâte et cuite à l'eau, existait déjà du temps des Romains sous des formes et des saveurs diverses. Le port de Kyriou existe toujours, mais plus la cité médiévale, aujourd'hui à l'état de ruine. Vous pouvez aller visiter une sorte de village fantôme enchanté. C'est assez incroyable. Merci beaucoup, Alexandre Wibar.
3: Avec plaisir.
0: Pour tout s'explique, qu'on peut réécouter également sur ici.fr en page Isère. Le programme de votre matinée dans quelques instants.
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0: Il est 8h47 et juste après le journal de 9h, ici c'est vous, avec vous Thomas Bortolato, la fast fashion, ses conséquences, le pourquoi du comment, plein d'explications.
10: Et oui, qu'est-ce qu'elle représente pour vous cette fameuse fast fashion dans cette période de rentrée des classes avec un contexte d'inflation ? Nous sommes parfois tentés de succomber à la fast fashion, des vêtements pas chers, parfaits pour se rhabiller régulièrement. La grande question donc qu'on vous pose ce matin, qu'est-ce qu'elle représente pour vous la fast fashion à la maison ? Est-ce que c'est pour vous un moyen de faire des économies malgré l'impact dont on le connaît tous, l'impact environnemental ? Racontez-nous votre quotidien pour l'achat des vêtements et la place de la fast fashion dans vos armoires. 04 76 46 45 deux fois, même numéro pour le WhatsApp de la radio pour vos messages écrits et vocaux. Rendez-vous dès 9h avec notre invité, Tika Kettner, journaliste et membre de l'association du Conservatoire de la mode vintage de Voiron, pour en parler avec vous.
0: Dans quelques instants, on part découvrir un très joli événement pour vous qui aimez le sport, le trail des trois brasseries de Chartreuse. C'est ce week-end et en plus, vous allez voir que l'histoire est assez chouette. C'est après Benabar et Elle Danse.

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0: Benabar, elle danse à 8h50. On va pas danser, on va courir, vous allez voir. Ce dimanche, en Chartreuse, on vous en parle dans le petit journal des loisirs, des sorties à découvrir. On va courir de brasserie en brasserie, mais il faudra quand même sérieusement mériter l'arrivée. Toute première édition du trail des trois brasseries de Chartreuse qui se déroule ce dimanche au départ de Saint-Laurent-du-Pont. Quatre parcours proposés de 12 à 64 km avec jusqu'à 3200 mètres de dénivelé positif et même un relais à 3 sur la grande distance. Un événement imaginé par trois brasseries artisanales du Massif avec une idée, réunir trail, territoire et savoir-faire local. On vous présente cette première édition avec Romain Villachon qui est avec nous, l'un des organisateurs de ce trail. Bonjour Romain.
1: Bonjour Mathieu.
0: Romain, au départ, il y a quand même une drôle d'idée, prendre trois brasseries et décider de les relier. Comment il est né ce trail des trois brasseries ?
1: Bon, en fait, tout simplement, on voulait mettre en avant les trois brasseries locales de manière très, très originale. Et puis nous, bon, en fait, on avait l'habitude à l'Entre-deux-Bières de faire pas mal de concerts, des choses comme ça. Et on s'est dit qu'on allait allier en fait une soirée concert avec également un événement sportif, parce que moi je suis issu du milieu sportif.
0: Voilà. Et rassurons ceux qui aiment la Chartreuse mais qui se sentent pas encore capables d'avaler 64 km, il y a plein de défis, il y en a pour un peu tout le monde.
1: Ouais, on va du 12 km au 64 km en trail le dimanche, mais le samedi, on a aussi la randonnée sur le parcours du 12 km. Voilà, et puis ensuite, en termes d'animation, on va avoir également une conférence le samedi après-midi qui s'appelle Du Champ au Vert, avec des houblonniers, des malteurs, des brasseurs, une vitologue qui vont expliquer en fait comment est-ce qu'on passe du produit brut, de l'orge, du houblon, à la bière finale en bouteille. Et puis aussi, évidemment, le samedi soir, un petit concert.
0: Donc un moment festif aussi pour tout le monde. Je précise aussi qu'il y a la distance de 12 km, un nom assez exceptionnel, la pinte de vitesse. Voilà, j'avais beaucoup aimé le nom de celle-là, même si les autres sont très chouettes également. C'est votre première édition. Alors j'imagine que quand quelqu'un s'est dit « Hey, si on organisait un trail de 64 km », la réaction des deux autres a dû être sympa, puisque les trois brasseries ont mis ça en place. Comment il est né ce projet quel a été le souvenir que vous avez de la réaction des deux autres ?
1: Un peu surpris, un peu étonné, mais voilà, tout de suite vraiment dans l'entrain, en se disant que ça pouvait être une super opportunité de faire connaître des brasseries dans un milieu complètement différent de ce qu'on fait d'habitude. Voilà, et puis toujours avec la volonté de mettre en avant le territoire, puisque on organise aussi le dimanche, en parallèle du trail, un marché artisanal. Voilà, donc avec des créateurs et des artisans uniquement de Chartreuse.
0: Alors vous pourrez découvrir tout ça et bien ce week-end. Vous cherchez encore des gens ? Vous avez besoin des gens pour l'organisation ? C'est tout bon ?
1: On cherche toujours évidemment des bénévoles, que ce soit pour les ravitaux, pour les signaleurs. On est jamais trop.
0: Bon, très bien. Vous n'hésitez pas à aller sur le site internet trail-brasserie.fr pour retrouver tout cela et pour pouvoir contacter l'organisation et s'inscrire aussi encore pour découvrir la Chartreuse autrement ce dimanche à Saint-Laurent-du-Pont pour cette toute première édition du trail des trois brasseries de Chartreuse de 12 à 64 km en solo, en relais. Enfin vraiment, il y en a de quoi vraiment s'amuser. Merci beaucoup Romain Villachon d'avoir été avec nous pour nous le présenter.
1: Merci à vous. Bonne journée.
0: Bon trail pour ce week-end.
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0: Tous les matins, la santé, c'est important. Et on vous le rappelle avec notre spécialiste, le docteur Kirzek. Bonjour docteur, aujourd'hui, c'est la journée mondiale des lymphomes, ces cancers du système lymphatique encore mal connus du grand public.
3: Bonjour à tous. Effectivement, le lymphome, tout le monde connaît son nom, mais peu de gens savent vraiment où il travaille, parce que notre système lymphatique, c'est un peu le service de renseignement du corps humain. Il possède un immense réseau de communication, des agents chargés de nous défendre, et plusieurs centaines de petits postes de contrôle. Ce sont les ganglions qui sont partout dans le corps. On les trouve dans le cou, sous les aisselles, au niveau de l'aine. La plupart du temps, ils travaillent dans la plus grande discrétion. Ils n'ont pas de gyrophare, pas d'oreillette, même pas un générique de James Bond. En fait, ils surveillent les infections et organisent la réponse immunitaire. Le lymphome apparaît lorsqu'une cellule de ce service de sécurité décide de retourner sa veste. Au lieu de protéger l'organisme, elle se multiplie de façon incontrôlée et recrute d'autres cellules. C'est moins spectaculaire qu'une opération d'OSS 117, mais c'est nettement plus sérieux puisque c'est le cinquième cancer par sa fréquence en France. 14 000 nouveaux cas par an. Et le premier indice laissé par cet agent double, c'est souvent un ganglion qui grossit. Le ganglion qui doit attirer l'attention, il est ferme, il fait pas mal, il diminue pas, il va rester présent plusieurs semaines. Autrement dit, le poste de contrôle reste allumé alors que l'opération l'infecte. l'infection est déjà terminée. Il y a d'autres symptômes, hein, une fièvre inexpliquée, des sueurs nocturnes abondantes ou une perte de poids. Et il y a deux grandes familles de lymphomes, les noms vont vous parler, c'est la maladie de Hodgkin et les lymphomes non-Hodgkiniens.
0: Alors docteur, comment est-ce qu'on fait la différence entre un ganglion inquiétant et un ganglion tout à fait banal, comme quand on a une angine par exemple?
3: La bonne question c'est quand faut-il s'inquiéter, et car un ganglion qui grossit ne signifie heureusement pas que le système de sécurité a été infiltré. C'est pas à tous les coups heureusement un lymphome. Lorsqu'on souffre d'une infection, par exemple une angine, le ganglion est simplement en pleine intervention. Il va gonfler, il devient douloureux au toucher, immobilise ses troupes, puis dégonfle en quelques jours quand l'infection disparaît. Et c'est le vigile qui intervient parce qu'une bagarre vient d'éclater dans la boîte de nuit, il fait du bruit, il prend un peu de place, mais ça c'est pas grave. Une fois que la bagarre est finie, il rentre chez lui. Le ganglion suspect de lymphome, lui, il adopte le comportement inverse. Il ne fait généralement pas mal, il reste là plusieurs semaines et parfois il continue à grossir. Si je reprends ma métaphore du vigile, en fait il ne quitte jamais l'établissement. Il n'y a plus de musique, il n'y a plus rien, la lumière est coupée, mais le vigile il est encore là, il continue à grossir. Donc si vous avez un ganglion qui reste présent plus de 2 ou 3 semaines, s'il est ferme, indolore, eh bien il faut consulter votre médecin. L'objectif, ça sera peut-être de faire une biopsie. Et la bonne nouvelle, c'est que la prise en charge des lymphomes a énormément progressé grâce à l'immunothérapie, grâce à des nouvelles thérapies. Et pour les formes les plus fréquentes, le taux de guérison dépasse souvent les 90%. Allez, d'ici là, portez-vous bien.
0: Merci beaucoup, docteur, pour tous ces conseils. Je rappelle qu'on vous retrouve également ce midi, hein, midi 13h, avec Enora Malagré. On vous doit bien ça, c'est l'émission qui accompagne votre début d'après-midi, avec plein de conseils pour savoir quoi faire dans tous les domaines. Dans quelques instants, ce sera le journal de 9h, l'occasion de revenir sur les rassemblements qui se préparent en Isère, Noémie Philippot.
4: Oui, il y en aura à différents endroits, devant la préfecture ou sur le parvis du CHU, annonce la CGT. Plusieurs syndicats appellent à la grève partout en France et dans de nombreux secteurs professionnels.

0: va faire le point sur le programme dans quelques instants. Mais si vous n'avez pas le temps, eh bien je vous souhaite une belle journée. Je vous dis à demain à la télé, 6h30.
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0: Dans quelques instants, ici c'est vous juste après le journal, Thomas Bortolato, la fast fashion, comment elle est intégrée ou pas à nos vies ?
5: Eh oui, et quelle place que maintenant c'est même pas quelle place, attendez, je recherche ma feuille numérique que j'ai perdue, la voilà, elle est là, elle est magnifique cette feuille. Que représente la fast fashion pour vous ? Excusez-moi, j'ai un petit trou de mémoire,
0: non, ça arrive. Pas de soucis, c'est pas grave.
5: Est-ce que c'est pour vous un moyen de faire des économies dans vos achats à l'heure où justement au mois de septembre, d'autant plus au mois de septembre, on cherche par-ci, par-là à faire des économies un peu partout. On sait aussi que la fast fashion a un coût au niveau de l'environnement. Alors comment concilier tout ça ? Est-ce qu'on va peut-être trouver des solutions à la fin de cette émission ? Qu'est-ce que vous faites vous à la maison pour concilier environnement, prix et surtout pouvoir s'habiller tous les jours correctement ? 04 76 46 45 de fois pour venir participer à la discussion ce matin. Notre invité en studio sera Tinka Kettner, journaliste et membre de l'association du Conservatoire de la mode vintage de Voiron. À demain, alors, Mathieu.
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5: Merci d'écouter Ici Isère, première radio sur l'actu dans le département. Il est 9h. Et à l'une de votre journal, Noémie Philippot, de nombreux rassemblements aujourd'hui en Isère.
6: Devant la préfecture, sur le parvis du CHU de Grenoble ou encore sur le campus et la presqu'île devant l'entrée du CNRS selon la CGT, plusieurs syndicats appellent à la mobilisation aujourd'hui partout en France et dans de nombreux secteurs, l'industrie, l'énergie, la santé. En Isère, certaines branches ont décidé de se mobiliser ensemble, Clémence Cavalleri. Et on reviendra donc sur ce mouvement de grève dans quelques instants. Certains ont déjà prévu de se mobiliser une nouvelle fois le 29 septembre prochain pour une grève nationale dans l'ensemble de la fonction publique. En plus de cette mobilisation, la rentrée universitaire est encore une fois marquée par la précarité étudiante. Ils étaient des centaines ce week-end à patienter pour une distribution de denrées alimentaires sur le campus. Selon le syndicat étudiant UNEF, le coût de la rentrée a augmenté d'1,66% cette année. Le CROUS constate aussi une forte demande pour les étudiants qui viennent dans les restaurants universitaires. Et pour les étudiants étrangers, des frais d'inscription supplémentaires entrent dans ce calcul des frais de rentrée quand ils viennent d'un pays extérieur à l'Union européenne. Des exonérations étaient possibles, mais les règles se durcissent. Alors, avec 11 000 étudiants internationaux, l'Université de Grenoble travaille sur un dispositif pour les aider, explique son président Yacine Lacnech.
7: Ce décret-là, il comporte un risque d'éviction pour certains étudiants et étudiantes. J'y ai bien dit un risque. Et nous, ce que nous avons réfléchi, c'est justement de mettre en place un dispositif qui fait de sorte que ce risque-là ne se réalise pas. Comment ? En utilisant les moyens supplémentaires qu'on aurait à travers ces droits d'inscription, dans une logique de redistribution et pour soutenir la réussite et l'inclusion des étudiants. C'est quelque chose d'assez complexe, qui ne peut pas se réfléchir en quelques semaines. Il va être déployé en 2027. Et nous avons la chance que pour cette rentrée académique, nous pouvons exonérer tous les nouveaux arrivants extra-communautaires.
6: Sans les exonérations, les frais d'inscription s'élèvent à 2900 euros pour un étudiant en licence, 3900 en master. On parlait donc de ce mouvement de grève qui va toucher aussi les universités. On le disait, plusieurs secteurs sont appelés à la mobilisation. Et en Isère, certaines branches ont donc décidé de se mobiliser ensemble, Clémence Cavalleri.
8: Les salariés de la santé et du social se mobilisent ensemble, Karen Mantovet.

0: Ni délégué syndical CGT pour la CAF et la CPAM sera au rassemblement devant le CHU de Grenoble cet après-midi.
1: On a de plus en plus de précarité. Nous, ce qu'on veut, c'est des embauches correctes avec un salaire digne à tous les niveaux professionnels, pas que à la sécurité sociale, pas que dans la santé.
0: Et la priorité pour la syndicaliste, c'est de lutter contre le recul de l'emploi dans tous les domaines.
1: Quand on parle du bassin de l'Isère, on a eu plusieurs fermetures de sites. On pense à Bancorex, le dernier en date, il y a eu Tesser aussi. Quand on perd de l'emploi, peu importe la branche professionnelle, on perd du financement pour la sécurité sociale et donc ça limite aussi derrière le droit à la santé de toute la population.
0: Un combat commun à d'autres secteurs professionnels. Les électriciens et les gaziers se mobilisent eux contre la suppression du tarif agent. Car selon Guillaume Repuzard, secrétaire général CGT du secteur de l'énergie en Isère, perdre cet avantage fiscal pourrait nuire à l'avenir de la filière.
2: Le recrutement il est compliqué parce que les salaires ne suivent pas forcément. Faire des investissements, que ce soit dans le nucléaire, dans les énergies vertes, l'hydraulique, il faut du monde pour le faire. C'est pas en cassant notre statut qu'ils vont y arriver. Quoi.
0: Les inspecteurs du travail, les pompiers ou encore les chercheurs sont aussi en grève en Isère aujourd'hui.
3: Et certains ont donc prévu de se mobiliser une nouvelle fois le 29 septembre prochain pour une grève nationale dans l'ensemble de la fonction publique.
4: Un homme de 40 ans meurt dans un violent accident sur la Rocade Sud.
3: Ça s'est passé à 4h30 du matin entre Ébain et Saint-Martin-d'Hères. Sa voiture serait partie en tonneau alors qu'il roulait dans le sens Chambéry-Lyon. Selon la police, le conducteur a été éjecté du véhicule. Aucune autre voiture n'a été prise dans cet accident. La Rocade Sud a été fermée le temps de l'intervention des secours et des constatations. La circulation a rouvert un peu avant 6h30. La consultation publique sur la nouvelle route à la rivière est lancée. Elle va durer un mois. Ça fait plus de 2 ans maintenant que la départementale 1532 est coupée au pied du Vercors suite à un énorme effondrement. Le département a étudié un nouveau tracé et vous êtes donc invité à consulter ce dossier. Vous prononcez si vous le souhaitez jusqu'au 12 octobre. C'est possible sur papier dans les mairies du secteur, mais aussi en ligne. Vous avez le lien sur ici.fr. Il y aura une réunion publique à la salle des fêtes de Vinay le 23 septembre à 18h30. Et puis les Brûleurs de Loups entament ce soir une nouvelle saison de Ligue Magnus en hockey sur glace. Les Grenoblois reçoivent Angers à Pôle Sud, coup d'envoi à 20h15. La météo, Thomas, c'est encore du beau temps pour aujourd'hui.
4: Oui, des conditions estivales qui se poursuivent avec donc du soleil et des températures plus chaudes que la normale de saison. Alors ce matin, il fait encore un peu frais, on en profite. 10 degrés à Lens-en-Vercors, 13 pour Saint-Marcelin, 14 pour Pontcharrail-Vif, 15 à Corps, 16 à Morestel, 17 pour Roussillon, Voiron, Grenoble, Vienne, 18 pour la Côte-Saint-André, jusqu'à 19 degrés pour l'instant. Du côté de Bourgoin-Jallieu, ce sont les relevés et prévisions du Centre Météo France de Saint-Martin-d'Hères. Noémie, on vous retrouve à 10h.
3: À tout à l'heure.
4: Pour le prochain journal.
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4: Ce sont des chiffres qui donnent le tournis. 8000 nouveaux vêtements par jour, 36 collections par an, 100 à 150 milliards de nouveaux vêtements fabriqués chaque année. La fast fashion s'est fait une place dans le quotidien des Français. Des vêtements peu chers que l'on peut changer tous les 4 matins. De petits colis qui inondent l'Europe. Celle-ci répond avec une taxe de 3 euros qui s'ajoute à la facture en ligne au moment de valider le panier. Une taxe censée dissuader certains, pas sûr que ce soit le cas pour tous. En cette période de forte inflation, nous faisons des économies de partout, y compris les vêtements. Il faut choisir entre le porte-monnaie et les enjeux environnementaux. Que représente pour vous la fast fashion? La grande question qu'on vous pose ce matin, est-ce une aubaine pour vous et votre porte-monnaie? Quelque chose que vous avez peut-être refusé d'acheter? Quelles sont vos solutions? Vous êtes adepte de friperie ou de seconde main? Venez partager votre expérience et vos témoignages au 04 76 46 45 deux fois. Même numéro pour messages vocaux et écrits sur le WhatsApp de la radio.
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4: Bonjour Tika Kempner.
7: Bonjour Thomas.
4: Merci d'être avec nous ce matin. Vous êtes journaliste et membre du conservatoire de la mode vintage à Voiron. Pour vous, la fast fashion, qu'est-ce que ça représente? Vous êtes faire une mode, qu'est-ce que ça représente pour
7: Alors,
4: vous?
7: Alors la fast fashion, l'ultra fast fashion même, oui. Ça représente des Kleenex. C'est quelque chose qu'on
4: achète. Carrément.
7: Et qu'on, ça. C'est fait pour ça, pour que le système fonctionne et puisse perdurer. Et forcément, il faut le renouveler comme un Kleenex. On achète un paquet de 10 et puis tous les 4 matins, comme vous le disiez très bien tout à l'heure, on les jette puisque ça ne dure pas dans le temps. Au bout de quelques lavages, c'est déjà pite.
8: Pourtant, c'est quelque chose qu'on peut entendre aussi d'un point de vue économique. En cette période très très compliquée pour les portefeuilles de très nombreuses personnes, on voit que cette rentrée, le coût de la rentrée scolaire, on en a encore parlé ce matin, rentrée universitaire, mais rentrée aussi pour les plus petits, on s'inscrit dans les associations, le coût du carburant qui flambe, le ticket de caisse quand on fait nos courses, on a peut aussi regarder parfois au niveau du prix et ça peut être des avantages pour certains.
7: Alors, est-ce que c'est pas cher un t-shirt que vous allez acheter 2 euros mais mettre deux fois, le coût par portage sera de 1 euro par portage.
8: On parle de coût par portage finalement.
7: Exactement. Donc si vous achetez un manteau ou un t-shirt vintage dans la ressourcerie du coin, en beau cotonnage des années 80, que vous avez acheté 3 euros, même 3 euros c'est beaucoup pour du vintage, et bah déjà c'est une pièce qui a déjà fait la preuve de sa résistance, parce qu'elle a, voilà, donc ça se compare même pas, c'est très cher la fast fashion.
8: Donc on peut rappeler l'essentiel finalement, c'est que si on va dans une friperie, une ressourcerie, ou peut-être des magasins aussi qui font des petits prix, qui revendent aussi de plus en plus de seconde main dans les magasins aujourd'hui, c'est quelque chose qui sera toujours moins cher, mis bout à bout, que la fast fashion à la fin du mois.
7: Complètement. Si vous achetez quelque chose pas cher, l'idée c'est de savoir est-ce que je pourrais le mettre à la rentrée prochaine aussi. C'est ça, en fait, quelque chose qui n'est pas cher.
8: Qu'on souhaite donc garder dans nos armoires. Que représente pour vous la fast fashion ? La discussion est lancée ce matin, 04 76 46 45 deux fois. Venez participer, peut-être que vous avez des avis contradictoires, contraires, peut-être que vous êtes aussi dans ce sens-là. Racontez-nous ce quotidien autour des vêtements ce matin. Nous sommes avec Tika Kempner, journaliste et membre du Conservatoire de la mode vintage. Déjà voiront pour en parler avec vous.
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8: Et le temps pour vous de nous appeler. On fouille dans la grande discographie des Innocents. C'est Jody ce matin sur Ici Isère. Très bonne matinée en notre compagnie.

0: C'est l'année 2003 en chanson sur ICI Isère ce matin avec Jeudi et les Innocents sur ICI Isère.
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0: Avec cette grande question qu'on vous pose ce matin, que représente pour vous la fast fashion avec l'arrivée donc sur le marché de tous ces produits avec des chiffres aussi qui sont parfois assez édifiants quand même. C'est 7500 litres d'eau pour produire un jean qui ferait environ une à deux fois le tour de la planète avant d'arriver chez nous. Et je parle bien sûr sous le contrôle de notre invité Tika Kepner qui est avec nous en studio, journaliste et membre du conservatoire de la mode vintage à Voirlon. Alors Tika, on a déjà quelqu'un qui souhaite participer à la discussion justement. Bonjour Thierry.
3: Oui, bonjour Thomas, bonjour Tika.
0: Merci d'être avec nous ce matin Thierry. Pour vous, qu'est-ce que ça représente la fast fashion Thierry ?
3: Je crois que cette fast fashion, à l'image de ce dont on parlait il y a quelques années, la fast food, qu'on associe à de la malbouffe, entraîne cette espèce d'hyperconsommation que l'on nous matraque. Le problème, c'est que notre société est basée sur un modèle qui entraîne à la consommation et à l'hyperconsommation. Si on consomme pas, on n'existe pas. Si on ne possède pas d'objets, eh bien, on n'existe pas aux yeux des autres. Or, le problème de cette fast fashion, c'est que elle épuise les ressources. Elle a des conséquences sociales et humaines importantes puisque on fait faire ça dans des pays qui n'ont pas les conditions de travail de la France. Elles sont faites dans des conditions sanitaires déplorables, donc c'est aussi toxique. Les tissus sont absolument impossibles à réutiliser, donc c'est de la matière qui est perdue. On épuise les ressources et ma foi, je crois qu'il n'y a personne à convaincre de l'urgence climatique. Hein, il suffit de regarder ce qui se passe en ce moment. Alors que la démarche de Tika Kepner au Conservatoire de la mode vintage, qui consiste à valoriser tous ces habits, tous ces vêtements des années 80 qui ont été faits pour durer, sont vraiment à l'opposé de cette fast fashion. C'est la robustesse. Ce que faisaient nos anciennes générations, ils n'avaient pas le choix. Quand ils concevaient des objets, c'était des habits, des tables, des maisons, des voitures, c'était pour qu'elles durent longtemps. Et aujourd'hui, on fait le contraire. On en fait pour comme le dit Tika, faire des fringues Kleenex. Et c'est insupportable parce que ça pourrit notre planète et ça l'épuise.
0: Donc quelque part, derrière tout ça, Thierry, ce que vous nous dites, c'est surtout changer pour retrouver des vêtements qui tiennent dans le temps long. Tika Kepner, justement, pour vous, c'est ce côté-là le plus important, c'est pouvoir récupérer et avoir des vêtements, même si on les retrouve en ressourcerie ou ailleurs, qui tiennent dans le temps. C'est la clé.
4: Exactement, c'est la clé. Et la clé, c'est aussi de savoir les détecter, parce que dans les ressourceries, on a de plus en plus de pièces de la fast fashion et de l'ultra fast fashion. Donc tout cela est noyé. Alors les très belles pépites.
0: Quelles sont les clés pour reconnaître ? C'est les coutures. C'est quoi ?
4: Il y a beaucoup de choses à connaître. Les coutures. Déjà, il faut retourner le vêtement. Un beau vêtement a aussi une belle vie intérieure, n'est-ce pas ? Ce sont la double doublure doit être belle, c'est la matière évidemment, le textile qui est assez résistant.
0: Au toucher, on peut s'en rendre compte.
4: Oui, le toucher, tout ça c'est une école du toucher et de la main. Moi je fais des ateliers justement apprendre à chiner au Conservatoire de la mode vintage. D'accord. Où on vous apprendra ça. Mais il y a une dizaine d'indices clés pour jouer au détective du vintage.
0: Ce que nous dit aussi Thierry quelque part, c'est finalement peut-être avoir du textile français, mais je vais encore me faire l'avocat du diable, le textile français a aussi un coût à l'achat, si on veut du neuf en tout cas.
4: Bien sûr, mais vous pouvez acheter par exemple un jean, est-ce que j'ai le droit de faire une pub ou pas ?
0: Ouais, c'était plusieurs marques alors, si jamais.
4: Alors des marques françaises qui font des jeans, c'est 1083 il me semble.
0: Oui, 1083, oui.
4: Et si les jeans,
0: il
4: y en a plusieurs,
0: oui.
4: Qui coûtent 130 euros, c'est pas beaucoup plus cher, c'est le même prix qu'un Levi's, et vous le mettrez pendant des années. En plus, ils ont un atelier de réparation. Donc je trouve que le Made in France, si on le compare à un non Made in France, Levi's par exemple, ce n'est pas très cher.
0: Pas la même qualité en tout cas. Merci Thierry pour votre témoignage ce matin.
3: Merci de m'avoir permis d'exprimer.
0: Belle journée à vous Thierry.
4: Au revoir, Thierry.
0: 04 76 46 45 deux fois. Venez participer à cette discussion ce matin. Que représente pour vous la fast fashion ? Est-ce que justement, comme pour Thierry, pour vous, il y a des aberrations derrière la fast fashion. Venez en parler avec nous. Est-ce que le Made in France aussi est un coup pour vous? Est-ce que c'est quelque chose que vous voulez revoir dans vos rayons? Venez en discuter avec nous, avec Tika Kettner, qui est notre invitée ce matin, journaliste et du conservatoire de la mode vintage à Voiron. On en parle après de Dracula. C'est Tame Impala et Jenny sur ICI Isère ce matin.

0: s'appelle Dracula et c'est le duo Tame Impala et Jenny sur ICI Isia. Ce matin, on vous pose la question, que représente pour vous la fast fashion? Vos questions, réactions, témoignages, 04 76 46 45 deux fois.
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0: Avec cette grande question qu'on vous pose ce matin, que représente pour vous la fast fashion? Est-ce que c'est une aubaine pour vous et votre porte-monnaie? Est-ce que l'impact de la fast fashion vous inquiète également? Est-ce que vous pensez que l'industrie de la mode pollue beaucoup trop par rapport à ce qu'elle est? Ça représente quand même 8% des équivalents de gaz à effet de serre émis par an par l'humanité. Et nous sommes avec Tinka Kappner pour en parler ce matin, journaliste et du conservatoire de la mode Vintage à Voiron. Alors Tinka, on a également un petit message qui nous a été laissé par Antoinette qui habite les Abrins en Dauphiné. Je vais donc me faire le porte-voix de son message. Elle nous dit qu'elle a arrêté d'acheter sur Chine depuis plus d'un an à cause donc de l'impact carbone et parce que les vêtements ne sont difficilement recyclables. Mais ça fait aussi un an qu'elle n'a pas acheté de vêtements faute d'argent en France. C'est trop cher et c'est aussi très moche pour les femmes rondes. Et je ne vous parle pas du prix des sous-vêtements. J'irai dans les recycleries Emmaüs, Croix-Rouge, etc. dès que je le pourrai. Bonne journée à vous. Il y a beaucoup de choses dans son témoignage, notamment voilà, peut-être aussi une prise de conscience. Ancien adepte de l'ultra fast fashion qui finalement se retourne vers les ressourceries. Faute de beaucoup de choses, on a derrière le prix et aussi l'aspect vestimentaire qui n'est pas forcément très attrayant, visiblement.
13: Oui, bah oui, on comprend une fois qu'on s'était fait prendre à l'usage que ça ne fait pas l'affaire. Et oui, j'espère, Antoinette, que vous découvrirez les recycleries locales. Je ne sais pas ce qu'il y a aux Abrais, mais vous avez quand même Voiron qui est juste à côté, pas très très loin en tout cas, où vous avez plusieurs endroits. Vous avez la recyclerie du Pays Voironnais qui est superbe, vraiment des pièces imbattables, au prix imbattable. Vous avez aussi trois autres vestiboutiques à Voiron. Alors vraiment, n'hésitez pas. Réservez une journée entière et vous, pour le prix de 50 euros, vous allez renouveler aisément votre garde-robe.
0: Je tiens à préciser donc, unité locale maison, les Vallons de l'Isère, vestiboutique, il y en a une donc, rue Gambetta aux Abrins en Dauphiné. Comment on peut interpréter aussi ce que nous dit Antoinette sur le côté aujourd'hui des vêtements qui sont proposés en rayon? Moi je le vois même dans mon entourage, que ce soit mes parents ou des amis proches, j'entends La mode aujourd'hui n'est pas très très esthétique, ne nous plaît pas, ne nous donne pas envie d'acheter aussi. Donc forcément, on se tourne vers l'ancien. Comment ça se fait que les nouvelles pièces, celles qui sont pas forcément d'ultra fast fashion, attention, ne sont pas forcément très attrayantes, notamment pour investir féminin?
13: Ah, ça, intéressant. Je ne le savais pas, mais je le comprends parce que moi-même, je n'ai pas acheté quoi que ce soit de neuf depuis des années. Donc pourquoi? Ben ça,
0: peut-être un renouvellement qui ne se fait pas, quelque chose.
13: Je ne sais pas. Quand je regarde dans les rayonnages, il y a beaucoup de choses quand même qui s'inspirent du vintage, mais il est vrai que ce n'est pas fait dans les règles de l'art. Ça fait l'affaire, la blague sur une image internet. Mmh. Mais quand vous vous approchez, ben, la déception est rude.
0: Peut-on être à la mode sans acheter de vêtements issus de la fast fashion? C'est une des questions qu'on vous pose aussi ce matin. Que représente pour vous la fast fashion? 04 76 46 45 deux fois. Venez participer à la discussion. Le bon numéro, 04 76 46 45 deux fois. Autant pour vous nous appeler, voici Le Chasseur avec Michel Delpech sur ICI Isère.

0: C'était Le Chasseur avec Michel Delpech ce matin sur Ici Isère.
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0: Le quotidien, bah oui, parce que qu'est-ce qu'on porte tous les jours pour sortir, on va même s'habiller, bah des vêtements, tout simplement. Que représente pour vous la fast fashion? C'est la grande question qu'on vous pose ce matin et on en discute avec vous, vos témoignages au 04 76 46 45 deux fois et avec Tinka Kettner qui est notre invitée ce matin, journaliste et membre du Conservatoire de la mode vintage à Voiron. Bah restons à Voiron justement. Nous avons Nicolas qui nous passe un petit coup de fil. Bonjour Nicolas.
3: Bonjour.
0: Alors Nicolas, pour vous, que représente la fast fashion?
3: Ah ben, la fast fashion, pour moi, c'est pas seulement un souci environnemental de quelque chose qui peut durer, c'est aussi sauvegarder toute une traçabilité de vêtements de qualité, de vêtements qui sont esthétiques. Et aujourd'hui, eh bien, c'est pas un achat qu'on prend ou qu'on jette, c'est un achat qui est une vraie signature. Qui, j'allais dire, colle plus qu'à la peau, colle à la personnalité de la personne, et je trouve ça extrêmement important. Et le travail que fait le conservateur de la mode vintage, que je connais par ailleurs, est un travail exceptionnel, de très grande qualité, et qui participe au réveil des consciences par rapport à une consommation un peu, je dirais, trop facile.
0: Un peu peut-être excessive également. Nicolas, vous, quand vous achetez des vêtements, vous faites attention justement à cette traçabilité, savoir d'où ça vient, comment ça a été fait, en quelle année?
3: Alors, pour être très franc, j'essaye de faire très attention à ça. Par contre, j'ai une difficulté, et là j'appelle tous ceux qui font de la qualité, c'est que dès que vous dépassez une certaine taille, c'est toujours difficile à s'habiller.
0: D'accord.
3: Voilà, c'était une petite pointe d'humour. Mais,
0: oui, mais c'est vrai qu'il faut penser à toutes les tailles. Vous, Tinka Kettner,
3: vous voyez
0: aussi justement ces vêtements, surtout au Conservatoire de la mode vintage, une évolution peut-être, une meilleure prise de conscience justement de toutes les tailles et de cette traçabilité qu'on cherche aussi également. C'est quelque chose que vous voyez ou c'est toujours dans les vieux clichés de la mode où il faut avoir une taille de cintre, voire une feuille A4?
4: Ça a pas mal évolué quand même. Je ne suis pas une spécialiste des grandes tailles, mais je vois très bien que par rapport à avant, en vintage, c'est très difficile de trouver des grandes tailles. Aujourd'hui, évidemment, la morphologie moyenne a largement évolué, donc c'est pris en compte. Après, c'est sûr, à partir d'un certain, je ne sais pas, 44 ou 46, c'est peut-être moins bien coupé, c'est plus difficile, il y a peut-être moins de soins, mais encore, faudrait vérifier. Mais comme le dit Nicolas, c'est sûrement plus difficile.
0: Il y a toujours des magasins
4: encore
0: spécialisés qui
4: proposent. Oui, voilà, il faut se tourner vers des marques spécialisées. Shane le fait d'ailleurs.
0: D'accord.
4: Mais,
0: oui, ils le font, mais après on
4: Curvy,
0: sait ce que ça
4: s'appelle. Voilà, mais je pense que ce n'est pas très très bien coupé.
0: Et pas au goût de Nicolas.
4: Voilà,
0: non plus.
4: Voilà. Nicolas, est-ce que vous
0: vous pouvez poser une question, allez-y.
4: Nicolas, vous avez déjà porté du Shane?
3: Non.
0: C'est quelque chose que vous vous refusez ou ça ne vous a jamais intéressé, Nicolas?
3: J'ai pas besoin de me le refuser parce que ce système-là ne m'intéresse pas.
0: D'accord. Donc par exemple, quand il y a eu l'implantation de ce magasin au Feu Galerie Lafayette à Grenoble, c'est quelque chose qui ne vous a même pas intéressé, ni même pour aller voir par simple curiosité.
3: Non, ça ne m'intéresse pas. Et puis, j'aurais vraiment l'impression d'alimenter une exploitation de l'homme. Et enfin, quand je dis de l'homme avec un grand H, hein,
0: oui.
3: Il y a beaucoup de femmes aussi qui travaillent dans ces ateliers. Et voilà.
0: Donc il y a toujours quand même ce cas de conscience qui reste.
3: Voilà. Après, il y a toujours la difficulté du prix pour tout le monde. Et c'est quelque chose, c'est une problématique délicate pour autant.
0: Oui.
3: Mais non. Non, merci.
0: Très bien. Bah écoutez, on restera là-dessus. Donc non, merci. Et sur, comme vous l'avez dit, sauvegarder l'esthétique et la traçabilité des vêtements. Merci pour votre témoignage ce matin, Nicolas.
3: Merci et bravo à Tinka pour tout le travail.
4: Merci Nicolas et bonjour Voiron.
0: Belle journée à vous du côté de Voiron. Merci Nicolas.
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0: On fait un petit point d'infotrafic à 9h33. La pendule d'ici Isère, ça roule plutôt bien à travers le département. Les principales agglomérations, l'hypercentre, ça s'est fluidifié, que ce soit à Vienne, Bourgoin-Jallieu, voire même Grenoble. Toujours ces quelques ralentissements habituels, notamment à l'entrée au niveau de la Porte de France de Grenoble en direction des Grands Boulevards. Vous avez entre 5 et 10 minutes de ralentissement. Et ensuite, au croisement Foch-Aigle-Libération, toujours dans l'hypercentre de Grenoble. Donc prudence, bien sûr, si vous approchez le secteur.
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0: Avec le 04 76 46 45 deux fois, on parle de la fast fashion ce matin. Qu'est-ce qu'elle représente pour vous? On en parle avec vos témoignages après le chat et Popo sur Ici.

0: C'est Popo sur Ici Isère ce matin.
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0: Avec une question qui vous fait réagir ce matin. Que représente pour vous la fast fashion? Quelques chiffres quand même à vous donner, parce que c'est vrai que c'est l'industrie du textile. 8% de gaz à effet de serre au niveau mondial, c'est ce que représente la production chaque année des quelques millions de vêtements, 100 à 150 milliards de vêtements produits par an. Et alors, autre chiffre assez effarant, ce sont nos confrères de France Info qui ont enquêté là-dessus. Ça représente 1600 vols par an d'avions cargo uniquement affrétés à la marque Zara. Voilà, si c'est pour dire à peu près aussi l'empreinte carbone que ça, de s'habiller. Article à retrouver bien sûr en détail sur le site de France Info. Alors notre question ce matin, que représente pour vous la fast fashion dans votre quotidien? Nous sommes toujours avec Tika Kepner, notre invité, journaliste et membre du Conservatoire de la mode vintage à Voiron pour en parler. Et Kroll, et pas, non pas Kroll, mais Patrick de Kroll souhaite justement participer à la discussion. Bonjour Patrick.
3: Oui, bonjour.
0: Alors pour vous Patrick, cette question que je vous pose ce matin, que représente pour vous la fast fashion? Vous êtes adepte ou pas du tout?
3: Absolument pas, ça fait de longues années que je me bagarre contre ça, et surtout pour le reste, c'est-à-dire pour les produits liés à l'économie circulaire, upcyclés. On a des tas d'exemples aujourd'hui dans la région qui sont absolument fantastiques. Je pense qu'il y a de plus en plus une prise de conscience. J'étais récemment devant la boutique Shein à Grenoble pour dire non à tout ça. Tinka, oui, d'ailleurs était avec moi. Et beaucoup de personnes étaient là, et aujourd'hui il existe des tas de petites boutiques qui font un travail absolument fabuleux. Vous avez des associations aussi qui sont terriblement impliquées. Je pense à une association dont je suis administrateur, qui existe dans Grésivaudan, mais qui existe partout en France aussi, qui s'appelle L'Outil en Main, qui sensibilise les enfants de 9 à 14 ans à des métiers artisanaux. L'un des métiers qui est le plus en valeur aujourd'hui, c'est la couture. On apprend aux enfants à coudre, à retrouver le goût du bien faire. Vous avez aussi, je suis aussi impliqué dans une autre association qui s'appelle Initiative Grésivaudan Isère. On accompagne les porteurs de projets, les créateurs d'entreprises, et on a de plus en plus de jeunes qui s'installent et qu'on accompagne financièrement dans l'économie circulaire du vêtement. J'en veux pour preuve, à Croix, il existe une boutique qui fait un travail super qui s'appelle Eco Kids, qui propose des produits et tout ce qui est matériel de puéricultrice de deuxième main. Vous avez aussi à Lyon une jeune femme qui s'est engagée il y a quelques années, qui est sortie de l'éducation nationale pour créer une entreprise qui fait à partir de vieux vêtements, de l'upcycling pour des personnes handicapées. C'est-à-dire qu'elle va adapter des produits, c'est vraiment à l'unité, en fonction de l'handicap de la personne concernée. Vous avez aussi dans le Grésivaudan une jeune femme qui s'est installée dans l'économie circulaire du vêtement, qui s'appelle Universelle, qui fait un travail absolument magnifique et qui fait des vêtements qui sont presque plus beaux que ceux qu'on peut trouver dans les grandes boutiques Shein et autres. Tout à l'heure, Tinka parlait des jeans. Ben oui, effectivement, il y en a plusieurs en France aujourd'hui qui se mobilisent, des jeunes chefs d'entreprise qui font un travail absolument fabuleux et qui méritent d'être encouragés. Elle a parlé de 1083, qui est pas loin d'ici, qui est à Romans. Vous avez aussi en Lozère les jeans Tufferie, qui font un travail absolument fantastique depuis déjà plusieurs dizaines d'années. Voilà, et c'est des choses qui méritent effectivement d'être portées, d'être mises en avant, parce qu'on sait ce que coûte la fast fashion au plan environnemental, au plan sociétal, au plan social. C'est purement et simplement une catastrophe, quoi. Et je pense qu'effectivement, et ce qui est encourageant, c'est que de plus en plus de jeunes, par exemple lors de la manif à Grenoble devant la boutique Shein, j'avais été étonnamment surpris de voir beaucoup de jeunes qui venaient là pour voir la réalité et qui disaient, mais non, nous on n'achètera surtout pas ça. Parce qu'il y a une prise de conscience effectivement, qui est, et heureusement pour nous, parce qu'on sait, vous l'avez répété tout à l'heure, sur les chiffres que coûte en termes de rejet de gaz à effet de serre la fast fashion, oui, c'est absolument dramatique, quoi.
0: Donc finalement, beaucoup, voilà, d'espoir entre seuls ceux qui se mobilisent pour justement créer leurs entreprises, faire vivre la seconde main. Qu'est-ce que vous diriez, Patrick, à celles et ceux qui sont hésitants, qui même réticents à l'idée d'entrer dans une boutique de seconde main?
3: Ben, qu'ils aillent voir. Après, chacun, bien entendu, fait en son âme et conscience. Mais sincèrement, c'est prendre conscience du fait que il y a d'autres solutions que d'acheter pas cher un produit qui vient de très très loin, et il y a des très très beaux vêtements qui, effectivement, comme vous l'avez dit, je crois, à plusieurs reprises tout à l'heure, qui s'inscrivent aussi dans une démarche de qualité et donc de vêtements durables. Et ça, c'est fondamental, parce que acheter pas cher un produit qui vaut 1 euro, mais le balancer après la première utilisation, ne vaut-il pas mieux acheter un vêtement qui va coûter peut-être 5 fois plus cher, mais que vous allez garder durablement parce que la qualité est là, quoi.
0: Qu'on garde plus longtemps. fait en plus avec des entreprises locales. Vous, Ndika Kepner, c'est quelque chose que vous voyez aussi, ce tissu de nouveaux entrepreneurs, de jeunes entrepreneurs qui décident de faire du local, du Made in France en plus, et qui justement cherchent à aller séduire ce public-là en disant, bah oui, le Made in France de qualité un peu cher mais qui tient dans le temps, c'est quelque chose qui est vraiment essentiel aujourd'hui, c'est quelque chose que vous voyez.
4: Oui, je vois autour de moi chaque année plus d'initiatives. Il y a par exemple Jeanne Upcycling qui fait de très très belles choses, qui est aussi de la vallée du Grésivaudan. En ce moment même, dans le centre de Grenoble, il y a une initiative financée par l'Union européenne qui s'appelle la REF, c'est rue Saint-Jacques, où sont exposées et vendues de nombreuses pièces upcyclées, par exemple par les ateliers Marianne, par Jeanne Upcycling, elle y est aussi. Le conservatoire de la mode vintage a aussi un stand pour présenter des vêtements de seconde main. Mais surtout, surtout, toute la semaine, à partir de mercredi à samedi, la REF propose des ateliers gratuits de upcycling, de réparation, de plein de d'ateliers en petits groupes qui sont fabuleux parce que vous vous émancipez après de la fast fashion, puisque les choses que vous allez acheter en seconde main, si ça ne vous va pas, bah vous allez le réparer et remettre à votre taille.
0: Donc on peut consommer de manière vertueuse, localement, et en plus en faisant attention à notre porte-monnaie, grâce à la seconde main. Donc il faudrait finalement oser la seconde main.
3: Et Thomas, vous parliez d'espoir tout à l'heure. J'en ai parlé avec Nika il n'y a pas très longtemps, mais il y a un mouvement qui est en train de se mettre en place sur Grenoble, comme ça existe sur Chambéry, Annecy. Là-bas, ça s'appelle Solucir, mais sur Grenoble, il y a un mouvement qui est en train de se mettre en place qui s'appelle Circulalpe. Dans son nom, vous avez tout compris, Circulalpe, oui. sur tous les déchets qui peuvent devenir des ressources. Et l'un des thèmes centraux, il y en aura deux en 2027, le thème le plus important, enfin, l'un des deux thèmes les plus importants en 2027, sera justement tout ce qui touche au textile, parce que le chantier est énorme, il y a une mobilisation extraordinaire à mettre en place et il y a un potentiel d'économie, d'emploi, de rejet de gaz à effet de serre en moins qui est absolument fantastique et probablement qu'on aura l'occasion d'en reparler. Ça s'appelle Circulalpe et ça couvre le Grésivaudan, l'agglomération de Grenoble et la communauté de communes de Voiron.
0: Très bien, Voiron Grenoble. Je prends des notes en même temps parce que je ne connaissais pas, donc on apprend aussi
3: Circulalpe.
0: Des choses. C'est magnifique. On continue dans... Oui, allez-y Patrick, brièvement, on a un peu pris par le temps.
3: Non, c'est bon, merci beaucoup.
0: Eh ben, merci à vous pour ce témoignage très riche et belle journée.
3: Et puis belle journée à tout le monde.
0: À très bientôt du côté de Crawl. On continue de parler de la fast fashion avec vous, 04 76 46 45 deux fois. Après Didier Barbelivien, elle, sur ICI Isère.

0: Et c'est elle avec Didier Barbelivien sur ICI Isère.
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0: Grand sujet de discussion ce matin autour de la fast fashion. Nous sommes toujours avec Tinka Kepner, journaliste et membre du conservatoire de la mode vintage à Voiron pour en parler avec vous. Et Ghislaine souhaite apporter son témoignage. Bonjour Ghislaine.
3: Bonjour.
0: Vous habitez à Grenoble et vous souhaitez parler des grandes tailles justement dans la mode.
3: Voilà, alors grande taille ne veut pas dire forcément personne grosse. Parce que c'est pas parce qu'on fait 1m75 qu'on va faire un 46-48. Et je trouve que c'est très difficile de s'habiller quand on est grande. Mmh. Parce que bah, la longueur de la robe, bon, là, on lui donne pas quelques centimètres en plus. Donc arriver à un âge, ça fait quand même bizarre. Et on nous dit, ah ben bah, mettez un legging. Oui, bon. Et après, les autres boutiques, on va dire... qui arriverait à faire, c'est souvent trop habillé pour tous les jours. Donc, et ben, après, on se rabat, et ben, sur les catalogues.
0: Et donc, vous faites comment pour trouver un juste milieu, Ghislaine?
3: Et ben, je commande par catalogue.
0: D'accord.
3: Donc, il y a des sociétés qui sont plutôt dans le nord de la France.
0: Oui.
3: Et comme par hasard, les personnes étant plus grandes que tout ce qui est chinois, hein, on arrive à voir des modèles où on met, en fonction, moins d'1m70, plus d'1m70, et du coup, on arrive à adapter. Et puis, il y a une autre chose que je voudrais bien faire passer comme message.
0: Allez-y.
3: On nous rappelle canicule, qu'on va en avoir toutes les années.
0: Oui.
3: Et ben, adaptons nos vêtements, mettons des vêtements en coton. Alors, on nous dit, le coton, il n'y en a plus, bon.
0: Mais ou le lin.
3: Le synthétique, c'est mortel quand il y a des canicules.
0: Et d'autant plus le lin. Alors je me tourne vers vous, Tinka Kepner, je vous vois hocher de la tête ce que dit Ghislaine, il y a beaucoup de choses.
4: Oui, bah surtout sur le lin et le coton, 100 fois oui. J'en mets quasiment tout l'été aussi, et c'est cher en même temps, me diriez-vous. Le coton, le lin, quand c'est acheté neuf, moi, je le trouve... en ressourcerie pour 2 francs 6 sous. Et c'est magnifique. En plus, pour ceux qui ont un peu du mal avec le déjà porté, moi je leur dis, bah ça a été aussi déjà lavé, et qui dit déjà lavé de maintes reprises dit une douceur de la matière qui est extraordinaire. Et partant de canicule, c'est moi je suis mieux avec ça qu'avec un sac Chine.
0: Et pour aller en plus dans votre sens, Tinka Kepner, c'est que justement, si j'imagine que si le produit sur le portant d'une ressourcerie, c'est qu'il a aussi été contrôlé pour voir s'il est encore en état d'être vendu. On est bien d'accord.
4: Évidemment, oui. Il y a la table de tri où chaque vêtement est inspecté, et puis vous le lavez à la maison. Si vous êtes germophobe, et ben vous mettez un peu de javel ou je ne sais pas quoi, un truc désinfectant. Et de toute manière, ce que vous allez acheter sur Chine, c'est beaucoup plus dangereux pour la peau. Si vous ne l'avez pas, vous pouvez avoir je ne sais pas, des urticaires, etc. Vaut mieux acheter quelque chose qui a déjà été porté, où les micropolluants, etc. sont partis depuis longtemps.
0: Ne sont plus là. Donc Ghislaine, finalement, ce que vous voulez nous dire ce matin, c'est que pour l'été, du lin, du coton, c'est bien. Et surtout, les grandes tailles, si on peut avoir des coupes un peu plus près du corps, ça serait pas mal aussi.
3: Voilà, et en longueur aussi.
0: Et en longueur, très bien. Bon, bah écoutez, merci Ghislaine pour ce témoignage et votre avis justement sur la question.
3: Merci.
0: Belle journée à vous du côté de Grenoble. À bientôt. On va faire le point sur tout ce qu'on s'est dit depuis ce matin. Une discussion très riche, hein, grâce à vous, Tinka Kepner aussi, parce que on a eu du monde qui a appelé. Vous nous avez aussi donné plein de bons conseils, plein de bonnes choses. On a appris beaucoup de choses. On va faire le point dans quelques instants.
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0: Avec cette grande question qui vous a passionné ce matin, que représente pour vous la fast fashion ? On a parlé avec Tika Kepner, journaliste et membre du Conservatoire de la mode vintage à Voiron. Tika, on va faire un peu ce point d'étape de notre émission, parce qu'elle touche à sa fin. On a dit beaucoup de choses, notamment autour voilà, des vêtements, des conséquences écologiques qu'il peut y avoir. Et surtout, on va essayer d'en retirer du positif, parce que comme a pu le dire un de nos auditeurs qui nous a appelé, je crois que c'était Nicolas, non c'était Patrick de Crolles, qui nous disait que finalement il y a plein d'initiatives en local, en circuit court, donc finalement la seconde main, il faut oser la seconde main.
4: Exactement, et surtout pour ceux qui voudraient sauter le pas, qui l'ont pas encore sauté, le 17 octobre aura lieu Festin Textile à la Buisse. C'est une journée entière consacrée aux textiles recyclés, réparés, upcyclés, avec toutes les initiatives intéressantes autour de cette thématique qui essaime en ce moment dans tout le territoire.
0: Donc finalement, on a ces rendez-vous là aussi. Si on souhaite, si on ne connaît pas justement les articles de seconde main, qu'on souhaite, allez, on va dire éviter de se faire bananer, même si on a bien compris que ce n'était pas le cas, parce que justement ils sont déjà contrôlés une première fois. Comment dénicher le vrai du faux, ce que vous nous avez dit, qu'il y a aussi des vêtements d'ultra fast fashion qui se retrouvent parfois dans les rayonnages de seconde main. Comment faire attention et avoir un peu l'œil? Comment est-ce qu'on peut rappeler quelques éléments essentiels?
4: Alors les éléments, c'est toujours une histoire de poids aussi. Un vêtement vintage qui a plusieurs décennies, et ben il y a de la matière, il y a donc quelque chose, la consistance. Quand vous prenez en main de la fast fashion, c'est comme des sacs en plastique, en fait. On rogne surtout, moins il y a de la matière, moins ça coûte. Donc, le poids, c'est fondamental. Et après, évidemment, il y a des milliards d'autres critères que je peux vous apprendre si vous vous inscrivez aux ateliers Apprendre à chiner qui ont lieu au Centre des Cultures du Monde à Voiron plusieurs fois par an.
0: Et vous faites partie du Conservatoire de la mode de Voiron, on le rappelle également.
4: Alors, le Conservatoire de la mode vintage de Voiron est installé dans les locaux du Centre des Cultures du Monde de Voiron.
0: Donc, on peut pas vous louper là-dessus. Et en plus, ce qui est bien, c'est qu'on a pu l'apprendre. Il y a Circulalp qui permet donc d'avoir des grands chantiers autour du textile pour renouveler, enfin, faire de la seconde main sur le textile. On a aussi appris qu'il y a de nombreux jeunes qui se relancent finalement dans la création du textile français en plus, pas très loin de chez nous, notamment, voilà, au Romans-sur-Isère. Alors c'est dans la Drôme, mais c'est quand même autour de chez nous. Donc il y a plein de bonnes initiatives et il faut oser le seconde main. Il y a des ressourceries de partout, des friperies également. On peut oser aller en fripe et retrouver donc des vêtements de qualité pour faire une meilleure réponse visiblement. On a eu de nombreux témoignages justement entre les ultra fast fashion et ou alors les modes actuels qui sont de moins bonne qualité, voire moche. Je cite d'ailleurs encore un message qu'on a reçu d'Ambre. Donc visiblement, la seconde main a encore de l'avenir et un bel avenir devant nous. Merci Tika Kepner.
4: Merci Thomas.
0: D'avoir été avec nous ce matin pour parler donc de la mode. Je rappelle que vous faites partie, vous êtes journaliste et vous faites partie du Conservatoire de la mode vintage à Voiron. À bientôt sur ICI Isère. Belle journée à vous. Voici Marc Lavoine, Dieu que c'est beau sur ICI Isère. Avant de retrouver dans quelques instants Nelly Gauthier pour Ici, ça marche en Isère. On parle de que de bonnes choses qui marchent. 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Il est 9h56.

0: Dieu que c'est beau, c'était Daniel Balavoine sur ICI Isère. Et Dieu que c'est beau ce qui se passe aussi en Isère. Bonjour Nelly Gauthier.
1: Ouais, bonjour Thomas, bonjour à tous.
0: Ici ça marche jusqu'à 11h et jusqu'à plus soif.
1: Bien sûr.
0: De quoi parle-t-on ce matin? Une
1: on
0: belle initiative.
1: Parler, oui, une belle initiative, un peu, oui, mon neveu. On va
0: je
1: parler.
0: Suis pas votre neveu.
1: Non, mais non, vous êtes mon beau-fils.
0: Ah
1: on va parler de pastis. Pastis en Isère.
0: Qu'est-ce qui s'est passé?
1: Je sais pas. On va savoir ça dans quelques instants. Ça se passe au Minuit-Stand à Grenoble, s'il vous plaît.
0: Très bien.
1: Voilà, merci.
0: La modération toujours. Hein.
1: Avec plaisir de la
0: plaisir.
1: Modération.
0: À demain,
1: à demain.
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1: Merci d'être avec nous sur Ici, Isère. Passez une excellente journée. Il est 10h. Les infos avec vous, Noémie Philippot, bonjour.
3: Bonjour Nelly, bonjour à tous.
1: Un accident mortel sur la rocade sud cette nuit.
3: Un conducteur a perdu le contrôle de sa voiture vers 4h30 au niveau des bains alors qu'il roulait en direction du rondeau. Sa voiture aurait fait des tonneaux selon la police. Cet homme de 40 ans a été éjecté dans la violence du choc. Il est décédé sur les lieux de l'accident, indiquent les pompiers. La route est restée coupée jusqu'à 6h20 environ, le temps de l'intervention des secours et des constatations. C'est à lire sur ici.fr. C'est une étape importante dans la reconstruction de la route à la rivière, la départementale 1532, détruite par l'effondrement de juillet 2024. Une concertation publique est ouverte pour un mois. Si ça vous intéresse, vous pouvez consulter le dossier avec le nouveau tracé imaginé par le département et donner votre avis jusqu'au 12 octobre. C'est possible sur papier dans les mairies du secteur, au siège de la communauté de communes de Saint-Marcellin-Vercors et à la maison du département de Saint-Marcellin, mais aussi en ligne. Vous avez le lien sur le site d'ICI Isère. Une réunion publique sera organisée la semaine prochaine, mercredi 23 septembre, à la salle des fêtes de Vinay. Pour les usagers de la ligne Lyon-Grenoble, ce sera compliqué ces jours-ci. De nombreux trains sont supprimés entre 10h et 15h pour des travaux d'élagage et de débroussaillage le long des voies. Ça va durer jusqu'au jeudi 24 septembre. La SNCF a mis en place des bus de remplacement. Alors que le gouvernement planche sur le budget 2027, plusieurs syndicats appellent à la grève partout en France et en Isère. L'industrie, la santé, l'énergie, la recherche, différents corps de métiers sont mobilisés. Selon la CGT, une manifestation est prévue à partir de 12h devant la préfecture de l'Isère à Grenoble. Des rassemblements sont aussi prévus sur le parvis du CHU ou encore devant le siège de l'AFIP qui accompagne des personnes en situation de handicap. Et puis les hockeyeurs grenoblois repartent à la conquête de la Ligue Magnus, battue en finale la saison dernière par Bordeaux. Les brûleurs de loups débutent leur saison ce soir en recevant Angers à Pôle Sud. Le coup d'envoi, ce sera à 20h15. La météo Nelly, mais l'été ne veut pas partir.
1: Non, il veut pas, il veut bien rester avec nous. C'est une journée estivale, comme vous le dites. Et conditions qui se poursuivent avec un temps largement soleillé, avec des températures en hausse. Toujours trop chaudes hein, pour un mois de septembre, on le sait. 31 à 32 degrés aujourd'hui en plaine. 33 le long du Rhône et 26 degrés à Méaudre, par exemple, à 1000 mètres d'altitude. Un peu plus de fraîcheur, vous montrez à 2000 mètres pour avoir 20 degrés.
3: Ça commence à faire beaucoup.
1: Ça commence à faire beaucoup. Voilà, en tout cas, c'est une journée. Puis la nuit prochaine sera calme et étoilée. On en reparlera. Merci Noémie. L'info revient tout à l'heure à 11h.
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1: Ici, ça marche avec des initiatives en Isère, faites avec des gens de l'Isère. Et aujourd'hui, nous sommes avec Mathieu Gentil et avec Thomas Guillard. Bonjour messieurs, merci d'être venus dans ce studio et bonjour à vous.
5: Bonjour.
1: Alors vous, vous êtes au Minimistan, Mathieu Gentil, vous êtes l'un des cofondateurs du Minimistan qui existe depuis combien de temps maintenant?
5: Ça fait 3 ans que c'est ouvert au public.
1: 3 ans, je pensais même que c'était plus que ça.
5: Pour les cofondateurs, ça fait plus longtemps, enfin, mais ouvert au public, c'est 3 ans tout à fait.
1: Et vous, Thomas, alors vous vous occupez de la distillerie, c'est ça, du Minimistan?
0: Eh ben oui, c'est bien ça.

0: j'ai rejoint l'aventure il y a un an.
1: Ouais. Et votre mission à vous, c'est quoi là-bas?
0: Eh ben, ça va être de créer des alcools pour le bar et puis pour les autres, donc pour les. Pour tous les clients, pour les cavistes qui
1: viennent aussi. Produits,
0: exactement, ouais.
1: Parce qu'il y a une vraie distillerie, une alchimisterie, dans le Minimistan, enfin, derrière, quoi, en fait, voilà.
0: Eh ben, c'est exactement ça. C'est vraiment en face du bar. Donc, on voit l'alambic en train de travailler. Ouais. Donc c'est vraiment génial, ouais. Ouais.
1: Alors, vous faites de la bière, j'imagine?
0: Alors, pas de bière, on fait que des spiritueux. Donc, ça va être des liqueurs, des alcools un peu plus forts, des gins, voilà. Des pastis.
1: Et vous avez inventé un pastis.
0: Exactement.
1: C'est pas le pastis 38, dommage.
2: Ça pourrait.
1: Ça pourrait.
2: En effet. Non, on a voulu faire un pastis des montagnes pour faire un produit un peu typique qui vient pas de chez nous, mais avec les typicités de notre terroir.
1: Ok. Et ben on va en parler dans quelques instants. On va voir que il y a une distinction sur ce pastis. Ça fait plaisir.
2: Ça fait plaisir.
1: Et on en parle avec vous dans quelques instants.
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1: Le groupe Boniem dans les années 70.
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0: Le groupe Bon M avec Daddy Cool sur ICI Isère.
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0: Et oui, ici, ça marche. Ça marche depuis quelques années. Mathieu Gentil est avec nous, les cofondateurs du Minimistan. Thomas Guillard est aussi avec nous. Vous, Thomas, vous occupez de la distillerie, de l'alchimisterie, de tout ce qui est, on va dire, fabrication d'alcool fort. Alors, on reprécise toujours à consommer avec modération, bien évidemment. Pourquoi cette idée d'avoir voulu faire une distillerie dans l'enceinte d'un bar, d'un endroit où on fait pas que boire, hein, d'ailleurs. Il y a des activités, on peut travailler, on peut assister à des concerts, enfin, il y a pas mal de choses. C'est pas qu'un endroit comme ça pour boire des coups, quoi.
2: Non, on est d'accord, et c'était un peu l'idée, c'était de dire l'idée, c'est de faire un tiers-lieu, donc un lieu où il se passe beaucoup de choses, où les gens se croisent, se rencontrent. Et comme on avait un peu anticipé que les problèmes de financement public, on va dire, pour la culture, on a décidé de mettre en place un système qui s'autofinance. Et ouais. Donc, d'où le bar du Minimistan, qui est la partie avec la restauration qui finance toutes les activités de ce tiers-lieu, y compris le projet social. Mais surtout, on voulait pas avoir qu'un lieu de consommation.
0: Oui.
2: Et on avait envie d'être un lieu aussi de fabrication, de création.
0: Par la culture, par exemple ?
2: Exactement. À la fois la culture, la photographie, oui. La création artistique, toutes ces choses-là. Et aussi au niveau de l'innovation sociale. Et on avait envie de voir un produit physique. Parce que ça, y a un côté assez magique de prendre des éléments comme ça, de les mélanger ensemble. C'est pour ça qu'on a appelé ça l'alchimisterie, d'ailleurs. Hein. C'est l'alchimie des plantes, des alcools, voilà. Et la magie.
0: Et vous avez dit, on va créer ça.
2: Exactement. On va créer ça. Pouvoir créer un produit physique qui existe, voilà, et pas quelque chose de simplement intellectuel.
0: Et l'idée du pastis, alors, c'est venu comment ? C'est venu de vous, Thomas, ou avec Mathieu, avec
3: une amie? Le pastis, au final, c'est un des produits qui est très consommé.
0: Ouais.
3: C'est un produit qui permet d'avoir une liberté dans les plantes qui vont être utilisées. Donc, y a des règles à respecter, mais on peut s'amuser à faire un produit un peu différent qu'un pastis de Marseille. Donc, c'était naturellement qu'on.
0: C'est vrai
3: qu'on allait en faire un.
0: Oui. En même temps, le pastis, on le boit plus dans le sud de la France, l'été. Parce que voilà, il fait chaud, il y a de l'eau, mais des glaçons. C'est vrai que c'est une boisson qu'on boit depuis très très longtemps. Mais en même temps, il y a des régions où on n'en boit pas.
2: Mais grâce au réchauffement climatique, je pense que Grenoble sera un haut lieu
0: oui,
2: du pastis.
0: C'est ça, lieu du pastis.
2: Il faut aussi dire qu'on a commencé par les classiques de notre région, hein, et notre génépi est parfaitement incroyable, en toute objectivité, évidemment.
0: Vous fabriquez aussi du génépi.
2: On fabrique du génépi, et on a commencé par ça, évidemment, et c'est après, on s'est dit, voilà, on a fait les classiques, on a fait les basiques de la région, allons explorer et amenons un peu de montagne dans les produits qui viennent d'ailleurs.
0: Alors, il a remporté une médaille d'or au concours général agricole.
2: Oui.
0: Ce pastis, dites donc, c'est la plus haute médaille, ça. Hein,
2: on était assez surpris.
0: C'est vachement bien, ça s'est passé quand ?
2: C'était cette année. En mars, je crois, de mémoire.
0: En mars dernier.
2: Ouais.
0: J'imagine, vous attendiez pas à ça ? Une fierté, quelque part, chez vous ?
2: Oui, alors c'est un peu de l'ego, mais ça fait toujours plaisir que des gens qui nous connaissent pas, parce que quand les gens dégustent un produit pour cette médaille, ils voient même pas l'étiquette, ils savent pas du tout d'où ça vient, donc c'est vraiment à l'aveugle.
0: Voilà, à l'aveugle, ça c'est bien ça.
2: Et c'est ça qui est intéressant, c'est qu'il y a pas le côté affect du Minimistan, il y a pas le côté c'est Thomas, c'est Mathieu, c'est des gens qui goûtent et qui disent, c'est un des meilleurs pastis qu'on ait goûté cette année.
0: C'est génial.
2: Et c'est assez agréable.
0: Qu'est-ce que vous y mettez dans votre pastis, Thomas ?
2: Ne dis pas tout, Thomas.
3: Les plantes secrètes.
0: Les plantes, voilà. Il y a beaucoup de plantes, en fait.
3: Il y a beaucoup de plantes.
0: Quel genre de plantes, par exemple ?
3: C'est très frais. Alors, c'est des plantes anisées en premier lieu. Donc, ça va être l'abadiane.
0: Ouais.
3: L'anis vert, bien sûr. Et puis le réglisse. Ça va être des gros marqueurs.
0: Ouais.
3: Et après, au final, on est assez libre de rajouter ce qu'on veut. Et donc, sans tout dévoiler, on peut dire qu'en plante alpine, on s'amuse avec de la gentiane, avec de l'hysope, avec du carvi. Donc, ça va être toujours ces notes anisées qui vont apporter de la fraîcheur.
0: Ouais.
3: Et c'est comme ça qu'on l'a construit. Ouais.
0: On va en reparler dans un instant. Mathieu Gentil et Thomas Guillard sont avec nous pour parler de ce pastis des montagnes qui est fait ici à Grenoble, chez nous. Et c'est Florent Pagny tout de suite avec le braquage des sentiments sur ICI Isère.

0: Florent Pagny, son dernier single, Le braquage des sentiments sur Ici Isère.
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0: Ici, ça marche. Nous sommes toujours avec Mathieu Gentil, cofondateur du Minimistan à Grenoble, et Thomas Aguillard qui s'occupe un peu des alcools, de la distillerie. Thomas, vous êtes un spécialiste, vous avez fait des études pour ça, pour mélangeur. Hein. Vous êtes un mélangeur, en fait. C'est ça.
9: des études, il n'y en a pas tant que ça.
0: Non, il n'y en a pas, mais on apprend quand même.
9: On apprend. Alors moi, je suis quand même passé dans le monde brassicole, donc sur la création de bière au début. Après, c'est tout ce qui est fermentation. Et après, on se forme effectivement à distiller, mais c'est avec les confrères surtout, et des petites formations à droite, à gauche. Mm-hmm. Et après, il faut expérimenter.
0: Ouais, expérimenter, il faut mélanger avec les fruits, l'alcool, tout ça. On parlait bien évidemment de ce fameux pastis. Vous avez eu une médaille de ce pastis, remporté une médaille d'or en concours général agricole. Pourquoi vous ne voulez pas appeler le pastis Isère, le pastisère? Le pastisère, ça sonnait bien ça.
10: Je pense qu'on va vous recruter pour la communication de l'alchimisterie.
0: Non mais bon, tout le monde nous a dit ça ici à la radio, c'est pas moi qui l'ai inventé. Non mais bon, ça aurait pu s'appeler le pastis 38 aussi, non?
10: Ça aurait pu, c'est vrai.
0: Ça aurait pu. Non, c'est le pastis des montagnes.
10: Pastis des montagnes, c'était vraiment l'idée, c'est d'amener nos montagnes dans un produit un peu du sud. Ouais. Voilà, ça nous semblait chouette comme ça.
0: L'idée de créer le pastis, ça vous est venu comment? Un matin, vous êtes réveillé, vous avez dit tiens, on va faire du pastis, ou comment c'est né?
10: Alors, on a aussi une ambition, c'est de se passer le plus possible des industriels.
0: Ouais.
10: Et des alcools industriels. L'idée, c'est de dire, tant qu'on peut, au moins dans notre bar, on retire tous les produits industriels. Pour la bière, c'est assez facile parce qu'on a énormément de brasseurs à Grenoble de très grande qualité. Et quand je dis Grenoble, même autour.
0: Autour, parce que
10: on va chercher
0: en Isère.
10: En Isère, exactement. Donc ça, sur la bière, c'était assez facile. Mais sur les spiritueux, c'est plus compliqué.
0: C'est vrai.
10: Et c'est tenu par quelques très très grands groupes industriels. Et donc, nous, on a voulu se dire, essayons de se passer d'eux le plus possible. Et donc, progressivement, au Minimistan, on remplace tous les alcools industriels que vous connaissez tous et que je ne vais pas citer, par les nôtres. Et l'idée, c'est pas de les copier, c'est-à-dire que si...
0: C'est d'en faire différents.
10: Exactement. Si vous goûtez notre Campari, il n'a pas exactement le même goût. C'est une création. Et du coup, il amène les mêmes notes, mais avec un goût différent. Donc c'est pas de la copie, c'est de la réinterprétation pour avoir des produits les plus locaux possibles. Mmh. Et là, en l'occurrence, les locaux ont fait 10 mètres pour arriver jusqu'au bar. Donc
0: c'est génial.
10: En circuit court, on peut pas faire plus court.
0: Vous parliez de Campari, il va y avoir les apéros de l'alchimisterie à la découverte des amers, et ça, ça fait partie, on va dire, le Campari des apéros amers. Et ce sera ce jeudi 17 septembre, à partir de 18h au minimistant, comme ça, on en parle bien sûr un petit peu avec vous. Quand vous étiez petits, tous les deux, vous rêviez de tenir... Vous rêviez d'alcool, me dit Lola. Bonne question. Non, non. Est-ce que vous rêviez d'avoir un endroit comme ça?
10: Ben, moi, j'ai toujours été très attiré par le côté alchimie quand j'étais enfant, voilà. Et mélanger des produits, mélanger des plantes, faire macérer. Donc, j'avais pas connaissance à l'époque de la distillation, j'étais trop jeune. Mais quand je l'ai découvert plus grand, c'est là où je me suis formé.
0: Oui, je vous écoute. On vous écoute. C'est là où vous êtes formé. Alors, Céline Dion. On en parle beaucoup, Céline Dion, en ce moment, parce que bon, elle a fait son premier concert samedi soir. Il paraît que vous allez avoir une soirée karaoké Céline Dion au Minimistan.
10: Absolument.
0: J'ai su ça le 24 septembre à 20h. Pour ceux qui n'ont pas pu avoir leur place.
10: On a de très grands fans.
0: Eh ben, super. On va l'écouter tout de suite, Céline Dion, avec I'm Alive. Et puis, on ira chanter du Céline Dion le 24 septembre à 20h au Minimistan. On reste ensemble. L'émission n'est pas finie. Céline, c'est à toi.

0: 2002, I'm Alive. Et n'oubliez pas le karaoké 100% Céline Dion, ce sera le 24 septembre, justement, au Minimistan.
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0: Et oui, au Minimistan, une distillerie au cœur du centre-ville de Grenoble, avec Mathieu Gentil, avec Thomas Guillard, qui nous en parle. On parle de ce fameux pastis où vous avez eu, eh bien, une médaille, une super médaille, distinction, donc une médaille d'or remportée au concours général agricole cette année, en 2026. Alors, quelques questions maintenant pour vous deux. Attention, on y va. Première question. Si vous étiez une boisson d'enfance sans alcool, ça serait laquelle?
3: Un sirop de menthe pour moi.
0: Un sirop de menthe. Et pour Thomas?
4: Un thé à la pêche.
0: Ah, très bien. Vous êtes plutôt vin, cocktail ou apéro, juste genre pastis, suze, whisky? Vin, cocktail ou juste un apéro comme ça?
4: Alors moi je vais être whisky.
0: Whisky. Donc apéro juste, direct. Okay.
3: Whisky à l'apéro, ok. Moi je suis plutôt vin.
0: Vin blanc, vin rouge?
3: Plutôt du rouge, ouais.
0: Plutôt du rouge. La température de l'eau pour un pastis, il paraît que ça a son importance, vrai ou faux?
4: Eh bien oui, en fait, si ça va être trop glacé, on va perdre en arôme. Mmh.
0: Est-ce qu'il faut mettre des glaçons ou pas du tout?
4: Eh bien je dirais eau rafraîchie, moi.
0: Eau rafraîchie, oui. D'accord. Allez, vous avez une médaille d'or au concours général agricole pour votre pastis. Quelle autre médaille auriez-vous aimé avoir dans votre vie? Alors peut-être, je ne sais pas, la médaille du courage, la médaille olympique, la médaille de la pâtisserie, la médaille de la légende d'honneur, je ne sais pas.
3: Oula. On a eu une médaille d'argent sur notre jean l'année d'avant.
0: D'accord, là vous êtes collectionneur de médailles.
3: De petites médailles.
0: Et autrement, si ce n'était pas une médaille par rapport à l'alcool que vous avez fabriqué, ce serait quoi?
3: Une médaille Field.
0: Field?
3: Oui, c'est pour les mathématiques et j'y peine rien. Donc
0: D'accord. Et vous Thomas, ce serait quoi comme médaille?
4: Non, aucune idée.
0: La médaille du courage, la médaille des mathématiques.
4: Pour le côté scientifique, on va rester sur les médailles scientifiques, c'est très bien.
0: Oui, ouais, voilà, pourquoi pas. Merci Mathieu et Thomas d'être venus dans cette émission nous parler de ce fameux pastis. On va dire 38, des montagnes, s'il vous plaît. Et on est fiers de l'avoir ici en Isère. Allez le goûter. Voilà. Et on peut aller l'acheter, le ramener à la maison.
3: Vous pouvez acheter des bouteilles au bar du Minimistan.
0: Eh ben, c'est génial. Merci beaucoup d'être venu dans cette émission qui est à réécouter en podcast sur ici.fr. Voici Bio.

0: Le deuxième tube de Lio, juste après Banana Split, on s'en souvient, c'était en 1980. On va rejoindre tout de suite Thomas Bortolato pour les bons plans en Isère dans Ici ça marche.
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2: Les bons plans et infos services toutes les heures sont avec Ici Isère. C'est l'amicale laïque qui propose de nouveaux cours de yoga à Saint-Martin-le-Vinou. Les séances sont données les lundis et mercredis en fin d'après-midi avec des spécialités pilates, yoga intégral et débutants. Il est possible de faire un cours d'essai pour 10 euros. Vous retrouvez plus d'informations en ligne pour les cours de yoga à Saint-Martin-le-Vinou. Du côté de Saint-Quentin-Fallavier, deux actualités importantes. Pour les démarches administratives, France Service assurera une permanence ce vendredi de 9h à midi à l'espace Ma Ville Service. Vous pouvez venir sans rendez-vous pour être accompagné dans vos démarches auprès de la CAF, de l'assurance maladie. Le bus France Service, c'est ce vendredi. Si vous souhaitez inscrire vos enfants pour les vacances d'automne aux accueils de loisirs, vous le pouvez dès samedi via le portail famille. Des séjours pour les 3-11 et 11-13 ans pour la période du 19 au 31 octobre. Rendez-vous sur le site internet de la ville de Saint-Quentin-Fallavier ce samedi.
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0: Et dans Ici, ça marche, un bon plan avec la carte emblème. On va en parler dans quelques instants avec Célia Bunier-Roman. On parlera également de dans Ici, ça marche, tout s'explique avec Alexandre Ouibar. Oh, ce mardi, on va parler de la quenelle lyonnaise. Et bah oui, elle est originaire de Bouvresse-Quirieu en Orisère, il paraît, cette quenelle. On saura ça dans tout à l'heure. Et puis, tout à l'heure, à partir de 11h, eh bien, à gagner tout au long de cette semaine un baptême en parapente biplace à l'occasion de la 53e Coupe Icard. Cette 53e Coupe Icard qui aura lieu ce week-end, à ne pas manquer, bien évidemment. On en parle dans une demi-heure.
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0: C'est Julien Clerc tout de suite, fais-moi une place.

0: Fais-moi une place, une chanson composée et interprétée par Julien Clerc sur des paroles de Françoise Hardy. C'est paru en janvier 90 et cette chanson a remporté la victoire de la chanson de l'année lors des victoires de la musique en 1991.
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0: C'est l'heure de retrouver Célia Bugny-Roman pour Ici, ça marche avec aujourd'hui la carte emblème. Alors, c'est un bon plan pour les jeunes.
2: Et oui, une carte maligne qui fait un vrai carton depuis bientôt 10 ans, c'est la carte emblème, une carte d'avantage pour les moins de 30 ans à Grenoble. Alors son histoire commence en 2017. Jérémy Servary est étudiant en école d'ingénieur à Grenoble INP. Il est plutôt doué, bon élève, avec des bonnes notes, mais il ne sait pas du tout ce qu'il veut faire plus tard. Les études d'ingénieur, ça ne le passionne pas vraiment. En revanche, il adore la vie étudiante et la vie associative. Donc il s'investit dans le BDE de Grenoble INP et il décide de créer une carte de réduction pour les étudiants de son école.
0: En quoi consiste cette carte ?
2: Eh bien, c'est une carte pour donner des avantages aux étudiants qui est réservée aux étudiants de Grenoble INP. À cette époque-là, il y a quelques partenaires qui jouent le jeu, mais très vite, aussi bien les commerçants que lui trouvent que c'est limité. Donc, il crée Emblème, une carte qui permet aux moins de 30 ans de profiter de réductions, de cadeaux et d'offres chez les entreprises partenaires. À Grenoble, le site d'Emblème annonce désormais plus de 100 partenaires. Restaurants, loisirs, services, commerces, même des stations de ski. C'est un vrai coup de pouce économique pour les jeunes. On le sait, ils n'ont pas un pouvoir d'achat astronomique. Quand on est étudiant, souvent on galère. Les loisirs passent après. Eh bien, la carte permet à 35 000 jeunes de profiter de réductions et d'avantages.
0: Et ça cartonne depuis que ça a été lancé.
2: Et oui, alors au début, il en a vendu 3 000, puis 6 000, etc. Et maintenant, il y en a 35 000. C'est énorme, ça part en une soirée. Il faut vraiment être rapide pour se la procurer. Le concept est si bien installé à Grenoble que Jérémy a désormais développé la même chose à Lyon, à Dijon et à Reims. Et il emploie 5 personnes. Il ne se contente pas non plus de sortir cette carte, mais il va aussi organiser plein de soirées, des rencontres, des temps forts pour les jeunes et pour les étudiants. Comme quoi, quand on ne sait pas exactement ce qu'on veut faire plus tard, eh ben le plus simple, c'est peut-être de faire ce qu'on aime le plus.
0: Et voilà, c'est vrai. Vous avez raison. Célia Bugny-Roman qu'on retrouvera dès demain sur Ici. Il est 10h40. Voici Bernard Lavillier, Stan de Ghetto, dans les années 80.

Bernard Lavilliers avec Stan de Ghetto sur Ici Isère. Dans quelques minutes, on a rendez-vous avec Alexandre Rubard. Ici, ça marche aussi. Bah oui. Et pourquoi la quenelle lyonnaise vient en fait de Bouvesse-Quirieux en Orisère? Tout s'explique avec Alexandre Rubard, une nouvelle série de chroniques pour décrypter des curiosités locales. Chaque jour, on décrypte pour vous des anecdotes ou des grands événements. Et ce mardi, on va s'intéresser à cette fameuse quenelle lyonnaise avec Alexandre d'ici quelques instants. Voici Coldplay sur Ici Isère.

0: Like I'm Falling in Love. C'était le groupe Coldplay. Sur Ici Isère, dans un instant, on rejoint Alexandre Ouiba dans Ici Ça Marche.
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0: Et dans Ici, ça marche, on vous explique tout. C'est une nouvelle série de chroniques pour décrypter des curiosités locales. Chaque jour, on décrypte pour vous des anecdotes, des grands événements. Et ce mardi, pourquoi la quenelle lyonnaise est en fait originaire de Bouvesquirieu en Orisère? Bonjour Alexandre Ouiba.
12: Bonjour Nelly. Voilà,
0: alors pourquoi?
12: Sujet sérieux. Hein,
0: bah oui,
12: attention,
0: carrément.
12: On
0: carrément.
12: Rigole pas aujourd'hui. Parce que c'est là, c'est chez nous qu'elle a été élaborée par un aubergiste isérois. Commençons par un petit point cuisine. J'écarte tout de suite les quenelles qui sont élaborées avec de la volaille ou de la pomme de terre. C'est sûrement très bon. Mais la quenelle, la vraie, c'est fait avec du brochet, émietté, broyé, parce que la chair est fine. C'est bon, mais c'est plein d'arêtes. D'ailleurs, petite anecdote, certains anciens, dont ma grand-mère, disaient qu'il fallait faire cuire le brochet avec de l'oseille parce que ça faisait fondre les arêtes, les petites arêtes. Mais a priori, ça marche pas parce que pour faire fondre des arêtes, bah, il faut de l'acide.
0: Ah oui.
12: Et que si vous mettez de l'acide, en fait, ça va faire fondre le brochet, quoi. Donc, c'est un petit peu bébête. Mais l'oseille, ça donne un bon goût, même si ça enlève pas toutes les petites arêtes. Donc, la quenelle, c'est du brochet mélangé à de la pâte, élaboré avec de l'œuf, de la matière grasse et de la farine. Ensuite, avec ce mélange, on forme des boudins avant de les cuire, les pocher dans l'eau ou dans un bouillon.
0: Alors aujourd'hui, la quenelle est un classique de la gastronomie française.
12: Eh oui, un plat facile à faire à la maison. C'est aussi une partie de l'identité des fameux boussons lyonnais. On retrouve forcément les quenelles sur leurs cartes. Et puis, c'est également parfois au menu des plus prestigieux restaurants étoilés, comme la Mère Brasier à Lyon, ou encore l'auberge du Pont de Collonges, l'établissement du regretté Paul Bocuse. Allez, venons-en au fait. Cette fameuse quenelle a bien des origines iséroises, comme nous le raconte Patrick Perraudin, président de l'association Imagine Quirieux.
13: Au début du 19e siècle, Jean-François Moine, qui tient l'auberge du port de Quirieux, parmi ses multiples occupations, pêcheur et autres, il était aussi restaurateur. Et pour nourrir les nombreux mariniers qui naviguaient sur le Rhône, il a l'idée de mélanger de la chair de brochet émiettée avec des œufs, de la farine, et de pocher le tout dans un bouillon. Il sert ça sous forme de boulettes moelleuses. Cette recette va arriver dans la région lyonnaise grâce à son petit-fils, Joseph Moine, qui est charcutier à Lyon, et qui va améliorer cette recette. C'est ce qu'on va appeler la quenelle lyonnaise moderne ou quenelle moine. Le gras de bœuf qui était utilisé au début est remplacé par du beurre. La panade qui enrobe la chair va être plus proche d'une crème pâtissière. Et on va donc, il va élaborer ce qu'on appelle aussi la quenelle de régime.
12: Quenelle de régime, parce que vous imaginez bien qu'avec du gras de bœuf, ça devait bien tenir au corps, là, la quenelle originaire de l'Isère. Mais au début, c'était pour les mariniers du Rhône qu'il avait fait l'aubergiste de Quirieux, dans les balcons du Dauphiné, où se trouve justement le port de Quirieux. Et c'était des travailleurs qui dépensaient beaucoup d'énergie, les mariniers, et qui devaient avoir un bel appétit et besoin de prendre pas mal d'énergie. L'histoire raconte aussi que Joseph Moine, le petit-fils qui s'installa à Lyon et créa la recette moderne de la quenelle, avait fait élaborer deux cuillères spéciales pour mouler les quenelles, une plate et l'autre bombée, parce que c'était pas facile de façonner la pâte à la main, et aussi pour que les quenelles aient toutes la même forme.
0: Eh ben voilà. Voilà, la quenelle lyonnaise moderne est donc bien d'origine iséroise, même si le principe de la quenelle, c'est-à-dire de la chair de poisson, hein, mélangée avec de la pâte et cuite à l'eau, existait déjà du temps des Romains, sous des formes et des saveurs diverses. Alors le port de Quirieux existe toujours, mais plus la cité médiévale aujourd'hui à l'état de ruine, hein, en tout cas. Merci beaucoup,
12: avec
0: Alexandre.
12: Plaisir.
0: Merci, et vous revenez demain ?
12: Mais d'accord.
0: Voilà, dans Ici ça marche, tout s'explique.
12: Voilà.
0: Voici Michel Berger, Diego, libre dans sa tête.

0: peut-être.
1: Alors ils sont trois à l'avoir chanté cette chanson quand même, Michel Berger, Johnny et puis aussi France Gall, voilà. Et Diego libre dans sa tête sur ici. Ah, ça va nous faire plaisir d'écouter ça. Ça n'a pas pris une ride. Ça fait plus de 20 ans que ça existe. 25 ans. Lady avec Mojo sur ici. Dans un instant on joue et les

0: Picard du 15 au 20 septembre, Saint-Hilaire-du-Touvet et Limbas. Eh bien, ici Isère, et la Coupe Picard vous offre un baptême en parapente biplace avec prévol et air alpin. Et vendredi dernier, il n'y avait pas eu d'émission, mais vendredi dernier, avec Michel Caron, qui animait cette émission, eh bien, vous avez commencé à découvrir une commune. Quelle est cette commune? Eh bien, à vous de la découvrir. Je vais vous proposer d'écouter tout de suite un premier indice pour cette commune que nous cherchons. Écoutez.
1: Requiem pour la classe moyenne, c'est un roman qui raconte un moment dans la vie d'Étienne Baron.
0: Voilà, c'est un premier indice donc qui vous permet peut-être de découvrir cette commune que nous cherchons. On a commencé à la découvrir vendredi avec Michel. C'est l'heure de jouer. 04 76 46 45 deux fois.
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0: Merci d'être avec nous sur Ici Isère et passez une excellente journée. Il est 11h. Les infos avec vous, Clémence Cavalleri, bonjour.
3: Bonjour Nelly.
0: Un homme de 40 ans décédé dans un accident de la route cette nuit.
3: Après avoir perdu le contrôle de sa voiture, ça s'est passé sur la Rocade Sud, au niveau des Bains, aux alentours de 4h30 cette nuit. Selon la police, la voiture a fait des tonneaux et le conducteur a été éjecté du véhicule dans la violence du choc. La route est restée coupée jusqu'à 6h20 ce matin, le temps des interventions, des secours et des constatations. Plusieurs syndicats appellent aujourd'hui à la grève en Isère et partout en France. Dans plusieurs secteurs comme celui de l'industrie, de la santé, de l'énergie ou encore de la recherche. Selon la CGT, une manifestation est prévue à partir de midi devant la préfecture de l'Isère. Et des rassemblements sont aussi prévus en fin de matinée devant le siège de l'AFIP, qui accompagne des personnes en situation de handicap, mais aussi sur le parvis du CHU à Grenoble en début d'après-midi et à 13h30 à la Presqu'île devant l'entrée du CNRS pour l'enseignement supérieur. Depuis hier et jusqu'au 2 octobre, la route départementale 1080 en Oisans est fermé de 8h30 à 17h en semaine en bas des Deux Alpes à cause de gros travaux de protection contre les chutes de blocs de pierre et pour sécuriser le tunnel de l'Infernet. Le week-end et en dehors de ces horaires, la circulation se fera par alternance. Une consultation publique concernant la nouvelle route à la rivière. Depuis 2 ans, la route départementale 1532 est coupée au pied du Vercors suite à un énorme effondrement. Vous avez un mois pour vous prononcer sur le nouveau tracé étudié par le département sur papier dans les mairies du secteur, au siège de la communauté de communes Saint-Marcellin-Vercors et à la maison du département de Saint-Marcellin, mais aussi en ligne. Le lien est à retrouver sur notre site ici.fr. Coup d'envoi de la 53e édition de la Coupe Icar aujourd'hui. Ce rendez-vous annuel des passionnés de vol libre dure jusqu'à ce week-end sur le plateau des Petites Roches en Chartreuse. Au programme concours de vol, démonstrations aériennes, mais aussi des conférences et des projections de films. Et c'est reparti pour un tour pour les hockeyeurs grenoblois. Premier match de la saison de Ligue Magnus ce soir. Les Brûleurs de Loup, battus en finale la saison dernière par Bordeaux, reçoivent Angers à la patinoire Paul Sud. Coup d'envoi à 20h15. On fait un point sur la météo avec
0: oui,
3: vous, Nelly.
0: Oui, absolument. Eh bien, écoutez, c'est estival encore aujourd'hui, ce mardi 15 septembre. Conditions estivales qui se poursuivent avec un temps largement ensoleillé, des températures en hausse, puisqu'on va avoir jusqu'à 32 degrés en plaine, 33 le long du Rhône, 26 degrés à Méaudre à 1000 mètres d'altitude. Ça fait quand même relativement chaud pour un mois de septembre. On sait que en fait, c'est un peu trop chaud, même pour un mois de septembre. Ça devrait s'arranger d'ici demain ou après-demain. En tout cas, on en reparlera, puisqu'on va avoir une dégradation nuageuse en journée à partir de demain mercredi. Merci beaucoup, l'info revient tout à l'heure à midi.
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0: Et oui, Le Grand Jeu qui vous promet de repartir cette fois-ci avec un baptême en parapente biplace à l'occasion de la 53e Coupe Icard et qui va démarrer, voilà, ça y est, qui démarre aujourd'hui, hein, vous l'avez dit, à partir d'aujourd'hui jusqu'au 20 septembre à Saint-Hilaire-du-Touvet et Limbin. Qui va remporter ce baptême en parapente? Eh bien, c'est à vous de jouer au 04 76 46 45 deux fois. Allez, donc, vendredi, on a déjà démarré, on va dire, une énigme avec Michel Caron. On continue cette énigme, c'est une commune à découvrir. On va écoutez, déjà le numéro 1 et le numéro 2, voilà.
1: Requiem pour la classe moyenne, c'est un roman qui raconte un moment dans la vie d'Étienne Baron.
0: Aurélien Delso, voilà, pour le premier indice. Et le numéro 2.
5: Bonne année 2019.
0: Bonne année. Bon, d'accord, on est un petit peu en avance. Mais bon, en tout cas, c'est un indice qui va vous permettre de repartir avec ce baptême en parapente. Cette commune à découvrir, on vous attend.
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0: C'était Zaz avec Le Long de la Route sur Ici Isère. Il est 11h08.
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0: Et dans le grand jeu, cette semaine, on gagne un baptême en parapente biplace à l'occasion de la 53e Coupe Icare. Cette 53e Coupe qui démarre aujourd'hui jusqu'au 20 septembre à Saint-Hilaire-du-Touvet-Limbin. Ici Isère, et la Coupe Icare vous offre un baptême en parapente biplace avec prévol et air alpin. Rendez compte, ce baptême valable un an à faire après la Coupe Icare. Et ça, c'est plutôt chouette. 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Allez, qui va remporter ? Eh bien, ce baptême, peut-être vous. On a déjà deux indices qu'on va réécouter ensemble. On cherche une commune en Isère. Écoutez le premier indice.
3: Requiem pour la classe moyenne, c'est un roman qui raconte un moment dans la vie d'Étienne Baron.
0: Voilà, Requiem pour la classe moyenne. Il nous parle de ça. À vous de jouer. On a un deuxième indice, c'est celui-là.
4: Bonne année, bonne année 2019.
0: Alors, c'est bien 2019. Vous voyez, ça, c'est important. Bonne année 2019. À vous de jouer, 04 76 46 45 45. On vous attend avec impatience pour trouver cette commune en Isère. Voici Marvin Gaye.

0: C'était Marvin Gaye à l'instant sur Ici Isère. Et c'est le grand jeu qui continue.
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0: Et avec Thomas Bortolato qui est revenu dans l'émission.
3: Je suis de retour.
0: Vous êtes de retour parce que vous allez continuer l'émission jusqu'à midi.
3: Je reprends le relais. Alors on va pas s'inquiéter, rien de grave.
0: On est bien
3: d'accord. On prend le relais pour le jeu. On continue de jouer tous ensemble jusqu'à midi. Qu'est-ce qu'on gagne? Un baptême en parapente biplace à l'occasion de cette 53e Coupe Icare qu'on vous fera vivre d'ailleurs en direct samedi.
0: On a deux indices déjà. Deux premiers indices qui ont été diffusés. Et on attend bien sûr vos appels pour gagner ce baptême.
3: 04 76 46 45 9 fois. On fait des propositions au standard d'ici Isère. On joue ensemble pour vous offrir ce deux baptêmes. Qu'est-ce qu'on...
0: On prend le jeu en cours de route.
3: Oui, du coup, qu'est-ce qu'on cherche?
0: On va faire le troisième indice tout de suite. On va faire le troisième indice.
3: Alors, on va revoir le premier indice. Avant, alors, on va quand même... Nelly, je vais quand même vous libérer.
0: Oui.
3: C'est vous reposer, reprendre... Voilà, quelques couleurs, le temps que ça aille un peu mieux.
0: Oui.
3: Et dans tous les cas, on vous retrouve demain matin à 10h.
0: À 10h.
3: Pour ici, ça
0: marche.
3: Allez, bon repos Nelly, à demain. On continue donc de jouer ensemble avec ces indices. On va refaire un petit tour d'horizon avec les différents indices. Voici le premier.
4: Requiem pour la classe moyenne, c'est un roman qui raconte un moment dans la vie d'Étienne Baron.
3: Alors voilà, le premier indice assez court autour d'un requiem avec voilà. Et puis on réécoute le deuxième indice avant d'accueillir Hélène. Voici le deuxième indice.
5: Bonne année, bonne année 2019.
3: Ah, il y a donc un rapport avec l'année 2019 pour les jeux. Bonjour Hélène.
6: Bonjour à tous.
3: Hélène, vous êtes du côté d'Anien, c'est bien ça?
6: D'Anien, tout à fait.
3: Quel est le programme aujourd'hui pour vous Hélène?
6: Ah ben là, aujourd'hui, je travaille sur le bureau, donc vendredi, j'avais écouté, je m'étais dit, j'ai tout noté sur un petit papier,
3: je me suis
6: dit, 11h, je vais me connecter 5 minutes pour vous donner une petite réponse,
3: Hélène, c'est pas indiscret, vous travaillez dans quoi?
6: En comptabilité.
3: En comptabilité, d'accord, donc ça compte, hein. Attention. Deux et deux font quatre, et plus un, cinq, et puis voilà. Moi, je m'arrête là, parce qu'après, je ne sais plus compter. Voilà, Hélène, dans vos propositions, parce que vous menez l'enquête, à quelle commune avez-vous pensé?
6: Moi, je pensais à Val-de-Virieux.
3: Au Val-de-Virieux. Pourquoi, avec les deux indices qu'on a réécoutés, ça vous mène au Val-de-Virieux?
6: Parce que Aurélien Dessau, c'est celui qui a écrit Requiem pour la classe moyenne. Aurélien Dessau, il est de la Tour du Pin. Et 2019, route de la Tour du Pin mène à Val-de-Virieux.
3: Ah.
6: Je me suis dit pourquoi pas.
3: Oui, pourquoi pas, c'est vrai. Bon, bah écoutez, Hélène, je vous propose c'est qu'on vérifie ensemble.
6: Merci.
3: Bon, malheureusement, ça n'est pas le Val-de-Virieux. Mais disons qu'on n'est pas très loin hein, quand même. Hein.
6: Ok.
3: Donc on continue de mener l'enquête, d'accord?
6: Je vais rappeler.
3: Oui, avec plaisir. Je compte sur vous, Hélène, à très vite.
6: Ok, merci.
3: 04 76 46 45 deux fois pour pouvoir participer à notre grand jeu. Aujourd'hui, on vous offre un baptême de parapente biplace à l'occasion de ce 53e Coupe Icare. Avec deux invitations, c'est un très beau cadeau qu'on vous fait. Et autant vous dire qu'on va s'envoyer en l'air, tout simplement. Allez, le troisième indice que voici.
7: Et une fois de plus, en 2024, nous avons pu compter sur le soutien de nos mécènes et de nos visiteurs pour acheter cette œuvre, Esco près d'Anvers, Soleil couchant, qui est une peinture de Johann Bartholdt Junkin.
3: Alors, il est donc question de peinture, visiblement, avec une acquisition des mécènes, tout ça. Les propositions, 04 76 46 45 deux fois. On joue ensemble jusqu'à midi. N'hésitez pas à nous appeler. Ce jour, on le fait ensemble, bien sûr.
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3: On cherche une commune ce matin, 04 76 46 45 de fois, pour vous offrir un baptême en parapente biplace à l'occasion de la 53e Coupe Picard qu'on vous fera vivre d'ailleurs ce week-end en direct. Le temps pour vous nous appeler pour nous proposer une commune. 04 76 46 45 de fois. Voici la reprise de Jennifer à la reprise d'Alida. Le dernier titre iconique d'une icône. Mourir sur scène ce matin sur ICI Isère.

0: Dalida par Jennifer ce matin sur Ici Isère.
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0: Et aujourd'hui, on vous offre un baptême en parapente biplace à l'occasion de la 53e Coupe Picard qui se tient d'ailleurs ce week-end. On vous la fera vivre avec des points réguliers en direct samedi matin. Mais on aimerait quand même vous offrir effectivement ce fameux baptême pour deux personnes. On cherche une commune. Ce matin, on a eu trois indices jusqu'à présent avant d'accueillir Fabrice. Et réécoutons le troisième indice.
3: Et une fois de plus, en 2024, nous avons pu compter sur le soutien de nos mécènes et de nos visiteurs pour acheter cette œuvre, Lescaut près d'Anvers, Soleil couchant, qui est une peinture de Johann Bartholdt Jones.
0: Il est donc question de mécénat et de peinture, visiblement. Bonjour Fabrice.
4: Bonjour, bonjour.
0: Fabrice, vous habitez Grenoble. Qu'est-ce que vous faites de beau ce matin, Fabrice?
4: Ben là, je suis à l'arrêt. Là, je vais reprendre ma prospection téléphonique.
0: Ah, vous êtes dans la prospection, c'est ça?
4: Exactement.
0: Et qu'est-ce que vous prospectez? Si c'est pas indiscret.
4: Des chefs d'entreprise.
0: D'accord, très bien. Bon alors Fabrice, avant d'aller chercher des chefs d'entreprise, qui j'espère la journée sera florissante pour vous, on cherche une commune. À quelle commune pensez-vous, Fabrice?
4: Moi je me suis référé au musée départemental de l'Isère qui propose des dispositifs de mécénat.
0: Oui.
4: Et j'ai pensé à la commune de La Tronche.
0: La commune de La Tronche, donc avec les liens, donc avec ces fameux musées. Très bien. Bah écoutez Fabrice, on vérifie ensemble si c'est bien cette commune. Bon, malheureusement, ça n'est pas la commune de La Tronche, mais vous pouvez toujours mener l'enquête jusqu'à midi, d'accord Fabrice?
4: Exactement.
0: N'hésitez pas à nous rappeler d'ici là. Belle journée à vous du côté de Grenoble.
4: Merci, vous pouvez essayer, Urbain.
0: Bonjour Christine.
5: Oui, bonjour Thomas.
0: Christine de Cessinet-Pariset, qu'est-ce que vous faites de beau à 11h23?
5: J'arrose ma jardinière.
0: Ah, très bien. Jardinière, vous avez quoi dans la jardinière? Ça a un peu survécu à l'été ou pas du tout?
5: La lavande, ah. Oui.
0: Et la lavande, vous allez en faire des petits chaussons parfumés que vous allez mettre dans...
5: Oui, dans les tiroirs, dans les placards, tout à fait.
0: Ouais, ça me rappelle mes grands-parents qui me faisaient ça. Enfin voilà, bon bref.
5: Et l'orier rose, tout ça, voilà quoi.
0: Donc un vrai jardin bien fleuri du côté de chez vous, Christine.
5: Oui, tout à fait.
0: Allons voir si vous avez aussi la main verte et l'œil pour trouver une commune. À laquelle pensez-vous ce matin, Christine?
5: Je pense à Morestel.
0: Ouais, qu'est-ce qui vous a mis sur la piste de Morestel?
5: Le soleil couchant.
0: D'accord.
5: Moi j'ai vu que c'est d'Auguste Ravier et qu'il était né à Morestel.
0: Ouais, d'accord, très bien. Donc là, le lien avec la peinture, hein, c'est ça?
5: Oui, c'est ça.
0: D'accord, très très bien. Bah écoutez, Christine, on vérifie si c'est Morestel. Et non, malheureusement, ça n'est pas Morestel, mais comment vous dire? Non, je sais même pas si on chauffe. Non, je crois pas. Non, c'est pas Morestel en tout cas. Mais vous pouvez toujours mener l'enquête, Christine, d'accord?
5: Merci beaucoup.
0: N'hésitez pas à nous rappeler. Belle journée du côté de Cessinet Pariset. À bientôt. Alors, nous allons continuer de chercher. Menons l'enquête. On cherche une commune ce matin pour vous offrir un baptême en parapente biplace à l'occasion de cette 53e Coupe Picard. On a eu trois indices pour l'instant. Voici le quatrième.

rougir comme un petit pruneau. Non, comme un coquelicot, c'est ça la vraie parole de la chanson. Juliette Armanet, donc il y aurait un lien avec la commune que nous cherchons aujourd'hui. Une proposition à nous faire, 04 76 46 45 deux fois. On joue avec vous, avec Mascanada et Sergio Mendes et Brasil 66. Sur ICI, pour la musique et pour la bonne humeur.

0: Mas Canada, Sergio Mendes, Brasil 66 sur Ici Isère.
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0: 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Sur le plateau du Vercors, des rencontres professionnelles seront organisées le lundi 21 septembre. C'est à la Coupole de 18h30 à 21h à Villard-de-Lans. Un temps d'échange avec les chefs d'entreprise du Vercors et les partenaires pour échanger et débattre sur tous les sujets qui touchent les entrepreneurs actuellement. Des rencontres professionnelles à vivre à la Coupole de Villard-de-Lans lundi prochain. Le service de l'état civil de la mairie de Mélan ne pourra pas délivrer de passeport ni de carte d'identité jeudi après-midi. Les rendez-vous reprendront habituellement le lendemain aux horaires d'ouverture. Ce samedi à Estrablin, la maison des associations reçoit Estra Cousette pour une journée de couture solidaire au profit de l'association Jeunes et Roses qui accompagne les femmes touchées par le cancer du sein. Tous les bénévoles sont attendus ce samedi à la maison des associations d'Estrablin.
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0: Ça annonce une très belle soirée, ce sera le 15 octobre prochain, un jeudi. Un certain Stéphane Escher sera au Grand Angle de Voiron pour nous présenter son nouvel album et aussi chanter ses plus grands titres comme celui-ci. Déjeuner en paix, c'est Stéphane Escher sur Ici Isère, il reste encore des places.

0: On déjeune en paix avec Stéphane Escher sur ICI Isère. Je vous rappelle donc les places à encore aller pour aller voir Stéphane Escher. Donc au Grand Angle de Voiron, c'est jeudi 15 octobre prochain.
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0: Avec un numéro 04 76 46 45 deux fois pour jouer et tenter de gagner un baptême en parapente biplace à l'occasion de la 53e Coupe Icare. Donc ça va être du 15 au 20 septembre. On fera vivre d'ailleurs, ça commence aujourd'hui, hein, on vous fera vivre l'événement ici Isère à la Coupe Icare. Donc ce très beau baptême valable pendant un an à faire après la Coupe Icare. C'est quand même mieux, bien sûr, parce que sinon après c'est la pagaille dans les cieux, on a du monde et on sait plus ce qui se passe. On cherche une commune ce matin et nous allons tenter peut-être de la découvrir avec Nadège des Impinets. Bonjour Nadège.
3: Bonjour.
0: Nadège, qu'est-ce que vous faites de beau aujourd'hui, en ce mardi? On est mardi.
3: Exceptionnellement, je ne travaille pas aujourd'hui, je vais faire des conserves avec les délicieux fruits que me donnent généreusement mes voisins.
0: Pardon. Trop bien. Des conserves de quoi, Nadège?
3: Alors aujourd'hui, ce sera figues, alors confiture de figues, oui. Et puis aussi des pommes au sirop.
0: Ah, quand même. Bon, je pense qu'avec Lola qui réalise cette émission, on va venir vous voir, Nadège, parce que ça nous donne faim. Est-ce que c'est compliqué? Parce que moi, j'avais l'habitude de faire des confitures de groseille avec ma grand-mère. Est-ce que la confiture de figues, c'est plus compliqué?
3: Ah, non, du tout. Au contraire, c'est, je pense, la plus facile.
0: Ouais.
3: Et parce qu'on peut cuire directement le fruit avec la peau. Ah. Et c'est vraiment délicieux. J'ai beaucoup de succès avec la confiture de figues.
0: Ah bon, imagine. Bon, on va venir chez vous, Nadège. On espère aussi vous faire remporter quand même ce baptême en parapente. À quelle commune avez-vous pensé, Nadège?
3: Bourgoin-Jallieu.
0: Qu'est-ce qui vous a mis sur la piste de Bourgoin-Jallieu?
3: Pour être tout à fait honnête, pas grand-chose, étant donné que j'ai pas entendu tous les indices.
0: Oui.
3: Mais j'ai pensé à Bourgoin-Jallieu car on a eu la chance d'aller voir une expo formidable il y a quelques années qu'ils avaient fait sur le Wax, et on a découvert par la même occasion le musée municipal, il me semble, qui est gratuit. Et on était très impressionnés par l'offre culturelle de ce musée qui était vraiment très très bien, qui à notre sens était aussi bien que celui de Lyon.
0: Ah d'accord, oui, ça on peut le dire, soyons chauvins, c'est toujours mieux en Isère qu'à Lyon. De l'autre côté du Rhône, on est bien d'accord. Bon bah écoutez Nadège, on va vérifier si c'est bien Bourgoin-Jallieu. Et malheureusement non, ça n'est pas Bourgoin-Jallieu. Disons que la commune... elle est pas loin, enfin si, elle est quand même assez loin de Bourgoin-Jallieu, mais on chauffe un petit peu. Voilà. Je peux pas en dire plus, parce que sinon je vous donne la réponse. C'est pas très drôle.
3: Oui, j'entends bien, mais je suis contente d'avoir fait un peu de pub pour ce musée qui est vraiment fantastique, et j'espère que les Isérois qui habitent à proximité pourront en profiter.
0: D'autant plus que si c'est un musée du département, ils sont gratuits, donc effectivement, toutes les bonnes raisons sont faites pour aller à Bourgoin-Jallieu, visiter déjà cette commune, et puis surtout aller au musée. C'est très bien. Merci Nadège pour cette proposition, puis pour d'avoir été avec nous ce matin surtout.
3: Avec plaisir.
0: Bonne confiture et à bientôt du côté des Impinets. Partons pour Limbin. Bonjour Natacha.
4: Bonjour.
0: Alors, Natacha, qu'est-ce que vous faites de beau aujourd'hui?
4: J'allais rentrer chez moi.
0: D'accord.
4: On fait rien, on se repose.
0: Voilà. C'est tranquillement aujourd'hui.
4: Oui,
0: donc.
4: C'est ça.
0: Et vous avez dit, tiens, pourquoi pas gagner un baptême en parapente biplace, ça pourrait être sympa, quoi.
4: C'est ça.
0: Alors, à quelle commune pensez-vous, Natacha?
4: On n'est pas du tout sûr, mais on a choisi Limbin. On n'a pas écouté tous les indices, mais voilà, on joue au cas où.
0: Vous habitez Limbin et vous proposez Limbin. Vous avez bien raison. Bah, pourquoi
4: voilà.
0: Pas? Après tout, ça se trouve, vous avez le ticket gagnant. On vérifie ensemble. Et non, malheureusement, c'est pas du tout Limbin.
4: Ça aurait pu être, hein.
0: Vous allez quand même profiter de la Coupe Icare, j'espère.
4: Bien sûr.
0: Vous avez la maison avec le jardin, enfin du moins vous êtes à côté.
4: Exactement.
0: Ah trop bien, voilà, aux premières loges.
4: Voilà.
0: Bon, en plus on va avoir beau temps ce week-end, donc ça va être encore très beau moment.
4: Super. Merci beaucoup.
0: Belle journée à vous Natacha, à bientôt.
4: Belle journée
0: du côté de Limbin. On continue donc de chercher cette commune qui visiblement nous donne un peu du fil à retordre. On cherche, 502 communes en Isère quand même, faut arriver à les trouver, hein, c'est sûr. Alors, dans tous nos indices, on va vous en proposer un cinquième, que voici.
5: Je suis plombier chauffagiste.
0: Ah bah, ça c'est court, on peut le réécouter?
5: Je suis plombier chauffagiste.
0: Immensément court. Alors, il y a un rapport avec un plombier, visiblement, qui serait assez connu dans la commune. Ah, tiens donc, connaître un plombier. Bon, je n'irai pas plus loin. 04 76 46 45 deux fois pour vos propositions et pour gagner ce très beau baptême en parapente biplace qu'on vous offre à l'occasion de cette 53e Coupe Icare. Le temps de faire vos propositions au 04 76 46 45 deux fois. Voici Hopalite et c'est Taylor Swift sur ICI Isère. Il est 11h37.

0: Starlight avec la superstar états-unienne, une certaine Taylor Swift, ce matin sur Ici Isère.
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0: On cherche un lieu mystère pour gagner quoi ? Un baptême en parapente biplace à l'occasion de la 53e Coupe Icard qui commence aujourd'hui jusqu'au 20 septembre, c'est-à-dire semaine prochaine, à Saint-Hilaire du Touvet et Limbain, bien sûr. Donc on vous offre à cette occasion, ici Isère et la Coupe Icard, ce baptême en parapente pour pouvoir profiter un peu de la vue. Et puis ce sera à faire, bien sûr, après la Coupe Icard. Vous avez un an pour pouvoir le faire. Mais je pense vraiment que ça vaut le détour de pouvoir redécouvrir l'Isère un peu plus en haut. C'est vrai. C'est vrai qu'en randonnée, c'est bien aussi. Mais dans les cieux, c'est aussi pas mal. On cherche donc une personnalité. On va réécouter le quatrième et le cinquième indice que voici.

0: dernier jour du disco avec Juliette Armanet, donc qui aurait un lien avec cette commune. Et puis, 5e indice, le plus rigolo, je trouve.
1: Je suis plombier chauffagiste.
0: Et voilà, c'est tout bon. Plombier chauffagiste, merci, au revoir, merci d'être venu. Salut mon pote. Bonjour Michel.
2: Bonjour.
0: Michel, vous habitez à Viriville. Qu'est-ce que vous faites de beau aujourd'hui? Quel est le programme?
2: Un petit peu de cuisine, un petit peu d'entretien, pendant qu'on a encore pas trop chaud.
0: Oui.
2: Voilà.
0: Très bien.
2: Je suis à la retraite, donc le temps est. On fait ce qu'on veut, quoi, en fait.
0: Ah, on fait ce qu'on veut, c'est vrai. Alors, est-ce que cette légende est vraie? À la retraite, on n'a plus le temps?
2: Bah, c'est un peu vrai, et en même temps, il faut savoir prendre le temps. Et c'est très très bien d'avoir beaucoup d'occupations. Et donc, voilà, c'est pour ça qu'on dit qu'après, on n'a plus le temps.
0: Eh bien oui, vous Michel, vous êtes engagé dans une association, quelque chose, ou vous profitez un petit peu?
2: Ah oui, dans plusieurs associations, oui. Et bon, c'est ce qui fait le charme de la vie.
0: Ah bah oui, c'est sûr.
2: Voilà.
0: Bon, magnifique.
2: Oui, tout à fait. D'ailleurs, j'en profite, j'ai déjà dit la semaine dernière, on a un trail le week-end prochain, le week-end du 27 septembre à Viriville.
0: Ah, le trail de Viriville, c'est ça?
2: Oui, c'est ça.
0: Dis donc, Michel, peut-être falloir passer dans l'Isère en fait. Hein.
2: Vétathlon et rando.
0: Très bien. Bah écoutez, je note, et puis d'occasion, peut-être qu'on vous rappellera pour en parler, bien sûr, tous ensemble, à ICI Isère. Très bien. Alors Michel, on cherche une commune ce matin, et vous avez une proposition à nous faire.
2: Oui, alors moi j'ai pensé à la Côte-Saint-André.
0: Qu'est-ce qui vous a mis sur la piste de la Côte-Saint-André?
2: Jonquille.
0: Oui.
2: Voilà.
0: Très bien, Jonquille, ouais.
2: Après, vous avez dit qu'on était pas loin de Morestel, de Bourgoin, donc je me dis on est un peu dans les parages, quoi.
0: Ouais, oui, cherchez. Oui, Bourgoin plus que Morestel. Hein. Morestel est un peu plus haut, c'est vrai.
2: Ouais,
0: mais oui, d'accord, ok, ce côté-là. Et par rapport aux indices qu'on a réécoutés entre Juliette Armanet et le fameux plombier qui dure 3 secondes.
2: Je sais pas, franchement,
0: ouais. C'est bizarre. Bon, on va quand même vérifier donc si c'est la Côte-Saint-André. Bon, ça n'est pas la Côte-Saint-André, mais autant vous dire qu'on chauffe vraiment là pour le coup. Hein.
2: Bon, d'accord, on s'en approche.
0: Voilà, on s'en rapproche à grands pas, c'est vrai. Belle journée à vous, Michel.
2: Merci, vous
0: à bientôt.
2: Aussi, au revoir.
0: Belle journée du côté de Viriville. Partons à Créant-Belledonne. Bonjour, Laurent.
3: Bonjour.
0: Laurent, quel est le programme? Bien et vous?
3: Ah, ben ça va, ben le programme. Allô?
0: Oui, allez-y, je vous en prie, quel est le programme?
3: Le programme, je suis retraité, donc tout va bien.
0: Formidable. Il y a plus...
3: Le programme, je le fais au jour le jour, en fonction de la météo.
0: Très bien.
3: Donc ce matin, j'ai fait un peu de travail dans le jardin pour essayer de nettoyer un peu, sauver ce qui est encore sauvable.
0: Et qu'est-ce que vous avez sauvé?
3: Pour le moment, j'ai encore des tomates, j'ai des blettes, et puis j'ai des poireaux, quoi.
0: Et au niveau des tomates, elles ont quand même un peu réussi à grossir ou pas du tout? Parce que moi,
3: j'ai dit qu'ils sont relativement grosses et pour le moment vertes, alors j'espère que ça va aller.
0: Il n'y a plus qu'à ce que le jardinier fasse rougir les tomates, alors.
3: C'est ça, alors je ne sais pas ce qu'il faut leur raconter.
0: Je ne sais pas non plus, allez savoir. Bon alors Laurent, on cherche une commune ce matin, vous avez une proposition à nous faire.
3: Oui, la proposition c'est Ornacieux-Balbin.
0: Ornacieux-Balbin, qu'est-ce qui vous met sur la piste de cette commune, Laurent?
3: Ah ben, y a plusieurs indices, déjà il y a le château d'Armanet.
0: D'accord, oui. Bon, ça irait avec l'indice Juliette Armanet, d'accord, oui.
3: Ouais, il y a eu la fusion des communes en 2019, Ornacieux et Balbin.
0: D'accord.
3: Et puis, par rapport à Aurélien Delceau, a priori, il faisait partie d'une compagnie qui s'appelait la Compagnie de l'Arbre, qui était à Ornacieux. Voilà. Et puis sinon, alors pour le dernier indice, j'ai aucune idée.
0: Pour le plombier?
3: Ah ouais, alors là...
0: Eh bien écoutez, Laurent, on va vérifier si c'est donc Ornacieux-Balbin. Mmh. Eh oui! Ah, enfin, on a trouvé Ornacieux-Balbin. Oui, absolument, Laurent, bravo, vous avez raison. Comme quoi, on est vraiment à côté de la Côte-Saint-André, c'est vraiment la commune voisine. Alors, vous avez raison, effectivement, Aurélien Delceau était donc habité, d'ailleurs, habite Ornacieux-Balbin, où il co-dirige avec Jeanne Guillon la Compagnie de l'Arbre. Il a aussi publié donc des textes. La fusion, dont vous avez raison, s'est faite le 1er janvier 2019, d'où l'indice « Bonne année », car Ornacieux et Balbin étaient donc deux communes séparées depuis l'Antiquité, jusqu'à ce qu'elles soient donc regroupées le 1er janvier 2019. Et c'est même...
4: sous la révolution. Non, qu'est-ce que je lis là? Attendez. On va dire l'influence des anciens. Ah non, ça n'a rien à voir. Autre chose. Bon, ça, on s'en fiche. Parce que je prends le jeu en cours de route, donc c'est pour ça que je redécouvre en même temps que vous. La peinture, on avait l'indice sur le mécène. Et oui, parce que le peintre impressionniste Johann Bartold Jongkind a profondément marqué la commune d'Ornacieux-Balbin en y peignant de nombreux paysages. Lors de ses séjours dans le Dauphiné, c'était en 1880 à peu près. Et vous avez raison, Juliette Armanet, le château d'Armanet. Alors pourquoi le plombier? Pourquoi? Parce que le nouveau maire d'Ornacieux-Balbin, élu en 2026, monsieur Philippe Saunier, qui a succédé à Anne-Marie Amis, aux côtés de laquelle il a travaillé pendant 3 ans, était plombier chauffagiste. Voilà.
3: D'accord.
4: Ah, ça, fallait le trouver. Hein. Ça, fallait le savoir. Bon, en tout cas, Laurent, vous avez gagné un baptême en parapente biplace à l'occasion de cette 53e Coupe Icare. C'est pour vous.
3: Ah ouais, c'est formidable.
4: Vous avez déjà fait un peu du vol comme ça ou pas du tout?
3: Alors pour vous dire, oui, j'avais eu pour mon anniversaire un baptême de parapente, mais moi je suis à Craon-Beldonne, donc en fait on a volé depuis le collet d'Alvar et on a fait un petit peu le massif de Beldonne.
4: Oui.
3: Voilà, et donc j'avais envisagé de voler vers la Chartreuse aussi en biplace, donc c'est formidable, tout tombe bien.
4: Ah bah voilà, les planètes s'alignent visiblement et on espère que vous allez pouvoir en profiter. Avec biplace, vous avez qui vous allez emmener, Laurent?
3: Biplace, c'est moi et puis le pilote, quoi.
4: Moi j'y connais rien, c'est pour ça. Moi j'en ramenais quelqu'un d'autre, tiens, Mathieu Montel le matin.
3: Pour le coup, il y a un pilote et puis un passager, hein, c'est moi. Bien. Et puis de temps en temps, il donne les commandes. Hein.
4: Ah, donc vous êtes un pilote expert?
3: Oh, pas expert, non, amateur.
4: C'est bien. Bon, en tout cas, profitez-en à fond, Laurent, et belle journée à vous.
3: Merci beaucoup.
4: À très bientôt sur ICI. Belle journée à vous du côté de Craon-Beldonne. On repart sur le même cadeau, toujours ce baptême en parapente biplace à l'occasion de cette 53e Coupe Icare. On vous l'offre à condition de me donner le nom d'une personnalité qui est venue, qui s'est installée à Grenoble, à côté de Grenoble même d'ailleurs, pendant quelques années en Isère. Il est donc venu en Isère s'installer pour une raison que je ne peux pas vous expliquer, sinon je vous donne déjà la réponse. Mais j'ai pour vous un premier indice que voici.

0: Quelle voix sublime quand même.
1: Mon cœur est ravi.
0: J'ai deux amours, donc avec Joséphine Baker. Vos premières propositions pour trouver une personnalité et gagner ce baptême en parapente biplace pour l'occasion de la 53e Coupe Icard. 04 76 46 45 deux fois. On a encore le temps de jouer. Faites vos propositions.
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0: À partir de l'indice, j'ai deux amours de Joséphine Baker. À vous de me donner le nom d'une personnalité qui est venue en Isère, qu'on cherche à présent pour vous offrir un baptême en parapente biplace à l'occasion de cette 53e Coupe Icard. On a encore le temps de pouvoir proposer un nom. Ça se trouve, du premier coup, vous allez pouvoir gagner. Éventuellement, on aura papoté un petit peu ensemble. Après, laissez-nous chanter de Gold. 04 76 46 45 deux fois pour jouer ensemble.

0: C'était le groupe Gold avec Laissez-nous chanter ce matin sur Ici Isère.
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0: Pour vous offrir un baptême en parapente biplace à l'occasion de cette 53e Coupe Picard qui commence aujourd'hui et qui va jusqu'au 20 septembre prochain. Bonjour Annie.
3: Bonjour.
0: Annie, vous habitez à Visil. Qu'est-ce que vous faites de beau ce matin, Annie ?
3: Mais écoutez, je profite de mon jardin puisqu'il fait un temps magnifique.
0: C'est vrai ? Trop bien. Bon, voilà. Écoutez, on profite du jardin. Vous avez bien raison. Annie, on cherche une personnalité ce matin. On a eu le premier indice des deux amours avec Joséphine Baker. À qui pensez-vous ?
3: À Barbara.
0: Qu'est-ce qui vous fait penser à Barbara avec ce premier indice ?
3: Le festival Barbara de Saint-Pierre-de-Chartreuse.
0: D'accord. Donc, et quel aurait été peut-être le lien entre Joséphine Baker et Barbara ?
3: Bah écoutez, j'en ai pas trouvé comme ça, mais voilà, la belle voix de Joséphine m'a rappelé celle de Barbara.
0: Ah, oui, c'est vrai, vous avez raison. Bah écoutez, Annie, on vérifie ensemble si c'est donc Barbara. Bon, malheureusement, ce n'est pas Barbara, mais au moins vous avez tenté, donc aucun regret. Et puis dans tous les cas, on recommence, on continue de mener l'enquête demain, d'accord Annie ?
3: Eh bien, merci beaucoup.
0: Merci
3: bonne
0: à vous. Belle journée à vous au du revoir. Côté de Visil. À très bientôt sur Ici Isère. On va retrouver le journal de midi dans quelques instants. Juste après, il y aura jusqu'à une heure. On vous doit bien ça, la nouvelle émission avec Enora Malagré et toute l'équipe. Vous avez Audrazo, vous avez Valère Correa pour les bons conseils pour bien vivre ensemble. Il y a de quoi dire en plus, surtout en ce moment, avec tout ce qui se passe au niveau de l'économie, de l'actualité. Mais on vous doit bien ça, cette émission d'infoservice de midi à 13h après le journal. D'abord, Rock'n'Roll Dollar, c'est William Scheller sur Ici Isère ce matin, avant de retrouver les infos de midi.

0: Campus peuvent profiter de la généralisation du repas à 1 euro au Crous. Depuis la rentrée, le nombre d'étudiants intéressés par le dispositif a fait un bond de 30%. Problème, beaucoup d'attentes sur le campus et une saturation de certains restaurants Crous qui ne disposent que de 5800 places assises en tout dans l'agglomération grenobloise. Boris Targeux, directeur général du Crous Grenoble-Alpes, reconnaît que c'est encore loin d'être suffisant. Il était notre invité à 7h45 ce matin.
1: Vous savez que sur l'académie, il y a 102 000 étudiants et nous avons 5 800 places dans nos restaurants. Donc vous voyez que nous ne pourrons pas accueillir la totalité des étudiants, mais ce n'est pas ce qui nous est réellement demandé par le gouvernement. Ce qui nous est demandé, c'était d'augmenter notre capacité d'accueil et de production, c'est ce que nous avons fait, et nous nous sommes mobilisés dès le mois de mai pour faire en sorte, en effet, en investissant un demi-million d'euros dans nos équipements, pour faire en sorte que nous puissions accueillir plus d'étudiants à cette rentrée. C'est ce qui se réalise. Pour autant, dans le délai imparti, il ne nous était pas possible d'ouvrir de nouveaux restaurants. Nous avons 45 points de restauration dans l'académie, ce qui nous permet de produire jusqu'à 15 000, 18 000 repas en fonction des périodes. En effet, nous ne pouvons pas offrir un repas et un euro à l'ensemble des 102 000 étudiants de l'académie.
0: La CGT Crous Grenoble-Alpes appelle à rejoindre le mouvement de grève national le 29 septembre prochain. Un homme de 40 ans est décédé dans un accident de la route cette nuit après avoir perdu le contrôle de sa voiture. Ça s'est passé sur la rocade sud, au niveau des bains, aux alentours de 4h30. Selon la police, la voiture a fait des tonneaux et le conducteur a été éjecté du véhicule dans la violence du choc. La route est restée coupée jusqu'à 6h20 ce matin, le temps de l'intervention des secours et des constatations. La route départementale 1091 en Oisan, en bas des Deux-Alpes, va rester fermée jusqu'au 2 octobre, de 8h30 à 17h en semaine. Et le week-end est en dehors de ces horaires, la circulation se fera par alternance. De gros travaux de protection contre les chutes de blocs de pierre ont commencé hier. Ils doivent également servir à sécuriser le tunnel de l'Inferné.
2: Une consultation publique concernant la nouvelle route à la rivière.
0: Depuis 2 ans, cette route départementale 1532 est coupée au pied du Vercors suite à un énorme effondrement. Les habitants ont maintenant un mois pour se prononcer sur le nouveau tracé étudié par le département. Ça se fait sur papier dans les mairies du secteur, au siège de la communauté de communes Saint-Marcellin-Vercors et à la maison du département de Saint-Marcellin, mais aussi en ligne. Le lien est à retrouver sur notre site ici.fr. Ce soir, les Brûleurs de Loup repartent à la conquête de la Ligue Magnus, battue en finale la saison dernière par Bordeaux. Les hockeyeurs grenoblois reçoivent Angers pour leur premier match. Grenoble toujours emmené par son capitaine Sacha Treille, toujours aussi motivé à 39 ans. Prêt donc pour une nouvelle saison sur les routes de France.
3: Ouais, l'envie plus que jamais, la motivation plus que jamais. Franchement, toujours la même passion, la banane sur la glace. Même quand ça va pas, ben, on trouve le moyen de se faire plaisir quand même, parce qu'on sait qu'on se rapproche de la fin et qu'il faut profiter à 400%. Moi, j'ai toujours apprécié ces moments de bus, les moments à l'hôtel, même si sur le côté famille, c'est forcément c'est pas simple pour ceux qui restent à la maison, pour ma femme avec les enfants. Mais moi, en tout cas, j'ai cette partie un peu égoïste où j'adore ces moments, et je pense que c'est aussi pourquoi je suis encore là aujourd'hui.
0: Grenoble-Angers en ouverture de la saison de Ligue Magnus, c'est donc ce soir à partir de 20h. La 53e édition de la Coupe Icar, ça commence aujourd'hui et ça dure jusqu'à dimanche. Un rendez-vous annuel pour les passionnés de vol libre qui a lieu sur le plateau des Petites Roches dans le massif de la Chartreuse. Au programme, concours de vol, démonstrations aériennes, mais aussi des conférences et des projections de films. La météo avec vous Thomas, est-ce qu'on va avoir du soleil cet après-midi?
2: Oui, un très beau soleil sur l'ensemble de notre département. C'est les conditions estivales d'ailleurs qui se poursuivent aujourd'hui. C'est un peu l'été indien finalement. Jolassin n'a pas fini de nous chanter l'été indien aujourd'hui. Donc température maximale attendue jusqu'à 31-32 du côté des plaines, 33 le long du Rhône, jusqu'à 26 degrés à Méaudre. Si c'est vous dire à 1000 mètres, il va faire chaud. 20 degrés à 2000 mètres, il va donc faire beau aujourd'hui. On prépare un peu de crème solaire puis on continue de faire le bronzage de l'été, tout simplement. Dans quelques instants, vous allez retrouver Enora Malaga pour l'émission On vous doit bien ça, avec l'ensemble de l'équipe. Audre Azo, nous avons le docteur vétérinaire Pierre Fabin, nous avons aussi le docteur Kirzek qui sera là pour les bonnes consultations, et nous on se retrouve demain. Belle journée avec Ici Isère.
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6: Bonjour à tous, il est midi 5 sur votre radio Ici. J'espère que vous allez bien, je suis ravie de vous accueillir dans ce nouveau rendez-vous. Ici on parle bon plan, vie quotidienne, arnaque à éviter, santé, nous sommes là pour vous rendre service parce que

0: On vous doit bien ça aujourd'hui avec Aude Razo. Coucou Aude.
1: Coucou.
0: Madame Anti-Arnaque, nous sommes en direct de Montpellier. Nous sommes dans les studios à Montpellier. Merci à Ici Héro pour cet accueil chaleureux. On est trop contente d'être là pendant que les petits camarades sont dans un autre studio à Paris. Je parle de Valère Coréard, Monsieur Bonplan. Coucou Valère.
2: Salut Enora, bonjour à toutes et tous.
0: Monsieur Pierre Fabin, notre vétérinaire. Salut Pierre.
3: Bonjour, bonjour à tous.
0: Et mon rayon de soleil, Elsa Wolinski. Coucou Elsa.
4: Coucou, bonjour à tous.
0: Comment êtes-vous seule dans ce studio avec ces garçons?
4: Tu me manques beaucoup, vous me manquez Nora, énormément.
2: On dirait que c'est le supplice d'être avec nous. Mais...
0: Oh là là, mon Dieu, quelle ambiance aujourd'hui. En tout cas aujourd'hui, on va parler shopping. Entre autres, hein, mais pas n'importe comment. Quoi acheter pas cher et qui soit éco-responsable, bien sûr. On a 1000 bons plans, oui carrément, pression pour vous les copains. Vous avez des questions, appelez-nous ou laissez-nous un vocal sur notre WhatsApp gratuit 0810 055 056. Nous sommes là pour vous, c'est votre émission. Et puis laissez-nous des messages vocaux comme Stéphanie l'a fait aujourd'hui.
5: Bonjour l'équipe, Stéphanie de Carré. En demandant un remboursement d'ostéopathe, j'ai découvert un remboursement de prothèse auditive sur mon compte, alors que je n'en porte pas. J'ai
0: Voilà, alors ça c'est une question pour vous, hein, Aude Razo.
1: Ça s'appelle une arnaque, effectivement,
0: voilà,
1: qui est assez répandue, une fraude alors à la mutuelle ou à la sécu, je vais vous expliquer.
0: D'ailleurs, j'embrasse très fortement Carré, hein, tous les habitants de la ville de Carré-Plouguer où j'ai grandi, voilà. Message personnel, on répond en tout cas à Stéphanie dans une trentaine de minutes. Et puis le meilleur pour la fin, tout au long de l'année, je vais booster votre pouvoir d'achat, on vous doit bien ça. 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Et rendez-vous entre 12h et 13h, on vous doit bien ça sur ici. 17h et on démarre l'émission avec vous, cher Aude, cher Valère, entre autres. On aime le shopping, on veut faire du shopping, mais pas n'importe comment, les amis.
1: Non, pas n'importe comment. Estelle, une auditrice, m'a envoyé un message et je la remercie parce qu'en fait, elle s'est fait avoir par un site pas très réglo, pas réglo du tout, même qui vend des maillots de bain. Il s'appelle monmaillotdebain.com et c'est bien qu'on en parle. Merci à Estelle parce que je suis très souvent interpellée sur ce genre d'arnaque. Je vous fais le topo. Estelle s'achète un maillot de bain sur le site. Très très joli site, il est encore en ligne, hein. Je suis allée le voir encore ce matin. Il y a un énorme choix, vous avez des maillots de bain Enora pour 30-40 euros, ce qui est quand même pas très cher pour un maillot neuf.
0: Ouais, tout à fait.
1: Estelle commande, elle paye, sauf que derrière elle se retrouve avec des prélèvements. Alors 29 euros par-ci, 59 euros par-là, 89 euros encore. Donc en fait Estelle a dû faire carrément opposition, elle s'est fait faire une nouvelle carte bleue. Ce genre de témoignages j'en reçois vraiment beaucoup et on peut tous se faire piéger par ces sites qui sont très bien faits. Il y a deux choses à retenir de ça. C'est très important. C'est pas parce qu'un site est très joli que c'est un site fiable.
0: C'est comme les garçons. Voilà. Pardon. Excusez-moi. C'est sorti tout seul.
1: C'est très facile de faire un site très joli pour vous vendre des vêtements qui fait joli, qui fait sérieux, mais c'est pas un gage de sérieux. C'est toujours important de garder ça en tête. Deuxième chose, comment ne pas se faire avoir. Je me suis fait avoir. Hein, je vous le dis, je suis humaine comme tout le monde. Un jour, j'ai flashé sur un haut sur Instagram. Il y avait un très joli t-shirt jaune que je trouvais magnifique. Je l'ai commandé. Je connaissais pas du tout le site. Enfin, je me suis retrouvée avec une serpillière, un truc immonde. Voilà. Donc en fait, on peut tous se faire avoir. Je me suis fait avoir alors que je parle d'arnaque à longueur. Voilà, c'est ça, exactement. Comment ne pas se faire avoir? Quand on ne connaît pas la marque, le site, que vous êtes arrivé dessus un peu par hasard, avec une pub notamment sur les réseaux sociaux, mon conseil, c'est toujours de faire quelques recherches bien avant d'acheter. On prend quelques secondes, c'est 30 secondes. Donc je reviens au maillot de bain d'Estelle. Je tape dans Google monmaillotdebain.com, donc le site sur lequel elle est allée. Et donc rapidement, je tombe sur des témoignages, mais beaucoup de témoignages de gens pas contents du tout. Donc je peux vous en lire quelques-uns. Produit de très mauvaise qualité, c'est censé être du Made in France, mais il y a écrit Made in China sur l'étiquette. J'ai été débité à n'en plus finir, etc. Donc en fait, si Estelle avait juste fait ça, tapé le nom du site dans Google, elle aurait vu tous ces commentaires et elle n'aurait pas acheté ce maillot. Alors les commentaires, évidemment, il y a à boire et à manger, mais quand vous avez des tonnes et des tonnes de mauvais commentaires, c'est qu'il y a quand même quelque chose qui cloche. Méfiez-vous des sites avec des méga promos, des c'est moins 80, moins 90%.
0: Ouais, ça, c'est
1: rarement réglo. Ouais,
0: ouais. Les gens ne sont pas généreux à ce point. Hein.
1: Voilà, et ne foncez pas tête baissée comme moi j'ai pu le faire, comme Estelle a pu le faire pour vous acheter un joli haut neuf pas cher. Il y a des moyens autres hein, pour trouver des vêtements neufs et pas chers de manière sûre.
0: Si vous avez eu des déconvenus comme ça, hein, écrivez-nous, appelez-nous 0810 055 056 Valère. On a des petits bons plans là pour nous aider un peu. Comment ça se passe?
3: Évidemment qu'on a des bons plans. Alors c'est vrai que
0: bah forcément notre Valère.
3: Le réflexe plateforme pas cher, made in China nécessairement. Moi je le déconseille parce que il y a beaucoup de déconvenus. Il y a des questions de sécurité, il y a des questions de qualité et à la fin ce qu'on croit économiser en fait on le perd parce que tout simplement ce qu'on a acheté ça vaut rien. Alors déjà le premier conseil que je peux vous donner c'est d'acheter hors saison. C'est tout bête mais enfin des manteaux et des pulls c'est plutôt au printemps et les maillots de bain c'est maintenant qu'il faut les acheter.
0: Ouais,
3: non mais Elsa on est d'accord, je vois
4: on
3: que
4: est d'accord.
0: Voilà. Non parce qu'elle est déjà chef, sur les maillots.
3: C'est ça. Bon, donc ça c'est vraiment important. Au-delà des soldes, il y a des promos et il y a des fins de stock. Et vous avez aussi des enseignes à petit prix. Et ces enseignes, ce qui est intéressant, c'est qu'elles ont pignon sur rue. Donc il y a un SAV, on peut retourner. Je pense à Kaby, Gémeaux et j'en passe. C'est pas cher. C'est pas idéal d'un point de vue écologique, mais enfin ça permet d'accéder à une offre à bas prix avec derrière un minimum de qualité. Mmh. Et puis il y a les magasins de déstockage. Et ça c'est vachement bien parce que ces magasins écoulent des invendus, des fins de série, des surplus. Là vous allez avoir des prix
0: mais
3: intéressants.
0: Mais Valère, est-ce qu'on n'a pas des mauvaises surprises avec ces déstockages? J'ai toujours peur de me retrouver avec un demi-string ou une culotte un peu douteuse. Non, alors, pas du tout. C'est une bêtise, évidemment.
3: C'est-à-dire là, je ne parle pas de vêtements qui ont des défauts. Je parle de fins de série qui n'ont pas été vendues. Ce sont des invendus. Donc, on déstocke des vêtements qui sont en parfaite qualité, enfin en parfait état. Mm-hmm. Simplement, ils n'ont pas trouvé acheteur. Donc, non, il n'y a pas ce risque a priori, en tout cas de demi-string notamment. Est-ce que je comprends votre enjeu?
0: J'aime vous l'entendre dire dans votre bouche, Valère. Ça a beaucoup de saveur.
3: Bon, en deux mots juste, trois autres conseils intéressants. Vous avez les villages de marque. Ça, c'est quand même assez connu. Et là, c'est pareil, on va souvent être sur des fins de série, mais il y a des choses intéressantes. Les ventes privées et les fins de série en ligne, bon, je vais citer VP et Showroom Privé qui sont très connus, mais enfin, ça permet de faire de belles affaires. Et puis, les rayons textiles des hypermarchés, parce que oui, parfois dans son hypermarché, on va trouver des vêtements d'enfants, quelques sous-vêtements, des pyjamas, et là, on est aussi sur des prix très bas. Et tout ça, ce sont des conseils pour du neuf, Enora.
0: Merci Valère Coréard. On continue à parler shopping. Écrivez-nous, appelez-nous 0810 055 056. On va parler marché de seconde main, évidemment, juste après Étienne Dao et Dany. Ce titre sublime comme un boomerang. On vous doit bien ça. C'est votre nouveau rendez-vous quotidien sur votre radio ici.

0: Boomerang, Étienne Daou et Dany sur votre radio ici.
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0: On est ensemble jusqu'à 13h, c'est votre nouveau rendez-vous sur votre radio ici. Ça s'appelle On vous doit bien ça, avec toute ma joyeuse bande de chroniqueurs, Aude Razo, Madame Anti-Arnac, Valère Coréard, Elsa Wolinski, Pierre Fabin. On parlait shopping, comment mieux acheter, moins cher évidemment. On va aborder un sujet qui concerne beaucoup beaucoup de Françaises et de Français, le marché de seconde main, chers amis. Aude Razo.
3: Oui, un Français sur deux déclare avoir acheté un produit de seconde main dans les 12 derniers mois. On est clairement sur une vraie tendance. Le truc, c'est que maintenant, on a aussi un marketing de la seconde main. Et donc, il faut aussi arriver à faire le tri quand on achète des vêtements qui ont déjà servi. Alors, c'est l'ONG Oxfam qui a publié une étude, elle est sortie la semaine dernière, et elle montre bien que les plateformes de vente en ligne, les grandes enseignes de fast fashion, c'est cette mode éphémère, les grandes marques, elles intègrent en fait les articles d'occasion dans leur rayon. Donc, vous avez des espaces dédiés maintenant avec des vestes et des robes qui ont déjà servi. C'est un marché juteux. Voilà, on va pas. C'est 30 milliards d'euros en Europe, selon Oxfam, le marché de la seconde occasion. Donc, si vous voulez vraiment faire des économies et faire un geste écolo, la seconde main, c'est bien, mais gardez en tête que quand vous achetez un vêtement qui a été déjà porté, mais que vous l'achetez dans une friperie solidaire du style Emmaüs, ça coûte 5 fois moins cher que dans un commerce classique. Donc, ça, c'est important à savoir.
0: Alors, avant que Valère nous distille ses bons plans, Elsa Wolinski, Pierre Fabin, vous achetez seconde main, vous, les copains ?
4: Oui, moi ça m'est arrivé, et d'ailleurs Aude, ce que vous racontiez, effectivement aujourd'hui il y a des enseignes très connues, et ça je ne savais pas, je l'ai découvert vraiment il y a quelques jours, des enseignes très connues qui effectivement font de la seconde main, et là dernièrement je me suis acheté un petit pull.
5: Voilà. Moi j'achète énormément pour les enfants en seconde main. Parce qu'il s'agrandit tellement vite, il les porte quelques semaines au maximum, et donc pour les enfants j'en achète énormément.
0: Alors Pierre Fabin, d'ailleurs, vous allez nous parler aussi vêtements pour animaux tout à l'heure, un peu plus tard dans l'émission. Comment vous dire que je me réjouis.
5: Ça va être ma passion. Est-ce qu'il faut mettre des habits, est-ce qu'il ne faut pas en mettre?
0: Est-ce qu'il faut mettre des animaux dans les habits? Pas sûr, effectivement. Valère Coréard, alors, on a hâte d'avoir vos bons plans.
6: Mais d'abord, la seconde main, la difficulté, j'allais dire, c'est que quand on passe par Vinted ou Le Bon Coin, c'est vrai, Aude est intarissable sur le sujet, on peut aussi se faire arnaquer. C'est-à-dire, on peut tomber sur des pièces qui sont insatisfaisantes, qui sont en fait des faux, tout simplement, des fausses marques. Donc, pour préparer cette émission, j'ai cherché les plateformes de seconde main de professionnels qui ne sont pas des mises en relation entre particuliers, mais qui nous proposent vraiment de la seconde main reconditionnée. Sachez qu'il n'y en a pas tant que ça. J'ai même c'est assez
0: incroyable. Vous avez galéré, dis donc pour une fois.
6: J'ai galéré, mais j'ai trouvé. Et donc, ça va, je serai là demain de nouveau. J'ai trouvé notamment, Enora, Momox Fashion. Momox, M-O-M-O-X.
0: Okay.
6: Pas mal. J'ai vu notamment, des chemises Zara avec encore l'étiquette. Bah, 5, 6 euros moins cher que le neuf. Moi, je prends, puisque
4: en
6: c'est aussi
4: cas,
6: neuf.
4: En tout cas, sachez que c'est un sujet qui passionne Valère.
6: Absolument. Les chemises, notamment. autre site que je recommande, et là, on est plutôt sur la seconde main solidaire, mais avec de très belles pièces, c'est Label Emmaüs. Label Emmaüs, c'est très bien. C'est en ligne. C'est vraiment une boutique en ligne, comme vous feriez vos courses en ligne. Mais c'est Label Emmaüs qui est derrière, et c'est vraiment top. Ça, c'est pour, j'allais dire, le tout venant. Ensuite, il y a des plateformes qui sont plus orientées luxe ou haut de gamme. Et là, vous avez Vestiaire Collective, qui est très connue. Je vois que Elsa connaît.
4: Oui, mais c'est plus cher. Là, on est vraiment sur du plus cher.
6: Oui, mais on peut se faire plaisir sur des pièces moins chères.
4: Et parfois, la marque fait des braderies, tout ça. Donc,
6: voilà, vous avez aussi Paradigme ou encore Jaillot avec deux i. Et puis, un bon plan, c'est la location de vêtements. Parce que.
0: Moi, je fais ça. Les costumes. Ça n'a aucun intérêt, mais quand je fais des soirées mondaines, juste des dîners avec des potes, parfois je loue des costumes, je suis très location, je trouve que c'est super, c'est hyper rentable.
6: Et ça marche aussi pour un mariage, ça marche pour un baptême, ça marche pour une grosse soirée pour le nouvel an. Vous allez juste louer la belle pièce pour la soirée et ensuite vous la rendez. Et d'un point de vue écologique, c'est pas mal parce qu'on est sur cette économie circulaire. Enfin, réparer plutôt que remplacer. Le bonus réparation marche aussi chez les couturières et les couturiers agréés, 6 à 25 euros, tout simplement pour faire réparer un accro, un zip, une doublure complexe. Donc ça, c'est aussi un bon plan pour faire durer les vêtements. On est aussi dans les économies et dans l'écologie.
0: Merci, bravo. Cher Valère Coréard. Alors, je voudrais vous dire quelque chose. On a une auditrice qui est venue nous voir de Béziers, qui s'appelle Sophie. Depuis tout à l'heure, elle boit vos paroles. Valère, je pense que vous avez une fan. En tout cas, je voudrais à nouveau remercier les copains de Montpellier qui nous accueillent chaleureusement ici à Ici Héros. D'ailleurs, je fais un gros bisou à tout le réseau, d'ailleurs. On espère qu'on va faire un tour de France, carrément. Allez, vous vous embrassez physiquement, chers collègues, chers camarades. Mais pour l'heure, on va écouter Soprano. Ça s'appelle DJ. Bon, voilà, je crois qu'on a compris. À tout de suite dans On vous doit bien ça sur votre radio ici.

0: DJ Soprano sur votre radio ici.
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0: On est au cœur de votre nouveau rendez-vous sur votre radio ICI. On est ensemble jusqu'à 13h. Continuez de réagir au 0810 055 056. On parle shopping, bon plan, comment payer moins cher en restant évidemment éco-responsable. Notre auditrice qui est venue vous faire un coucou dans le studio à ICI Hero nous parlait d'upcycling, évidemment, redonner une seconde vie ne serait-ce qu'un toile de jute. Ça aussi, c'est quand même un super méga bon plan. On a vraiment des auditeurs fantastiques. Et d'ailleurs, en parlant d'auditrices et d'auditeurs, du coup, on va accueillir Roselyne. Bonjour Roselyne.
3: Bonjour Nora, ça va?
0: Ouais, très bien. Bienvenue.
3: Bienvenue, oui, vous aussi.
0: Vous nous appelez d'où, Roselyne?
3: De Nantes.
0: Oh là là, une de mes villes préférées. Alors là, vraiment un gros bisou, un gros bisou. Et vive les Nantais, pardon, voilà, c'est très personnel.
3: Oui, c'est ça.
0: Voilà, on est d'accord. Chère Roselyne, dites-nous tout.
3: Eh ben moi, j'ai travaillé dans un grand magasin où il se passe toujours quelque chose. C'est facile, il n'y a pas besoin de faire de pub. Et donc, j'ai travaillé 44 ans, donc il n'y a pas longtemps que je suis en retraite. Et donc, les soldes, ça fait partie de ma vie, je veux dire. Les préparations et tout ce qui s'ensuit. Et donc, je suis devenue quand même une acheteuse assez, depuis longtemps. Je fais très attention à ce que j'achète. Et moi, j'achetais toujours à la deuxième des marques. Et autrement, j'achetais en fin de solde quand on fait des tout-uns. Après, il faut trouver la taille, il faut trouver le coloris, il faut trouver... Mais bon, dans des grands magasins comme ça, on a quand même de la qualité. Et quand c'était... J'ai toujours fait, même pour ma fille, j'avais des sacs entiers. Et après, je revendais ou je donnais dans des associations. Maintenant, comme je suis en retraite, j'ai fait du tri. Oui. J'ai été donnée dans des assos. Moi, je ne fais pas Vinted, je n'aime pas ça. Donc, je vais donner. Et puis voilà, ça fait plaisir à d'autres gens. Et puis voilà. Quoi.
0: Mais évidemment. Mais dis donc, une magnifique élève. Alors ça doit plaire à notre Valère Coréard.
4: Alors, ça me plaît. Et en plus, ça me faisait penser à une chose, Roselyne. Merci d'en parler. C'est qu'on peut également revendre ses vêtements. Les revendre nouveaux. Il y a plein de bons plans là-dessus. Et je crois... compte tenu de ce doigt levé et des yeux grands ouverts, qu'Elsa Wolanski est un peu spécialiste du sujet.
0: Mais ouais, je ne vois pas le doigt levé, mais je l'imagine.
5: Non, mais je fais ça tout le temps. Effectivement, poème. Tout à l'heure, vous avez parlé de Jayo, de cette marque. Il y a aussi la frange à l'envers. Moi, je revends mes vêtements.
0: La frange à l'envers,
5: c'est un endroit génial, effectivement. Ah, okay. Oui, alors c'est à Paris, mais je pense que... Voilà, ils ont un site. Non, mais ils ont un site, donc on peut...
4: Non, mais de toute façon, il y en a plein sur tous ces sites où on achète,
5: oui,
4: on peut revendre.
5: Ça, on peut revendre.
0: Merci beaucoup, chère Roselyne. On vous embrasse très chaleureusement. Faites comme Roselyne, appelez-nous au 0810 055 056. C'est votre émission, votre nouveau rendez-vous quotidien. On est ensemble jusqu'à 13h, donc on vous doit bien ça. Mais pour l'heure, nous allons accueillir un ou une gagnante. Parce que vous le savez, si vous ne le savez pas, je vous le redis, je booste toute l'année votre pouvoir d'achat. Vous inscrivez sur le site ici.fr, il y a une petite page dédiée. Et hop, ça repart avec 200 euros. Qui s'est inscrite aujourd'hui? Ou qui s'est inscrit aujourd'hui? Bonjour, c'est Laetitia, semble-t-il. Bonjour Laetitia.
6: C'est ça, bonjour Enora, bonjour Valère.
0: Bonjour. Bonjour. Oh, dis donc, bonjour Valère, on sent...
4: journée.
0: Dis donc, le chouchou de ces dames apparemment.
6: N'est-ce pas?
0: Oh là là, j'adore, elle me sent...
6: Surtout pour ses bons plans, déjà, d'une part.
0: C'est ça qu'on aime chez lui. Et vous savez, physiquement, il n'est pas vilain. Et ça, c'est...
6: C'est dommage, dans le téléphone, on ne voit pas.
0: Oui, mais vous habitez où?
6: Alors, une petite commune dans le Nord Côte d'Or.
0: Eh ben écoutez, on va vous le ramener en chair et en os.
4: Non mais ça suffit.
6: Oui, c'est très bien là-bas.
0: Vous pourrez juger sur pièce, vous allez voir, il est de seconde main, mais il est très intéressant. Oh
6: oui,
0: mon Dieu.
6: L'avantage de la seconde main, c'est ce qu'on dit, les gros défauts sont déjà passés, après c'est le meilleur.
0: Bravo. Tout ce qui se passe, j'adore. En attendant, chère Roselyne, Laetitia, excusez-moi, j'en perds mon latin. Vous êtes inscrite sur le site d'ici.fr et vous avez bien fait. C'est gagné. C'est pas mal ça pour booster la rentrée, hein.
6: Ah oui, on en a tous besoin. Et en plus, j'ai le plaisir de vous parler. Et c'est génial. Bienvenue dans la famille d'ici.
0: Oh, merci beaucoup. Oh là là, attention, hein, je suis en préménopause, je vais me mettre à pleurer. Allez, je vous embrasse très fort. Je vous embrasse très très fort. Prenez soin de vous.
6: Moi aussi.
0: Gros bisous. Bonne journée, c'est votre émission, hein, vous l'avez compris, vous êtes ici, chez vous, ça s'appelle On voit bien ça, on est ensemble jusqu'à 13h et c'est tous les midis. Mais pour l'heure, c'est l'actualité dans toutes vos régions, grâce aux 44 locales de votre radio ici, que je salue. À tout de suite.
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14: Formation compostage pour tous, proposée par le Cyclome, syndicat intercommunal chargé de la collecte et du traitement des ordures ménagères pour la région de Morestel et le Nord-Isère. C'est gratuit sur inscription. La formation compostage partagé, c'est les mardis 22 et 29 septembre à Crémieux de 18h à 21h30. À Saint-Genis-les-Villages, formation valorisation des végétaux du jardin le mardi 6 octobre de 18h à 21h30. Là encore, il y a d'autres formations. Pour les détails, le calendrier, les inscriptions, rapprochez-vous du Cyclome. Toujours en Nord-Isère, demain mercredi 16 septembre, un café police est proposé à Villefontaine sur la place de la République. Des policiers municipaux seront présents pour échanger avec vous, répondre à vos questions et présenter leur mission. Ça se passe de 10h à midi. Et puis au pont Beauvoisin, jeudi, est organisé un forum santé sur le site de France Service et Isactis de 9h à 17h.
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0: Midi 32 sur votre radio. Ici, bienvenue dans votre nouveau rendez-vous. Ici, on parle bon plan, vie quotidienne, arnaque à éviter, on parle santé et aussi de nos petits animaux. Nous sommes là pour vous rendre service, en gros, parce qu'on vous doit bien ça. C'est le titre de ce nouveau rendez-vous quotidien. Nous sommes ensemble jusqu'à 13h. Moi, je m'appelle Enora Malagré et je suis avec Aude Razo, Valère Coréard, Pierre Fabin, qui nous parlera vêtements pour animaux, que j'ai hâte, et notre Elsa Wolinski, qui nous dira qu'on peut tout envoyer valser en termes de dictat de la mode quand on a plus de 50 ans. Bref, un joli programme jusqu'à 13h. Mais pour l'heure, on va répondre au vocal d'une auditrice, Stéphanie, qui nous a appelé au 0810 055 056.
15: Bonjour l'équipe, Stéphanie de Carré. En demandant un remboursement d'ostéopathe, j'ai découvert un remboursement de prothèse auditive sur mon compte, alors que je n'en porte pas. J'ai contacté ma mutuelle qui m'a indiqué qu'il semble s'agir d'une fraude. Soyez vigilants, car ça pourrait bloquer certains remboursements. Je vous remercie beaucoup et bonne journée à vous.
0: Alors, bonne journée à vous aussi, chère Stéphanie. Merci beaucoup d'avoir appelé. Faites comme notre auditrice, 0810 055 056. Pendant la diffusion du vocal, Aude s'est redressée avec une suée de colère. C'est pour Aude Razo, madame Antiarnac.
16: Oui, Stéphanie, merci à vous aussi, parce que l'assurance maladie, on parle souvent de ces arnaques, ces fraudes. En fait, on parle de fraude là, à la prothèse auditive, avec un remboursement donc pour des prothèses auditives que vous n'avez jamais demandé ni reçu. Alors, c'est répandu. Voilà, l'assurance maladie le dit. D'ailleurs, elle a essayé de serrer la vis pour essayer de contrer ça. Vous avez carrément des fausses sociétés qui récupèrent nos données, nos informations, qui éditent des fausses factures et qui se font rembourser par la Sécu ou par la mutuelle dans votre cas. Et donc, il est probable en fait que les prothèses en question n'existent pas du tout. Alors, la première victime dans l'histoire, c'est plutôt votre mutuelle, la Stéphanie, puisqu'elle a remboursé quelque chose qu'elle n'était pas censée rembourser. Deuxième question quand même, qui vous concerne, comment ils ont fait pour avoir vos données ? Parce que dans l'eau, il a bien fallu fournir à un moment donné, je ne sais pas, votre numéro de sécu, votre carte tiers payant. C'est des données qui traînent, que les escrocs peuvent récupérer ici ou là. Alors, je ne pense pas, Stéphanie, que votre espace Amélie Sécu ou votre espace mutuel ait été piraté, dans le doute. Dans le doute.
0: On check quand même, on vérifie.
16: Voilà. Je vous conseille de changer les mots de passe.
0: Ouais, voilà.
16: Les mots de passe. Juste pour être sûr. Okay. Je pense pas qu'il y ait eu une intrusion, mais pour être sûr. Et puis nous aussi, c'est vrai, il faut qu'on prenne l'habitude d'éplucher les remboursements dont on bénéficie pour détecter des anomalies et les signaler si besoin à la Sécu et à la mutuelle. J'en profite parce que on parle de fraude aux prothèses auditives. Il y a une autre arnaque, rien à voir, hein, une autre arnaque, mais qui là concerne beaucoup de monde, c'est le démarchage. En gros, vous avez une société d'audio prothèse, comme ça qu'on dit, ouais, qui toque à la porte ou qui vous passe un petit coup de fil, ouais, c'est interdit, sachez-le, et qui vous propose un bilan auditif gratuit.
0: Ouais.
16: Donc ça, c'est très tentant. Souvent, c'est des arnaques. Vous vous retrouvez avec un appareil bas de gamme qui n'est pas réglementaire. Le démarchage comme ça pour les prothèses auditives, c'est interdit, donc ne répondez pas. Seul un audioprothésiste diplômé est autorisé à réaliser les tests nécessaires pour appareiller un patient. Donc c'est important de bien suivre le process et de ne pas se laisser tenter par l'appât d'un bilan auditif gratuit, quelqu'un qui vous passe un petit coup de fil comme ça.
0: Merci Aude, vous êtes fait arnaquer. Vous avez des questions à nous poser. Vous avez envie de réagir. 0810 055 056. On est là pour vous, c'est votre émission parce qu'on vous doit bien ça. Je voudrais vous annoncer, vous êtes peut-être déjà au courant avec beaucoup d'émotion, Catherine Ringer, une figure incontournable du rock français, vient de nous quitter à l'âge de 69 ans avec Fred Chichin. Elle avait formé, vous le savez, l'un des duos les plus singulier de la musique française, les Rita Mitsouko, et ensemble, en 1984, ils avaient écrit cette chanson, cette intro, vous la connaissez, Marcia Baila. Sur cette chanson, Catherine Ringer rendait hommage à Marcia Moreto, vous savez, cette danseuse argentine qu'elle avait rencontrée dans le milieu du théâtre et de la danse, qui était morte d'un cancer à seulement 32 ans. Alors on va l'écouter et on va penser très fort à notre

0: la douce voix de Catherine Ringer sur votre radio ici.
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0: Allez, on va ravaler notre émotion, on va continuer parce qu'on est là pour ça, parce qu'on vous doit bien ça, de vous donner des bons plans. Et puis on va respirer un peu avec notre vétérinaire Pierre Fabin. Ah, il me tardait de cette chronique qui va nous parler vêtements pour chiens, gadgets ou pas. Est-ce que je ridiculise mes animaux ou pas? Dites-moi tout, cher Pierre.
3: Effectivement, c'est un sujet qui divise énormément. Alors, est-ce que c'est bien? Est-ce que c'est pas bien? Est-ce qu'on va pas parfois un peu trop loin avec nos boules de poils? Alors, en tant que vétérinaire, on s'attend souvent à ce que je tape du poing sur la table en disant, arrêtez, c'est ridicule, il faut interdire tout ça. Mais en fait, ma position est très claire. Je suis pas vraiment pour, je suis pas vraiment contre. Ouais. La seule et unique règle, c'est le bien-être animal. Tant que votre animal n'en souffre pas, qu'il ne montre pas de signes de stress, on peut en discuter. Alors, on va déjà commencer par ce qui est utile. Le manteau ou le petit pull. Là, c'est un grand oui, mais sous condition. Alors tous les chiens.
0: Ah, c'est un grand oui, mais ça n'empêche pas la peau de respirer?
3: Non, pas du tout. Alors tous les chiens sont pas des huskies. Si vous avez un chihuahua, un lévrier très fin,
0: c'est pas faux, Pierre.
3: Un chien à poil ras l'hiver, ils ont froid. Ou bien même juste chien qui a de l'arthrose, ils peuvent avoir froid l'hiver. Donc le manteau va lui faire du bien. Pensez aussi aux chats ou aux chiens nus. Les chats sphinx qui n'ont pas de poils, ils ont pas de protection contre le froid.
0: Ah, donc, c'est pas très joli ça.
3: Ah, moi j'adore. Voilà, c'est ma passion. Franchement, j'adorerais en avoir un, mais ma femme a peur. Donc pour eux, c'est vraiment une nécessité médicale. Et puis, tant qu'on est dans la garde-robe, on va parler des bottines pour chiens. Là aussi, on voit tout. Ah oui, il y a des bottines pour chiens qui existent. J'ai vu un chihuahua avec une paire de Nike l'autre jour.
0: Ça existe.
3: Justement, c'est un nom en temps normal. Alors, le chien, il a besoin de ses coussinets pour sentir le sol, pour trouver son équilibre, pour transpirer aussi, parce que c'est le seul endroit où il transpire. Les chaussons, on les réserve uniquement pour des conditions extrêmes. Si votre chien part faire de la randonnée dans la neige pendant 3 heures et qu'il n'est pas habitué, oui, il lui faut des chaussons, sinon il va se blesser les pattes. L'été, sur le goudron brûlant, on oublie souvent que le goudron va monter à 50 à 70 degrés. Donc, quand on a besoin de vraiment sortir avec son chien, on peut lui mettre des chaussons. Et parfois, ça permet aussi tout simplement de protéger une petite blessure à la patte.
0: Audrazo a une petite bafouille à vous dire.
4: J'ai une question, Pierre, sur les réseaux sociaux. On voit pas mal de vidéos, des fois, avec des gens qui déguisent leur animal, qui déguisent leur chat pour Halloween et tout. C'est grave, ça, ou pas?
3: Justement. Alors, en dehors des cas précis pour confort, météo, si on habille nos animaux, c'est pour nous faire plaisir à nous. Eux, au mieux, ils sont habitués et ils s'en foutent complètement. Ils tolèrent le tissu, mais ils peuvent en souffrir dans certains cas. Et justement, là où c'est vraiment non, c'est les déguisements. Vos animaux n'y prennent aucun plaisir.
0: Voilà.
3: Les petits chiens qu'on voit se promener avec une petite épée et tout ça, là, qui s'agitent dans tous les sens, les tutus, les tenues de hot dog, ça peut même être dangereux au final.
5: Donc, vous voulez dire que moi, par exemple, qui déguise mon chat Mécha à Noël avec le petit chapeau du Père Noël,
3: on va pas être copains sur ce cas-là. Il y a des animaux qui le tolèrent. Voilà. Votre chat, votre chien le tolère, il n'y a aucun problème. Pour moi, il y a quand même deux, trois choses où il va falloir faire attention. Déjà, comment savoir s'il le tolère? Il va falloir les regarder. Si votre animal se fige comme une statue, s'il marche en crabe, s'il est paralysé par terre, s'il se frotte sur les murs, s'il a les oreilles plaquées en arrière, ou même chez le chien, il y a un signe très discret, s'il bâille en permanence, c'est qu'il est stressé.
0: Dans ce cas-là,
3: il vaut mieux retirer. Et pensez aussi que l'animal va communiquer avec son corps. À partir du moment où on met un déguisement, il n'arrive plus à communiquer avec les autres. Et du coup, pour les chiens, ne les sortez
0: pas. Comme quand Valère, il se déguise.
2: Il y avait longtemps. Tiens.
3: Et si vous sortez votre chien avec un déguisement, imaginez votre chien, vous le sortez à Halloween déguisé en hot dog, il croise un gros Rottweiler, et il peut terminer en hot dog. Parce que l'autre chien ne va pas comprendre ce qui se passe. Et là, justement, il va falloir faire attention.
0: Alors, excusez-moi, je crois que c'est ma chronique préférée depuis la rentrée. Si vous déguisez votre chien, si vous habillez votre chien, si vous avez des questions, 0810 055 056. On va écouter un peu de musique et juste après, Valère Correr a quand même un petit bon plan pour des vêtements pour chiens, pas cher, n'est-ce pas Valère?
2: Mais oui, pas cher, toujours pas cher avec
0: toujours
2: moi,
0: toujours pas cher, mais pour l'heure, c'est Indochine qu'on va écouter. J'ai demandé à la lune sur votre radio ici dans On vous doit bien ça. On est ensemble jusqu'à 13h. Ça passe vite.

0: connectée à la lune Indochine sur votre radio, ici dans Vous doit bien ça.
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0: 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Et j'en profite, un coucou tout particulier à Oli de Sat, le guitariste d'Indochine qui, figurez-vous, nous écoute. J'ai un petit peu le melon, j'ai des amis célèbres. Alors, plus sérieusement, nous allons parler dans un instant avec notre chère Elsa de comment on s'habille après 50 ans. Je la connais par cœur, elle va nous dire comme on veut, et c'est ça que j'aime. J'ai hâte. Mais pour l'heure, on va juste prendre rapidement notre chère Sylviane qui voulait réagir justement à la chronique de notre Pierre Fabin sur les vêtements et les animaux. Bonjour Sylviane.
2: Bonjour Enora, bonjour Monsieur Fabin, bonjour toute l'équipe.
0: Bonjour, bienvenue.
2: Bonjour. Très heureuse d'être avec vous. C'est toujours à Issy-Nord que je téléphone, donc ça change.
0: On les embrasse très fort à Issy-Nord, qui font un travail extraordinaire. Nous, aujourd'hui, on est à Montpellier. Bisous ici, Héros. On vous écoute, Sylviane.
2: J'ai déjà cherché depuis des années pour acheter des bottes pour chiens, des bottes ou des chaussures ou quelque chose pour protéger les coussinets, surtout l'été. Et en fait, j'ai jamais trouvé. Donc, je voulais demander à Monsieur Fabin si
0: Monsieur Fabin, où est-ce qu'on trouve des bottes pour petits chiens?
3: L'idéal quand même, c'est d'essayer, parce que c'est comme nous, il y a des tailles. Donc, allez en animalerie ou chez votre vétérinaire, ils seront de bons conseils en général pour trouver le bon modèle qui aille à votre chien. Et justement, ça va dépendre de ce que vous voulez faire avec. Parce que si c'est pour protéger de la neige ou bien pour protéger de l'été, c'est pas du tout la même bottine. Parce qu'il y en a une qui doit être plus respirante que l'autre. Donc en fait, en général, en animalerie, ils sont vraiment de très bons conseils sur ça.
0: Très rapidement, Valère Coréard, le petit site pour les vêtements pas chers pour chiens.
4: Justement, je regardais sur Vinted les bottes pour chiens. J'en ai trouvé, vous voyez, 5 euros les deux paires, hein, puisqu'il faut forcément deux paires pour les chiens, sinon il y a un petit problème. Mais n'hésitez pas à voir.
3: Quatre. Deux paires, oui, pardon.
4: Okay. N'hésitez pas à regarder sur Vinted, ça marche aussi pour ça.
0: Bien, Valère. Elsa, ma douce Elsa. Oui. Comment on s'habille après 50 ans? Vous nous racontez un bien.
5: Bien sûr, on s'habille comme on veut, évidemment. Ouais. Hier, je vous racontais qu'on avait toujours le droit de s'amuser après 50 ans. Et aujourd'hui, évidemment, j'ai une autre annonce à vous faire. Et oui, on a envie de s'habiller comme on le désire. Mais bizarrement, ça a l'air compliqué, figurez-vous, Enora. ça alors. Oui, parce qu'apparemment, à partir d'un certain âge, non, on ne peut pas. C'est pas possible. La jupe, elle est trop courte. Attention, le décolleté pas trop profond. Heureusement que j'en ai pas. Aujourd'hui, je suis avec deux hommes à la radio. Le jean pas trop moulant, les imprimés, ça on évite complètement. Les couleurs surtout pas trop voyantes, la transparence, oh là là, compliqué. En fait, passé un certain âge, tout devient trop court, trop moulant, trop coloré, trop sexy, Valère, trop jeune. Et je ne l'invente pas, selon une enquête de l'ARP, c'est une grande association américaine consacrée justement aux femmes de plus de 50 ans, près d'une femme sur deux ressent une pression à s'habiller selon son âge, pardon. Une autre étude fixe, même à 56 ans, l'âge où on se sentirait trop vieux, en fait, pour suivre la mode. Mais c'est pas possible, pas vrai. Alors moi, vous me connaissez, Nora. Plus on me dit, à votre âge, il faut éviter, évidemment, plus ça me donne envie de le faire, parce que je m'habille pas pour avoir l'air plus jeune, je m'habille pour me sentir bien, pour être heureuse, pour être libre, c'est surtout
0: ça. Bravo.
5: Alors, arrêtez de nous disséquer, arrêtez de penser à notre place. Je vous répète, vous avez 50 ans, 60 ans, 70 ans, vous voulez mettre du rose fluo, mettez du rose fluo. Un décolleté, mettez un décolleté. Faites-le parce que vous avez envie de le faire. En revanche, puisqu'on parle shopping aujourd'hui, moi j'ai décidé de donner des petits conseils. Valère, votre jean moulant, non. Je vous en reparler après l'émission.
4: C'est totalement faux,
5: Ça va pas. Voilà mon Enora.
0: D'accord, merci. Les mots libérateurs et très justes de notre Elsa Wolinski. Vous avez envie de réagir à l'émission? 0810 055 056. Vous êtes ici, chez vous. C'est votre nouveau rendez-vous sur votre radio ici. Ça s'appelle On vous doit bien ça. De la bonne humeur, des bons plans et aussi un peu de sérieux. C'est la recette de votre émission. À tout de suite sur votre radio ici. Partenaire.
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5: On est ensemble encore pour quelques minutes sur votre radio Ici. Aujourd'hui, on fait l'émission avec Aude en direct de Montpellier. Je voudrais vraiment encore chaleureusement remercier Ici Hero pour l'accueil. C'est assez chouette. Et les copains, eux, sont à Paris dans une belle ambiance. Vraiment. Et vous êtes très, très nombreuses et très nombreux à réagir au 0810 055 056. Comme notre auditrice, bonjour. J'ai oublié son prénom. Mais oh là là, quelle blonde je suis. Geneviève, bien sûr. Geneviève, coucou.
13: Geneviève, oui, c'est ça. Bonjour, Enora.
5: Bonjour, Geneviève. Vous nous appelez d'où?
13: Alors, actuellement, je vous appelle de Matafelon-Grange. Nous sommes en vacances dans un camping, mais nous venons d'Alsace.
5: Ah, bah coucou, ici Alsace, du coup.
13: Voilà.
5: Geneviève, on vous écoute.
13: Voilà, nous avons un cavalier King Charles. C'est notre troisième, d'ailleurs.
5: Trop beau, j'adore.
13: Ouais, n'est-ce pas, hein?
5: Ah ouais, passion cette race.
13: Alors, le dernier s'appelle Arthur. Et j'ai confectionné déjà avec le précédent que je mets actuellement au dernier,
5: ouais.
13: un snood en genre dentelle rideau.
5: Mais c'est quoi un snood?
13: Un snood, vous savez, un tour de cou pour les humains.
5: Ah oui,
13: ah,
5: d'accord, ok. Donc lui, alors, il a une petite écharpe, quoi, un snood, ok.
13: Voilà, mais par contre, pour le chien, ça a une autre fonction. Je le mets seulement quand on est en balade dans des endroits secs où il y a des herbes sèches.
4: Pour éviter les épis.
13: Parce que avec ces, voilà.
4: Exactement,
5: c'est notre vétérinaire.
4: Idée, parce que l'été, on a énormément de problèmes, notamment avec les cavaliers King Charles qui ont le poil un petit peu long. Il y a ces petits morceaux végétaux là qui ressemblent à des petits harpons. Des pointes végétales qui vont rentrer dans les oreilles. Donc le snood va permettre d'éviter que ça rentre dans les oreilles, mais faites quand même attention parce que ça peut rentrer dans les pattes.
5: Mais vous lui mettez d'autres vêtements?
13: Non, à part en hiver un petit manteau parce que quand il fait très froid ou des choses comme ça, mais pas plus que ça, hein. Et mais surtout le plus important pour nous, c'est le snood pour les oreilles, hein, parce que tout le monde nous regarde de travers quand on le voit avec le snood autour des oreilles, mais bon, quand on leur explique, ah oui, vous avez raison, c'est vrai, mais d'accord, les gens n'y pensent pas à ça.
5: Eh non,
13: parce que c'est quand même une intervention, c'est une anesthésie.
5: Bien sûr, madame.
13: C'est compliqué.
5: Bien sûr, Geneviève. On vous embrasse très fort. Merci, Geneviève.
13: Bon, bisous à tous.
5: On essaie de prendre un maximum d'auditeurs, parce qu'il y a beaucoup, beaucoup d'appels au 0810 055 056. On va recevoir Sylvie, qui est avec nous, qui nous appelle de Malakoff. Coucou, ici Paris-Île-de-France, d'ailleurs. Bonjour, chère Sylvie.
14: Oui, bonjour Enora et bonjour à toute l'équipe.
4: Bonjour.
5: Alors vous, c'est un
4: bonjour.
5: Tout autre sujet qu'on a abordé au début de l'émission. Oui, l'émission est très riche, hein, vous le voyez, voilà, une arnaque pour Audrazo. On vous écoute, chère Sylvie.
14: Voilà, alors pour faire vite, je vends un petit appareil à raclette et quelqu'un me propose plus cher. Donc déjà, je me dis, oulala.
5: Plus cher, ah oui.
14: Oui, il veut payer plus cher que ce que je Voilà. Et puis il me dit oui, moi je passe pas par le bon coin, je veux passer par Wiro. Vous comprenez, j'ai eu des problèmes jusque là, pourquoi pas. Il me donne son numéro, je lui demande. Et en fin de journée, quand même, il me dit oui, alors moi j'ai un conseiller Wiro qui va vous appeler. Je lui dis mais il n'y a pas de conseiller Wiro. Il m'avait demandé ma banque et j'ai un monsieur qui m'appelle à 21h, très agressif, et qui me dit. Mais madame, il faut, si vous voulez être payée, il faut donner vos coordonnées.
15: Ouais, oui, alors Sylvie, Sylvie, on va juste rappeler Wiro, parce que tout le monde ne connaît pas forcément, et c'est bien de connaître, parce que c'est un système de paiement qui est très très tendance.
5: Ah oui, en moi ce moment, je le fais beaucoup.
15: Sur, voilà, sur les plateformes, donc en fait c'est un système de paiement instantané, ça vous permet d'envoyer de l'argent via un simple numéro de téléphone sans avoir à donner de RIB. Et donc Sylvie, vous avez eu le très bon réflexe, on ne donne pas son RIB, hein, ça se passe, tout se passe via l'appli Wiro ou via votre appli bancaire qui est connectée à Wiro. Mais surtout, très bon réflexe Sylvie, on donne jamais jamais ses coordonnées bancaires dans ce cas-là. Restez sur les plateformes, quand vous êtes sur Vinted, le bon coin, pour payer, franchement, restez sur les plateformes. C'est le plus sûr, c'est sécurisé, c'est prévu.
5: D'accord, merci Audrazo. Faites comme nos auditeurs, nos auditrices, 0810 055 056. C'est votre émission, chers amis. Vous êtes ici chez vous, dans On vous doit bien ça. 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Bonjour Sébastien.
16: Bonjour Enora, bonjour toute l'équipe.
5: Bonjour. Eh bien, on va vous prouver que ça fonctionne, cher Sébastien. Vous nous appelez d'où d'ailleurs ?
16: De Tours.
5: De Tours, on embrasse tous les habitants de Tours et pour vous, c'est gagné !
17: Bravo !
4: Bravo !
5: Oui, c'est tout simple, vous avez vu Sébastien ? On s'inscrit, on gagne, c'est pas mal, hein ? C'est la magie de la radio, comme on dit. Ça, c'est une très vieille expression que je viens de dire. On vous embrasse très très fort, cher Sébastien. Je voudrais à nouveau remercier chaleureusement ici Héro. On est dans les super studios de Montpellier, très très beau, joliment rénové, comme on dit. Gros bisous à toute mon équipe et puis nous, on se retrouve demain. Dans un instant, c'est le trésor de nos régions avec Marie Logeny que je retrouve.
15: Bonjour Enora. Bonjour Enora. Au menu du trésor de nos régions, une grosse journée sociale aujourd'hui. Nous serons notamment à Dijon avec le personnel du CHU, nous serons avec les pêcheurs en colère et puis nous serons également du côté de Concarneau car il y a un hommage qui se prépare à Charlie Dalin, le navigateur qui nous a quittés à l'âge de 42 ans. C'était en juin dernier. Donc nous serons en direct depuis la Bretagne, notamment dans le trésor de nos régions.
5: Ici, il y aura toute l'équipe. Madame Anti-Arnaque, Monsieur Bonplan, donc vous n'hésitez pas, vous nous envoyez toutes vos questions au 0810 055 056. 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
5: Merci d'écouter la radio ici, il est 13h. Information Marine Logeny.
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15: Bonjour à toutes et à tous, bienvenue dans le trésor de nos régions. Nous sommes le mardi 15 septembre, jour de rentrée sociale, marquée par de nombreuses mobilisations. Nous serons à Dijon, devant le CHU, à Fos-sur-Mer, avec les pêcheurs en colère. On vous expliquera aussi pourquoi les agents EDF entrent

0: Meuse, le 13h de nos régions. Ça commence tout de suite. On est ensemble jusqu'à 13h30. Et on commence par la disparition qu'on a appris ce matin d'une voix connue de toutes et tous.
1: C'était mon...
0: On est triste ce midi.
2: C'est comme ça.
0: Voilà, on est triste ce midi. Catherine Ringer, chanteuse du mythique duo d'Erita Mitsouko, est morte d'un cancer à l'âge de 68 ans. Bonjour Émilie Mazoyer.
3: Bonjour Marine Legénie.
0: Vous êtes notre journaliste spécialiste musique sur ICI. C'est une très grande dame qui nous quitte aujourd'hui, Émilie.
3: Ah oui, alors une interprète incroyable. Tout de suite, on pense à Catherine Ringer, sa voix, sa façon de chanter, absolument tout. Alors le rock, évidemment, avec l'Erita Mitsouko depuis les années 80. On a entendu C'est comme ça, là, à l'instant. Ça fait partie de l'album The No Comprendo. C'est un album qui aura 40 ans ce dimanche et qui a révolutionné le rock français. Sur ce disque, il y a Andy, les histoires d'A. Bref, c'est énorme, à tel point que le monde entier voulait bosser avec l'Erita Mitsouko, comme par exemple Marc Platy, le producteur de David Bowie. Donc oui, c'était une immense interprète, Catherine Ringer, une grande comédienne aussi, elle jouait ses chansons autant qu'elle les chantait. Et puis n'oublions pas qu'elle était autrice et compositrice, donc auprès de Fred Chichin, qui était son grand amour et aussi le cofondateur d'Erita Mitsouko. C'est ensemble qu'ils ont écrit les chansons.
0: Une chanteuse engagée aussi, Émilie.
3: Ah oui, oui, oui, énormément. Déjà, dans sa façon de vivre, elle a jamais vécu comme une star, Catherine Ringer. Évidemment, l'Erita Mitsouko, avec leurs 7 albums à succès, ils ont gagné énormément d'argent. Elle a toujours payé ses impôts en France. Catherine Ringer, elle en était très fière. Elle vivait dans une jolie petite maison en banlieue parisienne, au Lilas. Elle prenait le métro, le bus, elle parlait à tout le monde dans la rue. Donc déjà, ça, c'est une forme d'engagement. Et puis, engagée aussi pour les droits des femmes, elle était très fière, depuis quelques mois, d'être la marraine de la maison des femmes de Grenoble. Et puis elle avait, le 8 mars 2024, jour la journée mondiale des droits des femmes et le jour où l'IVG est entrée dans la Constitution française, elle avait été invitée à chanter la Marseillaise, et elle a chanté sa Marseillaise.
4: Oh, ça

0: c'était un moment très très fort, ça, Émilie, on s'en souvient.
1: Oui, on s'en souvient, on se souviendra aussi voilà de ces concerts, c'était absolument une bête de scène, Catherine Ringer, ses duos aussi, que ce soit avec Marc Lavoine, avec Johnny Hallyday, elle a chanté Quoi ma gueule, qu'est-ce qu'elle a ma gueule sous la Tour Eiffel en l'an 2000, Bernard Lavillier, puis très récemment, c'était une de ses dernières aventures en studio avec le groupe de son fils Raoul Chichin, guitariste comme son papa Fred Chichin, le groupe Family Affair, et Catherine avait repris une super chanson des années 60. Somebody to Love, c'est sa dernière, son ultime sortie discographique.
0: Merci beaucoup Émilie Mazouaï, on vous retrouve bien sûr ce soir dans Décibel à 19h sur ICI avec un hommage à Catherine Ringer.
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0: Grosse journée de mobilisation aujourd'hui. On part tout de suite au cœur d'une de ces manifestations à Dijon devant le CHU. Manifestation qui débute en ce moment même. Bonjour Thomas Nougaillon.
4: Bonjour Marine, bonjour à tous.
0: Alors les manifestants réclament des moyens et l'amélioration des conditions de travail, Thomas.
4: Oui, à l'hôpital public, on ne manque pas de courage, on manque de moyens. Le message que veut envoyer la CGT au CHU Dijon-Bourgogne est limpide. Et puis la trentaine de personnes présentes est là pour dire stop à la dégradation des conditions de travail. Il y a une politique, je cite, qui demande toujours plus à l'hôpital public avec toujours moins de moyens. Depuis des années, dit le syndicat, les personnels hospitaliers tiennent l'hôpital à bout de bras et compensent quotidiennement des difficultés très concrètes d'organisation et de recrutement, dit encore la CGT, qui pointe la limite désormais atteinte car il n'y a pas assez de bras pour répondre aux besoins. Nous sommes avec Nathalie Pavlec qui est secrétaire générale de la CGT ici au CHU de Dijon. Nathalie, sur les pancartes que vous avez affichées sur le barnum de la CGT juste devant l'entrée du CHU, il y a ces affiches devant une croix avec un message non à la mort programmée d'un établissement de santé avec la date de création du CHU 1962-2026. On en est là selon vous, on va vers la mort des établissements publics de santé?
5: Oui, tout à fait. On va vers la mort des établissements de santé, tout confondu, nationalement. Moins de bras, moins de moyens, moins de matériel. On est dans une phase, là,

0: où les personnels sont épuisés physiquement et psychologiquement, c'est très dur, avec des congés reportés, des congés qu'on peut pas poser, des arrêts maladie quelquefois, on hésite parce qu'on se dit bah oui mais qu'est-ce que vont faire mes collègues si je suis pas là. Donc on tire sur la corde depuis des années, et là
1: c'est
0: on est arrivé.
1: Compliqué.
0: Très compliqué.
1: Merci Nathalie Pavlak. Et dans son sillage, les manifestants veulent obtenir notamment des recrutements supplémentaires, une revalorisation durable de leur rémunération, ou encore la reconnaissance de la pénibilité des métiers hospitaliers. Notez que seule la CGT a appelé à ce rassemblement ce mardi devant le CHU de Dijon.
2: Merci beaucoup. Merci. Thomas Nougaillon, en direct du CHU de Dijon, ici Bourgogne. Plusieurs mobilisations donc aujourd'hui, certaines marquées par des tensions. C'était le cas ce matin, Fos-sur-Mer, plusieurs dizaines de pêcheurs ont bloqué ce dépôt pétrolier près de Marseille. Ils protestent contre la hausse des prix du carburant et la dégradation de leurs conditions de travail. Blocage levé depuis le milieu de matinée, mais marqué donc Mathilde Vinceneux par quelques altercations.
3: Autour d'un feu de palette devant les grandes cuves du terminal pétrolier, ils sont une quarantaine de pêcheurs à bloquer l'approvisionnement des camions-citernes. Ange Nathalie, pêcheur chalutier à Marseille.
4: La part gasoil sur notre chiffre d'affaires représentait 30% avant la crise. Aujourd'hui, on est à plus de 70%. Donc les bateaux ne sont plus rentables.
3: C'est la goutte de trop. Alors que la colère grondait déjà à cause de changements de réglementation sur la pêche en Méditerranée, ajoute Mathieu Chapelle, pêcheur artisan au Gros-du-Roi.
5: Toute cette réglementation, plus le carburant, plus, aujourd'hui, nous avons plus de ressources, on est au bord de la faillite, la Méditerranée va mourir.
6: Vous l'avez pas compris, ça qu'on est mort.
3: Et les aides promises par le gouvernement pour compenser la hausse du prix du carburant tardent à venir.
5: Il y a quelques semaines, on devait toucher le mois de mai. On arrive début septembre et les compensations ne sont toujours pas là.
3: Nicolas Ouni est lui aussi pêcheur artisan au Gros-du-Roi.
7: Vous parlez de mon équipage. J'ai un marin qui songe à vendre sa maison pour pouvoir subvenir aux moyens de sa famille. Ça risque de dégénérer.
3: Une colère que comprennent les chauffeurs routiers coincés depuis 3h du matin à l'entrée du terminal pétrolier, bloqués mais solidaires, résume Emmanuel.
8: Nous aussi, on en a marre. On la voit, la hausse du carburant, et c'est invivable.
3: Après l'intervention des CRS, les pêcheurs ont fini par partir, mais la mobilisation ne s'arrêtera pas tant que le gouvernement ne nous aura pas entendus, préviennent-ils.
2: Mathilde Vinceneux à Fos-sur-Mer pour ici. On apprend que la ministre de la Mer et de la Pêche, Catherine Chabot, recevra jeudi, donc après-demain, les pêcheurs qui ont bloqué ce dépôt pétrolier à Fos-sur-Mer. À l'approche des discussions donc sur le budget pour 2027, plusieurs secteurs sont inquiets, les enseignants, la santé, la police, les pêcheurs, on vient de l'entendre, et les agents EDF, près de 60 pourtant, sont en grève à la mi-journée. Pour terminer, à Paris, une manifestation est en cours, manifestation des enseignants du supérieur et de la recherche, manifestation aussi dans la capitale, des policiers mobilisés pour obtenir des réponses du gouvernement.
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2: Les syndicats se mobilisent donc aujourd'hui pour défendre leur pouvoir d'achat face à la vie chère, et cela vous inquiète évidemment aussi. Vous nous l'avez dit dans notre isoloir ici, à l'approche de l'élection présidentielle, ces isoloirs recueillent à travers tout le territoire vos craintes, vos envies, vos préoccupations pour l'avenir. Et vous êtes nombreuses et nombreux à devoir vous serrer la ceinture. Laurent est entré dans l'isoloir ici à Strasbourg. Le budget au quotidien, c'est son inquiétude principale.
11: Quels sont les sujets les plus importants pour vous en ce moment, que ce soit en positif ou en négatif?
12: Le plus important pour moi, c'est le pouvoir d'achat. C'est vraiment le plus important.
11: Quand vous pensez à l'avenir, qu'est-ce qui vous rend optimiste?
12: Eh bien, pas grand-chose. Malheureusement, pas grand-chose. Il n'y a plus rien qui va, j'ai l'impression. Et c'est pas en s'améliorant.
11: Quel serait votre message à la future présidente ou au futur président de la République? Avez-vous une priorité à lui transmettre?
12: Il faut absolument redonner, s'il vous plaît, redonner du pouvoir d'achat aux Français. Parce qu'il y a trop de charges, c'est insupportable. On finit jamais le mois avec du positif sur le compte. Et tout augmente. Il faut vraiment que ça s'arrête, quoi.
2: Et demain, l'isoloir de votre radio sera notamment place du marché à Bourganeuf avec Ici Creuse. Pour connaître où se trouve l'isoloir le plus près de chez vous, rendez-vous sur ici.fr. La colère des Françaises et des Français peut-elle entraîner un mouvement plus profond, plus long, similaire à celui des gilets jaunes? En tout cas, Lyssen Tassin, le gouvernement fait tout pour éviter ça.
13: Officiellement, à la tête de l'État, on se refuse à toute comparaison avec le mouvement des Gilets jaunes. C'est assez différent puisqu'il s'agit d'événements extérieurs comme la crise dans le détroit d'Ormuz, commente-t-on à l'Élysée. Mais dans les faits, le gouvernement fait tout pour ne pas laisser les revendications s'installer. On l'a vu avec les agriculteurs et ce matin, lorsque les pêcheurs bloquent un dépôt pétrolier, la ministre de la Mer et de la Pêche annonce les recevoir dans les prochains jours. Dans la foulée, le ministre de l'économie et des finances assure que le gouvernement continuera à accompagner la profession et tous ceux en première ligne. Nous sommes aux côtés des Français qui souffrent, a insisté Roland Lescure. Mais pas sûr que ces quelques mesures et cette câlinothérapie verbale suffisent face à des prix du pétrole toujours plus élevés. Le constat au lieu est aussi celui de l'impuissance. Emmanuel Macron n'a pas de majorité. Il ne peut pas annoncer l'augmentation du SMIC comme lors de la précédente crise des Gilets jaunes, souffle un conseiller qui pense aussi que les mécontents savent que la prochaine échéance pour se faire entendre, ce sera l'élection présidentielle.
2: Alison Tassin, journaliste politique, vous nous apportez régulièrement votre éclairage sur ici, à l'approche donc de l'élection présidentielle. Ce sera en mai prochain, voilà ce qu'on pouvait dire à 7h sur cette journée de mobilisation. Enseignante menacée de mort par un parent d'élève à Toulouse, un surveillant et une principale de collège victime des mêmes menaces à Bordeaux. Et aujourd'hui, c'est le maire de Véron, dans l'Yonne, qui témoigne du même scénario dans sa ville. Bonjour Steve Campagne.
14: Bonjour.
2: Merci beaucoup d'être avec nous dans le 13h de nos régions. C'est une mère de famille qui a menacé directement la directrice de l'école. C'est ça, racontez-nous ce qui s'est passé.
14: Écoutez, oui, c'est exactement ça. C'est-à-dire que il y avait visiblement, en fait, moi maintenant je le dis parce que hier j'étais un peu plus réservé, mais aujourd'hui j'estime qu'il faut quand même dire les choses et l'ensemble des choses pour bien comprendre et appréhender cette affaire. Les enseignants ont réalisé en fait un signalement aux services sociaux il y a quelques temps parce qu'il y avait eu une plainte d'une des enfants, si j'ai bien compris, d'un des enfants relativement à des violences. Donc les enseignants ont fait leur boulot puisque c'est leurs obligations de faire remonter les choses, donc c'est ce qui a été fait, ce qui a déclenché visiblement une enquête sociale. Depuis, le climat est resté, hostile vis-à-vis du corps enseignant, et au fond, j'allais dire, on peut presque le comprendre, parce que vous faites l'objet d'une enquête sociale, c'est jamais agréable, c'est des moyens importants, sans doute à juste titre, mais disons qu'on peut comprendre que du coup, le climat soit un petit peu détérioré.
2: Bon. La mère de famille a menacé de mort la directrice, c'est ça ?
14: Ben en fait voilà, hier devant l'école, suite à une blessure, sa fille était tombée, je pense, dans la cour de récréation, elle avait une égratignure, et la maman estimait, a prétexté que c'était pas suffisamment bien soigné pour venir justement échanger avec la directrice et partir dans tous les sens et faire tout un tas de reproches à la directrice de l'école. Et à un moment donné, elle lui a dit, voilà, de toute façon, vous occupez pas mal de mes enfants, ça va très mal se passer pour vous. Et puis, elle a dit, vous mettez, alors ça, c'est complètement incohérent, mais elle a dit que les enseignants mettaient le couteau sous la gorge aux parents. Et après, elle a conclu son échange avec un mime sous le cou, vous savez, le doigt sous le cou, le mime de l'égorgement. Donc, bon, moi, je veux dire, elle peut demain, ils vont sans doute nous expliquer que c'est pas ce qu'elle voulait dire, que c'est parce qu'elle... Bon, très bien. Néanmoins, le geste a été fait. Le climat est extrêmement tendu. C'est inacceptable de faire ces gestes-là vis-à-vis du corps enseignant qui n'a pas du tout à être confronté à un tel niveau de violence.
2: Et en un mot, qu'est-ce que vous demandez aujourd'hui, Steve Campagne ?
14: Moi, je demande à ce que l'éducation nationale prenne ses responsabilités, à savoir qu'on enlève les enfants de l'école de Véron. Pourquoi ? Parce qu'on me dit, on pourrait entendre, oui, mais dans ce cas-là, on s'en prend d'abord aux enfants plutôt qu'aux adultes.
2: On punit les
14: enfants,
2: oui.
14: Oui, mais non, parce que ça c'est faux. Parce que comment on peut m'expliquer que un enfant qui va rester dans l'établissement, comment vont se faire les échanges avec le corps enseignant ? La famille sera toujours hostile, il y aura toujours une défiance parce qu'il y a eu des signalements, parce qu'il y a eu hier l'altercation qu'il y a eu. Donc le climat ce sera de toute façon détérioré. Bien sûr, les enseignants feront toujours l'effort, feront toujours bonne figure, mais plus jamais, madame. Plus jamais ils se comporteront comme un enseignant avec d'autres enfants. C'est-à-dire que quand il faudra dire aux parents qu'il y a peut-être du suivi scolaire à faire parce que ça va pas bien, peut-être quand ils seront en sortie scolaire et qu'il faudra reprendre l'enfant sur un comportement, on le fera peut-être pas parce qu'on se dira derrière ça va me coûter cher. Donc il va y avoir ça et ça sera naturel et instinctif.
2: D'accord. Donc ce que vous demandez,
14: possible.
2: Oui. Ce que vous demandez, Steve Campagne, c'est la fermeté à l'encontre de ses parents. Merci beaucoup d'avoir été avec nous dans le 13h de nos régions, maire de Veyron dans l'Yonne. Vous retrouvez un dossier complet sur cette affaire sur notre site ici.fr. Nos institutions ont failli dans la protection des enfants. Ça, ce sont les mots d'Anne Hidalgo ce matin, l'ex-maire socialiste de Paris, auditionnée par la commission d'enquête sénatoriale sur les violences sexuelles dans le périscolaire. Coralie Moreau, journaliste police-justice pour ICI, bonjour.
15: Bonjour.
2: Alors, vous suivez cette audition pour ICI. Anne Hidalgo a commencé par exprimer sa compassion et ses regrets profonds pour les victimes et les familles.
15: Oui, une douleur et une blessure, dit-elle, alors que la ville avait la responsabilité de ses enfants. Pendant 10 minutes, Anne Hidalgo énumère tout ce qu'elle a mis en place depuis son arrivée à la tête de la mairie en 2014. Rapport d'inspection, plan d'action, protocole pour les signalements, renforcement des formations, jusqu'à la création d'un poste d'adjoint dédié en 2020. Mais le constat d'échec est là. De 12 signalements dans le périscolaire en 2015. On en est aujourd'hui à 235 enquêtes ouvertes depuis novembre dernier. Les failles sont mises en évidence dans la mission flash que l'ancienne maire de Paris commande en 2025 à l'inspection générale. Sur l'ensemble des protocoles mis en place, seule la moitié sont bien appliqués.
2: Mais elle explique aussi, Anne Hidalgo, qu'elle n'est pas la seule responsable, qu'un maire ne peut pas tout.
15: Oui, si elle reconnaît les failles de la ville, Anne Hidalgo refuse de porter seule la responsabilité de ce terrible échec. Échec collectif, martèle-t-elle, et d'ajouter que ce sont bien toutes les institutions qui ont failli, éducation, collectivité, parquet, police, des institutions qui ne travaillent pas assez bien ensemble. Elle dénonce également le manque de formation des élus en matière pénale et leurs limites aussi, la difficulté d'informer les familles tout en respectant le secret de l'instruction et l'obligation d'agir en étant hors la loi, en décidant par exemple de ne plus embaucher d'agents qui auraient fait l'objet d'un signalement même après un non-lieu. Une solitude exprimée par tous les maires déjà auditionnés par la commission.
2: Merci beaucoup Coralie Moreau, journaliste police-justice pour ICI. Vous pouvez à nouveau envoyer un courrier ou colis à la poste et acheter des timbres. Vous l'avez peut-être remarqué ce matin, les services de la poste étaient perturbés suite à un incident informatique. C'est en fait une mise à jour qui aurait dû se faire la nuit dernière qui a échoué. Tous les bureaux de France étaient touchés. C'est donc désormais rétabli, nous confirme la poste.
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2: À suivre, des milliers de personnes attendues à Concarneau cet après-midi pour l'hommage à Charlie Dalin. Une rencontre avec un ex-rugbyman engagé dans la lutte contre les violences sexuelles et la visite d'une crèche pour chiens. Mais si ça existe, on ira à Toulouse. La ville de Concarneau rend donc hommage à son marin, à Charlie Dalin, vainqueur du dernier Vendée Globe, mort d'un cancer à 42 ans en juin dernier. Une véritable armada va prendre la mer cet après-midi, un moment qui s'annonce très fort pour son épouse, Perrine Le Pape Dalin, qui a pris conscience ces derniers mois de la popularité incroyable de son époux.
16: C'était mon super-héros, et maintenant c'est le héros de tout le monde. Je trouve ça extraordinaire ce qu'il suscite chez les gens. Est-ce qu'il a réussi à transmettre comme message, toujours croire en ses rêves? Pas forcément des rêves de course au large, mais des rêves tout court. Je m'étais pas du tout rendu compte de ça jusqu'ici. C'est vrai qu'on était un peu dans notre bulle. Et je trouve ça extraordinaire. Et le fait qu'une école porte son nom, il aurait été vraiment très fier. Aujourd'hui, il faut composer avec, effectivement, ce que les gens souhaitent voir continuer de Charlie. Et c'est ça qu'il va falloir que j'apprenne à faire. À vivre en entretenant son héritage et son image.
17: Ça met un peu de pression aussi.
16: Un petit peu, un petit peu bien sûr. Non seulement par rapport à lui, mais par rapport à mon fils aussi.
2: Et cet hommage doit débuter donc aux alentours de 17h. On attend, je vous le disais, des milliers de personnes. Bonjour Nicolas Blanza.
18: Bonjour Marine, bonjour à tous.
2: Journaliste ici au Régisel. Comment va se dérouler cet hommage dans les détails?
18: Alors ce sera un hommage joyeux en plusieurs temps, à terre, en mer et dans les airs, avec d'abord des discours brefs à partir de 17h15, celui de sa veuve Perrine Le Pape Dalin que l'on vient d'entendre, le président de la Fédération Française de Voile et également la ministre de la Mer Catherine Chabot, elle-même ex-navigatrice, avant que se déploie sur l'eau une inédite et immense parade nautique pour saluer la mémoire de ce marin d'exception. Pendant une heure et demie, de 17h30 à 19h, une nuée d'embarcations défileront sur l'eau devant Concarneau, de toute taille, avec entre autres une cinquantaine de bateaux habitables, parmi lesquels les plus prestigieux navires de course au large, les ultimes, là ces trimarans volants, les Imoca, les bateaux du Vendée Globe où Charlie Dalin a excellé, les Figaro Beneteau sur lesquels il s'est révélé un peu plus tôt. Au rang des bateaux exceptionnels se trouve encore l'Abeille Bretagne, ce remorqueur de haute mer descendu pour l'occasion de Brest, et le Cormoran, un patrouilleur de la Marine Nationale. Avant, à 18h30, un instant solennel, massif, l'Imoca avec lequel Charlie Dalin a gagné gagner le Vendée Globe remontera seul le chenal de Concarneau avant à 18h45 un énorme bazar, une minute de bruit simultané avec des cornes de brume, des fumigènes, des sirènes et les gigantesques jets d'eau de l'abeille Bretagne. Et puis à 18h54 un survol mémorable est attendu, celui de la patrouille de France, elle qui avait été la marraine du tout premier bateau Figaro de Charlie Dalin en 2011. Un feu d'artifice exceptionnel d'un quai avancé dans la mer sera tiré pour clôturer cet hommage à un marin de légende.
2: Merci beaucoup Nicolas Blanza, ici Brézizel. Grâce à vous, on y est presque déjà. Un hommage qui sera à suivre sur ici.fr. Allez, on reçoit ce midi un colosse au pied d'argile. Bonjour Sébastien Boy.
19: Bonjour.
2: Vous êtes ex-rugbyman, fondateur donc de cette association Colosse au pied d'argile, association qui lutte contre les violences sexuelles, le bizutage, le harcèlement. Et vous êtes, Sébastien, en plein tour de France à pied et à vélo pour relier Saint-Paul-les-Dax dans les Landes à Paris. Il y a 700 kilomètres au programme, c'est ça, et vous en êtes au deuxième jour.
19: Exactement, on est plus près des 900 kilomètres que des 700 parce que les parcours vélo sont différents que les voitures.
2: D'accord.
19: Mais effectivement, c'est un défi dans le défi, parce que l'objectif de ce périple, c'est d'alerter aussi l'État, surtout sur l'état de la protection de l'enfance, avec le travail colossal, sans jeu de mots, que nous faisons. Depuis la création, c'est 500 000 enfants sensibilisés, 200 000 adultes, 4 000 victimes accompagnées. Et nous recevons uniquement 0,1% de notre budget en subvention de fonctionnement.
2: Donc c'est pour recueillir des dons.
19: C'est pour alerter l'État qu'on ne peut plus marcher tout seul. Aujourd'hui, l'accompagnement des victimes se fait sur les fonds propres de l'association, soit 300 000 euros investis chaque année. Aujourd'hui, on est à l'agonie financièrement et c'est plus à nous à supporter cet accompagnement gratuit, c'est à l'État de le supporter à minima.
2: Oui.
19: Et surtout, voilà, parce que nous, on marche pour Colosse, je marche pour Colosse, mais il y a beaucoup d'associations comme la nôtre qui sont en difficulté aussi.
2: Sébastien Boy, pour ceux qui ne vous connaissent pas, qui nous écoutent, auditeurs, auditrices ici, vous avez vous-même vécu dans votre enfance des violences sexuelles. Est-ce que ça permet un discours de vérité face aux gens que vous croisez aujourd'hui ?
19: Ah ben je ne m'en cache pas derrière les mots. Moi j'ai été bien violé de 11 ans et demi à 17 ans. J'ai pu en parler 18 ans après. Ce qu'il y a de fort dans mon témoignage, c'est que systématiquement il permet à d'autres victimes de s'identifier et de libérer leur parole. Mais surtout le message important que j'envoie aux victimes, c'est que malgré tout ce que j'ai subi, aujourd'hui je suis résilient. Et la résilience, elle est atteignable. Et pour ça, il faut accompagner une victime dans de bonnes conditions.
2: Oui, vous avez gardé le silence pendant 18 ans, Sébastien Boy. Pour ceux qui voudraient se livrer, parler, il faut avoir en face une écoute attentive. Votre association sert à ça aussi.
19: Exactement. Nous menons plus de 3000 interventions à l'année. Et on a une approche pédagogique qui permet cette libération de la parole. Et quand une victime parle, elle a pas besoin. Il faut surtout pas qu'elle attende 3 mois un rendez-vous. Quand elle parle, c'est dans l'urgence. Donc c'est pour ça que nous on a notre propre service d'accompagnement de victimes avec des psychologues, avec des juristes. Et surtout quelque chose qui est important, c'est que on fait une approche systémique en aidant la victime, mais aussi les victimes collatérales, qui sont bien sûr les parents quand ils ne sont pas les auteurs de ces actes.
2: Et aujourd'hui, c'est justement cette écoute spécialisée qui est mise en danger, d'où une cagnotte également mise en ligne. Merci beaucoup Sébastien Boy, fondateur du Colosse au pied d'argile, d'avoir été avec nous dans le 13h de nos régions. Bon tour de France et vous trouvez toutes les informations nécessaires si vous voulez faire des dons sur le site de l'association Colosse au pied d'argile. Merci beaucoup. Part tout de suite dans la ville rose, je vous l'avais promis, la voilà, cette crèche pour chiens qui est à Toulouse, un lieu un peu particulier, c'est très sérieux, ça s'appelle Wolf Society, ça a ouvert mercredi dernier un espace de 300 mètres carrés donc qui accueille des chiens que leurs propriétaires viennent déposer pour les faire garder quand ils partent au travail, Claudia Calmel.
20: comme Maxime qui vient de déposer Vince, un cocker de 2 ans qui a un peu de mal à rester seul à la maison.
21: Il aboie, il pleure et il fait le loup. C'est plutôt embêtant pour les voisins, on va dire.
20: Et comme à la crèche, se pose la question de la gestion de la séparation au moment de quitter les lieux.
21: Moi ça va, lui je pense un peu plus anxieux, donc il essaie de gratter le grillage et... Petit couinement, mais bon, ça va passer.
20: Oui, on confirme, c'est vite passé. Vince s'est rapidement fait des copains dans ce lieu cosy, aux allures de café branché. C'est Mehdi Sigel Massi qui est à l'origine du projet.
22: On a une piscine à balles, on a quelques jeux d'agilité. Il y a des canapés, parce qu'il y a des chiens qui aiment bien, comme leurs humains, aller sur les canapés, comme à la maison.
20: Il a eu l'idée après avoir passé 1 an aux États-Unis où ces crèches canines existent depuis longtemps. 9 chiens peuvent être accueillis chaque jour à Ouf Society, entre 9h et 19h. Les journées de garde sont rythmées par des jeux, des siestes, des balades et des nouvelles envoyées aux familles.
22: Je prends des photos pour les envoyer aux propriétaires de chiens qui aiment bien en journée recevoir les petites photos de leurs loulous et voir les activités qu'ils font.
20: Un lieu que Mehdi Sigel Massi a pensé pour donner plus de place aux chiens dans la ville.
22: Aujourd'hui, c'est quand même compliqué. Quand vous voulez aller prendre un verre en intérieur, c'est pas toujours possible. Les caniparcs, c'est souvent des petits endroits. Je pense que les villes évoluent, se structurent autour quand même du fait que de plus en plus de chiens y vivent. Je crois qu'à Toulouse, il y a 50 000 chiens, mais tout n'est pas pensé pour eux, et en fait c'est vraiment derrière cette idée qu'on a pensé ce lieu.
20: Pour les tarifs, comptez autour de 30 euros la journée avec la formule abonnement et 560 euros par mois pour une garde tous les jours du lundi au vendredi. Grégory déposera sa petite Blue à la garderie quelques jours par mois et l'investissement ne surprend, dit-il, pas ses proches.
23: C'est plus dans le sens positif. Ah, vous avez réussi à trouver une crèche, vous avez réussi à avoir des places, c'est vraiment cool. Après, il y a toujours l'histoire un peu budget qui rentre en compte, mais quand on a les moyens de se le permettre, c'est vraiment un plus.
20: Des garderies pour chiens qui devraient être plus nombreuses, selon Eugénie.
24: Je pense que les mentalités sont en train de changer. Il y a quand même une prise de conscience sur le bien-être animal. On le voit avec les lois, c'est un être vivant, le chien, c'est pas un meuble en fait. Il faut l'assumer.
20: Pour arriver à l'équilibre financier, Ouf Society espère prochainement engranger 30 d'abonnements.
2: Reportage signé Claudia Calmel, ici Occitanie, et vous pouvez retrouver les images de cette crèche pour chiens sur ici. .fr. Et puis on termine ce 13h de nos régions comme on l'a commencé avec du Rita Mitsouko.

0: Voilà, on a appris en fin de matinée la mort de Catherine Ringer à l'âge de 68 ans. Catherine Ringer emportée par un cancer, célèbre voix du groupe de rock Lerita Mitsuko. Votre radio ici lui rend hommage toute la journée avec, bien sûr, ce soir à 19h, une émission spéciale de Décibel avec Émilie Mazoyer. C'est l'heure de vous dire à demain, même heure, même endroit. L'après-midi se poursuit en musique sur ICI.
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7: Les bons plans et infos services toutes les heures sont avec ICI Isère. C'est l'amicale laïque qui propose de nouveaux cours de yoga à Saint-Martin-le-Vinou. Les séances sont données les lundis et mercredis en fin d'après-midi avec des spécialités pilates, yoga intégral et débutants. Il est possible de faire un cours d'essai pour 10 euros. Vous retrouvez plus d'informations en ligne pour les cours de yoga à Saint-Martin-le-Vinou. Du côté de Saint-Quentin-Fallavier, deux actualités importantes. Pour les démarches administratives, France Service assurera une permanence ce vendredi de 9h à midi à l'espace Ma Ville Service. Vous pouvez venir sans rendez-vous pour être accompagné dans vos démarches auprès de la CAF, de l'assurance maladie. Le bus France Service, c'est ce vendredi. Si vous souhaitez inscrire vos enfants pour les vacances d'automne aux accueils de loisirs, vous le pouvez dès samedi via le portail famille. Des séjours pour les 3-11 et 11-13 ans pour la période du 19 au 31 octobre. Rendez-vous sur le site internet de la ville de Saint-Quentin-Fallavier ce samedi.

Merci d'être à l'écoute de votre radio locale. Bon début d'après-midi à toutes et à tous. Les gens d'ici, c'est une série de reportages sous forme de rencontres. Ici, Isère donne la parole à des habitants et des habitantes de notre département, en ville comme à la campagne, en plaine comme à la montagne. Ce mardi, notre reportage prend place à Grenoble avec l'artiste Benjamin Vallière, que vous connaissez peut-être à travers ses comptines et sa chaîne YouTube. On l'écoute dans 7 minutes précisément. Ce sera juste après Bruno Mars, puis Laurent Voulzy.

0: Cœur Grenadine, l'un des grands succès de Laurent Voulzy sur Ici Isère. Dans Les gens d'ici, ce mardi, Yann El Amaoui a rencontré un artiste, un poète, un épicurien, ancien prof. Benjamin Vallière a tout quitté pour vivre son rêve sur scène. Direction la salle de spectacle, la Basse-Cour à Grenoble.
1: Bah là, pomme cerise, je suis... Ah non, poire citron. Je suis très chaud d'un poire citron.
2: Bonjour Benjamin.
1: Bonjour Yann. Oui, je veux bien, viens. Merci beaucoup.
2: On est dans un endroit qui n'est pas vraiment une salle de théâtre, qui n'est pas vraiment une salle de one man. On débarque d'abord dans un bar, je vois une cuisine derrière.
1: Oui, en fait, c'est un lieu associatif et ils font de la restauration. Alors, si je ne dis pas de bêtises, je crois qu'ils ne font de la restauration que pour les gens qui viennent au spectacle. Mais en fait, le côté sympa, c'est que là, le spectacle est à 20h30 et il y a plein de gens qui arrivent à partir de 19h, ils s'installent, ils prennent une planche apéro, ils prennent un petit truc.
2: Alors, petit jeune dans le milieu.
1: Je sens venir la réflexion désobligeante.
2: Non mais un an et demi de ouais. Spectacle, parce qu'avant il y avait une autre vie, Benjamin.
1: Plusieurs en fait, j'ai commencé comme prof de français, j'ai fait ça pendant 7 ans, et puis j'en ai eu un petit peu marre du cadre, on va dire, un peu cadré, un peu brimant de l'éducation nationale, et donc j'ai décidé de devenir auteur dans la vulgarisation. Donc j'ai fait de la vulgarisation scientifique sur Science et Vie Télé, j'ai fait de la vulgarisation musicale pour l'UMNI, qui est France Télé Éduque, j'ai fait de l'histoire, j'ai fait de l'éducation aux médias, enfin j'ai fait plein de choses.
2: Et vous n'êtes jamais tombé sur vos anciens élèves lors d'un spectacle ?
1: Ah mais si, plein de fois.
2: C'est vrai ?
1: Ah mais c'était mon prof au collège, machin. Donc il y en a aussi un certain nombre avec qui j'avais encore gardé contact. Donc ça c'était cool. Et j'ai même eu quelqu'un qui m'a dit, mais attends, c'était pas toi le Benjamin Vallière qui était à l'école des Buclos en maternelle à Mélan ? J'ai fait waouh, mais alors si, mais c'est quand même... c'était quand même il y a très très longtemps. Elle m'a dit ouais, mais j'ai vu tes roues, tu dis des trucs intelligents. Je me suis dit ça doit être lui.
2: Alors qu'est-ce qui vous a fait sauter le pas entre l'école et la salle de spectacle?
1: En réalité, quand on est prof, c'est un one man show permanent. La grosse différence, c'est que quand t'es prof, tu fais un one man show devant des gens qui sont pas contents d'être là et qui seraient même ravis si tu pouvais ne pas être là.
2: Et alors comme vous étiez un ancien prof, lorsque le public est un peu dissipé, vous arrivez à avoir autorité sur scène?
1: Alors, ça m'a vachement aidé pour ça, parce que, en fait, une salle de classe et un public de spectacle, c'est un peu pareil, c'est-à-dire qu'il y a certains...
2: On a des perturbateurs, comme dans les salles de classe?
1: Oui, mais les perturbateurs, c'est bien. Dans le sens où un public où il n'y a pas de perturbateur, mais tu te fais un peu chier. Alors que là, quand il y a quelqu'un qui réagit, qui rebondit sur ce que tu dis, qui va poser une question, c'est cool. Parfois, c'est trop. Donc, il y a parfois des gens où je dis, attends, tu peux dire à ton mari de se calmer un peu, parce que là, il est en train de me flinguer mon spectacle.
2: Et lorsque vous jouez pas, c'est quoi votre petit plaisir?
1: J'adore bouffer. Voilà. C'est pas très éloigné. Non, mais en réalité, c'est pas très éloigné, parce qu'avec mon spectacle, je fais la tournée de France et la de Belgique la semaine prochaine, mais je bouffe partout, je bouffe que les spécialités du coin.
2: Alors, où est-ce qu'on mange bien, mis à part en Isère? Où est-ce que vous avez eu un coup de cœur culinaire?
1: La Bretagne. Mais la Bretagne, le beurre, la crème, tout ça, mais c'est fabuleux la Bretagne. Mais là, la Belgique, je mets de gros espoirs sur la Belgique la semaine prochaine.
2: Je connais un peu, oui.
1: Ouais. Là, je pense que ça va être pas mal. Chez moi, il y a des biscuits que j'ai ramenés de Montpellier, il y a des petits bonbons que j'ai ramenés de Nantes, il y a des machins. Mais c'est fabuleux, j'adore ça.
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0: Le groupe de pop néerlandais The Art Company sur ICI Isère avec Susanna. La suite de nos programmes, ça se passe en musique avec dans les 10 minutes qui viennent Marine puis The Communards sur ICI Isère.
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1: Bon début d'après-midi à toutes et à tous à l'écoute d'Ici, Isère. Il est 14h. Et tout de suite, le flash.
2: C'est une célèbre voix qui nous a quittés aujourd'hui. Catherine Ringer, chanteuse d'Erita Mitsuko, est morte emportée par un cancer foudroyant à l'âge de 68 ans, refermant définitivement l'histoire du duo mythique du rock français qu'elle avait formé avec son compagnon Fred Chichin, mort lui en 2007. Un animateur d'une école du 15e arrondissement de Paris, condamné à un an de prison ferme, 4 avec sursis pour agression sexuelle sur 9 enfants. Toujours concernant ce dossier, l'ex-maire de Paris, Anne Hidalgo, était entendue par la commission d'enquête sénatoriale. Ce matin, elle évoque un échec collectif. Plusieurs milliers de policiers manifestent aujourd'hui à Paris, au départ de l'avenue des Champs-Élysées jusqu'à l'Assemblée nationale. Ils réclament des mesures salariales et davantage de moyens. C'est une journée de mobilisation. En France, électriciens, gaziers protestent, eux, contre une remise en cause de leur tarif préférentiel de l'énergie. 60% des salariés de EDF étaient en grève à la mi-journée. Manifestation également devant les CHU, les universités, les pêcheurs qui dénoncent la hausse des prix du carburant et la dégradation de leurs conditions de travail. Ils seront reçus jeudi après-demain par la ministre de la Mer après le blocage.

0: concède, les jours se suivent et se ressemblent, mais bon, il fait beau en journée, frais la nuit, c'est bien, on en profite. Les températures, donc, vous avez actuellement 25 degrés à Villard-de-Lans, 27 à Lamure, 29 à la Côte-Saint-André et Voiron, 29 degrés également à Saint-Marcelin et au Bourdoisan, 30 à Grenoble et Bourgoin-Jallieu et jusque 32 degrés à Vienne. Bonne nouvelle, demain, on devrait avoir un peu de pluie.
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0: Crazy, un titre que l'on doit au chanteur et musicien britannique Seal. Bonjour et bienvenue à l'écoute d'ici Isère. Nous vous souhaitons un bon début de semaine. C'est un événement original et impressionnant. Ça se passe demain à Vienne. Une course de garçons de café est organisée par l'Union des métiers et des industries de l'hôtellerie de l'Isère. C'est sur la place de Miremont de 14h à 17h.
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0: 6h avec Michel Polnareff, Tam Tam. Et maintenant, place aux infos pratiques avec Thomas Bortolato.
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2: Les bons plans et infos services toutes les heures sont avec Ici Isère. Sur le plateau du Vercors, des rencontres professionnelles seront organisées le lundi 21 septembre. C'est à la Coupole de 18h30 à 21h à Villard-de-Lans. Un temps d'échange avec les chefs d'entreprise du Vercors et les partenaires pour échanger et débattre sur tous les sujets qui touchent les entrepreneurs actuellement. Des rencontres professionnelles à vivre à la Coupole de Villard-de-Lans lundi prochain. Le service de l'état civil de la mairie de Mélan ne pourra pas délivrer de passeport ni de carte d'identité jeudi après-midi. Les rendez-vous reprendront habituellement le lendemain aux horaires d'ouverture. Ce samedi à Estrablin, la maison des associations reçoit Estra Cousette pour une journée de couture solidaire au profit de l'association Jeunes et Roses qui accompagne les femmes touchées par le cancer du sein. Tous les bénévoles sont attendus ce samedi à la maison des associations d'Estrablin.
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0: groupe australien In Excess sur ICI Isère avec Original Sin, le péché originel. Chanson qui parle de la manière dont les enfants sont conditionnés par les croyances que leur transmettent leurs parents. PhD, Manon Lisa, The Brothers Johnson, c'est la liste des trois prochains morceaux de musique que vous propose ICI Isère.
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0: Angela Amico, Runaway.
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1: Merci d'être à l'écoute d'Ici Isère. Belle journée à toutes et à tous. Il est 15h, voici le journal.
2: C'est la première peine de prison ferme dans le scandale du périscolaire à Paris. Un animateur d'une école du 15e arrondissement, condamné à un an de prison ferme, donc 4 avec sursis, pour agression sexuelle sur 9 enfants. Toujours concernant ce dossier, l'ex-maire de Paris, Anne Hidalgo, était entendue par la commission d'enquête sénatoriale ce matin. Elle évoque un échec collectif. Fin de citation. À l'approche des discussions sur le budget pour 2027, plusieurs appels à faire grève et à manifester aujourd'hui. Les syndicats dans l'enseignement supérieur, la santé, la police réclame plus de moyens et de meilleures conditions de travail. Grève aussi des électriciens et gaziers qui défendent leur tarif préférentiel de l'énergie. 60% des salariés d'EDF avaient cessé le travail à la mi-journée. Manifestation aussi devant les CHU, les universités. Les pêcheurs, quant à eux, dénoncent la hausse des prix du carburant, la dégradation de leurs conditions de travail. Ils seront reçus jeudi après-demain par la ministre de la Mer après le blocage du dépôt pétrolier de Fos-sur-Mer ce matin près de Marseille. Coup de massue pour les salariés de l'AFPA. 30 sites sont menacés de fermeture. L'organisme de formation professionnelle, victime d'un important plan social. On attend jusqu'à 867 suppressions de postes à l'AFPA. Et puis de Marcia Baïla à Andy, sa voix et son irrésistible amour de la liberté auront marqué la chanson française. Voilà l'hommage de la ministre de la Culture à Catherine Ringer. La chanteuse d'Erita Mitsuko est morte à 68 ans d'un cancer foudroyant.
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1: Du beau temps à perte de vue, c'est ce qu'on a depuis plusieurs semaines et ce qu'on risque d'avoir encore pendant pas mal de temps, pendant au moins 10 jours, nous dit Météo.

0: Le groupe Supertramp sur ICI Isère avec Breakfast in America. Belle journée à l'écoute de votre radio locale. On profite ensemble des dernières animations estivales, comme le marché nocturne du vendredi entre deux guets en Chartreuse avec marché de producteurs et animations musicales. Rendez-vous sous la halle ce vendredi de 18h à 20h. On vient de l'apprendre, la voix des Rita Mitsouko, Catherine Ringer est décédée. Avec son âme sœur Fred Chichin, ils auront fait les grandes heures du rock déjanté français des années 80. On écoute dans un instant Marcia Baila sur ICI Isère.
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0: Ici Isère avec Rose Laurens et Africa. Quelques infos pratiques pour vous maintenant.
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0: Formation compostage pour tous, proposée par le Cyclome, syndicat intercommunal chargé de la collecte et du traitement des ordures ménagères pour la région de Morestel et le Nord-Isère. C'est gratuit sur inscription. La formation compostage partagée, c'est les mardis 22 et 29 septembre à Crémieux de 18h à 21h30. À Saint-Genis-les-Villages, formation valorisation des végétaux du jardin le mardi 6 octobre de 18h à 21h30 là encore. Il y a d'autres formations. Pour les détails, le calendrier, les inscriptions, rapprochez-vous du Cyclome. Toujours en Nord-Isère, demain mercredi 16 septembre, un café police est proposé à Villefontaine sur la place de la République. Des policiers municipaux seront présents pour échanger avec vous, répondre à vos questions et présenter leur mission. Ça se passe de 10h à midi. Et puis au pont de Beauvoir, un jeudi est organisé un forum santé sur le site de France Service et Isactis de 9h à 17h.

0: Dieu est un fumeur de Havane, c'est Serge Gainsbourg et Catherine Deneuve, une chanson écrite et composée par Gainsbourg pour le film de Claude Berry, Je vous aime. C'était en 1980, film dans lequel jouait Catherine Deneuve. Michel Delpech, Benjamin Biolay, puis Europe, pour nous accompagner jusque 16h sur Ici Isère.
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1: Belle journée à toutes et à tous à l'écoute d'Ici Isère. Il est 16h, voici le journal.
2: Elle a fait danser des générations. Catherine Ringer, la chanteuse d'Erita Mitsuko, est morte, emportée par un cancer foudroyant à l'âge de 68 ans, refermant définitivement l'histoire du duo mythique du rock français qu'elle avait formé avec son compagnon Fred Chichin, mort lui en 2007. Un animateur d'une école du 15e arrondissement de Paris, condamné à un an de prison ferme, 4 avec sursis pour agression sexuelle sur 9 enfants. Toujours concernant ce dossier, l'ex-maire de Paris, Anne Hidalgo, était entendue par la commission d'enquête sénatoriale ce matin. Elle évoque, je cite, un échec collectif. Policiers, personnels soignants, enseignants, chercheurs, salariés d'EDF aussi. Il y a de nombreuses mobilisations aujourd'hui pour réclamer des moyens financiers et protester contre les restrictions budgétaires annoncées par le gouvernement. Après le blocage du dépôt pétrolier de Fos-sur-Mer, les pêcheurs, eux, seront reçus jeudi après-demain par leur ministre, la ministre de la Mer. Ils dénoncent la hausse des prix du carburant et également la dégradation de leurs conditions de travail. Une centaine de croix et de statues vandalisé la nuit dernière dans un cimetière de Mézières-les-Metz, c'est en Moselle. Les dégradations ont été découvertes ce matin vers 6h. Cet acte honteux est orienté contre une cible nette. La religion catholique réagit, le maire de la ville. Soyez digne de la confiance qui vous est faite. Emmanuel Macron a baptisé ce matin la première promotion de volontaire du nouveau service militaire national à Orange. Elle portera le nom d'Henri Ferté, résistant fusillé à l'âge de 16 ans.
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1: Soleil, ciel bleu, un léger ruban de nuages blancs par ici ou par là et des températures dignes d'un été indien. C'est pas très original. Les jours se suivent et se ressemblent. Mais bon, il fait beau en journée et frais la nuit. C'est quand même très agréable. Les températures actuellement, vous avez 25 degrés à Villard-de-Lans, 27 à Lamure, 29 degrés à la Côte-Saint-André et Voiron, 29 également à Saint-Marcelin et au Bourdoisan, 30 à Grenoble et Bourgoin-Jallieu et jusque 32 degrés à Vienne. Bonne nouvelle, demain, on devrait avoir un peu de pluie. Oui, oui.

0: C'est Zazie sur Ici Isère. Bel après-midi, merci d'être à l'écoute de votre radio locale. La quenelle lyonnaise a des origines iséroises, c'est très sérieux, on ne rigole pas avec ça. Une histoire vraie que l'on vous raconte dans notre chronique patrimoine, tout s'explique. Juste après, Grand Corps Malade et Stilto sur Ici Isère.
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2: Tout s'explique à 8h42, notre nouvelle chronique patrimoine donc. Mais vous allez voir qu'elle couvre un large éventail de choses. Chaque jour, on décrypte pour vous des anecdotes ou de grands événements. Et ce mardi, alors, Alexandre, pourquoi la quenelle lyonnaise est en fait originaire de Bouvet-Skyrieux en Haut-Isère?
3: Attention, un sujet sérieux là.
2: Ah oui, c'est très sensible.
4: Plus.
3: Ouais. Parce que c'est là qu'elle a été élaborée par un aubergiste isérois.
2: Ah oh, mais non.
3: On commence par un petit point recette de cuisine. J'écarte tout de suite les quenelles qui sont élaborées avec de la volaille ou de la pomme de terre. C'est sûrement très bon, mais la quenelle, la vraie, c'est fait avec du brochet, émietté, broyé. Parce que la chair est fine, c'est bon, mais c'est plein d'arêtes. D'ailleurs, petite anecdote, certains anciens, dont ma grand-mère, disaient qu'il fallait faire cuire le brochet avec de l'oseille parce que ça faisait fondre les arêtes. Mais a priori, ça marche pas, il y a que l'acide qui fait fondre les arêtes, sauf que ça ferait fondre aussi la chair du brochet, a priori.
4: Et ouais, notre estomac meilleur, hein, aussi.
3: Mais ça donne un bon goût, et puis ça rend la chair tendre. Bref, donc la quenelle, c'est du brochet mélangé à de la pâte, élaboré avec de l'œuf, de la matière grasse et de la farine. Ensuite, avec ce mélange, on forme des boudins, avant de les cuire, les pocher dans l'eau ou dans un bouillon.
2: Et aujourd'hui, la quenelle, c'est un classique de la gastronomie française.
3: Eh oui, un plat facile à faire à la maison, si vous voulez. C'est aussi une partie de l'identité des fameux bouchons lyonnais. On retrouve forcément les quenelles sur leur carte. Et puis, c'est également parfois au menu des plus prestigieux restaurants étoilés, comme la Mer Brasier à Lyon et l'auberge du Pont de Collonges, l'établissement du regretté Paul Bocuse. Venons-en en fait. Cette fameuse quenelle a des origines iséroises, comme nous le raconte Patrick Perraudin, président de l'association Imagine Quirieux.
5: Au début du 19e siècle, Jean-François Moine, qui tient l'auberge du port de Quirieux, parmi ses multiples occupations, pêcheur et autres, il était aussi restaurateur. Et pour nourrir les nombreux mariniers qui naviguaient sur le Rhône, il a eu l'idée de mélanger de la chair de brochet émiettée avec des œufs, de la farine, et de pocher le tout dans un bouillon. Il sert ça sous forme de boulettes moelleuses. Cette recette va arriver dans la région lyonnaise grâce à son petit-fils, Joseph Moine, qui est charcutier à Lyon et qui va améliorer cette recette. C'est ce qu'on va appeler la quenelle lyonnaise moderne ou quenelle moine. Le gras de bœuf qui était utilisé au début est remplacé par du beurre. La panade qui enrobe la chair va être plus proche d'une crème pâtissière et il va élaborer ce qu'on appelle aussi la quenelle de régime.
3: Quenelle de régime, parce qu'on imagine bien qu'avec du gras de bœuf, ça devait bien tenir au corps, les boulettes de Quirieux. Mais à l'origine, c'était pour les mariniers du Rhône, donc dans les balcons du Dauphiné, où se trouve le port de Quirieux, les travailleurs dépensaient quand même beaucoup d'énergie, oui. Ils devaient avoir un bel appétit et besoin de prendre de la force. L'histoire raconte aussi que Joseph Moine, le petit-fils qui s'installa à Lyon, là, dont on vient de parler, et qui a créé cette recette moderne de la quenelle, avait fait élaborer deux cuillères spéciales pour mouler les quenelles, une plate et l'autre bombée, parce que c'est pas facile de façonner la pâte à la main, et aussi pour que les quenelles aient toutes la même forme.
2: La quenelle lyonnaise moderne, donc bien d'origine iséroise. J'espère que vous nous entendez en Haute-Isère. Même si le principe de la quenelle, c'est-à-dire de la chair de poisson mélangée avec de la pâte et cuite à l'eau, existait déjà du temps des Romains sous des formes et des saveurs diverses. Le port de Quirieux existe toujours, mais plus la cité médiévale aujourd'hui à l'état de ruine. Vous pouvez aller visiter une sorte de village fantôme enchanté. C'est assez incroyable. Merci beaucoup Alexandre Wibar.
3: Avec plaisir.
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0: Iron Lion Zion sur ICI Isère, c'est Bob Marley. Christophe Chardon est prêt à entrer en piste. Vous le retrouvez dans une dizaine de minutes pour vous accompagner sur la fin d'après-midi. En attendant, on écoute la regrettée Catherine Ringer, la chanteuse du groupe Rita Mitsouko, qui vient tout juste de nous quitter.
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0: L'après-midi sur Ici Isère, on s'amuse d'être ici avec Serge Papagali et Mathieu Montel.
1: Bonjour Serge.
2: Bonjour Mathieu.
3: Tu es de l'Isère si tu sais que...
2: Mon cher Mathieu, il ne faut pas que les touristes aient peur.
1: Non, mais ça commence quand comme ça, ça commence comme ça.
2: Oui, il ne faut pas que les touristes aient peur. Il n'y a pas de gaz à Saint-André, le gaz.
1: Ah.
2: Voilà, je vous sens rassuré. Vous n'êtes plus touriste, vraiment. Voilà.
1: Non, je suis accepté maintenant.
2: Ouais, ah, carrément accepté.
1: Ah, super.
2: Vous ressemblez un dauphinon, même physiquement.
1: Ah.
2: C'est vous dire, oui. Moi-même, quand j'étais enfant, car j'ai été enfant, ça peut surprendre des gens qui me voient aujourd'hui.
1: Mais
2: c'est pas possible. C'est pas possible, pourtant, si, je vous assure. Et que le train s'arrêtait à Saint-André, le gaz, j'avais un peu les miquettes, voyez-vous, les fesses qui faisaient bravo. La trouille. En somme, de ces émanations possibles à Saint-André. Quel gaz pouvait bien sortir de terre ou d'ailleurs,
1: hein. Mm-hmm.
2: D'ailleurs, répétition des deux mots est voulue. Enfin, je dis, il n'y a pas de verbe.
1: Ah oui, c'est pas un écho.
2: D'ailleurs, voyez-vous. Mm-hmm. Quel dragon vivait en ces lieux? Depuis, je me suis calmé, je vous rassure. Bien sûr, il n'y a pas de dragon en Isère, à part, comme d'habitude.
1: Mais. On la connaît aussi.
2: On la connaît
1: voilà,
2: aussi, ça peut
1: avoir des
2: sujet,
1: problèmes.
2: Voilà. Le gaz se prononce en fait le gars. Bien sûr, il s'agit d'un passage à pied qui permettait de passer la Bourbre à gué. Je dirais que le gars est donc un gay. Et c'est joyeux.
1: Oui.
2: C'est très joyeux.
1: C'est ça l'idée.
2: Je raconte des trucs, mais en fait, nous, on y sait parce qu'on est d'ici. Ici, Isère, bien sûr. Mais logiquement, tout bon isérois, c'est ça.
1: Alors que moi, je croyais que c'est parce qu'il mangeait trop de haricots, Saint-André-les-Gaz. Vous voyez, chacun sa...
2: On en parlera la prochaine
1: voilà,
2: fois.
1: Voilà, c'est ça. Mais on découvre grâce à vous.
2: On découvre.
1: Merci Serge.
2: Je vous en prie.
1: Et à demain.
2: À demain.
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0: C'est beau ça, c'est Christophe Maé sur Ici Isère. On aime bien Christophe Maé. Il est 16h30.
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0: Et merci d'être avec nous. Nous sommes ensemble jusqu'à 19h tout à l'heure. Notez qu'on fera un spécial Catherine Ringer entre 17h05 et 17h25 tout à l'heure. Avec ceux et celles qui l'ont côtoyé dans le département de l'Isère. Ceux qui l'ont accueilli pour les concerts, que ce soit du côté de Grenoble ou du côté de Bourgoin-Jallieu, aux belles journées, entre autres. Et puis vous, si vous avez un souvenir d'une chanson, bien sûr, qui vous a marqué, si vous avez envie de nous donner un mot, le standard vous sera ouvert, bien sûr. Tout à l'heure, on rend hommage à Catherine Ringer, je vous rappelle, disparue cette nuit à l'âge de 68 ans d'un cancer foudroyant. Avant 17h, et dans un instant, on réécoutera le camp de base de vendredi dernier, consacré au changement climatique dans nos belles montagnes. Et puis, on va sourire avec, bien évidemment, le beau duo Fred Ballard et ses invités, les comiques, qui nous entraîneront juste avant 17h et le journal, dans un bel univers. Avant cela, on fait la route ensemble.
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0: Pour vous signaler que globalement c'est plutôt très bien sur l'ensemble du département de l'Isère, même si vous pouvez rencontrer un ou deux ralentissements. On a quand même sur boulevard du Rhône Nord, Quépageau, je parle de Vienne, 8 minutes de fort ralentissement quand vous arrivez par le nord, donc pour vous rentrer dans l'hypercentre de Vienne. Globalement sur l'Y grenoblois pour l'instant, du monde mais pas de fort ralentissement, pas de gros bouchons à vous signaler. Vous pouvez être arrêté quelques instants, une ou deux minutes, mais ça va vraiment pour l'instant sans gros bouchons. Si vous êtes témoin de quoi que ce soit, vous avez le réflexe, hein, 04 76 46 45 45. C'est bien sûr le standard ici Isère pour nous signaler un bouchon ou pire un accident.
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0: Et merci d'être avec nous et de nous rejoindre. J'ai Julien Lieb avec Autrement. Julien Lieb que vous aimez, nous aussi ça tombe bien. Et Léné Marlin tout de suite.

0: Julien Lib avec Autrement sur Ici Isère.
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0: Le camp de base, c'est le rendez-vous qui vous parle de montagne. Tiens, tout à l'heure, on ira du côté de Saint-Hilaire-du-Touvel-en-Bain puisque démarre aujourd'hui la Coupe Icard avec du beau temps attendu jusqu'à dimanche, c'est à signaler. Revenons sur l'émission de vendredi dernier, Alexandre Wibard et ses invités nous parlaient du changement climatique et des variations de conditions météo qui ont un impact sur notre pratique de la montagne. On l'a constaté, une nécessaire adaptation. C'est ce que nous expliquait donc vendredi Gilles Revelin, c'est le président de l'association Les Grimpeurs des Alpes. Il revenait d'ailleurs pour débuter sur l'hiver dernier et l'enneigement spectaculaire que nous avions eu.
3: Il y en avait un bon paquet, mais avec les conditions climatiques, ça devient de plus en plus difficile. La météo est très variable, l'enneigement évolue très très vite. Donc en fait, il faut s'adapter à lire un petit peu plus et puis être très prudent parce que ça bouge très très vite. Moi, j'ai connu des saisons où il y avait une espèce de stabilité sur l'état de la neige. Et maintenant, la variation est tellement importante qu'on ne peut pas se dire « Ah ben, on est en mars, on va faire ça, on est en janvier, on va faire ça ». C'est exactement l'inverse qui peut se passer. Donc ça nous incite à plus de prudence dans la préparation de nos sorties.
4: Alors justement, ça me donne l'occasion de rebondir sur la pratique en été avec ces évolutions climatiques. Il y a de plus en plus d'éboulements en haute altitude, ouais, avec le permafrost donc, qui maintenait gelé des roches et de la terre ensemble. Ça fond un peu. Est-ce que vous vous adaptez aussi, vous prenez ce risque en compte dans votre pratique?
3: Ah oui, on essaye de faire attention quand... En fait, chaque encadrant, quand il emmène un groupe, il se met toujours en situation de grande sécurité. C'est pas quand on emmène un groupe dans un club qu'on va prendre des risques. Ça, on va le faire peut-être entre copains ou à part pour reconnaître des itinéraires. Donc, on a vraiment tendance à être prudent, à regarder ce qui va se passer. Effectivement, notre activité d'alpinisme l'été est plus réduite parce que ça devient de plus en plus difficile. Donc, on va privilégier peut-être des grandes randonnées pédestres qui vont s'approcher de l'alpinisme. Mais là encore, il faut jouer avec la chaleur. Cet été, il a fallu jouer avec la chaleur, c'est-à-dire qu'on part pas sur des randonnées énormes quand on sait qu'il va faire 35 degrés et on a ces températures à haute altitude. Donc, besoin de s'hydrater. Et puis des fois, on a stoppé des projets en se disant « Mais non, c'est pas possible, ce sera trop dangereux ». Donc ça impacte fortement notre pratique.
4: De partir pendant 8 heures alors qu'il fait 30 degrés.
3: On peut partir à 5 heures du matin et puis rentrer, ouais, à 11 heures. Mais si on fait une grosse balade, on va encore être en train de marcher, à midi ou à 14 heures, au moment où il faut pas.
0: Ouais, il faut pas, effectivement. Merci en tout cas. Alexandre Wibard et Gilles Revelin, qui est le président de l'association Les Grimpeurs des Alpes. Vous pouvez les toquer à leur porte et vous irez faire de belles balades et de belles randos. Vous savez ce qui se passe aujourd'hui dans le Grésivaudan, à Saint-Hilaire-du-Touvet et à Limbin dans la plaine? 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Donc, soyez pas étonnés si entre Grenoble et Chambéry, vous voyez quelques parapentistes, et pas seulement, hein, parce qu'il y a des cerfs-volants également, il y a des montgolfières le matin comme ça, tôt à 7h, 7h30. On voit quelques montgolfières qui prennent leur envol. Débute aujourd'hui, on en parlera à 18h10, tout à l'heure. 18h10, la Coupe Icard, c'est dès aujourd'hui, c'est jusqu'à dimanche prochain.
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0: Ah, et la musique disco, j'ai envie de dire, avec un spécial Sheila, 1980, Spacer. Oh, ça ne nous rajeunit pas, comme nous le disons. Michel Sardou sera là aussi avec la Java de Broadway. Et puis, nos humoristes préférés, entre autres, avec Fred Ballard pour l'humour en tube, Farid et Marine Leonardi, juste avant 17h. Et toute l'actualité, puisqu'on vous informe, bien évidemment, sur Ici Isère, Sheila, avec Spacer.

0: légère de Broadway, c'est celle qui plaît. Michel Sardou sur Ici Isère. On va rendre hommage à partir de 17h05 pendant quelques minutes à Catherine Ringer, décédée cette nuit à l'âge de 68 ans, la chanteuse des Rita Mitsouko. Et puis dans un instant, Farid et Marine Leonardi. Ça c'est pour l'humour, pour la banane. C'est avec Fred Ballard dans quelques secondes.
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0: Il est 16h51, allez, c'est l'instant où après le boulot, vous avez besoin peut-être un peu de vous détendre, de rire, de sourire. Eh bien, c'est maintenant Fred Ballard dans l'humour en tube.
8: Moi, ma façon de montrer que j'aime, c'est être là. Je suis en mode, ah, j'aurais pu être ailleurs. Bon.
9: Oui, alors c'est vrai qu'on peut considérer la présence de l'être aimé comme une preuve d'amour, mais les petites attentions sont plus efficaces quand elles sont surprenantes, hein, et qu'elles sortent un petit peu de l'ordinaire, comme l'exprime si bien la dulcinée de Farid.
8: C'est que j'aime les fruits, c'est pas un truc de fou. Bon, bah tu rentres à la maison, tu me ramènes un ananas. Je suis heureuse. Un ananas? C'était ça ma solution depuis le début? Moi qui pensais que c'était genre la fidélité.
9: Oui, bah, un ananas et la fidélité, ça va, c'est pas trop demandé non plus, hein, les garçons. Bon, ceci dit, si toutes les femmes n'ont pas besoin des mêmes preuves d'amour, Marine Leonardi, elle savoure celle que son mari lui dépose tous les matins, la petite vénarde.
10: C'est trop mignon parce que tous les jours, avant de partir au boulot, il me laisse des petits souvenirs de lui comme ça dans la maison pour que je pense à lui. Petits caleçons et petits t-shirts là en boule près du lavabo. Comme ça, il se dit, bah voilà, dès que je pars, ma petite femme, elle va penser à moi, elle va le voir, elle va le prendre, elle va le mettre dans le bac à linge. Franchement, mais c'est trop mignon.
9: Voilà, donc bah, vous avez l'embarras du choix hein, en matière de petites intentions qui pimentent la vie de couple. Hein, l'ananas, les caleçons sales dans la salle de bain ou la fidélité. Le choix est cornélien, je sais, mais sinon, plutôt que les preuves d'amour, les preuves d'humour, ça marche aussi très bien.
0: Ouais, ça marche super bien même. L'humour et l'amour, remarquez, ça marche bien, c'est un beau duo. Fred Ballard, pour l'humour en tube sur Ici Isère, les valses de Vienne, ça c'est dans un instant, ce sera avec François Feldman, bien sûr, vous connaissez la chanson. Et pour rejoindre 17h, j'ai pour vous également Teddy Swims sur Ici Isère.

0: valses de Vienne, c'était François Fellman sur Ici Isère.
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0: Et première radio sur l'actualité en Isère, il est 17h. Et les infos, c'est avec vous, Clémence Cavalleri. Bonjour Clémence.
2: Bonjour Christophe, bonjour à tous.
0: Près d'une centaine de policiers ont manifesté en début d'après-midi devant le commissariat de Grenoble.
2: Rassemblés à l'appel du syndicat Unité Police, ils dénoncent un manque de moyens et demandent plus de renforts pour assurer leur mission. Et aujourd'hui, plusieurs syndicats appelaient également à la grève en Isère et partout en France, dans de nombreux autres secteurs, comme celui de l'industrie, de la santé, de l'énergie ou encore de la recherche. Des rassemblements ont eu lieu cet après-midi à Grenoble, devant le CHU pour les salariés de la santé et du social et devant l'entrée du CNRS pour l'enseignement supérieur. Environ 300 personnes se sont réunies devant le site du ministère à Paris cet après-midi en soutien aux deux inspecteurs du travail de Grenoble devant une commission disciplinaire aujourd'hui, accusés par leur hiérarchie de contester l'autorité. Mais les syndicats CGT et Sud assurent que ces poursuites sont infondées. Entre les agents et la direction, les tensions durent depuis plusieurs mois, notamment autour de la question des contrôle du 1er mai. Et depuis le début de la semaine dernière, les agents isérois sont appelés à une grève reconductible pour soutenir ces deux agents.
0: Plusieurs centaines de personnes au salon de l'emploi saisonnier cet après-midi.
2: Un salon organisé par France Travail qui s'est tenu à Alpexpo à Grenoble. 400 postes étaient proposés dans les stations iséroises de Loisan et du Grésivaudan. Certains plutôt classiques, du service, de la cuisine, du ménage, perchman, dameur, mais aussi des postes dans la petite enfance de la part d'employeurs qui font désormais plus d'efforts face aux candidats, assure Cyrielle Benèche, chargée de relations entreprises au sein de France Travail à Échirolles.
3: La limite se fait toujours avec les employeurs aussi, quels avantages ils sont prêts à mettre aussi sur la table. Et là, les employeurs ont bien compris qu'au fur et à mesure, le marché du travail a changé, notamment pour les saisonniers, et que une entreprise qui propose moins d'avantages aura plus de difficultés de recrutement qu'une entreprise qui propose un peu plus d'avantages, notamment avec le logement, qui est l'avantage le plus recherché par les saisonniers.
2: Des emplois saisonniers proposés dans plusieurs stations iséroises comme Champs-Rousses, les Deux-Alpes ou encore les Sept-Lots. La maire de Grenoble, Laurence Ruffin, a reçu cet après-midi une délégation de sa ville jumelle de Bethléem, en Cisjordanie, pour réaffirmer l'attachement de la ville de Grenoble au peuple palestinien. Une banderole a été dévoilée sur la façade de la Maison internationale de Grenoble. Et parmi les projets entre les deux villes, la création d'une bibliothèque pour la jeunesse est prévue. Laurence Ruffin se rendra à Bethléem à l'invitation de son maire en 2027. On a appris ce midi la mort de la chanteuse Catherine Ringer, décédée cette nuit d'un cancer foudroyant. La star du groupe de musique Lerita Mitsuko, qu'elle formait avec son mari, avait 68 ans. Une artiste féministe et très engagée, passée par chez nous en Isère, où elle est devenue en décembre 2025 la marraine de l'association

0: du Rhône. Ce sera moins nuageux sur le sud du département, sur l'Oisans, sur le plateau Matézin ou encore à Valjoufray. Côté température, on aura des maximales en pleine qui iront entre 21 et 25 degrés. Comptez 19 à 22 degrés à 1000 mètres d'altitude. Donc belle journée, mais avec beaucoup plus de nuages en vallée du Rhône et sur le nord du département.
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0: Tiens, jusqu'à 17h25, on va rendre hommage à Catherine Ringer, qui musicalement, c'est vrai, compte beaucoup, avec d'énormes tubes et de très très nombreux tubes. Certains ont passé des nuits à danser sur les Rita Mitsouko. On va appeler aussi celles et ceux qui l'ont côtoyée, notamment lors des concerts. Je parle des tourneurs. On va partir du côté de Bourgoin-Jallieu, entre autres, les Belles Journées, le festival, elle y était en 2021. Ou encore du côté de Grenoble, ou encore d'Aix-les-Bains pour Musilac. On en parle dans un instant. Avec vous aussi, si vous désirez témoigner, prendre une petite minute, 30 secondes, pour nous dire ce que vous aimiez dans la musique d'Rita Mitsouko. C'est après les Fool's Garden et Lemon Tree.

0: Lemon Tree et les Fool's Garden sur Ici Isère.
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0: Et durant un quart d'heure, on va rendre hommage à Catherine Ringer sur Ici Isère. On va l'écouter dans un instant avec un magnifique duo qui a été réorchestré il y a quelques temps de cela, quelques mois. On l'écoutera avec Marc Lavoine, qu'est-ce que t'es belle. Si vous désirez nous dire un petit mot sur Catherine Ringer, qu'elle vous a accompagné sur les pistes de danse, par exemple, pendant des nuits et des nuits, vous pouvez le faire de deux façons. Vous nous appelez sur le standard au 04 76 46 45 45 ou vous nous laissez un vocal sur le WhatsApp au même numéro 04 76 46 45 45.

0: 5. Parlons avec ceux et celles qui l'ont connu, Catherine Ringer. C'est le cas de Victor Bosch. Bonjour Victor.
1: Bonjour.
0: Bonjour. Je vais rebrosser un petit peu le portrait. Victor Bosch, c'est celui qui a créé le Transborder à Lyon, cette salle de concert mythique qui a accueilli, bien sûr, l'Erita Mitsuko. C'est celui aussi qui vous promet de belles journées au Festival de Bourgoin-Jallieu, puisqu'il fait la prog, et il fait la programmation également du Radiant Bellevue. Catherine Ringer, Victor, deux fois au Transborder dans les années 90 à Lyon.
1: Oui, la dernière fois, c'était en 2000. Rita Mitsuko, Mitsuko à l'époque.
0: Oui. Et en 2000, est-ce qu'elle était encore avec Fred Chichin, son mari, ou c'était le fiston?
1: Oui. Ça avait été de mémoire. Ils étaient encore tous les deux, je crois.
0: Catherine Ringer, qu'est-ce qu'on peut en dire? Une femme libre, excentrique, une femme profonde, une femme tout entière?
1: Une femme formidable, parce que, comme vous le savez, on l'avait programmée aux Belles Journées en 2021, il y a 5 ans. Et elle était généreuse, c'était quelqu'un avec qui on pouvait parler, c'était tout sauf la star inaccessible. Moi, je l'adorais, et puis son talent n'est plus à démontrer.
0: Ouais, quand vous l'invitiez en 90 au Transborder, voilà, Rita Mitsuko, ça faisait partie des poids lourds de la chanson française, en tout cas de la musique française.
1: Ah oui, à l'époque, c'était le grand boom, c'était vraiment au top du top, et c'était vraiment le groupe du moment, et ils avaient une singularité que personne d'autre a eu après eux, parce que c'était à cheval entre la musique branchée, si je peux me parler comme ça, et la variété, c'était de la chanson française quand même, avec leurs mots et leur musique singulière, c'était l'explosion dans ces années-là. Rita Mitsuko, c'était à 9000.
0: Justement, comment les classer? Qui venait à leur concert? C'était monsieur, madame, tout le monde finalement. Il n'y avait pas de genre, on va dire, au concert d'Erita Mitsuko.
1: C'est ça qui est fort. C'était pas une niche. C'était vraiment tout le monde. Ça touchait tout le monde. C'est pour ça que je vous disais, ça touchait aussi bien les gens qui aimaient la variété, qui écoutaient la radio normalement. Enfin, des gens qui sont pas forcément basés sur une musique précise. Et cette singularité, cette originalité, moi, personnellement, je ne l'ai pas revue avec un groupe français qui ait cette singularité en même temps d'avoir un public aussi large.
0: Oui, on se souvient du clip également de Marcia Beyla qui avait déteint à l'époque, enfin, qui était assez hyper étonnant, j'ai envie de dire. Et cette chanson, Marcia Beyla, qui a fait danser, mais alors des centaines, des millions de personnes sur les pistes de danse des années 80-90. Enfin, quand on allait en club, on avait droit à Marcia Beyla d'Erita Mitsuko.
1: Oui, tout le monde se souvient du singe qui arrête pas de boucher pour remettre le bibelot au-dessus de la télévision pour le. Et j'ai voulu raconter une petite anecdote qui m'est revenue. Je les avais vus de nouveau à la Cigale à l'époque de Rita Mitsuko. Et à un moment, il y a un mec, vous savez, il y avait une grosse ambiance. Il y avait quelqu'un qui a dit, ouais, ça chauffe, ça va en avant. Elle s'est marrée. Et elle a dit, dis donc, moi, je suis pas Gaz de France et EDF. Hein.
0: Bon, c'était quelqu'un d'accessible, c'est ce que vous en gardez, de singulier également. Elle devait être pleine d'énergie, Victor Bosch, non?
1: L'énergie à revendre. Et puis, la dernière fois que j'ai eu la chance de la voir, c'était en 2021, justement, aux Belles Journées. Et pendant l'après-midi, après les balances, vous voyez, elle s'est promenée, elle est venue nous parler, Bon, quelqu'un de formidable, quelqu'un qui n'a plus rien à démontrer.
0: Oui. Puis, bon, elle était avec son fils, d'ailleurs, en 2021, aux Belles Journées.
1: Qui était à la guitare, qui avait presque le look de Fred, son père a ce look.
0: Son papa. C'est vrai que c'était un couple détonnant, Fred Chichin et Catherine Ringer. C'était autre chose dans les années 80-90. Ils avaient leur genre vraiment bien particulier. En tout cas, merci pour ces beaux souvenirs, Victor. Je vous propose d'écouter, puisque vous allez rester au téléphone pour écouter, un beau duo, c'est Marc Lavoine, Catherine Ringer avec Qu'est-ce que t'es belle, mais elle a été réorchestrée avec des violons, c'est absolument magnifique. Merci Victor Bosch, et à très très bientôt sur Ici Isère.
1: Au revoir, merci beaucoup.
0: Merci Victor. On va continuer à parler et à rendre hommage à Catherine Ringer avec ceux et celles qui l'ont connue. Je vais vous faire écouter d'ailleurs une Marseillaise chantée par Catherine Ringer dans un instant. Je vous dirai pourquoi, bien sûr. Et puis, si vous voulez réagir, vous pouvez le faire. Vous décrochez le téléphone ou vous laissez un message vocal sur le WhatsApp au 04 76 46 45 45. Mais qu'est-ce que t'es belle ?

0: Magnifique chanson réorchestrée, hein, c'est le duo Marc Lavoine et Catherine Ringer avec Qu'est-ce que t'es belle. Il est 17h16, on rend hommage et on continue à rendre hommage à Catherine Ringer. Victor Bosch était avec moi il y a un instant. Appelons Rémi Perrier. Rémi, bonjour.
1: Bonjour.
0: Bonjour, bonjour. C'est vous qui faites les spectacles, entre autres du côté d'Aix-les-Bains à Musilac ou encore au Summum, spectacle RPO. Juste avant de parler ensemble de Catherine Ringer et puis d'Erita Mitsuko, la star d'Erita avait 68 ans. Elle est morte cette nuit d'un cancer foudroyant. Une artiste féminine engagée. Elle était devenue, c'est assez récent, en décembre 2025, la marraine de l'association La Maison des Femmes, un lieu d'accueil pour les femmes victimes de violences qui dépend du CHU de Grenoble. Et écoutez ce qu'elle avait chanté le jour où elle est venue en décembre 2025.
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0: La marraine de l'association La Maison des Femmes à Grenoble, voilà ce qu'était aussi Catherine Ringer. Était-ce un couple atypique, vous qui les avez connus, Rémi Perrier, à leur début, quasiment dans les années 80?
1: Oui, enfin, d'abord, ça me touche beaucoup, ce départ. Ouais. Après, c'est pas ma famille, etc. Je veux pas faire du larmoyant, mais voilà, c'est des artistes importants qui, vous venez de l'évoquer dans le petit sujet, là, à l'instant, petit sujet, gros sujet, oui. Sujet essentiel, sur leur engagement. Et c'est des choses qui se perdent. Je voudrais d'abord penser à ça. Après, pour revenir au parcours d'Erita et de Catherine Ringer, sur notre belle agglomération région, moi, la première fois que j'ai fait l'Erita Mitsuko, c'était vraiment le tout début, et on a fait 255 spectateurs payants. Puis la fois d'après, on a triplé le score, puis la fois d'après, on a quadruplé. Et c'est l'exemple idéal de notre travail en province, dans toutes les régions, hein,
0: ouais.
1: L'image de votre maillage de radio à vous,
0: oui.
1: D'accompagner un développement, et c'était une découverte exceptionnelle, et ça a été une carrière exceptionnelle. Après, je pense qu'on... Tout le monde n'a pas la vision, la visibilité, je ne sais pas comment dire ça,
0: ouais.
1: De ce qu'était cet artiste qui était pluridisciplinaire. C'est pas que de la chanson, du rock et des prises de position, c'est beaucoup plus que ça. Et c'était une... Bon, elle est morte, hélas, jeune, mais quelqu'un qui était bienveillant, mais vraiment pas, c'est pas... Alors, on a toujours ce genre de discours...
0: Ouais.
1: Je suis pas en train de me druckeriser, et j'ai beaucoup de respect pour Michel Drucker, mais c'est quelqu'un qui était vraiment, on l'a accueilli deux fois à Musilac, d'une simplicité, d'une tendresse, d'un regard, d'une empathie envers tout le monde. C'est un peu bateau et répétitif de rabâcher ça, mais c'est pas si souvent. Alors, ça veut pas dire que tous les autres sont des espèces de machines insipides et dégueulasses.
0: Mais de toute façon, ça se sentait dans le personnage, hein, Rémi Perrier, cette façon qu'elle avait d'être accueillante, enfin d'être présente également à l'autre.
1: Oui, absolument, c'est ça. Et puis de donner le meilleur d'elle-même et d'avoir un... Moi, je me souviens de mon, l'expression de faire l'amour, ou de regard un peu... C'est un peu une snipeuse aussi, dans la façon d'observer ce qui se passait sur un concert ou un festival. C'est encore plus prégnant sur un festival, d'ailleurs.
0: Ouais.
1: Parce qu'il y a plein d'autres artistes, plein d'intervenants. Un recul, et vraiment un côté très... En observation, et de prendre toujours du recul sur l'important, c'est quoi. On sauve pas des vies, c'est que de la musique. Mais on a des valeurs, on les défend, et dans la période actuelle, gardons en tête, par pitié, les valeurs défendues par cette fabuleuse femme. C'est vraiment important pour moi de le dire. Et voilà, donc moi je me souviens, alors je ne l'ai pas vécu directement, mais quelqu'un de l'équipe du festival, elle est à l'hôtel, elle prend son petit déjeuner, et une très gentille employée de l'hôtel lui dit... ça va, il vous manque rien, vous avez, enfin,
0: voilà.
1: Et elle a répondu tac au tac, avec de l'humour et beaucoup de profondeur. Si, il me manque une seule chose, c'est Fred, mon amour.
0: Ouais, bien sûr.
1: Et voilà. Ça résume. Mais elle l'a pas dit avec tristesse ou noirceur. C'était du tac au tac, et c'est ce que j'appelle être un peu sniper dans un échange qui est très bref entre quelqu'un qui travaille dans un hôtel, qui s'assure, qui vient s'enquérir de la qualité de votre accueil, qu'il ne vous manque rien, etc.
0: Mmh.
1: Et la réponse est absolument touchante, très profonde, mais en même temps pleine d'humour et de recul sur la vie.
0: Mmh. Bon, ben Rémi Perrier, vous sentez touché, ému hein, par cette disparition. Alors c'est vrai que c'est un cancer foudroyant, paraît-il, et la disparition, donc ça a été très très rapide, et on sent qu'il y a des artistes comme ça, vous qui les côtoyez depuis tant d'années maintenant, qui en connaissez, vous avez un carnet d'adresses long comme un jour sans pain, mais on vous sent touché quand même, Rémi Perrier, par la disparition de Catherine Ringer. C'est toute une époque, toute une génération aussi, ceux et celles qui ont nos âges, j'ai envie de dire, ont usé des semelles sur les histoires d'A, c'est comme ça, Marsabella, Andy, le petit train, le duo avec Marc Lavoine, enfin c'est vraiment quelqu'un qui a compté pour la génération que nous sommes et que ceux qui nous écoutent doivent être également, en tout cas.
1: De toute façon, c'est vraiment ça, vous avez raison. C'est que, en fait, à chaque fois que quelqu'un de cette dimension-là nous quitte, ça nous ramène à nos propres destinées. C'est qu'on sait bien qu'on va tous mourir.
0: C'est ça.
1: Et on a tous en souvenir des chansons d'Erita, où c'était la joie. Alors, c'était plutôt la joie et la fête, même si les histoires d'A, par exemple, il y a combien de couples qui étaient accompagnés par cette chanson. Donc, on a tous vécu des joies, des deuils, des bonheurs, des naissances, enfin, plein de choses de notre vie intime, personnelle, au travers des chansons, et c'est ce qui fait que la musique accompagne notre vie, je pense.
0: C'est ça, toute la musique. Merci Rémi Perrier. Mania, dit ABBA Tribute, c'est le 3 octobre au Summum. Bérangère Krief qui nous raconte l'amour, c'est le 9 octobre au Summum. Stéphane Escher, le 15 octobre à Voiron. Vanessa Paradis, le 23 octobre au Summum. Voilà, il y a des belles dates à venir dans le département, où c'est aussi grâce à vous, RPO. Rémi Perrier, merci beaucoup.
1: Merci à vous.
0: Merci à vous. Tiens, un petit mix pour se quitter, pour cet hommage à Catherine Ringer. Toutes ses plus belles chansons, vous les avez là.

0: un titre d'Erita Mitsuko dans quelques minutes encore, avec ce décès, on l'a appris cette nuit, de Catherine Ringer à l'âge de 68 ans. Partons là-bas à présent avec Sérima et Jean-Jacques Goldman sur Ici Isère.
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0: Jean-Jacques Goldman et Sirima pour là-bas sur ICI Isère. Émilie Mazoyer avec toute l'actualité musicale arrivera dans un instant. Émilie qui fera un spécial d'ailleurs Catherine Ringer tout à l'heure à partir de 19h. Et puis on va jouer ensemble. Je vais vous offrir des places de cinéma pour l'un des cinémas indépendants de l'Isère. Ce sera la suite du programme dans quelques instants.
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0: L'une de mes missions est de vous accompagner sur la route. On a un premier gros ralentissement à vous signaler ce soir si vous sortez du bureau du boulot dans le sens Grenoble-Chambéry du carrefour du Rondeau, et je parle de la Rancade Sud. Jusqu'à quasiment la sortie JR, vous avez 18 à 20 minutes de fort ralentissement. Vous avez un petit peu de monde, c'est vrai, sur l'agglo grenobloise, mais mis à part ce gros ralentissement, pas d'énormes bouchons à vous signaler. Vous pouvez tomber sur 2-4 minutes à patienter pour passer l'événement, mais rien de bien méchant, mis à part donc la rocade dans le sens Grenoble-Chambéry ce soir sur le Grec Grenoblois qui pose un peu de soucis. Dans le sens le pont de Clévisil également, départemental 1085, le ralentissement ce soir est tout de même de 13 minutes au début entre le pont de Clé et Visil pour vous rendre côté de la belle ville de Visil. Plus au nord, quand on remonte en direction par exemple de Lyon pour rentrer dans la capitale des Gaules par la 43 sur dans le sens Bourgoin-Jallieu-Lyon, pas de gros soucis à hauteur de Lyon. Et puis à Vienne, les quatre entrées cardinales de Vienne sont bien ralenties. On a quand même 11 minutes de fort ralentissement par l'est viennois, c'est la départementale 41. 11 minutes aussi au nord de Vienne sur le boulevard du Rhône Nord, quai Pajot, et 7 minutes sur le boulevard du Rhône Sud pour rentrer dans l'hypercentre viennois.
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0: Et on va prendre des nouvelles de Katy Perry, tiens, d'Alizé ou encore de Stevie Wonder dans un instant. Ce sera toute l'actu musicale avec vous, Émilie Mazoyer, et puis on va jouer ensemble pour des places de cinéma aussi dans quelques instants après Texas. Voici Summer Sound sur ICI Isère.

0: C'était le tube de Texas, souvenez-vous, Summer Sun sur Ici Isère. Les Bee Gees et Pierre Demar également sont avec nous dans un instant.
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0: Et si on prenait des nouvelles de toute l'actu musicale, c'est avec vous, Émilie Mazoyer. Bonsoir, Émilie.
3: Salut tout le monde. Émilie, au rapport pour votre dose quotidienne d'actualité musicale. L'anniversaire de Camélia Jordana, c'est l'occasion d'entendre sa douce voix.

mais c'est tellement du miel, la voix de Camélia Jordana. Ses chansons de rupture sont si douces, ça donne envie de se faire larguer. Allez, on la laisse souffler ses 34 bougies et on lui donne rendez-vous en 2027 pour son 5e album. Katy Perry avait connu son premier succès en 2008 en chantant qu'elle avait embrassé une fille. Mais en vrai, elle préfère quand même pas mal les garçons, hein. Enfin, surtout un garçon. Katy Perry est folle amoureuse de Justin Trudeau, bientôt 55 ans, très médiatique et photogénique, ancien Premier ministre du Canada. Les tourtereaux se sont rencontrés l'année dernière pendant la tournée de Katy Perry. Elle confie au magazine américain People « C'est le plus beau cadeau qui soit, j'ai rencontré l'amour de ma vie. Oh, » c'est beau. Alizée continue sa tournée anniversaire.

0: Bordeaux, la semaine prochaine à Lille et Strasbourg, et le 4 octobre au Zénith de Paris. 25 ans déjà, c'est le nom de la tournée. Alizé voulait marquer le coup et il est encore le temps de réserver. Si vous aviez un peu oublié que vous étiez fan de Stevie Wonder, normalement l'actualité de ces derniers jours a dû vous rafraîchir la mémoire. Le chanteur, que dis-je, l'artiste, le génie, n'était pas venu jouer en France depuis 12 ans. Et hop, mardi dernier, la bonne nouvelle, un concert unique de Stevie à Paris-Bercy le 15 octobre pour fêter les 50 ans de son album culte Songs in the Key of Life. Alors tout est allé très vite, hein. Les billets ont été mis en vente 2-3 jours après l'annonce, ils se sont arrachés et si comme moi, vous ne faites pas partie des vénards qui vont aller au concert, rien ne vous empêche de célébrer Stevie à notre manière sur ICI, c'est-à-dire en chantant en yaourt, très fort et très faux. Moi, je vous le dis, les amis, Stevie, c'est comme ça que c'est beau.
1: Il y aura des chanceux, effectivement, pour assister à ce concert de Stevie Wonder. Il n'est pas prévu à Grenoble. Je vais appeler Rémi Perrier, tiens, de RPO. Je vais lui demander s'il peut faire venir Stevie Wonder, ce serait génial. Merci beaucoup pour toute cette actu musicale, Émilie Mazoyer. Tout à l'heure, c'est une émission spéciale que vous faites à 19h, Décibel, consacrée à Catherine Ringer. Et maintenant, nous allons jouer ensemble. 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Découvrez qui chante. Oh, ça ne devrait pas vous poser trop de problèmes.

connaissez ce groupe, celui d'avant et celui d'avant. Si vous avez les trois, vous appelez le 04 76 46 45 45. 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

0: How Deep Is Your Love, c'était les Bee Gees sur ICI Isère. Elle habite à Cécilet-Parisais. Elle est auditrice d'ICI Isère, entre autres. C'est Delphine. Bonsoir, Delphine.
1: Bonsoir.
0: Bonsoir. Vous avez vraiment un film en tête à aller voir, c'est Pleasure.
1: Voilà, exactement.
0: Un film sorti le 9 septembre. En fait, c'est les jours qui ont précédé le jour J et l'arrivée des Américains sur les plages de Normandie pour le débarquement. En fait, il y avait la possibilité que ce soit une sale journée au niveau de la météo. Et donc, ce film palpitant retrace les dernières heures avant le débarquement. En gros, c'est ça.
1: Voilà. Et donc, je vais emmener mon fils.
0: Eh bien, écoutez, Delphine, vous le ferez où vous voulez, dans l'un des cinémas indépendants de l'Isère. Puisque je vais vous proposer d'écouter le mix du jour, vous allez me dire qui chante. Mm-hmm. Et puis si c'est le cas, si vous y arrivez, vous gagnez vos places. En tout cas, très très bon choix, hein. Très très bonne critique à mon avis. Le film est super bien. Écoutons ensemble Delphine. Vous aussi dans la voiture, vous pouvez jouer, mais c'est trop tard. Mais quel est ce groupe, Delphine?
1: Cure.
0: C'est le groupe Cure. Oui, qui est en tournée d'ailleurs. Ça ne s'arrête pas à Grenoble malheureusement. Deuxième extrait.
1: Toto.
0: C'est le groupe Toto. Delphine, oui. Sans blague. Vous avez aussi le troisième groupe, c'est
1: Téléphone.
0: Téléphone. On écoute Téléphone, c'est trop bien. Alors ça, c'est le téléphone du début. On est fin des années 70, hein, vous imaginez? Début des années 80. Bravo à vous, Delphine.
1: Merci beaucoup.
0: Eh bien, faites-vous plaisir, Pleasure, pour aller voir ce film dans l'un des cinémas indépendants bizarres avec votre fiston. On vous souhaite une belle fin de journée. Vous rentrez du boulot, vous êtes en voiture, oui, dans
1: exactement.
0: Les bouchons, ça c'est normal.
1: Oui, alors chronome. Ça y est, je viens d'en sortir, mais je vais pouvoir m'arrêter, mais c'est toujours la même chose, de toute manière, je pense que...
0: C'est ainsi, madame.
1: C'est ça.
0: C'est Ciné Parisais, c'est chouette, c'est Ciné Parisais. Merci Delphine, quelle radio vous écoutez, tiens, le soir comme ça, en sortant du bureau?
1: Je crois que c'est France Isère.
0: À très bientôt Delphine.
1: Merci, bonne soirée.
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0: Il y a eu Radio Isère, il y a eu Radio France Isère, il y a eu France Bleu Isère. Attends, c'est ici Isère. Mais on a compris, hein, en fait. Oh l'amour, vous vous souvenez de ce tube? Parce que c'est vraiment un tube d'une saison ou deux. Mais ça a été un gros tube quand même qui... passait sur toutes les radios dans les années 80. Oh l'amour, c'est, et vous allez vous en souvenir, Erasure.

0: Oh, l'amour Rager sur ici Isère. L'amour et les plages aussi, remarquez, les deux vont peut-être ensemble. C'est Jean-Louis Aubert qui arrive avant 18h et avant le journal, ne bougez pas.
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0: Jean-Louis Aubert et les plages sur Ici Isère. 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
0: La première radio sur l'actualité en Isère, il est 18h. Journaliste avec vous, Clémence Cavalleri. Clémence, près d'une centaine de policiers en colère cet après-midi devant le commissariat de police de Grenoble.
2: Ils ont manifesté à l'appel du syndicat Unité Police pour réclamer des mesures salariales et davantage de moyens et pour montrer que la mobilisation des policiers n'a pas lieu qu'à Paris. Ces dernières années, des renforts de police ont été annoncés à Grenoble, mais sur le terrain, les agents n'en voient pas la couleur, estime Brice Gageant, secrétaire départemental d'Unité Police.
3: Nous avons eu des annonces de la part notamment de M. Darmanin, mais elles ne sont jamais arrivées. Concrètement, ce que l'on voit, c'est qu'on met des effectifs à Paris, mais concrètement, vous avez pour une agglomération grenobloise d'une taille moyenne, mais avec une criminalité équivalente à celle de la ville de Marseille. Comment est-ce que vous voulez qu'on s'en sorte? On le voit bien, les règlements de compte, le narcotrafic, les choses comme ça, nos collègues n'en peuvent plus, donc il faut réagir vite et de manière conséquente. Donc là, on veut de la considération. La considération, c'est quoi? C'est des effectifs, c'est du matériel, c'est des avancées, on demande juste de la justice.
2: Et ils étaient plusieurs milliers de policiers à manifester aujourd'hui à Paris, à l'appel des syndicats Alliance et Unité Police. Et aujourd'hui, plusieurs syndicats appelaient aussi à se mobiliser en Isère et partout en France. Des rassemblements ont eu lieu en début d'après-midi à Grenoble, devant le CHU, pour les salariés de la santé et du social, et devant l'entrée du CNRS pour l'enseignement supérieur, qui dénonçait aussi un manque de moyens pour la recherche. Les salariés de l'énergie étaient aussi mobilisés. Les électriciens et les gaziers étaient rassemblés ce midi devant la préfecture de l'Isère pour défendre le tarif agent, un tarif préférentiel appliqué aux salariés d'EDF et d'Engie notamment. Un homme de 60 ans s'est gravement blessé cet après-midi alors qu'il décollait avec son parapente au-dessus de la station des Deux Alpes dans l'Oisans. Il est retombé lourdement sur le sol et s'est brisé les deux chevilles. Il a été pris en charge par les secouristes du PGHM et évacué par hélicoptère vers le CHU de Grenoble.
0: 15 ans après sa création, la caserne de Beaune à Grenoble s'apprête à changer de visage.
2: Et oui, le propriétaire des lieux, la société Mercialis, a présenté ce matin aux commerçants et aux habitants du secteur le projet. Un coup de neuf pour tenter de relancer le centre commercial ouvert depuis 2010, victime depuis plusieurs mois des fermetures d'enseignes et d'une baisse de fréquentation. Le cœur du projet consistera à fermer l'allée centrale, considérée trop sombre, et tous les accès aux boutiques se feront depuis l'extérieur. Pour Damien Burgensis, directeur du magasin Le Vieux Campeur, c'est plutôt une bonne chose.
4: Tout s'est vidé, il n'y a pas vraiment de responsable désigné petit à petit. Ce qui est bien, c'est que maintenant, il y a une redynamisation. On a entendu parler d'énormément de projets au cours des 15 dernières années qui se sont jamais concrétisés. Donc là, on est quand même soulagé de savoir qu'ils vont aller au fond des choses et qu'ils investissent sur le moyen terme. Moi, ce qui m'inquiète, c'est qu'on a un magasin qui fait plus de 2000 mètres carrés, donc qui nécessitait énormément de réception de marchandises. Donc là, au moins, on sait qu'en fin d'année et début d'année prochaine, on va devoir un peu jongler entre le flux client et puis l'arrivée de marchandises. On sait faire, on est dynamique, au lieu qu'on parle de ça.
2: Les travaux ont déjà commencé et vont s'étaler sur 2 ans, donc jusqu'en 2028. Vous pouvez retrouver les images sur notre site ici.fr en page Isère. Le salon de l'emploi saisonnier à Grenoble a rassemblé plusieurs centaines de personnes cet après-midi. Un salon organisé par France Travail qui s'est tenu à Alpexpo. Les recruteurs recherchaient des serveurs, des cuisiniers, des perchemans par exemple, pour travailler dans les stations iséroises de Loisans et du Grésivaudan, comme Champs-Rousses ou les Sept-Lots, mais aussi des candidats pour des métiers de la petite enfance, avec au total 400 postes proposés. La maire de Grenoble, Laurence Ruffin, a reçu cet après-midi une délégation de sa ville jumelle de Bethléem, en Cisjordanie, dans le but de réaffirmer l'attachement de la ville de Grenoble au peuple.

0: 68 ans lors de sa mort, une artiste féministe et très engagée passée par chez nous en Isère, puisqu'elle était devenue en décembre 2025 la marraine de l'association La Maison des Femmes, un lieu d'accueil pour les femmes victimes de violences qui dépend du CHU de Grenoble-Alpes. En hockey, Grenoble-Angers, c'est dans quelques heures à la patinoire Pôle Sud à Grenoble. Premier match de la saison de Ligue Magnus pour les Brûleurs de Loup. Les hockeyeurs grenoblois battus en finale la saison dernière par Bordeaux vont devoir tout donner sur la glace pour prendre leur revanche cette saison. Coup d'envoi du match à 20h15. La météo avec vous Christophe, qu'est-ce que ça donne ?
1: On continue sur le beau temps, toute la semaine devrait être très très très correcte, c'est très bien pour la Coupe Icare à Saint-Hilaire-du-Touvet dont on va parler dans le camp de base dans moins de 5 minutes maintenant. Par rapport à aujourd'hui, demain, mercredi, on aura plus de nuages attendus surtout sur la vallée du Rhône et le nord du département, sur Grenoble aussi quelques nuages, ce sera moins nuageux sur l'Oisans ou encore le plateau Matézin ou encore sur Valjoufray par exemple tout au sud de l'Isère. Côté température très agréable demain en pleine 21-25 degrés. Attendu sous abri et en moyenne montagne vers 900 à 1000 mètres d'altitude entre 19 et 22 degrés.
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1: C'est très touchant, très troublant aussi, puisqu'on a un post sur Ici Isère sur le décès de Catherine Ringer. Vous êtes unanime, hein, toute ma jeunesse, vous êtes en train de dire cela. Une grande chanteuse que j'appréciais beaucoup, de très belles chansons. Elle m'a fait danser des nuits entières, c'est pas faux, avec Lerita Mitsuko et Marcia Baila. Bref, on écoutera d'ailleurs Le Petit Train, c'est pas l'une de ses chansons les plus connues, mais très sympathique quand même, tout à l'heure à 18h35, pour cet hommage que l'on fait depuis ce matin maintenant à Catherine Ringer, disparue, hein, si vous ne le savez pas, à l'âge de 68 ans, avec d'un cancer foudroyant. Et vos commentaires, toujours à laisser sur la page Facebook d'Ici Isère. Je vous propose Stéphane Escher, bientôt en concert d'ailleurs hein, dans la région. Ce sera du côté du Grand Angle de Voiron. Je vais retrouver la date et je vous dis ça dans un instant. Pas d'amis comme toi, voici Stéphane Escher.

0: Alors si vous aimez notre ami et voisin suisse, Stéphane Escher, il sera le 15 octobre à Voiron en concert avec son nouvel album. Je pense qu'il vous ressortira quelques grands classiques aussi. Pas d'amis comme toi, Stéphane Escher sur Ici Isère.
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0: Alors c'est un jour important ce mardi, puisque jusqu'à dimanche, vous avez la Coupe Icare. Alors ça a débuté aujourd'hui, pour ça que vous avez peut-être vu beaucoup de parapentistes dans la vallée du Grésivaudan, au-dessus de Crolles notamment. On en parle avec Françoise Roux de l'organisation dans un court instant, après Boulevard Désert qui revient, et c'est tant mieux parce qu'on aime Boulevard Désert avec Carbone, ça s'appelle « C'est pas si facile ».
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1: Le boulevard désert, avec C'est pas si facile, il est 18h14, place au bon air et au grand air à présent.
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1: Le camp de base, aujourd'hui, nous emmène sur le plateau des Petites Roches, oui, du côté de la Coupe Icard, qui débute ce mardi, pendant 5 jours jusqu'au 20, ça va être absolument magnifique comme chaque année. On va croiser les doigts, mais le beau temps devrait être avec nous et de la partie, c'est génial. Françoise Roux, bonjour.
4: Bonjour.
1: Et
4: bonjour à tous.
1: Alors, on parle du plateau des Petites Roches. On parle de Saint-Hilaire-du-Touvet, on n'oublie pas Limbin. Géographiquement, dans l'Isère, où se trouve Saint-Hilaire-du-Touvet pour ceux et celles qui ne connaîtraient pas?
4: Alors, c'est plutôt entre Grenoble et Chambéry, je dirais comme ça, et c'est sur le plateau, en bas des falaises de la Dent de Crôle, si on connaît, ou en bas des falaises de la Chartreuse.
1: On est dans le massif de la Chartreuse, effectivement. Bon, le rendez-vous européen, j'ai envie de même de dire mondial, du vol libre, attendu par des milliers de spectateurs, parce que c'est bien ça, hein, Françoise, des milliers de personnes qui se déplacent durant toutes ces journées.
4: Oui, c'est 80 à 90 000 personnes, ouais, qu'on attend à peu près. Ouais.
1: 80 000 personnes, on les met où sur le plateau? Il y a des bus, comment ça marche?
4: Alors justement, si on veut venir à la Coupe Icard, parce qu'on va venir à la Coupe Icard, moi je vous propose de regarder déjà sur le site officiel de la Coupe Icard, et vous verrez que on peut venir sans voiture. Donc il y a un service de bus qui est qui est large et qui permet de monter sur le plateau ou de venir aussi sur Limbin dans la plaine. Voilà, donc là, n'hésitez pas à regarder sur mobilité. Vous avez tout un encas sur les selon les jours, et c'est 6 jours, parce que vous avez annoncé 5 jours.
1: Oui.
4: C'est 6 jours de Coupe Icard.
1: Exactement.
4: Du mardi au dimanche.
1: Alors le clou, c'est le week-end. Que se passe-t-il dès aujourd'hui mardi et jusqu'à vendredi?
4: Alors c'est tellement dense, pareil, vous irez voir sur le site officiel. Vous avez aussi les réseaux, vous avez Instagram et Facebook, que vous pouvez aussi consulter pour avoir les dernières actualités, parce que des fois on peut changer des horaires en fonction de la météo. Donc là, eh bien, on a déjà, ça vole aujourd'hui, ça va voler, et on a des journées pour les pilotes. Donc ça vole mardi, mercredi, pour les pilotes lambda, et puis les pilotes qui se sont inscrits pour tester des voiles. Voilà. Une voile, si on ne connaît pas, c'est un peu comme une voiture, il y en a beaucoup, elles sont très différentes, et comme ça a un coût, c'est bien d'essayer son matériel avant de faire le choix d'une aile.
1: Oui, voilà. C'est-à-dire qu'on a un beau salon également à Saint-Hilaire-du-Touvet, de tout ce qui tourne autour du parapente.
4: Oui, le salon des constructeurs et des importateurs, mais ça c'est à partir de jeudi midi qu'il ouvrira ses portes, de jeudi midi jusqu'à dimanche dans l'après-midi vers 16h. Voilà. En attendant, mardi soir, ce soir, eh bien, c'est le festival du cinéma qui va commencer, parce que la Coupe Icard, c'est un vrai festival avec des festivals. Et le festival du cinéma, c'est ce soir, et sinon, toujours un beau programme avec beaucoup d'activités qui sont mises à l'honneur, avec des aventures humaines à chaque fois très très fortes.
1: Françoise Roux, en tout cas, c'est vrai que c'est une édition qui va être remarquable. Le temps joue pour beaucoup pour la Coupe Icard et le temps est avec nous.
4: Tout à fait.
1: Dans 3 minutes, nous revenons et on continue à parler de samedi et dimanche. C'est vrai, c'est le clou du spectacle La grande majeure partie des spectateurs arrivent. Ne bougez pas, Françoise, on arrive et on revient.

0: UB40 sur Ici Isère. Je vous propose Vianney avec D'or et d'étain. Après être remonté sur le plateau des Petites Roches à Saint-Hilaire-du-Touvet, entre autres dans le camp de base.
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0: Nous sommes avec Françoise Roux. Débute aujourd'hui la Coupe Icare jusqu'à dimanche. Ça fait 6 jours de vol libre. Le rêve d'Icare, qui n'a jamais rêvé de voler comme ça au-dessus de la vallée de Grésivaudan. Françoise, samedi et dimanche, on est toujours avec. Alors je sais que c'est attendu, hein, le concours du déguisement.
3: Eh oui, alors là, on va se laisser surprendre, hein, parce que des fois, pour la plupart, on va voir les déguisements pour la première fois, hein. Même s'ils ont déjà volé une fois, nous, on les aura pas vus. Donc nous aussi, je veux dire nous, tous les organisateurs, les bénévoles, on va se laisser surprendre par des engins volants totalement incroyables, voilà. Et puis, je vais pas tout vous dire, mais comme souvent, il y a un déguisement ou deux à l'effigie de l'affiche. Cette année, nous avons une belle baleine.
0: Oui.
3: Eh bien, peut-être qu'on va se laisser surprendre par une petite baleine, voire une grosse baleine dans le ciel de Saint-Hilaire et de Limbin.
0: Alors, on n'oublie pas, je ne sais pas si c'est encore le cas, d'autres moyens de voler, les ailes volantes sont là?
3: Alors oui, il y a à peu près tout ce qui vole, hein, donc ça va du boomerang, cerf-volant, parapente, delta, il y a tellement de choses qu'il y a les montgolfières. Tôt le matin et puis tard le soir. Ça, c'est aussi très attendu, hein, par les familles, même par tous. Hein. Qu'est-ce qu'on a? Oui, il y a plein de choses. On a les wingsuits, on a des parachutes, on a des planeurs, on a... Voilà.
0: Alors, on parle souvent...
3: Je n'ose pas tout dire parce que je vais en oublier. Ouais, c'est le problème.
0: C'est samedi et dimanche, le gros rendez-vous populaire. On parle souvent de Saint-Hilaire de Touvet. Que se passe-t-il à Limbin?
3: Eh bien, à Limbin, c'est la Coupe Icare aussi, sur un autre site, avec un public un peu différent, parce qu'on a beaucoup de familles et d'enfants, voilà, un peu moins de pilotes. Et cette année, on a une belle nouveauté, parce qu'on a nos fédérations qui sont présentes, qui seront présentes, sur des petits ateliers. Et ils vont vous proposer de la simulation, donc ça va plaire. Il y aura aussi des engins. Alors, on les verra, on va vous expliquer, on va pouvoir découvrir comme ça un autogire, etc. Voilà. Et il y aura aussi 2-3 endroits pour acheter des cerfs-volants, etc.
0: Voilà. Le rendez-vous a débuté aujourd'hui jusqu'à dimanche. C'est une belle fête qui se profile, Françoise Roux, avec le salon qui va débuter jeudi, les Icares du cinéma dès ce soir, et puis toutes ces ailes volantes que l'on voit dans le Grésivaudan. C'est vrai que les montgolfières, quand on les voit à 7h, 7h30, 8h, comme ça, sur la vallée, c'est juste magnifique. On a juste envie d'être là-haut.
3: Il faut venir en bas, vous pouvez venir en vélo aussi. Il y a des parcours en vélo qui sont fléchés dans la plaine. Et en car. Venez, prenez les bus.
0: Bien sûr.
3: C'est vraiment plus facile.
0: Merci à vous pour toutes ces explications. Vous nous avez donné envie de venir à la Coupe Icare. Merci et Françoise Roux.
3: Regardez le programme. Il y en a pour tous. Et
0: merci.
3: Pour les enfants, il n'y en a pas dit.
0: À très bientôt.
3: À très bientôt.
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0: c'est la toute nouvelle, bien sûr. Si vous l'entendez pour la première fois, la toute nouvelle chanson de Vianney, D'or et d'étain sur Ici Isère.
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0: On va faire un tour sur la route. C'est vrai qu'on a des soucis de circulation actuellement entre Le Bourdoisan et Vizille. Si vous arrivez au Claveau, les Claveaux, c'est entre Livet-Gavet et Séchilienne. Vous avez dans ce sens-là de circulation un fort ralentissement actuellement, 20 minutes à patienter. Cause travaux. Il y a des travaux sur l'axe entre Séchilienne et Livet-Gavet, donc cela pose des soucis de circulation actuellement. Attention si vous êtes sur cette route. Côté Rancade Sud, je vous parlais d'un bon ralentissement tout à l'heure. Alors c'est vrai que ce ralentissement est encore présent. On a un embouteillage dans le sens Grenoble-Chambéry du carrefour du Rondeau jusque quasiment la sortie Saint-Martin-d'Hères. Et donc c'est un bon ralentissement de 27 minutes tout de même ce soir. 27 minutes à patienter sur la Rancade Sud dans le sens Grenoble-Chambéry. Soyez courageux, mesdames, messieurs.
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0: On va prendre la direction dans le camp de base avec Pauline Boulet dans un instant, probablement dans l'un des plus beaux endroits du département de l'Isère. Elle va nous y emmener, c'est promis, c'est juré. Après cet hommage à Catherine Ringer que l'on vous fait depuis quelques heures maintenant, puisqu'on a appris sa mort ce matin, voici le petit train et voici donc les Rita Mitsouko.

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1: Allez, Pauline Boulet est avec nous rejoint tous les jours du lundi au jeudi. C'est Jean-Michel Asselin le vendredi à 18h40. Elle nous donne de très très bons conseils. Il nous donne aussi des endroits très beaux, comme ce soir. C'est l'un des plus beaux endroits de l'Isère. Direction, allez, la montagne.
4: Aujourd'hui, je vous emmène dans les Écrins à la découverte d'un lieu exceptionnel en France, la réserve intégrale du Lovitel. Le Lovitel, c'est d'abord un lac, un magnifique lac même, qui s'étale au fond d'un cirque de montagne à 1500 mètres d'altitude. Et il est si beau, ce lac, que sa réputation le précède et que durant l'été, il souffre de la fréquentation avec jusqu'à 800 personnes par jour qui sont comptabilisées en juillet et en août. On dit même que c'est le lac le plus célèbre des Écrins. Alors il faut dire qu'il est plutôt accessible, hein, comptez moins de 2 heures de marche, 550 mètres de dénivelé, depuis le parking de la Danchère, entre Venosque et Saint-Christophe-en-Noisans. Et je préfère vous prévenir, le sentier est raide, donc il faut vraiment monter tout tranquillement, mais c'est vrai que là-haut, le panorama en vaut la peine. Si vous avez envie de le découvrir, foncez, mais vraiment, j'insiste, évitez la pleine saison estivale, hein, évitez juillet et août, l'expérience n'en sera que plus agréable. Mais je m'égare, c'est pas du lac en lui-même dont je voulais vous parler aujourd'hui, non, je voulais vous parler d'un espace complètement inaccessible, lui, qui est situé sur l'une des rives du lac du Lovitel.
1: Alors, je me permets de poser la question, quel est l'intérêt pour nous si ce n'est pas accessible ?
4: Je vais vous expliquer, bien sûr, la réserve intégrale du Lovitel est un espace exceptionnel. Elle a été créée en 1995 au cœur du Parc National des Écrins. C'était la toute première en France. Et il s'agit d'une zone géographique sous protection forte, interdite au grand public. En fait, chaque année, il n'y a que 70 entrées autorisées pour des scientifiques. Et c'est tellement inaccessible qu'ils se font emmener en bateau à l'autre bout du lac pour pénétrer dans une forêt où il n'y a aucun sentier. Et c'est assez fou d'imaginer que, juste à côté d'un des coins les plus fréquentés des Écrins, eh bien se dresse une zone préservée de l'activité humaine. Et c'est précisément le rôle de cet espace. Ce terrain protégé permet, par comparaison, de mesurer l'impact de la présence humaine ailleurs en montagne. En fait, c'est un territoire à vocation scientifique. Et une seule fois par an, quelques visiteurs, comme vous et moi, ont le droit de pénétrer dans cette réserve. C'est à l'occasion des Journées du patrimoine. Les inscriptions sont assez confidentielles, mais si vous vous y prenez au bon moment, peut-être que vous pourrez aller vérifier de vos propres yeux s'il n'y a pas quelques licornes qui traînent dans le coin. On m'a assuré que non, mais je continue à avoir des doutes.
1: Bon, c'est un bel endroit, effectivement, Lovitel, lac. Pauline Boulet pour les bons conseils, tous les jours, du lundi au jeudi. Dans les coulisses de la télévision, ça va être touchant ce dont va nous parler Patrice Gascoigne dans un instant. Il est parti à la rencontre du journaliste sportif de France Télévisions, Mathieu Lartaud. Un documentaire qui s'attaque à un tabou, vous en saurez beaucoup plus dans un instant. Après les Red Hot Chili Peppers sur Ici Isère.

0: qu'on se rappelle à nos bons souvenirs avec les Red Hot Chili Peppers sur Ici Isère. Ce sera pareil avec Laurent Voulzy et le pouvoir des fleurs dans un instant.
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0: Et c'est l'heure des coulisses de la télévision avec vous, Patrice Gascoigne. Aujourd'hui, Patrice, vous êtes parti à la rencontre du journaliste sportif de France Télévisions, Mathieu Lartaud. Il signe un documentaire qui s'attaque à un tabou.
2: D'habitude, Mathieu Lartaud vous fait vibrer en commentant les matchs de l'équipe de France de rugby.
3: C'est hallucinant ce que nous vivons aujourd'hui à Twickenham, la barre des 50 points. C'est un triomphe. Vive les Bleus, vive la France.
2: Mais ce soir sur France 5, Mathieu Lartaud vous emmène sur un autre terrain, dans ce qui nous tient debout. Mathieu Lartaud confie son histoire personnelle, son combat contre le cancer, les cancers, parce qu'il a été touché deux fois par le cancer. D'abord à 17 ans, un cancer du genou qui a mis fin à ses rêves de carrière comme joueur de rugby. Et à 43 ans, avec une récidive qui le conduit à se faire amputer de sa jambe droite pour pouvoir rester en vie. Avec ce documentaire qu'il co-réalise avec Anouk Burel, il veut briser le tabou du cancer dans la société. Mais à quel moment Mathieu Lartaud a-t-il mis de côté sa pudeur naturelle à parler de sa maladie pour aller briser aux yeux de tous le tabou du cancer ? Écoutez la réponse de Mathieu Lartaud.
4: Alors cette envie de briser le tabou du cancer, en fait, elle est intervenue au moment où j'ai rendu ma maladie publique. À travers tout ce que je recevais comme message, j'ai pris conscience qu'il était urgent de libérer la parole sur ces sujets-là. Ça s'est traduit d'abord par un livre, On n'ampute pas le cœur, que j'ai publié en 2024. Et finalement, ce qui nous tient debout, c'est quelque chose qui est dans la continuité de tout ça. Et donc, c'était effectivement le support idéal, finalement, pour à la fois porter cette parole-là et la libérer à travers les témoignages qu'on a pu recueillir dans ce film, et ce dans toutes les strates en fait qui moi m'intéressaient, c'est-à-dire on a à la fois les aidants, les proches aidants, les maris, les compagnes, les fils, les soignants, voilà, on a vraiment réussi à faire un 360 degrés autour de cette maladie du cancer, de faire en sorte que elle ne soit plus taboue nulle part, ni dans les cercles familiaux, ni au travail. Voilà, c'était vraiment ça la mission première.
2: Mathieu Lartaud, dans un exercice tout en délicatesse, ne manquez pas Ce qui nous tient debout, son film documentaire avec des témoignages puissants et rares, à voir ce soir sur France 5.
0: Ouais, vous, Patrice Gascoigne, ah bah demain, dites donc, on va enfin savoir quel est le monument préféré des Français en 2026. Vous en parlerez, bien sûr, avec Stéphane Bern, bien évidemment. Vivement demain pour vos coulisses de la télévision. Il est 18h50, à 19h, on va vous informer le journal. Et puis, dans Décibel, Émilie Mazoyer va rendre hommage à Catherine Ringer, disparue, décédée cette nuit à l'âge de 68 ans. Voilà la suite du programme sur Ici Isère. Sinon, j'ai Laurent Voulzy avec le pouvoir des fleurs qui vous accompagnent peut-être pour retourner à la maison ce soir.

0: Laurent Voulzy avec Le Pouvoir des Fleurs, l'un des cadors de la chanson française. Que dire de celui qui arrivera juste après la pub? J'ai Johnny pour J'ai oublié de vivre. Et avec Johnny, on joindra 19h.
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0: juste avant 19h, terminé avec Johnny Hallyday, c'est pour vous. Non. Je vous souhaite une très très belle soirée. Dans un instant, c'est l'info qui arrive.
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0: Merci d'écouter Ici, Isère. Il est 19h. Je vous souhaite de passer une belle soirée. Voici les infos.
2: Quatre stations essence vandalisées. Ça s'est passé dans la nuit de samedi à dimanche autour de Douai dans le Nord. On l'apprend aujourd'hui. Des dégradations probablement commises pour protester contre le prix de l'essence, David Giacomo.
3: Oui, en effet, l'inscription « voleur » en lettres rouges a été découverte sur l'une des pompes vandalisées samedi soir, un peu avant minuit. Deux suspects dégradent à coups de marteau les écrans des pompes d'une station Total près de Douai. Quelques minutes plus tard, une autre station est dégradée à quelques kilomètres de là, de la même façon, rendant les pompes inutilisables. Quatre stations-service ont été visées au cours de la nuit, dans un périmètre d'une dizaine de kilomètres. Les quatre propriétaires ont déposé plainte. Il n'y a pas eu d'interpellation à ce stade. La police exploite les images de vidéosurveillance pour tenter d'identifier les auteurs. La gérante de l'une des stations dégradées m'a expliqué ne pas comprendre ces actes. Elle assure que, malgré la flambée des prix à la pompe, elle ne gagne que quelques centimes sur chaque litre de carburant vendu.
2: David Di Giacomo, les prix des carburants au cœur de la colère des pêcheurs également. Ils ont bloqué ce matin le port de Fos-sur-Mer près de Marseille et seront reçus jeudi par la ministre de la Mer, Catherine Chabot. Plusieurs secteurs manifestés aujourd'hui à la proche de l'annonce du budget 2027, enseignement supérieur, santé, police ou encore électricien d'EDF. Tour d'horizon sur ici.fr. Le budget 2027 avec des secteurs qui vont souffrir et des moyens supplémentaires aussi mis sur la table par le gouvernement à l'approche du débat parlementaire sur la loi intégrale. Sébastien Lecornu dévoile ce soir dans Le Monde ses engagements financiers en faveur de la lutte contre les violences sexuelles et en faveur de la protection de l'enfance. Le Premier ministre entend engager plus de 4 milliards d'euros, Audrey Tison.
4: 1,5 milliard d'euros pour lutter contre les violences sexuelles et sexistes, 2,6 milliards pour la protection de l'enfance. Ce ne sont pas des montants théoriques, assure Sébastien Lecornu. Ils vont permettre de commencer à mettre en œuvre des mesures annoncées après l'affaire Liana, notamment inscrites dans la loi intégrale en cours d'examen à l'Assemblée. La question des moyens est une condition de la crédibilité, estime le Premier ministre. Alors il compte proposer une trajectoire sur plusieurs années en expliquant quelles mesures il finance. Exactement. En 2027, il s'agirait de recruter 300 magistrats, 700 nouveaux enquêteurs, 300 encadrants scolaires, notamment des infirmières, mais aussi de conforter le budget des associations. Charge au Parlement de valider la copie gouvernementale déclinée dans le projet de loi de finances de l'État et celui de la Sécurité sociale, deux textes qui risquent d'enflammer les débats en cette année pré-présidentielle.
2: La mort de Liana nous oblige, écrit le chef du gouvernement, il faut corriger ce qui n'a pas fonctionner de Marcia Baïla Andy, sa voix et son irrésistible amour de la liberté auront marqué la chanson française. Hommage parmi tant d'autres ce soir de la ministre de la Culture à Catherine Ringer. La chanteuse Derita Mitsuko est morte à 68 ans d'un cancer foudroyant, 19 ans après celle du guitariste Fred Chichin, l'autre moitié de ce groupe iconique. Retour sur sa carrière avec vous Thierry Fioril.
5: L'Hérita, c'est la bande sonore d'une génération, celle qui a eu 20 ans dans les années 80. Catherine Ringer, avec sa voix de soprane et Fred Chichin, guitariste inspiré, invente un style musical unique et inclassable entre rock, punk, funk, world music, 1984. Premier succès, Marcia Baïla. On danse sur ces musiques joyeuses alors que Catherine Ringer joue du double sens dans les textes. Marcia, c'est son amie Marcia Moreto, danseuse argentine morte jeune d'un cancer. Le petit train, c'est celui des déportés pendant la Shoah dont son père fut un rescapé. Dans Andy, elle s'amuse à imaginer une drague où c'est la fille qui mène le bal. C'est comme ça, les histoires d'amour finissent mal, les amants, les tubes s'enchaînent avec des collaborations élégantes. Le groupe anglais Les Sparks dans Singing in the Shower, Marc Lavoine pour Qu'est-ce que t'es belle. En 2007, peu de temps après la mort de Fred Chichin, père de leurs trois enfants, Catherine Ringer remonte très vite sur scène qu'elle ne cessera d'occuper.

0: suivre avec Émilie Mazoyer.
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0: Le temps pour demain, de la pluie le matin du sud-ouest vers le nord-est avec quelques coups de tonnerre possibles par endroits. Ailleurs, le ciel hésite entre éclaircies et passages nuageux, le soleil se montre plus généreux sur le sud-est. Les températures chutent au petit matin, on attend 11 à 15 degrés sur un quart nord-ouest, 14 à 18 degrés partout ailleurs, 19 à 21 en bord de Méditerranée. L'après-midi, pas plus de 25 sur un quart sud-ouest, 18 à 23 sur la moitié nord, encore 26 à 30 degrés dans le sud-est.
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3: Salut à toutes, salut à tous et bienvenue sur votre radio Ici. C'est Décibel et ce soir on avait prévu d'inviter Jen Ayache, la chanteuse de Superbus qu'on embrasse bien fort et qui viendra nous rendre visite très très bientôt évidemment. Mais voilà, ce soir évidemment changement de programme, on a appris à la mi-journée la mort de Catherine Ringer, voix d'Erita Mitsuko et puis voix de plein d'autres choses et puis pas qu'une voix aussi, une tête, un humour, une allure, une attitude, une grande gueule à qui on va rendre hommage ce soir. Catherine Ringer, elle était venue souvent nous voir, soit sur Ici récemment, cette année, au mois de janvier, et puis avant, quand on s'appelait France Bleu. Et puis des fois, je lui posais une question, et puis au lieu de répondre, je chantais.

0: Et moi.
1: C'était beau ça, c'était autour de son spectacle L'érotisme de vivre où elle lisait et chantait aussi sur scène les poèmes d'Alice Mendelssohn. On y reviendra tout à l'heure, mais là je voulais vous lire quand même le communiqué de Raoul, de Simone et de Ginger, les enfants de Catherine, qui ont dit ce matin... Excusez-moi. C'est avec une immense tristesse que la famille et les proches de Catherine Ringer annoncent son décès, emporté par un cancer foudroyant dans la nuit du 14 septembre 2026. Alors voilà, c'était la nuit dernière, à quelques jours donc d'une énorme boum que j'avais prévue moi dans l'émission, puis je pense que je suis pas la seule animatrice radio à y avoir pensé. C'était les 40 ans d'un album génial d'Erita Mitsuko, l'album The No Comprendo, sorti en 1986, il y a pile 40 ans. C'est l'album des histoires d'A, c'est l'album de C'est comme ça, c'est l'album d'Andy. Alors on va la faire cette boum, quoi qu'il arrive, parce que Catherine, elle adorait ça les boums. Andy.

0: Eh ben, dites-vous qu'en 1986, il y a 40 ans, des chansons où c'était une fille qui draguait un mec, voire qui le harcelait un petit peu dans les transports, eh bien, ça n'était pas si courant. Et ça fait partie donc de la triplette de tubes, Les Histoires d'un, Andy, et C'est comme ça, de l'album The No Comprendo, qui aura 40 ans ce dimanche. Il était sorti le 20 septembre 1986. Alors, pour éviter de pleurer pendant une heure, les amis, je vous propose de participer à l'émission. C'est beaucoup mieux si vous venez pleurer avec moi. Je vous redonne le numéro du standard, 0810 055 056. Vous le savez, Décibel, c'est votre émission, la radio ici. C'est la radio qui est chez vous, au petit-déj, le soir, quand on rentre du boulot, quand on est en bagnole, et puis que, bah voilà, là, on a passé une journée pas terrible, on a perdu une des voix essentielles du rock, en particulier, mais même de la chanson française. Et mondial d'ailleurs, parce que le producteur de David Bowie, il a voulu bosser avec Lerita Mitsuko, Marc Platy. Les Sparks, ils ont voulu bosser avec Lerita Mitsuko. Donc voilà, c'est le monde entier qui perd quelqu'un d'hyper important. Et donc voilà, vous aussi. Donc venez partager vos souvenirs des Rita et de Catherine Ringer. 0810 055 056. On va écouter sa musique ce soir et puis aussi quelques petites archives savoureuses. Pour le moment, c'est Gwen qui est avec nous. Bonsoir Gwen.
1: Salut Emily.
0: Comment ça va?
1: Oh bah écoute, ça pourrait aller mieux hein, avec des nouvelles comme ça, c'est une dure journée, voilà.
0: C'est, oui, voilà, je pense qu'on peut même dire que c'est une journée pourrie. Est-ce que tu as un souvenir que tu voulais partager avec nous autour des Rita Mitsuko, de Catherine Ringer, toi?
1: Ah bah, moi, les Rita Mitsuko, ça a accompagné toute ma vie, parce que mon père, enfin mes parents avaient du vinyle, mon grand-père avait la cassette qu'on piquait et qu'on allait écouter avec ma sœur et les voisins et danser dessus. Donc au début, quand on est môme, on écoute ça, puis on danse. Puis ado, tu te rends compte que derrière, tu danses sur des textes qui sont un peu plus sombres. Ouais. C'était sa force aussi. Et puis, quand tu grandis, t'apprends que derrière l'artiste que t'apprécies, il y a une femme que tu admires. Et pour sa liberté, ses engagements, sa créativité, son intelligence, sa curiosité, sa poésie, puis t'apprends que la poésie et le rock, ça peut bien vibrer ensemble. Et que faut pas non plus en tant qu'être humain s'excuser d'exister et de dire les choses et d'ouvrir sa gueule. Et voilà, donc on perd une des reines de la musique.
0: Merci Gwen. Ça va pas nous arrêter de pleurer, mais non. C'était très beau de parler d'elle. Je te remercie beaucoup. Je te propose qu'on écoute. Je vous propose aussi à vous à la maison qu'on écoute une chanson du 7e et ultime album d'Erita Mitsuko après la mort de Fred Chichin en 2007. Elle a arrêté Catherine l'Erita Mitsuko, mais elle a continué en solo à soutenir cette musique-là. Mais voilà, l'ultime album d'Erita, du coup, c'est 2007, 7e album. Et dessus, il y a une chanson qui parle. Alors, quand vous écouterez les paroles, vous déciderez si ça parle d'une histoire d'amour qui s'arrête ou de quelqu'un qui s'en va trop tôt. Ça s'appelle « Même si » et c'est une belle promesse d'être là pour toujours, pour les gens. Et finalement, c'est ce qu'elle fait, Catherine Ringer, puisqu'avec sa musique qui est éternelle, contrairement à elle, elle sera toujours avec nous, même si. Merci Gwen, je t'embrasse. Merci beaucoup.

0: l'a dit, je reviendrai. Ben non, j'y crois. Catherine Ringer nous a quittés aujourd'hui à l'âge de 68 ans. Décibel lui rend hommage. Vous êtes les bienvenus pour partager vos souvenirs d'Erita Mitsouko à l'antenne. 0810 055 056. À tout de suite.
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2: Timéo, le chasseur.
3: Il était 5 heures du matin, on avançait dans les marais, couvert de brume.
2: Révélé par The Voice Kids, Timéo Béas est un jeune chanteur originaire de Cran. L'interprète de Canaillou a aussi su séduire les studios Disney en prêtant sa voix au personnage de Mufasa, le roi lion.
3: Marchait devant dans les roseaux.
2: Pour l'un de ses enregistrements, il rend hommage à Michel Delpech.

0: c'était Timéo.
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2: Un décibel ce soir, tout en émotion et en beaux souvenirs aussi. Catherine Ringer, autrice, compositrice, interprète, actrice et femme extraordinaire, nous a quittés ce matin. Elle avait 68 ans, emportée par un cancer foudroyant. On lui rend hommage ce soir dans Décibel et puis aussi sur ici.fr et sur l'application ici, l'application Radio France. Plein de jolies archives et de jolis moments où Catherine était venue dans l'émission. Les duos de Catherine Ringer, ça c'était une denrée rare, c'était un graal. Elle a très peu accepté de duo dans sa carrière. Mais attention, quand elle en a fait, ça rigolait pas.
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2: Avec Marc Lavoine, avec Bernard Lavilliers aussi.
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2: Une version acoustique de Idées Noires que Bernard aimait particulièrement. Dans un registre plus rigolo, les Rita Mitsouko ont invité Doc Gynéco à leur concert privé sur M6 en 96.
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0: notamment en battle de rap, Catherine Ringer a couché Doc Gynéco. Sachez-le, tout ça existe sur un album excellent qui est sorti en 96 et qui s'appelle Acoustique. Annie est avec nous au téléphone. Bonsoir Annie.
1: Bonsoir chérie. Alors, j'espère ne pas pleurer avec toi, mais ça va être compliqué.
0: Écoute, il ne faut pas qu'on pleure parce que tu as choisi une chanson géniale. C'est le duo entre les Rita Mitsouko et Johnny Hallyday. Le concert à la Tour Eiffel en l'an 2000.
1: Oh là là.
0: Je voudrais que tu m'expliques, toi, en tant que fan de Johnny Hallyday, finalement, Catherine Ringer, elle est presque son alter ego en termes de puissance, de charisme, non ?
1: Mais moi je dirais même que c'est Johnny au féminin, tout simplement.
0: Ouais.
1: C'est voilà, c'est le miroir Johnny Rita. Il pouvait pas y avoir mieux que ce duo, parce qu'il faut savoir que Johnny, bon, quand il chantait déjà cette chanson, il était très interprète, il était presque acteur. On avait presque l'impression d'assister à une scène de théâtre. Et alors Catherine, c'était incroyable. Elle vivait tellement ses chansons. On a pleuré tout le temps de la chanson. On s'est dit, mais c'est hallucinant ce duo. On verra peut-être ça qu'une fois dans notre vie. Mais on est là. On est là. Ils l'ont fait. Et c'est merveilleux.
0: Mais écoute, on va repleurer un coup en l'écoutant tout du long, puisque grâce à toi, on l'écoute. Merci beaucoup, Annie.
1: Merci beaucoup, Émilie.
0: Je t'embrasse fort et merci d'avoir participé ce soir.
1: Moi aussi, je t'embrasse très fort. Très, très fort.
0: Il y a 26 ans, sous la Tour Eiffel, Johnny Hallyday, les Rita Mitsouko, ma gueule.

0: Merci, véritable Thibaut, aujourd'hui ce soir, pour vous et pour moi.
1: Belle gueule de Johnny. Et entendre Catherine Ringer là, c'est lâcher ce quoi ma gueule. Ça dit aussi plein de choses. Ça dit aussi l'histoire de cette femme qui, au début des années 80, quand elle arrive devant le grand public sur des plateaux télé archi misogynes où on commente son physique, etc. Et on a beaucoup critiqué Catherine Ringer. Alors elle est trop si, elle est pas assez ça, trop apprêtée, trop machin. Combien de fois elle s'est traitée de pute. Et ce quoi ma gueule, je trouve, est aussi une belle revanche. Donc en l'an 2000. Sous la tour Eiffel. Et puis quel talent. C'est pas tout le monde qui peut chanter avec Johnny Hallyday. Au standard d'ici, Bérangère nous a appelé. Bonsoir Bérangère.
2: Bonsoir.
1: Bienvenue, merci beaucoup de prendre le temps de partager avec nous, Bérangère, votre souvenir de Catherine Ringer. Je crois que vous avez longtemps habité pas très loin de chez elle, c'est ça?
2: On habitait dans la même rue à Paris.
1: Ouais.
2: Et on se croisait très très souvent, même avec Fred Chichin, tout ouais. simplement quand il allait chercher son pain à la boulangerie. Catherine Ringer, je l'ai croisée pendant des années à Paris, et dans le métro, et dans la rue, parce qu'évidemment on prenait la même ligne de métro, et tout le monde la reconnaissait dans le métro, en tout cas plein de gens. Et ce qui était extraordinaire, c'est que personne ne l'embêtait jamais. Personne n'allait lui dire « j'adore ce que vous faites, je peux avoir un autographe ». En fait, dans le métro et dans la rue, les gens la regardaient et les gens souriaient. Et ce soir, c'est un petit peu tous ces sourires qui sont partis avec elle.
1: Oui.
2: Et il n'y a qu'une femme extraordinaire pour susciter ça chez les gens, le sourire. Parce qu'en fait, elle nous a donné tellement de bonheur qu'on pouvait que sourire en la regardant.
1: Bérangère, c'est tellement vrai. Merci beaucoup pour,
2: Merci à vous.
1: Pour ces beaux souvenirs.
2: Merci à vous de nous avoir permis de lui rendre ce tout petit hommage à mon échelle. C'était une grande dame.
1: Merci beaucoup. Merci Bérangère. Ouais, Catherine Ringer, c'est vrai qu'on dit « Ah, c'est une artiste engagée ». Un de ses grands engagements, c'était pas de vivre comme une star. C'était voilà, d'être avec les gens tout le temps. Je me souviens même d'une soirée où elle était invitée. On voulait lui coller un agent de sécurité. Alors, ça l'avait un peu vexée. Pas besoin, Catherine Ringer, d'agent de sécurité, de garde du corps. Alors, pour se venger, ben, elle avait passé la soirée avec les gars de la sécu à l'entrée. Elle est jamais rentrée dans cette soirée. Voilà le genre de femme qu'elle était, le genre de femme que vous racontez à l'instant, Bérangère.

histoire d'art. Ça aussi, c'est une véritable petite pièce de théâtre. D'ailleurs, c'est un des derniers sujets de conversation que j'ai eu avec Catherine Ringer à ce micro dans les studios d'ici. Je lui disais, mais en fait, les histoires d'art, tous ces personnages, là, Michel, Gérard, Hector, eh ben, on pourrait en faire une pièce de théâtre. Elle avait dit, ah ouais, pourquoi pas? Elle aimait ça, hein, le théâtre. Catherine, elle était sur scène avec ce spectacle, L'érotisme de vivre, depuis 2021. Et puis les films aussi, elle adorait ça, Catherine Ringer. Elle avait même fait la BO de Tati Daniel, vous vous souvenez? Cette affreuse, méchante, horrible, terrible, vieille dame indigne. C'est Catherine qui chantait son histoire. Oh, Dieu.

0: culte de 1990, Tati Daniel. Cette chanson s'appelle « La complainte de la vieille salope ». À tout de suite.
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0: Et ça se bouscule au standard pour rendre hommage à Catherine Ringer. Merci les amis, je savais que vous étiez les meilleurs auditeurs et les meilleures auditrices de la planète, mais en cas de coup dur, on voit que vous êtes là, vraiment c'est super. Vous pouvez continuer à appeler le standard 0810 055 056. Oui, on rend hommage à Catherine Ringer d'Erita Mitsuko. Chanteuse incroyable, interprète géniale, elle jouait comme une actrice les chansons autant qu'elle les chantait, et aussi autrice et compositrice, hein, on le dit moins, mais voilà, hein, elle touchait sa bille en paroles et en musique, Catherine Ringer, et puis elle avait des avis aussi très définitifs sur la production, et puis c'était aussi une artiste engagée, je vous le disais tout à l'heure, hein, malgré évidemment la fortune amassée par la musique d'Erita Mitsuko, elle vivait pas comme une star, elle payait ses impôts en France, et puis, quand de temps en temps, il fallait descendre dans la rue pour soutenir telle cause ou telle autre, elle y allait. Moi, je l'ai vu, par exemple, faire une manif et faire barrage de son corps pour sauver un arbre. Voilà, c'était ce genre de personne, Catherine Ringer. Et puis, le 8 mars 2024, journée mondiale des droits des femmes, il y a eu une cérémonie en France qui a scellé l'IVG, le droit à l'IVG dans la Constitution. On a demandé à Catherine Ringer de venir chanter la Marseillaise. Bah, ce jour-là, elle a chanté ça. Version de la Marseillaise. Oserais-je dire, je vous embarque avec moi, notre version de la Marseillaise.
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0: Catherine Ringer, le 8 mars 2024. Alors oui, évidemment, elle était engagée. Puis bon, après, tout le monde avait parlé du fait qu'elle n'avait pas fait la bise au président Macron, qui s'était approché pour lui faire la bise. Elle lui avait pas fait la bise. Alors moi, pour le coup, je vous raconte 2 secondes de ma vie. Moi, Catherine, je la connaissais très très bien. On se voyait pas mal depuis 5 ans. Et elle ne faisait pas la bise, c'est vrai, en fait. Catherine, elle faisait la bise aux gens qu'elle aimait, qu'elle connaissait, aux proches. Voilà, elle faisait pas la bise comme ça. Donc, ceux qui ont surinterprété ce geste ont simplement surinterprété. N'empêche qu'il y a des gens qu'elle embrassait, évidemment, Catherine, ses enfants, évidemment, ses petits-enfants, ses amis, ses proches, pour qui elle était, voilà, une confidente, quelqu'un à qui on pouvait raconter plein de choses, qui écoutait, puis qui avait toujours un avis un petit peu en décalage par rapport à ce qu'on pourrait attendre. Elle nous faisait penser en dehors des petites boîtes dans lesquelles on est habitué à penser, et ça nous faisait du bien. Olivier est avec nous au téléphone, je crois. C'est David, pardon David. Bonsoir David.
1: Oui, bonsoir Émilie, je te confirme. Je suis bien David et je te remercie infiniment pour ce vibrant hommage que tu rends à une artiste, tu l'as dit, à la fois militante et caméléon.
0: Oui.
1: Je suis, comme tout le monde, saisi par la soudaineté de sa disparition, qui est d'autant plus dure qu'elle créait toujours. Tu dois le savoir, elle chantait récemment en duo avec une jeune interprète.
0: Alice on the Roof. Oui, elle faisait ensemble beaucoup. Une reprise d'Anne Sylvestre. Une chanson qui s'appelle Ma chérie, un duo mère-fille. Et Alice on the Roof avait demandé à Catherine de le faire. Oui, elle était toujours. Elle a fait aussi avec son fils, le groupe de son fils, Raoul, Family Affair. Une reprise du Jefferson Airplane qui s'appelle Somebody to Love. Et c'était une dernière fois où elle est montée sur scène, c'était pour chanter cette chanson avec le groupe de son fils, avec Family Affair. Écoutez ce que ça donnait, c'était très beau ça.

0: C'est tellement bien que ça a été enregistré, qu'ils en ont fait un EP Family Affair. Il y a notamment donc cette chanson avec Catherine. Donc oui, t'as raison. Elle était toujours pleine de créativité et d'envie de monter sur scène, c'est sûr. Il y a une chanson dont tu es fan, je crois, c'est Le Petit Train. Tu peux nous dire pourquoi ?
1: Oui, bah écoute, parce que je trouve que cette chanson est un petit peu décalée
0: oui.
1: du reste de son répertoire. Mais ça rejoint ce que disait un ami auditeur tout à l'heure quand il parlait de sa poésie.
0: Oui, Gwen.
1: Complètement. Et voilà, j'aimais sa liberté de parole et de ton. Et je l'avais vu en concert quand j'étais alors encore étudiant dans les années 80.
0: Trop bien.
1: Ouais. Et tu vois, sa disparition me fait un peu le même effet que celle de Jane Birkin.
0: Mais oui.
1: Voilà, il y a quelques années.
0: T'as tellement raison.
1: Elle aussi était très créative,
0: Oui, c'est vrai. Et très généreuse artistiquement, mais après très sauvage dans la vie. En fait, c'est ce genre d'artiste. Et puis qui a été tellement exposé, tellement commenté, et qui finalement, on s'en rend compte avec les années, sont des femmes absolument incroyables et dont on devrait tous et toutes s'inspirer d'ailleurs. Le Petit Train, alors oui, c'est une chanson qui a l'air comme ça, toute sautillante, mais qui en fait parle de la Shoah, puisque le petit train en question, il part vers Auschwitz, vers les camps de la mort. C'est ce qu'avait vécu Sam Ringer, le papa de Catherine, qui était revenu, qui faisait partie des rescapés de la déportation nazie. Et elle était très fière de son père, Catherine, et aussi de ses peintures, parce qu'il était peintre, Sam Ringer, et elle était hyper fière quand ses peintures étaient montrées quelque part. Je ne sais pas si tu connaissais l'histoire de son papa.
1: Et non, pas précisément. Je te remercie beaucoup pour ce rappel et cette découverte pour moi.
0: Tu vois, voilà, on n'a jamais fini de découvrir, redécouvrir le répertoire d'Erita Mitsouko. Le Petit Train, donc c'est une chanson absolument tragique dans ses paroles et absolument sautillante dans sa forme. Quant au clip, il a été tourné en Inde. Donc voilà, rien à voir avec rien et pourtant tout fait sens. C'était ça aussi dans le cerveau de Catherine Ringer. 2000 idées à la minute et que des bonnes. Merci de nous avoir appelés. Merci, à bientôt.

Petit Train d'Erita Mitsuko, c'était sur l'album Marc et Robert en 1988. Alors, je me rends compte que je vous ai pas encore parlé de Frenchie, hein. Grand amour, grand coup de foudre à la fin des années 70. Grand amour, grand succès, grande musique ensemble. Catherine Ringer, elle le kiffait, son Frenchie, hein. Elle le trouvait beau et intéressant et intelligent et mieux que tous les autres, et elle avait sans doute raison. Ils ont eu 3 enfants ensemble. Ils ont eu Ginger, Simone et le plus jeune Raoul, qui est devenu guitariste et qui remplaçait d'ailleurs sur les solos son père dans la tournée Hommage. Catherine Ringer chante l'Erita Mitsuko. Alors, il faut que je vous dise qu'à la mort de Fred Chichin en 2007, donc il y a 19 ans, Catherine et lui étaient en tournée pour l'album Variety. Et en fait, dès l'année suivante, en 2008, elle est remontée sur scène, elle a fini la tournée et sans lui. Et puis après, c'est là qu'elle s'est dit qu'elle allait peut-être faire des albums solo. Il y en a eu 2 que je vous recommande, qui étaient magnifiques. Ring'n'Roll en 2011 et Chronique et Fantaisie en 2017. Et en 2017, sur cet album... il y a une chanson incroyable que j'avais envie de partager avec vous maintenant, qui s'appelle Tristessa. C'est un poème qu'elle avait écrit pour Fred. Et en fait, en la réécoutant, cette chanson, je me rends compte que là, on pourrait lui envoyer à elle toute cette beauté, tout cet amour, tout ce manque aussi, et un si bel hommage. Tristessa, chantait Catherine Ringer pour Fred Chichin. Je vous propose que nous, on l'écoute ce soir en hommage à Catherine Ringer.

0: comme elle le souhaitait dans sa chanson, Catherine Ringer a rejoint Fred Chichin au pays de l'absence. Cette chanson s'appelle Tristessa.
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0: Stéphanie Hackett, Amour charnel, un coup de cœur ici au Serre. 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
1: Et ce soir, on rend hommage à Catherine Ringer, dont on a appris la mort en milieu de journée. Catherine Ringer, emportée par un cancer foudroyant. Vous êtes tellement chouette. Merci pour tous les messages que vous envoyez. Et puis merci à celles et ceux aussi qui appellent le standard pour partager avec eux leurs souvenirs de Catherine Ringer. Il y en a qui ont des chansons préférées qui font danser. On va accueillir Gérard. Lui, son kiff, c'est Marcia Baila.

0: bienvenue dans Décibels. Merci beaucoup de participer, Gérard, et de rendre hommage à Catherine Ringer. Elle représente quoi, cette voix?
1: Oh là là, c'est beaucoup de plaisir. Moi, j'ai eu la chance de vivre juste à côté de Catherine et de Fred dans Paris, du côté du 10e arrondissement, ouais. Où on fréquentait les mêmes commerces, le même bistrot, et c'était des gens exceptionnels. J'ai vécu plusieurs années à leur côté. On se côtoyait quasiment tous les jours, et d'une générosité, ils étaient d'une générosité un petit exemple, par exemple. Ouais. Moi, je commençais à fumer des Davidoff et Fred m'achetait des Davidoff parce que j'avais pas d'argent. Et Catherine lui disait toujours, bah, tu peux quand même lui prendre une boîte à ce petit jeune homme. Oh. Et c'était, voilà, c'était que des souvenirs comme ça, merveilleux. Alors, je suis désolé d'avoir cité de Marc, mais il fallait absolument que ce soit authentique par rapport à ce que je vivais. Et aujourd'hui, je suis extrêmement triste. Et d'ailleurs, je vous remercie de cette magnifique émission et de tous ces auditrices et auditeurs qui témoignent. Ça fait extrêmement chaud au cœur parce que c'était des gens du terrain, c'était des gens proches, c'était des gens qui, comme on dit vulgairement, qui se la pétaient pas qui voulaient être simples.
0: Ouais. Mais d'ailleurs, c'est pour ça que le public ce soir leur rend hommage comme ça, hein, Gérard. C'est parce que voilà, tout le monde avait un lien hyper fort avec eux qui ne jouaient pas des stars. Tiens, Gérard, écoute ça. Nicolas est avec nous aussi. Bonsoir, Nicolas.
2: Bonsoir.
0: Bonsoir. Alors, Nicolas a une rencontre avec Catherine Ringer assez inoubliable, tu nous racontes.
2: Ouais, exactement. Assez inoubliable et totalement. Enfin, c'est vraiment le hasard. J'étais donc avec des amis dans une pizzeria, vraiment une pizzeria de quartier. En train de fêter l'anniversaire d'une amie et tout d'un coup on a trois personnes qui rentrent, donc Catherine Ringer, son fils et un autre jeune homme, et là je vois la tête de mon ami qui est de la génération de Catherine Ringer, parce que moi je suis un petit peu plus jeune, je suis né en 83, qui commence à se décomposer. Moi j'avais pas trop reconnu le coup, et elle me je la vois encore me le dire, en fait elle me murmure comme ça, elle me fait c'est Catherine Ringer en serrant les dents comme ça. Et moi je dis ah bon, Catherine Ringer, ok, puis là je tilte en fait. Et donc voilà, rien ne se passe de spécial, il s'installe juste derrière nous, on était les seuls dans la pizzeria, hein. C'est vraiment une pizzeria où il y a 15 personnes. Et puis donc on prend notre repas aussi, voilà, tout se passe tranquillement. Elle était à 50 cm de moi, hein, quelque chose comme ça. Et puis vient l'anniversaire de, on y était allé pour l'anniversaire de mon ami, hein, j'ai oublié de le dire, et donc vient le dessert et on commence à chanter joyeux anniversaire, etc. Et là très naturellement, ils se sont mis tous les trois, et Catherine Ringer compris, à chanter également avec nous le joyeux anniversaire pour mon ami. Et je crois que c'est vraiment un souvenir assez inoubliable. On a des vidéos et c'était vraiment incroyable la façon dont ça s'est passé.
0: Merci Nicolas d'avoir partager ça. C'est vrai que un joyeux anniversaire entonné comme ça par Catherine Ringer, ça doit être absolument inoubliable. Il y a Isabelle et Marie aussi qui nous ont appelé pour nous parler des concerts de Catherine avant ou après la mort de Fred Chichin. Elle a jamais arrêté de monter sur scène. Alors malheureusement, on n'a pas énormément de temps, mais je voulais quand même vous saluer, vous accueillir à l'antenne. Bonsoir Isabelle, bonsoir Marie. Ah, elles sont pas là. Bon, bonsoir Isabelle, bonsoir Marie, et merci de m'avoir donné cette idée de terminer avec un concert, parce que oui, c'est hyper important quand on parle de Catherine Ringer de parler de sa présence sur scène. Il y a évidemment les concerts d'Erita Mitsouko, ses concerts solo, ses hommages au Rita aussi. Je vous recommande chaudement évidemment l'album Catherine Ringer chante l'Erita Mitsouko à la Philharmonie, sorti en 2020, parce que c'est pour moi un des meilleurs albums live du répertoire français, tout artiste confondu, où elle jouait évidemment les tubes, comme C'est comme ça. C'est comme ça. Les amants. Encore les plus récents comme Ding Dang Dong. Mais ce qu'il faut savoir, c'est que voilà, Catherine Ringer, sur scène, c'était aussi du théâtre, c'était aussi la comédie musicale Concha Bonita, tiens, de 2006, un truc en 5 actes où elle jouait une femme trans qui se rendait compte en France qu'elle avait un enfant à Buenos Aires. Voilà le genre d'histoire. Elle pouvait raconter sur scène. Elle a fait aussi Plaza Francia avec Gotham Project. Donc voilà, fouiller, aller chercher tout ce que Catherine Ringer a fait sur scène, sur les planches. C'est là aussi qu'elle se révélait. On va l'écouter chanter « C'est comme ça » à la Philharmonie de Paris en 2020. Une tournée hommage donc pour les 40 ans d'Erita Mitsuko. Et vous allez entendre à la fin, elle fait un truc très important. C'est comme ça. Très important pour elle, pour Fred Chichon.

0: Catherine Ringer chante l'Erita Mitsuko à la Philharmonie de Paris en 2020. Donc, là, elle quitte la scène. C'est la dernière chanson du set. Vous allez voir, dans quelques secondes, elle va revenir. C'était son fils Raoul Chichin à la guitare, qui a fait le solo de C'est comme ça de manière magnifique. Mais ils vont revenir tous sur scène. Ils vont se mettre
1: vous saluer.
0: En randonnion.
1: Et cette fois, on fait une place vide pour Fred Chichin.
0: Voilà, ils étaient tous ensemble et puis au milieu, il y avait une place vide pour Fred Chichin. Fred Chichin qui nous a quittés en 2007, Catherine Ringer qui nous a quittés ce matin. C'est bien la seule chose réconfortante dans toute cette histoire, c'est de se dire que ces deux-là sont à nouveau réunis. Merci infiniment, vous avez été super ce soir. Merci pour votre participation et merci à l'équipe qui a été héroïque aujourd'hui. Cindy, Alexandra, Iris, Thomas, Géraldine, Mélodie. Merci.
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5: Bonsoir à tous et bienvenue sur Ici, votre radio partout en France, un réseau de 44 radios unis chaque soir, d'ailleurs entre 20h et 21h, autour de ce nouveau rendez-vous. Il n'y a pas que Paris dans la vie. On va se balader dans toute la France, dans vos villes, dans vos villages, dans vos régions, avec un invité qui arrive d'ici une poignée de secondes. C'est aussi l'occasion de retrouver Benoît Prospero chaque soir pour la Revue des Merveilles. Il s'intéresse au monde des vivants. On ira dans le Gard d'ici quelques minutes. On restera en région PACA pour découvrir également une expérimentation qui lutte contre le harcèlement scolaire. Enfin, les activités aquatiques font l'objet d'un coup de projecteur à Catherine Quicandon. Ce sera en Occitanie. Jusqu'à 21h, on va donc se balader dans la France très personnelle de notre invité. Il est ingénieur, il est prévisionniste, il est météorologue, il est surtout un visage familier depuis quelques décennies de votre quotidien, les bulletins météo sur TF1, également la radio, concurrente et néanmoins amie sur RTL. C'est un sportif passionné de voile, d'aviation aussi. J'ai la chance ce soir, vous avez aussi ce plaisir de recevoir Louis Baudin. Bonsoir Louis Baudin.
6: Bonsoir.
5: Comment ça va?
6: Bah très bien, merci de me recevoir.
5: Je suis ravi de vous accueillir. Il est 20h. Qu'est-ce que vous faites à 20h généralement la semaine quand vous avez du temps pour vous?
6: Ah bah 20h, c'est le moment où les modèles météo sont réactualisés. Ouais. Donc en général, je rejette un œil sur les dernières cartes, les dernières réactualisations, ouais, pour voir si la prévision est bonne et puis déjà penser à celle du lendemain parce que très vite il va falloir se préparer pour ces prévisions-là. Donc ça s'arrête jamais.
5: C'est-à-dire vous travaillez tard et vous travaillez très tôt aussi.
6: Bah, c'est le lot de ce travail, de ce fil conducteur qu'est la météorologie.
5: Alors Louis, on va parler de la France, de votre France à vous, mais alors vous qui présentez la météo, vous connaissez la France par cœur, moi j'ai presque l'impression que la carte de France, c'est un prolongement de vous-même.
6: C'est vrai, mais les deux sont liés hein, d'ailleurs. J'adore mon pays, j'adore la France, j'adore voyager dans ce pays qui est extraordinaire, qui offre une diversité. Alors quand on est météorologiste, on comprend vite pourquoi. Parce qu'en fait, ouais, en France, on a l'influence de plein de climatologie entre guillemets différentes. Mmh. On a l'Atlantique, on a le climat continental venant d'Allemagne, ouais, méditerranéen remontant du sud, montagne. On a quand même bien des reliefs un peu partout. Donc tout ça se mélange pour nous donner des paysages, des ambiances et des météos qui peuvent être très différentes parfois à quelques kilomètres près.
5: Alors vous nous aidez beaucoup parce que vous avez une vie extraordinaire. Vous avez beaucoup voyagé en France. On va essayer de survoler. Ça commence à Reims. Je crois que c'est un peu le fruit du hasard à Reims parce que votre papa était militaire.
6: C'est vrai.
5: Et il avait un stage, je crois, quelques mois là-bas à ce moment-là.
6: Exactement. Et donc j'en profite pour naître à Reims. Bon, c'est pas désagréable hein, comme ville. Hein.
5: Non,
6: voilà, parce que j'ai découvert après. Pas forcément dans ma jeunesse, puisqu'on est très vite reparti, comme vous l'avez dit.
5: On va continuer.
6: On en reparlera après. Mais en tout cas,
5: c'est une vie qui compte malgré tout.
6: Ah, qui continue à compter. Pourquoi? Parce que, alors bon, on va le dire avec modération, mais ouais, j'adore le champagne. Je suis assez épicurien. Avec modération, je le répète. Mais justement, avec modération, on peut vraiment se faire plaisir avec des flacons qui sont extraordinaires. Et puis, ça veut dire des paysages, ça veut dire un sol, ça veut dire une histoire, ça veut dire un patrimoine. Et Reims, c'est un peu déjà l'illustration de tout ça. En tout cas, ça correspond à beaucoup de valeurs autour de ça.
5: Louis Baudin, vous êtes le fruit aussi de voyages, et d'ailleurs, parce que votre papa était de Saint-Malo.
6: Ouais.
5: Donc là, on est pas du tout dans la Marne, on est déjà en Bretagne. Votre maman, je crois qu'elle est née en Afrique.
6: Voilà, mais elle a des origines au Sénégal, ouais. Exactement. Mais sinon, alors plus compliqué ses origines, mais plutôt du nord. Il y a peut-être une branche du côté de la Belgique, en tout cas plutôt dans
5: Ils
6: le nord.
5: Ils se sont rencontrés où ?
6: Ils se sont rencontrés en Afrique, au Maroc, puisque mon père a travaillé là-bas pendant ses premières années comme militaire. Ils se sont rencontrés, je pense, sur une base, puisque mon grand-père d'adoption était lui aussi militaire, donc j'imagine que c'est lors d'un déjeuner ou dîner sur une base.
5: Vous parliez du Maroc, vous êtes parti aussi vivre au Maroc, je crois très vite après Reims, hein, vous allez à Casablanca.
6: Exactement, j'ai à Casablanca 2 ans et demi ou 3 ans, et mon frère d'ailleurs, j'ai un frère qui a 2 ans de moins que moi, est né lui là, à Casablanca, effectivement.
5: Alors, vous n'avez pas y resté très longtemps non plus, vous revenez en France et vous allez, je ne voudrais pas l'écorcher, à Châtelaillon-sur-Plage, c'est comme ça qu'on prononce.
6: Oui, Châtelaillon-sur-Plage, exactement, à côté de La Rochelle, toujours pareil, on suit les mutations de mon papa, mais c'est déjà un moment important pour moi, parce que Châtelaillon, c'est au bord de la mer, c'est donc un endroit où on va souvent vers la mer, mon père adore pêcher, adore la mer, et donc très souvent on va jouer sur ces plages qui encore à l'époque, même en été, les quelques images que j'ai, parce que là j'étais vraiment tout petit,

0: plus. Mais en même temps, ça apprend la patience, ça apprend à savoir quand le faire, ça apprend la marée basse, marée haute, on le fait à marée montante parce qu'il y a un peu plus de courant, parce qu'on sait où il faut aller se mettre. Puis parfois, on pêche rien du tout. Donc voilà, on apprend déjà beaucoup de choses. La patience qu'on n'a plus aujourd'hui, moi j'ai appris ça.
1: Alors, encore un lieu dans lequel vous n'allez malheureusement pas rester, puisque ça bouge beaucoup,
0: exactement,
1: vous déménagez.
0: Tous les 3 ans.
1: Exactement. Ça. D'ailleurs, est-ce que c'est pas trop dur, justement, parce qu'on s'attache quand même en 3 ans, et puis il y a quand même un déracinement, un arrachement très rapidement.
0: Quoi. Exactement. Alors là, il y a deux côtés. Il y a le bon côté parce qu'on découvre en permanence, ça crée une richesse, ça crée une envie, ça crée une remise en cause permanente. Et puis en même temps, c'est vrai que ça empêche d'avoir cet ancrage, d'avoir ses amis d'enfance. Je n'ai pas d'amis d'enfance, c'est vrai. Donc voilà,
1: c'est triste quand on entend la phrase, mais je pense pas que vous en soyez totalement.
0: Non, j'en suis pas totalement, mais en même temps, oui, je suis bien lucide.
1: C'est votre process
0: par rapport,
1: de vie. Hein.
0: C'est le process de vie, et voilà, dans la vie, tout n'est pas parfait, et donc il y a avantages, inconvénients. Mais moi, je retiens bien les avantages quand même.
1: Fermez les yeux, Louis Baudin, un instant.
0: Oui.
1: Nous sommes à Andernos-les-Bains. Mmh. Quelle est la carte postale qui arrive tout de suite dans votre mémoire?
0: Oh là, ce sont les pins sur le bord du bassin d'Arcachon. Ce sont les pinasses.
1: Ah,
0: c'est cette ambiance extraordinaire.
1: Que vous avez volé?
0: Oui, c'est vrai. On part...
1: J'ai des dossiers, Louis Baudin.
0: Vous avez raison.
1: C'est des petites embarcations, les pinasses.
0: Oui, des toutes. Ouais. Mais oui, parce que déjà, ça attire d'aller sur l'eau.
1: Vous allez m'en vouloir d'avoir dit ça.
0: Non, absolument pas, parce que c'est totalement assumé. On était tout petits. Je pense que les pêcheurs ou propriétaires de ces pinasses savaient exactement ce qu'on faisait avec. On les ramenait. Je crois qu'il n'y a jamais eu d'accident. Il n'y a jamais eu de bateau abîmé ni rien, parce que on était juste passionnés, que c'était un moyen d'aller un peu plus loin, là, sur cette mer, que de rester sur le bord de plage.
1: Bon, on va rester à Andernos dans un instant, parce que c'est un endroit, encore une fois, très important. On va l'entendre, c'est là où vous allez apprendre à nager, c'est là où vous allez découvrir la voile. Évidemment, vous êtes sensible à l'environnement, Louis Baudin. Et chaque jour, Benoît Prospero passe en revue la merveille, finalement, de la nature. Aujourd'hui, pour la revue des merveilles, on s'apprête, lui, à faire une grande migration.
2: Et vous savez, on a toutes et tous en tête l'image de ces oiseaux qui s'envolent tous les ans pour migrer vers d'autres contrées. Mais est-ce qu'une seule fois, on s'intéresse véritablement à ce phénomène que l'on peut qualifier d'extraordinaire, la migration? Pourquoi cela mérite qu'on s'y intéresse? Eh bien parce que c'est l'histoire du vivant dont nous faisons partie. Avec Ici Garlozère, on part à la rencontre de Benjamin Volo, naturaliste indépendant, et on pourrait se dire c'est simple, l'hiver arrive, les espèces migrent. Sauf que certains ne migrent pas. Alors pourquoi? Eh bien en fait, c'est un vrai choix, migrer ou ne pas migrer. Et dans les deux cas, vous allez voir, il peut y avoir des avantages et des inconvénients.
3: C'est un choix stratégique, en fait. Certaines espèces vont rester et hiverner, mais dès qu'on a des hivers un peu rigoureux, elles vont être sélectionnées, elles vont se retrouver diminuées, et les espèces migratrices favorisées. Et quand on a des hivers qui vont être un peu doux, ces espèces qui n'ont pas migré vont bénéficier, parce qu'elles seront les premières à rejoindre, elles seront déjà installées sur les sites de nidification, et les espèces migratrices vont arriver plus tard. Et donc, elles auront un peu plus de mal à trouver un territoire pour s'installer pour leur reproduction.
2: Mais partant de là, on peut se poser une question toute simple. Pourquoi les espèces qui migrent ne restent pas tout simplement là où elles hivernent, avec des températures toujours clémentes?
3: Si restaient sur les zones d'hivernage, il y aurait de la compétition avec les espèces locales. Là, si on prend les oiseaux européens, par exemple, c'est des oiseaux qui vont aller, pour certains, hiverner en Afrique tropicale. En Afrique tropicale, il y a aussi des espèces qui occupent l'espace.
2: Et donc, il se passerait quoi si les espèces migratrices restaient là-bas?
3: Donc, pendant une période, ils ont la capacité, il y a suffisamment de ressources alimentaires, souvent la période des pluies là-bas, le système est inversé. Donc, quand nous, il fait froid dans le sud, c'est la saison des pluies, donc c'est une saison assez riche avec beaucoup de nourriture disponible. Donc, nos oiseaux qui vont hiverner là-bas trouvent de la nourriture et ne rentrent pas en compétition avec les espèces locales. Mais par contre, après, au bout d'un moment, il y a compétition. Et donc, nos oiseaux remontent pour nicher sous nos latitudes.
2: À noter aussi, quand elles voyagent, ne se fait généralement pas sans interruption. Pourquoi? Parce que les oiseaux ont besoin de se poser, de se nourrir et de reconstituer leurs réserves d'énergie. Et c'est pour ça qu'il est essentiel de préserver les zones humides, les estuaires, les littoraux, les prairies, ou encore les forêts, parce que ce sont de véritables haltes migratoires. Et au-delà de ça, c'est une merveille. Merci, ici Garlozère et Benjamin Volo, naturaliste indépendant.
1: Merci beaucoup Benoît Prospero, je vous ai vu hocher de la tête positivement, Louis Baudin, vous prenez le temps vous aussi d'observer le ciel, la migration des oiseaux comme ça, vous l'avez dit, vous êtes contemplatif en plus.
0: Exactement, de toute façon quand on rentre à l'école de la météorologie, moi j'ai fait la dernière année à Bois d'Arcy, là à côté de Paris, avant que l'école parte à Toulouse, et en fait

0: La première chose que l'on demande aux météorologistes, c'est de lever la tête et de savoir observer, reconnaître les nuages, l'état du ciel, changement de vent. Donc, être un véritable observateur, évidemment, on peut le prolonger parce que les animaux nous donnent des indications.
1: Louis Baudin est votre invité depuis 20h, mais restez bien avec nous parce que vous allez voir que là, ce n'est que le début. Il a tellement voyagé, il a plein de choses à nous dire. Vous allez découvrir ses passions aussi. Et puis, comment il est arrivé finalement à la météo, même si on comprend déjà un petit peu le cheminement. Mais il y aura une hésitation entre plusieurs choses et plusieurs métiers. Et comment il est arrivé à faire ce qu'il fait aujourd'hui, et bien vous le saurez en écoutant ici.
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1: On se balade dans toute la France, ça fait rêver tous ces lieux que nous découvrons ou redécouvrons. Et en parlant de rêve, voici Supertramp avec Dreamer.

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2: Avec votre invité Louis Baudin, qui est né à Reims, fruit d'un hasard au gré des mutations de son papa, il n'y est pas resté, il a beaucoup voyagé hein, durant son enfance, durant son adolescence. Louis Baudin, votre invité jusqu'à 21h, il n'y a pas franchement de pluie mais que du soleil sur tous ces lieux de France où vous êtes arrêté. C'est vrai que j'ai l'impression que...
3: Forcément.
2: Non mais forcément, là, je fais un espèce de mauvais jeu de mots. Enfin, mais j'ai l'impression que votre vie est très ensoleillée, sans blaguer. Vous êtes résolument positif, vous l'avez dit tout à l'heure. Il y a une joie de vivre permanente chez vous, on le voit dans votre œil.
3: Oui, c'est vrai parce que j'ai beaucoup de chance d'avoir un certain nombre de valeurs qui me permettent justement d'être un acteur, alors avec parfois des grosses déceptions, des erreurs, de tout ce que l'on veut, la vie, exactement, mais avec toujours cette idée de rester maître, ou en tout cas décider de ce que sera cette vie, qu'elle soit bien ou pas bien, mais en tout cas de pas être à la remorque derrière, parce que ce sont peut-être trop de personnes, parce que là, à ce moment-là, effectivement, beaucoup de choses peuvent nous échapper. Non, j'ai toujours choisi de l'assumer complètement, et donc ça, bah, ça rend joyeux, enfin c'est ça la vie.
2: Vous étiez, nous étions en Dernot-les-Bains avec vous il y a encore quelques minutes. C'est un lieu de jeu sympa avec votre frère, je crois, dans la forêt. Vous alliez vous balader en forêt.
3: Oui, c'est j'ai 8-10 ans, c'est le moment où on commence à être un petit peu autonome, on peut commencer à sentir les choses. Quand vous êtes dans ce milieu-là, entre la forêt d'un côté et la mer, mais une mer confortable, pas très dangereuse, puisque c'est le bassin d'Arcachon. Ça permet d'appréhender tout ça, de découvrir, que ce soit la mer, marée basse, marée montante, ou encore la forêt, d'aller se promener, découvrir ce que sont les animaux, la protection, de grimper aux arbres. Voilà, c'est un apprentissage.
2: J'entends une cour d'école.
3: Ouais.
2: Bah oui, parce que la cour d'école, c'est forcément lié à notre enfance, à Andernault-les-Bains. Vous êtes à l'école du BT.
3: Oui.
2: BETAY, je lis pour ceux qui cherchent tous les lieux qu'on connaît. Quel souvenir vous avez, Louis Baudin, de l'école du BT?
3: Pareil, enfin, l'école, moi, j'ai le souvenir de mes instituteurs et institutrices. Et puis, j'ai surtout, ce que je retiens aujourd'hui, c'est que j'ai eu la chance, parfois, d'aller à cette école-là en petit bateau à voile. Mon père avait un tout petit bateau.
2: Alors, quand les conditions étaient bonnes.
3: Étaient bonnes, je sais pas, c'est pas arrivé souvent.
2: Mais s'il me vit rêver, qui n'a jamais rêvé d'aller en bateau?
3: Vous rendez compte de cette chance et en même temps de cet émerveillement et de ce que ça peut apporter chez un petit garçon qui va à son école avec un petit bateau à voile. Donc, faut apprendre le vent, la direction, savoir si c'est favorable. Enfin, voilà. Mon père me transmettait tout ça. J'en ai retenu plus ou moins de choses. Mais en tout cas, j'étais déjà dans la transmission et dans la découverte de quelque chose qui allait devenir une passion.
2: En plus de ce que Madame Boudet vous apprenait.
3: Voilà, Madame Boudet, vous en souvenez,
2: elle vous a marqué, Madame Boudet.
3: Oui, c'est vrai,
2: vous retournez dans cette école?
3: Mais le fait d'en reparler, là, je me dis, pourquoi est-ce que je retournerais pas un peu sur les traces?
2: On a
3: envie. Mais je suis déjà retourné en Dernos, parce que quand je faisais de la course avec Yves Parlier, qui était à Arcachon, j'en ai profité pour y retourner un peu, mais une bonne résolution. Merci.
2: On quitte à nouveau cette région, puisque c'est le fruit de votre vie, et on va à Apt. Encore une fois, on change totalement de décor, on est dans le Vaucluse cette fois. Quelle carte postale vous m'envoyez de Apt?
3: Celle-là. Les cigales. Premier élément, cigales, la chaleur. C'est chaud dans le numéro. Et là, c'est une autre découverte. Je suis un petit peu plus grand. Donc, c'est le sport qui commence à apparaître. Je commence par du handball, curieusement.
2: Qu'est-ce qui vous pousse à faire du handball, vous qui êtes à fond dans la voile?
3: Parce que je pense que la voile, c'est un peu loin.
2: La mer n'est pas apte.
3: Mais c'est vrai que là, il y a une petite parenthèse. C'est-à-dire que malheureusement, avec cette mutation, c'est compliqué d'aller au bord de l'eau, si ce n'est en vacances. Il y a moins de vagues. Mais là, je vais partir dans un autre milieu qui s'appelle l'aéronautique, puisque mon père, qui était donc mécanicien, qui n'était pas pilote, mais était passionné par l'aviation, et il va apprendre le planeur, donc le vol à voile.
2: Je vous ai mis un Cessna ou un Robin ou un DR400, un bimoteur, parce que, évidemment, vous levez les yeux au ciel, c'est lié à votre métier aujourd'hui, vous avez parlé des vents, des nuages, c'est logique que l'aviation arrive dans votre vie, en plus avec votre papa qui était là-dedans.
3: Oui, mon papa, j'ai un oncle aussi qui était pilote professionnel, donc c'est clair que ça, c'est quelque chose que j'ai appréhendé très très rapidement. Je me souviens pas de la première fois que je suis monté dans un petit avion, comme sac de sable, c'est comme ça qu'on l'appelle quand il y a une place dans un avion, et qu'on peut partir, donc... très vite, c'est vrai que comme mon père apprenait le vol à voile, qu'on le suivait évidemment, donc on a appris à Vinon-sur-Verdon, pour ceux qui connaissent, qui est une grande plateforme de vol à voile. Et j'y étais tous les week-ends pendant cette phase où j'étais apte. Donc,
2: et vous passez votre brevet de pilote, le début de la licence en fait, à 17 ans.
3: À 17 ans, oui, ouais, j'ai mon brevet de pilote planeur avant d'avoir mon permis, parce que à cette époque-là, je passais une chance, mais en tout cas, ça l'était pour nous. Hein, mes parents n'auraient pas eu les moyens, mais on a eu des bourses aéronautiques qui permettaient d'apprendre. Hein, à cette époque-là, on se souvenait encore que la France était le pays de l'aviation. Hein, c'est quand même le pays qui a découvert, quoi qu'en disent les Américains. Moi, je pense qu'on est un peu à l'origine de cette aéronautique. Et c'était quelque chose que l'on poussait encore à cette époque-là. Donc, j'ai pu passer ce brevet de pilote planeur.
2: L'odeur du thym, le romarin, la lavande, c'est donc votre quotidien quand vous arrivez dans le Vaucluse. Vous avez parlé du sport, il y a le handball, il y a aussi le cyclisme, Louis Baudin, et l'athlétisme.
3: Ouais.
2: Et même à des niveaux pas mal un peu plus tard.
3: Oui, alors ça, c'est arrivé un petit peu après. Mais c'est vrai que quand on est arrivé dans les Yvelines, parce que mon père avait quitté l'armée à ce moment-là, et c'est vrai que petit à petit, le sport devient quelque chose dans lequel je me rends compte que je me débrouille pas trop mal. Donc, c'est plutôt encourageant quand vous avez des bons résultats, quand vous voyez que vous êtes plutôt dans le coup, que vos entraîneurs vous regardent un peu en vous disant dis donc, tu te débrouilles bien, voilà. Et puis de fil en aiguille, c'est vrai qu'entre apte, où je commence à appréhender un peu ce corps, à le courir, à faire beaucoup d'activités, puis à passer petit à petit dans des clubs où là on vous remarque, dis donc tu cours bien. Alors moi je voulais faire du football, mais quand je fais du football, on dit attends, mais tu cours vachement vite, tu viens. Puis là il y a un entraîneur d'athlétisme qui s'entraînait sur le terrain d'à côté qui dit donc, tu vas venir faire une course avec nous. Puis il se trouve que je fais deux ou troisième de cette course le week-end d'après. Il dit t'as compris, tu vas venir t'entraîner avec nous. Voilà, ça se fait, mais comme la plupart, hein, quand on rentre dans ce milieu sportif, on trouve petit à petit sa voie. Quoi.
2: Et donc, ces deux lieux importants, on l'a dit, Vinon-sur-Verdon, vous l'avez cité, Apt, évidemment, il y a le lycée. Vous allez où d'ailleurs au lycée?
3: Apt. Alors, c'est encore le collège. Enfin, oui, c'était déjà un lycée. Enfin, c'était la partie collège du lycée.
2: C'est le début de l'adolescence, quoi.
3: C'est le début de l'adolescence. Et c'est le lycée qui est en bas de la colline où était justement la cité de l'air.
2: Mais c'est les lieux de vos premiers amours, Louis Baudin?
3: Non, je suis encore trop jeune là. Non, je suis encore dans l'enfance avec tout ce que les premières lectures m'emmènent. C'est Jack London, c'est Cro-Blanc, c'est Moitessier, c'est tout ça.
2: Il y a encore un peu de temps.
3: Déjà tout ça, il y a encore un peu de temps. Je suis plutôt là-dedans, oui.
2: Vous installez ensuite au Val-Fourré parce que votre papa quitte l'armée. Ouais. À ce moment-là, il trouve un emploi, donc on l'a compris, en région parisienne, à Mantes-la-Jolie, c'est là où le lycée arrive, le sport, vous l'avez évoqué. Champion des Yvelines 78, hein, dans les Yvelines. Ouais. En demi-fond, course d'athlétisme. Demi-fond, c'est, je ne sais plus,
3: c'est entre 1500 et 3000 mètres à peu près.
2: C'est déjà énorme, vous gagnez plein de crosses.
3: Vrai. Maison Lafitte, Saint-Germain. Des belles courses, oui, quand les cadets juniors, il y a quelques résultats. C'est satisfaisant parce que c'est, alors on gagne pas tout le temps, hein, j'étais pas le premier, j'étais pas le meilleur, mais voilà, de temps en temps c'était mon tour, donc ça aide, hein, ça forge, et puis là aussi ça permet de développer un certain nombre de qualités, je sais pas si c'est le bon terme, en tout cas aussi de qui permettent ensuite d'aborder et d'avancer dans la vie.
2: Alors on parle beaucoup de sport, de voile, d'eau, on va parler d'activités aquatiques, c'est sympa mais c'est dangereux. Et cet été, 300 personnes, comme chaque été, d'ailleurs, il n'y a pas que l'été, sont mortes par noyade. Catherine Quicandon nous rejoint et nous propose une invention en France pour faire baisser ce chiffre.
4: À La Bège, au sud de Toulouse, les t-shirts flottent pour nous sauver la vie.
5: Je suis un flotteur.
6: Ouais, ça c'est vrai.
4: Bienvenue chez Flotty, une entreprise qui a créé un t-shirt anti-noyade. Philippe Rouvier, son président, nous explique son fonctionnement.
7: Il suffit de tirer sur une petite tirette qui est cachée de base et ça va se gonfler, nous remonter à la surface et nous mettre du coup dans une position de sécurité.
4: Il faut bien comprendre que ce t-shirt ne remplace pas une bouée et qu'il ne vous aidera pas à apprendre à nager. Il ne sert que si vous êtes immergé par accident, alors sortez tout de suite de cette piscine s'il vous plaît. En plus, ce t-shirt est composé avec une matière spécifique.
7: C'est une matière technique, effectivement, mais c'est plus léger, par exemple, que du néoprène qu'on utilise hors été lorsqu'on va nager ou faire des activités dans l'eau.
4: Le premier modèle, destiné aux enfants de 1 à 6 ans, est commercialisé en 2022. Médaille d'or au concours Lépine en 2023, la version adulte voit le jour l'année suivante, car eux aussi en ont bien besoin.
7: Là, on est à la fin de l'été et maintenant, en fait, c'est plutôt les produits adultes qui vont être utilisés, ados-adultes. Pourquoi ? Parce qu'en fait, les activités aquatiques continuent pendant l'hiver, notamment les surfeurs, les personnes qui vont nager en mer ou qui font du longe-côte, une activité qui se développe énormément et notamment chez les seniors. Ils vont continuer à aller dans l'eau en hiver. Et donc, ces activités-là sont particulièrement à risque.
4: L'histoire de Flotty commence en école d'ingénieur où les deux cofondateurs se rencontrent. Mais le déclic arrive lorsque Philippe assiste à la noyade d'une petite fille. Les deux amis se lancent et créent une solution innovante pour l'époque. Le t-shirt se vend en France, bien sûr, mais aussi dans un magasin suédois qui touche également la Norvège et la Finlande. Depuis le début de l'aventure, Flotty a vendu plus de 50 000 produits. Le prix, les premiers modèles commencent à 149 euros plus le coût de la recharge. Le t-shirt n'est pas à usage unique, il peut se réutiliser après un déclenchement et la partie technique se sépare de la partie textile qui peut être lavée en machine. Le modèle adulte offre le choix du déclenchement manuel ou automatique. Plus d'informations sur flotty.co, flotty.co. Merci à Ici Occitanie pour cette idée qui nous sauve la vie, littéralement. Ici, ça entreprend, Flotty, un t-shirt anti-noyade pour toujours garder la tête hors de l'eau.
2: Une très belle initiative. Merci à Ici Occitanie, à Catherine Quicandon et à Louis Baudin. On est parents tous les deux, nos enfants sont un peu grands, les vôtres un peu plus que les miens.
3: Ouais.
2: Mais c'est aussi un sujet qui vous inquiète également.
3: Ah oui, oui, c'est...
2: Pour eux, quoi.
3: Bah, ouais, pour eux. Enfin, c'est...
2: On a tous peur en tant que parents.
3: On a tous peur, et puis on sait très bien qu'il suffit de quelques secondes.
2: C'est pas que les enfants,
3: c'est clair, mais les enfants, c'est vraiment, vraiment un sujet. Et donc, plus on peut les éduquer, plus on peut leur apprendre ce rapport à l'eau, justement, le danger et savoir le mesurer, plus évidemment, on peut éviter l'accident.
2: Louis Baudin, vous restez avec nous parce que vous avez passé votre bac. Parce qu'on va aller sur une prépa maths, parce qu'on va aller sur maths sup, maths spé. Et puis, la météo va arriver dans votre vie, on va tout vous dire. Il est votre invité, dont il n'y a pas que Paris dans la vie sur Ici jusqu'à 21h.
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17: À cette heure-ci, généralement, c'est presque la fin du journal sur TF1 et vous pouvez le voir dans le bulletin météo. Mais ce soir, il est là, c'est comme ça. C'est Louis Baudin, mon invité, votre invité. Il est né dans la Marne, formé à l'École nationale de la météorologie, journaliste, ingénieur, prévisionniste. Il présente donc vos bulletins à la télévision, à la radio aussi. Brevet de pilote, on en a parlé à l'âge de 17 ans. Il souhaitait devenir un pilote de chasse. Le destin en a décidé, décidé autrement. Et il va intégrer, on va l'entendre, une prépa à Rouen, Matsup, Matspé. Le voyage continue avec Louis Baudin jusqu'à 21h. C'est vrai, il est pilote de chasse.
18: Ouais. Ça, c'est la première grande déception. Dans la vie, j'avais 12 ans. Et puis, on se rend compte que, je deviens myope, quoi. Enfin, là. Donc,
17: ah, c'est problème de vue.
18: C'est problème de vue.
17: Qui vous a marqué.
18: Ouais, c'est problème de vue qui, en tout cas, a été rédhibitoire dès le début. Puis, à cette époque-là, ça l'était vraiment. Je sais qu'aujourd'hui, il y a quelques pilotes de ligne qui arrivent à avoir des dérogations, des choses comme ça.
17: Les avancées scientifiques, hein,
18: scientifiques, médicales. Voilà. Mais à l'époque, c'était rédhibitoire. Ouais, mais quand même, quand j'ai fait Matsup, Matspé, justement, j'ai été jusque devant l'école de l'air à Salon en me disant, si tu avais la visite médicale, tu rentrerais là.
17: Voilà. Ouais, c'est vrai, vous avez fait ça?
18: Ouais, j'ai fait ça. Je suis têtu, hein. Moi je suis.
17: Ouais, je vois ça, ouais.
18: Mais bon, voilà.
17: Vous avez loupé un autre concours, c'est art et métier.
18: Ouais.
17: Pourtant, vous avez un bon niveau scolaire. Finalement, c'est un bien pour un mal. Hein,
18: parce exactement. Que... Mais c'est incroyable la vie. Hein. Il y a des carrefours comme ça. Je ne sais pas pour les auditeurs s'ils ressentent ça, mais moi, dans ma vie, je vois qu'il y a eu des moments, voilà, des moments clés, des moments où c'est une rencontre, c'est au contraire un échec, c'est un succès, c'est ouais. qui vont orienter un peu votre vie.
17: Parce que ça vous agace d'avoir loupé ce concours et vous partez ou levez les voiles, quoi.
18: Voilà, exactement. Mais non, c'est le vrai mot.
17: Mais je sais dire que vous allez
18: souviens, je raccroche le téléphone et je dis à ma mère, bah non, je suis pas admis aux arts et métiers, donc je vais partir faire moniteur de voile, je vais faire cette passion et je pars effectivement. Je me souviens, je crois que je suis parti le lendemain. Donc c'est Quiberon, c'est Bénodet. C'est voilà toute la côte où j'apprends le métier de moniteur de voile, c'est de dingue. Marin, de ça dure à peu près un an hein, où je me débrouille. Bon bah faut essayer de gagner sa vie quand même parce que voilà moi je pars pas avec un bagage financier ouais. ni un patrimoine donc ça c'est pas simple. Hein,
17: qu'est-ce que vous retenez Louis de ces années de moniteur de voile? Parce que vous avez fait ça il y a quelques temps, enfin un an vous m'avez dit.
18: Oui ben c'est d'abord le rapport à l'autre. Je pense que j'étais relativement handicapé dans la relation à l'autre.
17: Ah bon
18: j'étais très timide. J'ai très ça peut paraître paradoxal aujourd'hui, mais je me rends compte, en tout cas, que j'avais beaucoup de difficultés dans cette relation, à partir de cette timidité, trouver sa bonne place et autres. Et c'est vrai que d'être moniteur de voile, bah, ça vous apprend à communiquer, à transmettre. Et là, j'ai commencé à trouver des choses intéressantes. C'est-à-dire que je me suis rendu compte que transmettre, partager, donc partager la voile, qui était une passion à travers l'apprentissage, à travers la transmission, bah, ça, c'était très valorisant, très agréable. J'ai très vite découvert que de former quelqu'un qui ne connaît rien à la voile et 15 jours, 3 semaines après, il peut partir tout seul sur un bateau, se diriger, voir la progression. Et ça, c'est extraordinaire.
17: C'est la liberté qui bronze. Je parle qui bronze, ça peut être Bénodet. C'est une Bretagne qui, pour vous, voilà, vous apporte un nouveau souffle.
18: Ah, ben oui, alors je ne vais pas être objectif parce qu'on a vu à travers mon père, ben, je suis breton et puis je le ressens profondément. Donc, voilà, de la vallée de la Rance, juste derrière Saint-Malo,
17: c'est
18: effectivement, pour ceux qui connaissent. Ouais, oui, c'est vrai. Un corsaire, parce que c'était quand même au service du roi, un peu plus. C'est pas la même chose, tout à fait. Bon, la limite était parfois entre les deux. Et bah oui, la Bretagne, c'est la liberté, c'est l'ouverture vers le large, ce sont les odeurs, ce sont des émotions incroyables. Voilà, quand vous rentrez dans le golfe du Morbihan, par exemple, à la voile, ceux qui ont eu la chance de faire ça, avec des conditions plutôt faciles, pour peu que ce soit un petit peu le soir, donc il commençait à avoir un peu ces lumières rasantes qu'on connaît tous. Et là, c'est du sublime, quoi, c'est extraordinaire. Le mélange terre-mer. Bah, pourquoi est-ce qu'on est attiré sur le littoral? C'est à cause de ça. C'est justement parce qu'il y a ce conflit en permanence, conflit dans le bon sens du terme, qui crée du relief, qui crée des différences, qui crée des couleurs, qui crée de parfois un spectacle hallucinant. Quand une tempête vient se déverser sur le littoral, ça crée de la houle, ça crée des embruns, ça crée une atmosphère.
17: Ce sillon de Saint-Malo, on parlait de Saint-Malo,
18: par exemple, quand ça tape un peu, tous ceux qui sont sur le littoral, c'est extraordinaire. Ouais. Donc oui, c'est la découverte de tout ça, c'est la découverte de la difficulté, du danger que représente la mer, parce que voilà, on commence à partir un peu au large, parfois on va naviguer parce qu'on est un peu prétentieux dans des conditions un peu limites, on se fait un peu peur, voilà, on apprend un peu ses limites. Bon, c'est l'apprentissage de la mer et du métier de marin.
17: Bon, vous réfléchissez, vous dites que vous pourriez être architecte, vous commencez un peu à dessiner, dessinateur de voile, vous y pensez aussi, et puis petit à petit, voilà, vous repartez pour vous mettre à niveau à Nantes, en fac de droit.
18: Exactement. Non, fac de sciences.
17: Donc là, ça se précise.
18: Ça se précise parce que, oui, quand je fais mon année là de voileux, en me disant comment tu vas faire pour monter sur les beaux bateaux que tu vois là, parce qu'il y a commencé à y avoir quelques courses dans le sillage de Tabarly, et je me dis waouh, ça va pas le faire là. On est trop nombreux à vouloir aller sur ces bateaux-là. Faut que tu aies une compétence. Et en me disant bah t'as un petit bagage quand même. Quand t'as fait Mathieu, c'est un peu bête de le gâcher. Ouais. Donc effectivement, je fais une remise à niveau dans une fac
17: très Météo France.
18: Pour rentrer, passer les concours et rentrer à Météo France. Et là, j'ai cet examen, effectivement. Enfin, j'ai ce concours. Et donc, je rentre à Météo France pour apprendre le métier de météorologiste.
17: Ça y est, on y est. On est à Météo France. vous travaillez en région parisienne, mais pas seulement. Vous allez travailler en Corse, à Ajaccio. Et vous allez travailler à Marseille. Je m'arrête à Marseille parce que c'est une ville qui va énormément compter pour vous.
18: Exactement.
17: Qui est liée aussi à tout ce qu'on vient de se dire autour de la voile.
18: Deuxième carrefour.
17: Ouais, vous allez rencontrer des marins, les plus grands. Je vous laisse nous raconter. Peut-être un jour, vous êtes contacté par un skipper. Je crois.
18: C'est ça. Alors en fait, ce qui se passe, c'est que effectivement, je vais à Ajaccio, puis après, je reviens à Marseille, où là, ça y est, je peux investir ce qu'on appelle le milieu de la course au large. Donc, c'est Luc Lorenzato, c'est Jean-Paul Mourin, c'est Paul Ayas, voilà, qui étaient des champions locaux déjà de la voile. Et je finis avec cette compétence de météorologiste, de navigateur. Mmh. Ça les interpelle. Je ne suis pas encore un marin suffisamment aguerri, mais ce côté-là. Il y a besoin sur un bateau, donc j'embarque. Je commence
17: c'est un routeur, qu'on appelle ça.
18: Oui,
17: c'est un peu
18: routeur,
17: le
18: navigateur, routeur, c'est exactement ça. Et puis là, bah, de fil en aiguille, effectivement, j'en viens un jour, c'est sur le salon de Marseille, à voir ce stand où il y a un bateau qui était exposé, qui va être construit par la région Provence à Côte d'Azur. Et puis là, avec encore beaucoup de timidité, je me dis, allez, je tente le coup. Et puis je dis, bah voilà, je suis un météorologiste, je commence, mais ça me passionne, ça m'intéresse, il prend mon nom, et puis finalement, 3 ou 4 mois après, il me rappelle en disant, bah voilà, tu veux être de l'aventure, on y va. Et là, je rentre dans ce milieu-là, parce que je participe à la construction du bateau, à la mise au point, aux premières mises au point également de tout ce qui est appareil de navigation à bord. Et puis, bah voilà, je rentre dans ce milieu-là, sur ce bateau qui s'appelait Région Provence, à Côte d'Azur, et avec lequel on fait quelques navigations, mais ça va pas aller très loin, parce que on va chavirer.
17: Dans quelques minutes, vous comprendrez pourquoi il a travaillé, rencontré Louis Perron, également Paul Vatine, et puis Florence Artaud également, vous avez fait la route du Rhum, entre autres, vous avez travaillé autour de la route du Rhum avec elle pendant plusieurs années. Ce sera l'occasion d'en parler. Vous qui rêvez d'avoir encore aujourd'hui un bateau, me dites pas le contraire, Louis. Je suis sûr que vous y pensez toujours. Depuis quelques jours, une nouvelle année scolaire a démarré avec malheureusement aussi le retour de cas de harcèlement dans certaines salles de classe, des couloirs, des cours de récréation, mais aussi sur les réseaux sociaux. Alors pour aider les élèves à se confier, une expérimentation a été renouvelée en région PACA. Robin Bernot avec Philippe Bocara.
10: Dans les Bouches-du-Rhône, plusieurs établissements proposent aux élèves une boîte discrète pour recueillir des signalements de harcèlement.
15: Je trouve que c'est une super initiative et il faudrait que ça soit dans plus d'établissements, quoi.
10: Ça s'appelle la boîte à mots, M-A-U-X. Imaginez tout simplement une boîte aux lettres dans laquelle les collégiens peuvent anonymement déposer des messages en cas de mal-être ou encore de harcèlement, le tout de façon discrète. Laurence Angeletti, conseillère départementale en charge notamment du bien-être des collégiens, au micro de notre reporter Philippe Bocara.
16: L'idée, c'est que les collégiens puissent trouver la boîte facilement, mais que ça soit aussi un endroit un petit peu confidentiel où on ne voit pas forcément la personne qui va remettre le mot, parce que ce n'est pas toujours facile pour les collégiens.
10: Une idée qui semble plaire aux élèves, à l'image de Pauline, collégienne à Salon de Provence.
19: Ça peut aider les élèves qui n'ont pas forcément confiance à parler directement. Ils peuvent tout simplement écrire leurs problèmes.
10: Alors ici en Provence, ça marche, mais vous, qu'en pensez-vous? Quand j'ai expliqué le sujet du jour à Zida, elle s'est tout de suite sentie concernée.
19: Quand j'étais au collège, pendant une année, j'avais un peu souffert de ça, où on m'embêtait beaucoup et tout, et ça me faisait beaucoup de mal parce que j'osais pas aller voir la CPE parce que j'avais peur qu'on se moque de moi, etc. Et c'est vrai que j'aurais bien aimé qu'il y ait ça, cette possibilité-là, parce que c'est plus facile quoi, d'écrire.
10: Alors sur le papier, tout le monde salue l'idée de cette boîte à mots, y compris Johanna.
20: Mais je trouve que c'est bien déjà qu'il y ait des initiatives qui soient prises.
10: Mais pour elle, cette solution a quand même ses limites.
20: Personnellement, quand j'étais au collège, lycée, c'était des choses qui étaient déjà mises en place. Et ce qu'on voit, c'est que même si c'est censé être anonyme, les élèves, ils ont quand même un petit peu peur de faire le premier pas et de mettre les lettres dans les boîtes. Je pense qu'il y a d'autres solutions, notamment maintenant, plus en ligne, via les applications comme Pronote, École Directe, etc., où ils pourraient mettre en place des messageries qui seraient peut-être plus efficaces, plus anonymes, où les enfants se sentiraient plus en confiance.
10: Qui sait, peut-être que cette idée sera étudiée par les différentes académies dans les prochains mois. En attendant, aujourd'hui, les mots déposés dans les différentes boîtes sont pris en charge par les équipes éducatives de chaque collège. Lancée en 2024 dans les Bouches-du-Rhône, l'opération se poursuit donc cette année dans une trentaine d'établissements du département.
17: Merci beaucoup aux équipes d'ici Provence. Ça marche ici, qu'en pensez-vous? Avec Robin Bernot, on parlait de Marseille et de la Provence. Vous n'y échappez pas, hein. Vous avez démarré sur Allo Radio Provence.
18: Ouais, c'est vrai.
17: C'était de radio, ça.
18: 92, c'était une radio.
17: Embarquement 92, c'est le nom de l'émission.
18: Oui. Bah, je parlais de voile, évidemment.
17: Évidemment.
18: Évidemment.
17: Évidemment.
18: C'était les débuts.
17: Louis Baudin, votre invité encore pour quelques minutes. On est à Marseille, mais on a quitté Marseille. On continue de se balader. On s'approche de Météo France et on va évoquer les grands navigateurs avec qui il a eu l'occasion de travailler jusqu'à son quotidien aujourd'hui. Louis Baudin, que vous voyez sur TF1, évidemment, et que vous écoutez aussi à la radio ce soir. Sur ICI, on est content d'avoir jusqu'à 21h.
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17: Et le plaisir de retrouver aussi Eddie Mitchell sur ICI pour une dernière séance.

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2: Canal+, la chaîne météo, iTélé, RTL, LCI, TF1, et ce soir, ICI est incontournable du petit écran. De toute façon, pour l'identifier, on écoute ça. Évidemment, tout de suite, on sait qui on va voir.
3: Exactement là.
2: Oui, non, c'est fou l'identification d'ailleurs du musique comme ça, que ce soit à la radio
3: c'est
2: ou à la
3: incroyable.
2: Télévision. Parce que moi, j'entends cette musique, je vous vois, j'en pensais Catherine Laborde, je vois à tous les autres, et puis Delia, évidemment, toute la bande. Merci d'être avec nous, Louis Baudin. Je rappelle que voilà, depuis 20h, on évoque votre parcours, déjà impressionnant et inattendu. Je suis sûr qu'il y a plein d'auditeurs qui ne savaient pas tout ça.
3: Ah, bah oui, c'est un grand voyage à travers la France, c'est clair.
2: Je reviens juste sur ces navigateurs, on l'a évoqué il y a quelques minutes, vous avez rencontré, ça va durer des années parce que vous travaillez à Météo France tout en faisant ça, on est bien d'accord.
3: Ah, exactement. D'ailleurs, c'est pas toujours très simple la relation entre Météo France et puis cette activité un peu externe, c'est normal parce que Météo France, c'est la fonction publique avec un cadre, avec un fonctionnement, et c'est vrai quand on sort un peu de ce cadre-là pour faire de la compétition, accompagner des marins, l'emploi du temps, la façon de faire est pas toujours très facile, mais peu importe, l'idée c'était d'être efficace, et Météo France c'est un service efficace qui donne de bonnes prévisions, qui fait de bons prévisions. Ouais. Enfin, moi, ça m'a aidé pour effectivement accompagner des marins et puis avoir de temps en temps un succès avec Florence, ça a été le record de l'Atlantique, ça a été la route du Rhum, avec Paul Vatine, et puis en même temps avec Yves Parlier, dans la Jacques Vabre, on a fait avec Yves un record de l'Atlantique sur, entre les États-Unis et l'Europe, c'était des courses de l'Europe, ça a été Québec-Saint-Malo. Là, j'ai gagné avec un équipage de Saint-Malo, justement, et Normand. C'est toute la vie du marin telle que. Quelqu'un comme moi le souhaitait et a pu le vivre pendant une quinzaine d'années.
2: Il y a un passionné de voile qui vous repère, c'est Philippe Gildas.
3: Ouais.
2: C'est lui qui vous met un peu le pied à l'étrier, parce qu'on a compris, vous travaillez avec des marins, vous êtes à Météo France, mais Philippe Gildas, il adore la voile, et il se dit, tiens, tu pourrais peut-être venir en parler chez nous, Canal.
3: Sur Canal, dans lui par ailleurs.
2: Ben oui.
3: Effectivement, il dit, viens raconter les courses de voile et autres, et c'était avec l'aide de Marc Toresca. Et on parlait, j'expliquais pourquoi tel marin a pris telle trajectoire, avec l'idée de revenir avec des vents favorables. Enfin voilà, expliquer la course au large grâce à Philippe.
2: Ouais. Ouais. C'est vrai que vous faisiez du camping sauvage en Camargue?
3: Alors ça, c'était beaucoup plus tôt, mais c'est vrai.
2: Ah oui, je fais des allers-retours.
3: Ouais. À la pointe de l'Espiguette.
2: Ah,
3: à
2: une époque, ça, c'est la plage du Gros du Roi, de Port-Camargue.
3: Exactement, du Gros de Port-Camargue. À une époque, c'était encore possible. Aujourd'hui, vous amusez pas à faire ça parce que ça va pas durer très longtemps, mais non. À l'époque, on pouvait encore le faire.
2: La Camargue, c'est une région qui aussi, vous étiez dans le Vaucluse, on a parlé de Vap, mais on est à deux pas, du coup.
3: Exactement, la Camargue, c'est, et d'ailleurs, ça l'est encore plus aujourd'hui, mais c'est un lieu emblématique de l'évolution que l'on doit avoir dans notre rapport à la nature. Pourquoi? Parce que c'est un estuaire, parce que c'est un delta, pour être plus exact, parce que c'est un endroit où on voit la nature évoluer en fonction des températures, en fonction de l'impact, en fonction de la pollution, en fonction de l'occupation. Enfin voilà, et y a beaucoup de choses à faire, tout en respectant la nature et en même temps en permettant le développement de l'homme. Et c'est un bel endroit pour ça.
2: Louis, j'ai évoqué les différents médias dans lesquels vous allez travailler, votre carrière ensuite, on la connaît. Je vais profiter de ces dernières minutes pour encore me balader en France avec vous et j'aimerais aller faire un tour sur l'île aux Moines.
3: Ah,
2: c'est votre paradis sur Terre.
3: Ouais, c'est en tout cas le paradis en France, c'est clair. C'est pour moi un endroit emblématique. Encore une fois, j'ai parlé du golfe du Morbihan, mais cet endroit, on est sur une île, donc je sais pas pourquoi ça. Je trouve qu'il y a un petit côté protecteur.
2: Toujours.
3: Et quand on est, toujours. Et quand on est sur cette île, il y a des odeurs parce que comme on est sur une île, l'eau protège des températures extrêmes. Donc ça veut dire que des essences tropicales ramenées par des armateurs qui faisaient le tour du monde, qui sont venus s'installer ici parce que aussi avaient compris que c'était un bel endroit, et donc ça crée une ambiance, des odeurs, et puis un spectacle. Enfin, aller voir le golfe du Morbihan, aller voir les courants, la mer qui monte, qui descend, les couchers de soleil correspondants, voilà, on y est.
2: Ah, le lieu pour le plus beau coucher de soleil, ou celui qui vous a marqué dans votre vie?
3: Oh. Alors là, il est loin de la France, mais en France, aller voir un coucher de soleil, quand il y a une tempête sur le Ratzin, pour peu qu'il y a ce qu'on appelle le front froid qui passe, c'est-à-dire qu'il y a une éclaircie, que le soleil passe juste sous les nuages, dans une lumière hallucinante, et avec la tempête, vous allez voir, c'est extraordinaire.
2: Le bassin d'Arcachon. C'est aussi un endroit qui vous a marqué, le bassin d'Arcachon.
3: Oui, le bassin d'Arcachon, c'est une mer fermée, c'est une mer où j'ai appris, c'est une mer qui, il y a la dune du Pilat pas très loin quand vous êtes à Arcachon. Donc c'est aussi un endroit où on peut s'apaiser, on peut se reposer, on peut laisser un peu courir les choses.
2: Ouais.
3: J'aime bien la nature, elle sait faire ça. Si on sait l'écouter, si on sait la regarder, on peut trouver des moments où on va s'apaiser. Et le bassin d'Arcachon est un de ces endroits en France. Alors,
2: pour vous apaiser, vous aimez aussi aller prendre des photos en Afrique.
3: Ah,
2: vous êtes
3: ça,
2: un fan de safari photo.
3: Ben oui, exactement, parce que voilà, quand vous aimez le rapport à la nature, quand vous allez en Afrique, j'ai découvert ça il n'y a pas très longtemps, parce que voilà, malheureusement, les voyages coûtent cher, plus on va loin. Et là, j'ai la chance de pouvoir en faire quelques-uns en ce moment. Et là, je vais utiliser ce mot, j'essaie de parler français, mais là, ça ne va pas être français, on vous prenait un shoot. C'est un shoot émotionnel extraordinaire. Le rapport aux animaux, à la nature, avec là des guides qui ont une éthique, qui respectent, qui ont envie de partager, ouais. On vit des moments, enfin moi, c'est sublime, ça touche au sublime.
2: Et la boucle est bouclée, votre maman est née au Sénégal, je dis que vous allez en Afrique,
3: Des gènes, il y a peut-être des choses qui ressortent et qui à ce moment-là ont envie de vivre et de vibrer. Ouais.
2: C'est Louis Baudin qui est votre invité ce soir jusqu'à 21h dans Il n'y a pas que Paris dans la vie. Louis Baudin, comment prévoir sa météo quand la météo fait l'histoire? C'était chez Albin Michel, c'est sorti il y a déjà quelques années, mais dis parce que on peut toujours se les procurer. Nous sommes tous météo sensibles, ça c'est le plus récent également chez Albin Michel. Ouais. Vous pouvez les lire surtout avec ce qu'on vit aujourd'hui. C'est vrai, il faut s'inquiéter, la sécheresse, les incendies, la canicule.
3: Alors, il faut s'inquiéter, mais il faut surtout être résilient, c'est-à-dire se dire, waouh, on peut pas continuer comme ça. Moi, je suis pas là à rentrer dans les détails de plus 3, plus 4, mais non. Aujourd'hui, on est 8 milliards d'individus sur une planète qu'on va pas quitter tout de suite. Donc, ça veut dire qu'il faut vraiment qu'on s'y mette et qu'on soit juste un peu plus à l'écoute de ce que nous dit la nature. Donc, le retour du bon sens, la technologie, oui, mais au service de cette nature et de l'homme. Voilà, mais si on fait tout ça, c'est pour ça que je reste optimiste. Bah oui, on va le faire. Et on va le faire.
2: Et qu'on vous entende. Que les nuages et le soleil vous entendent. C'est parce que vous connaissez bien la France que vous êtes chevalier de la Légion d'honneur.
3: Ah. Oh, ça, j'en parle pas parce que je sais pas si
2: oui,
3: j'ai
2: mais la France vous rend quand même la connaissance que vous avez de ce pays.
3: C'est vrai que voilà, bah ça oblige. Comme bien un sûr. Peu de notoriété, ça oblige effectivement à des comportements, à du partage, à essayer de transmettre un certain nombre de valeurs et être justement dans la transmission. Voilà, un peu d'expérience à transmettre. Je sais pas si je suis légitime, je sais pas si j'ai. Mais en tout cas, je suis dans cette phase où aujourd'hui j'ai envie de partager et transmettre et puis de rappeler quand même qu'on est dans un pays extraordinaire. Je le disais en introduction, mais quand vous faites un peu de géographie, quand vous faites un peu de météorologie, vous dites, mais un pays comme la France, cherchez dans le monde, vous n'en trouverez pas un qui 1000 km sur 1000 km offre cette diversité de géographie. Pourquoi est-ce qu'on est le pays le plus visité au monde? Pourquoi est-ce qu'on est le pays de la gastronomie? Parce qu'on a des paysages, on a des sols, on a une géographie qui nous permet de développer des produits extraordinaires.
2: Parler de la gastronomie, ça tombe bien. On va où en France pour bien manger avec vous, Louis Baudin? Il y a des régions.
3: Mais on va partout.
2: On va partout, vous allez dire.
3: Mais c'est ça. J'allais dire, je sais pas, immédiatement, viens d'aller en Champagne. Puis après, je me dis, ben non, on va en Saône-et-Loire, là. Il y a quelques petits restaurants qui savent très bien. Ouais. Puis après, on va aller, ben oui, les produits de la mer. Ben non, c'est bien aussi, ça, quand même, du côté de Brest. Et puis, on peut aller en Provence, parce que là, d'un seul coup, on va découvrir une cuisine méditerranéenne qui, en plus, est très, très bonne pour ce qu'on a, entre guillemets, quand on vient un peu. Donc, non, c'est partout. Mais apprenons juste à nous arrêter, à écouter les locaux, à écouter ceux qui connaissent leur terrain, et puis à les respecter et de faire avec ce qu'ils nous disent. Et là, vous allez voir, vous allez vivre des moments mais incroyables.
2: Ouais. Tout à l'heure, je vous ai demandé de fermer les yeux. Je vous ai laissé imaginer la carte de France que vous connaissez par cœur. Si on devait garder qu'un seul lieu, Louis Baudin, parce qu'on a évoqué plein, vous voyez le lieu central de votre vie?
3: Ah, le lieu central. Mais je dirais, pourquoi pas aller justement dans le Massif central. Pourquoi pas aller se projeter du côté du Cantal, par exemple. J'ai pas vécu, mais j'ai traversé le Salers, par exemple. Et là, j'ai aussi découvert quelque chose qui est loin de ce que moi j'aime bien. Quand je suis loin de la mer, je suis un peu trop loin de la mer.
2: Il y a plein de lacs en Auvergne.
3: Il y a plein de lacs, exactement. Oui. Et puis surtout, il y a là aussi des endroits à la fois d'une richesse en matière de paysage, de vision, de gastronomie. C'est un peu l'antithèse de ce que je suis et de ce que je recherche comme ça spontanément. Mais ouais, c'est peut-être là le centre pour repartir et retrouver l'origine.
2: Le centre de la Terre.
3: Ouais, le centre de la Terre. Bah, il y a des volcans,
2: bien sûr.
3: Pas très loin.
2: Ah, bah oui, puis ils peuvent se réveiller à tout moment.
3: Et puis qui peuvent se réveiller. Alors,
2: puis
3: on sera peut-être plus là, mais.
2: Clermont-Ferrand,
3: mais c'est sûr qu'ils se réveilleront un jour.
2: La chaîne des puits, si vous la survolez en avion, moi qui l'ai fait, je peux vous dire que c'est magnifique, Louis Baudin.
3: Exactement.
2: On s'est vraiment bien, bien baladé dans toute la France. Il y a encore des lieux où vous connaissez pas. Il faut que je m'arrête, là.
3: Oui, le Jura, que j'ai un peu balayé, mais par exemple, je le connais pas assez. Je connais pas assez du côté de la Dordogne, par exemple. La vallée de la Garonne, c'est pas ce que je connais mieux, mais je connais un peu Toulouse, mais, Oui, les Pyrénées. Je connais assez bien les Alpes, mais je connais un peu moins bien les Pyrénées. Donc ouais. Il y en a encore d'endroits à découvrir.
2: Merci pour ce voyage, Louis.
3: Bah non, merci pour l'invitation.
2: C'est vraiment un plaisir. On aura partagé, pu rester là très longtemps. Je vais vous poser la question que tout le monde vous pose. Quel temps il fait demain? Quel temps il fait demain, Louis Baudin?
3: Écoutez, j'espère qu'il va pleuvoir.
2: La météo, c'est sur TF1, c'est sur le week-end.
3: Oui, on exactement, surtout moment, le week-end.
2: Vous venez aussi dans le journal de 20h souvent pour parler de nouvelles technologies ou d'avancées.
3: Exactement.
2: Voilà, on l'oublie pas parce qu'il s'intéresse à tout, Louis.
3: Bah, la transmission, surtout partager, transmettre, ça c'est important.
2: La radio, que j'ai trop citée, mais dans laquelle on vous retrouve aussi le matin et qu'on salue affectueusement. Merci Louis Baudin, c'était un plaisir. En tous les cas, je vous souhaite un bon voyage, une belle suite de voyages. Peut-être une dernière question, je vous pas la porte, mais la retraite dans très longtemps, mais où est-ce que vous pourriez vous installer les derniers jours, vous aimeriez que ce soit où?
3: Non, je pense que autour de la Bretagne, là, autour du golfe du Morbihan, ou Trébordin, ou sur la côte de Granit Rose, ouais, j'aime bien ces endroits-là.
2: Merci Louis Baudin. Émission à retrouver sur ici.fr. Rendez-vous demain, d'autres parcours, d'autres invités et un autre voyage. Passez une belle soirée. Salut.
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2: Bon alors le menu tout de suite, monsieur Gaëtan Roussel, qu'est-ce qu'on fait, où est-ce que vous nous emmenez ?

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2: Bonsoir à tous. Ce soir encore, je vous embarque avec moi dans une petite virée d'une heure avec les tubes qui ont fait danser et chanter dans les années 80 et qui continuent à le faire. Ce soir, ça commence comme ça.

0: La vie par procuration, évidemment, c'était Jean-Jacques Goldman.
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0: Et qui dit années 80 dit Jean-Jacques Goldman. Durant cette décennie, il a produit 4 albums légendaires et 2 lives. Et d'ailleurs, ce tube, La vie par procuration, a été enregistré pour l'album non homologué en 85. Mais c'est la version live sur l'album En public en 86 qui sort en single et qui devient un tube. Résultat, 21 semaines dans le top 50. Hein. Cette même année, 86, le duo anglais Eurythmics occupe le top 50 avec l'une de ses plus belles chansons, The Miracle of Love.

Céline Dion, ne partez pas sans moi. On vient d'écouter le titre qui a permis à Céline de gagner le concours Eurovision de la chanson. C'était en 88, elle représentait la Suisse. Et à propos d'Eurovision, Céline, comme tous les Canadiens, a dû se réjouir en apprenant que l'année prochaine, le Canada serait pour la première fois représenté en Bulgarie lors de la prochaine édition de l'Eurovision. Alors question, est-ce que l'Espagne participera à l'événement ? Réponse dans les semaines à venir. Tout de suite, le plus grand groupe pop espagnol de toute l'histoire de la musique espagnole, Mecano, Hijo de la Luna.

0: Que poveri, c'était Sara Perchettiamo. Succès planétaire en 81, un tube qui est aujourd'hui un hymne dans les stades de foot, notamment pour les supporters de l'AC Milan, les fameux tifosi rouge et noir. Eh oui. Dans un instant, une chanson enregistrée par Johnny Hallyday, mais jamais sortie en single, sauf par son auteur-compositeur, Daniel Balavoine. Je ne suis pas un héros, c'est juste après ça.
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0: Le groupe Bronski Beat avec Why.
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0: Et en 1984, le groupe de Jimmy Somerville se classe dans les hit-parades de nombreux pays grâce à ce titre qui dénonçait l'homophobie. Allez, quelques repères, tiens, justement. 1984, c'est l'année de la création du Top 50 et de Canal+. 1984, la France, championne d'Europe de foot après sa victoire contre l'Espagne. Platini marque 9 buts. Et malheureusement, 84, c'est aussi le début de l'affaire du petit Grégory. Enfin, pour la musique, 1984, c'est le tube Smooth Operator de Sade.

Le joueur de blues, c'était bien sûr Michel Jonas. Extrait de l'album Nouvelle Vie, succès en 1981, devenu un classique que Michel Jonas ne manquera sûrement pas de reprendre en version piano-voix, accompagné du fidèle Jean-Yves D'Angelo. Ça sera le 10 octobre prochain au Théâtre Luxembourg, c'est à Meaux. Notez également sur vos agendas un autre concert, c'est samedi prochain que Jeanne Masse retrouvera ses fans à la Cigale à Paris et elle chantera sans doute « Sauvez-moi ».

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1: On referme la parenthèse années 80. Dans un instant, on ouvre celle de 100% chansons françaises. C'est la suite de votre fin de journée. Alors à demain, dès 21h, je compte sur vous. Merci d'écouter. 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
2: Le couple Véronique Sanson et Michel Berger est porté par une passion dévorante. Mais derrière le bonheur apparent, un séisme se prépare en coulisses.
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3: Une nuit, je m'endors avec lui.
2: En 1973, Véronique s'absente de l'appartement en prétextant une course. Elle dit à Michel qu'elle descend simplement s'acheter des cigarettes. En réalité, la chanteuse ne reviendra jamais et s'envole pour les États-Unis. C'est le début d'une fuite spectaculaire pour rejoindre le rocker Stephen Stills.

0: Ce départ brutal laisse Michel Berger dévasté, seul avec ses compositions. Mais de cette trahison naîtront les plus belles chansons de rupture de l'histoire.
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3: Imaginez une chambre d'hôtel, un piano et une seule nuit pour changer le cours d'une carrière. Ce sont les coulisses d'un tube de Gilbert Montagné.
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3: En 1984, Gilbert Montagné et le parolier Didier Barbelivien s'enferment avec une mission, créer le tube ultime. Au petit matin, les sunlight des tropiques est né. Barbelivien a jeté les mots sur le papier en quelques minutes, inspiré par l'optimisme débordant de Gilbert. Le résultat, un mélange parfait de disco à l'italienne et de chaleur tropicale.

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2: J'ai un vieux tour Chaublin des années 50. Je le regarde chaque jour. Je me régale juste de le voir.
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3: Martin, vous vous êtes lancé à 45 ans dans une magnifique aventure, les objets mécaniques en tout genre, comme des montres, des goussets, des réveils ou encore des jouets. Et bien tout ça, ça retrouve une seconde jeunesse grâce à vous. Votre atelier s'appelle « Et le temps passe ». C'est magnifique comme nom, ça, Martin.
2: Vous savez, ce nom vient de mon premier cours de français qui était encore en cassette. Et il y a une conversation... Et cette phrase « Et le temps passe » me restait en tête, je ne sais pas pourquoi, et ça m'a servi comme nom pour mon entreprise. Mais ça date, hein, ça date 20 ans au moins.
3: Est-ce que vous vous rappelez d'un déclic dans votre parcours qui vous a fait basculer dans l'univers de l'horlogerie ?
2: Le déclencheur, c'était un film où il y avait des horlogers dedans. J'ai été ingénieur avant, j'ai reconverti à l'âge de 45 ans. J'ai toujours aimé réparer, restaurer, bricoler. Ça m'accompagne depuis mon adolescence finalement. C'était des vieilles radios, des postes de radio, c'était des motos, c'était des petits trains électriques. J'ai toujours aimé remettre en état, redonner une nouvelle vie. Et j'ai pris l'école, j'ai passé 3 années d'école à Pforzheim, à l'école en Allemagne.
3: Concernant les objets hein, qui passent dans vos mains, est-ce que vous aimez travailler un objet en particulier ou est-ce que vous êtes fier d'avoir un objet en particulier dans vos mains ?
2: Bien sûr, ce que j'aime beaucoup et ce qu'il arrive rarement, ce sont des grandes sonneries, des pendules neuchâteloises, par exemple. Ce que j'aime, c'est surtout des objets où c'est pas juste comme d'habitude. Ça veut dire il y a un peu plus de challenge, on peut dire. Il y a des dégâts qui ne sont pas évidents à réparer. Il faut trouver une solution, il faut réfléchir, il faut se renseigner. Et j'aime tout ce qui sort un peu d'ordinaire.
3: Et Martin, si on pousse la porte de votre atelier qui s'appelle « Et le temps passe », qu'est-ce que vous nous partagez en premier ?
2: Ma passion pour l'outillage, parce que surtout dans le passé, l'outillage d'horlogerie, il avait toujours une beauté. Il y a toujours, c'est bien travaillé, c'est du laiton, c'est juste la beauté des mêmes machines. J'ai un vieux tour Chaublin des années 50. Je le regarde chaque jour, je me régale juste de le voir.
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4: On sait qu'on est Lorrain, Nicolas Turon, parce qu'on
5: connaît les petites roues de Revigny.
4: Revigny, c'est dans les Vosges ?
5: Ah non, c'est dans la Meuse.
4: Oui,
5: sud de la Meuse. C'est trop facile d'ailleurs de se moquer tout le temps de la Meuse, comme vous le faites dès que le micro est éteint, Frédéric.
4: Non, arrêtez,
5: j'entends
4: c'est pas
5: trop
4: vrai.
5: De mauvaises langues dire
4: c'est pas vrai.
5: De ce département que c'est le trou du cul du monde. Bon,
4: c'est pas la Creuse.
5: C'est bon, pas loin.
4: C'est la Meuse.
5: Il y a même une homonymie. Il y a quelque chose de phonétique
4: arrêtez.
5: Entre Creuse et Meuse.
4: Arrêtez.
5: Que tu creuses ta fosse, Martoni. Bon, certes, ce département rural est l'un des plus touchés par la plaie des logements vacants. Près d'une habitation sur 5 est vide dans de nombreuses communes. Certes, il a été classé deuxième pire département de France sur Instagram en 2022.
4: C'est pas vrai.
5: Certes, c'est l'un des moins densément peuplés de France. Et certes, on y consomme plus d'héroïne que partout ailleurs en France. Mais sachez que c'est faux. La Meuse n'est pas le trou du cul du monde. Ça fait maintenant un moment qu'on a la preuve que le plus grand trou du cul du monde est à Washington. En revanche, dans le sud de la Meuse, le long de l'Ornain, il y a des petits trous. Des trous d'eau bien cachés dans la forêt qui ont chacun un nom particulier. Alors ces noms-là, vous ne les trouverez pas sur les cartes IGN. Il faut être braconnier ou historien, ou les deux à la fois, ou rencontrer les Révinéens pour les connaître. Ainsi, Le trou nacelle. Donc on est d'accord, c'est des noms donnés à des petits trous d'eau dans la forêt.
6: Oui, oui.
5: Le trou nacelle tient son nom d'un engin qui traversait l'eau lors des travaux du canal de la Marne au Rhin.
6: D'accord.
5: Qui traverse la Lorraine, travaux menés par l'ingénieur Charles-Étienne Collignon au 19e.
6: D'accord.
5: Et cette nacelle, qu'est-ce qui est arrivé? Eh bien, elle est tombée
6: dans un trou.
5: Eh bien voilà, donc ça devient le trou nacelle, le trou prussien.
6: Alors ça date de
5: 1870,
6: de la guerre de 1870.
5: Oui. Un Prussien s'y est noyé pendant la guerre.
6: D'où
5: alors
6: le
5: trou est un petit peu maudit. Il faut pas trop y traîner. Ce que l'habitant que j'ai rencontré m'a confié à mi-mot, en me faisant jurer de ne pas le répéter à la radio, c'est qu'on a peut-être aidé un petit coup le Prussien à se noyer. Si vous voyez ce que je veux dire. Et enfin mon préféré est le trou Marius, qui doit son nom à un braconnier qui pêchait à la main. Quand il voyait le garde champêtre arriver, il se foutait à l'eau et respirait à l'aide d'un roseau. Il faisait le plongeur sous-marin, et le lendemain, on le voyait aller donner du poisson aux huiles dans le château du coin, donc il était couvert malgré tout. Alors, ne dites plus jamais, s'il vous plaît, que la Meuse est un trou. Dites-moi de quel trou il s'agit.
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7: Strasbourg, on a la cathédrale, la choucroute, le marché de Noël et, je ne vous apprends rien, le Parlement européen. Rien que ça. Un symbole mondial qui est coincé entre le Rhin et quelques pistes cyclables, mais c'est un édifice que je visite pour vous aujourd'hui. Je suis devant ce bâtiment immense, tout en verre, tout en courbe. Et c'est vrai que depuis toutes ces années à le regarder, j'ai toujours trouvé que son architecture semblait un peu inachevée. Vous trouvez pas ? Eh bien, bingo ! Sachez que c'est volontaire et que c'est justement pour symboliser une Europe en construction. C'est Angelos qui me l'a dit, c'est mon guide du jour. Il est administrateur au Parlement européen. Il est comme à la maison, lui, ici. Il fonce, hop, sans douter de la direction où il va. Et quant à moi, c'est un peu différent. Je regarde partout, il y a des drapeaux, des badges à biper, des gens pressés. Et je dois dire que l'ambiance est quand même plutôt feutrée. La déco est plutôt réussie et la sécurité, elle, est très sérieuse. Je crois que j'ai dû vérifier au moins 3 fois chaque heure si j'avais bien mon badge dans la poche. Et miracle, je l'ai même pas perdu. Ici, c'est un peu comme une petite ville intérieure. Des couloirs partout, des gens qui marchent vite, parfois très vite. Bon, moi, clairement, c'est écrit sur mon front, hein, visiteur, parce que je regarde le plafond, je suis largement impressionné, alors que les autres, beaucoup moins, c'est immense. Tout est simplement immense.

L'hémicycle, alors je m'installe et je réalise que chacun des 705 sièges est équipé d'un casque pour la traduction simultanée, soit 24 langues officielles. Et je vous laisse imaginer la logistique derrière tout ça pour connecter le bon traducteur au bon député. Et puis bien évidemment, on trouve les fameux boutons pour voter. Ah bah oui, c'est un peu la base quand même. Strasbourg a été choisi comme siège du Parlement, pas par hasard, et non, c'est parce que notre capitale alsacienne, à travers son histoire, eh bien, symbolise la réconciliation franco-allemande. Quant à moi, j'ai compris bien des choses pendant cette visite, sauf le plan du bâtiment. Ah oui, j'étais complètement perdu.

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1: On est à Saint-Nazaire pour mettre en lumière une personnalité qui allie chiffres et notes de musique. Morgane est comptable, mais surtout musicienne passionnée. La musique qui est arrivée très vite dans sa vie.
2: Enfant, en fait, je me souviens vraiment d'un moment où chez mon père, il y avait un piano et un cousin a joué un morceau. Et ça m'a vraiment fait quelque chose de physique. Je me souviens, je me suis dit, oh là là, je veux faire pareil. Et j'ai appris toute seule le morceau qu'il jouait. C'était comme un peu une obsession. Et à partir de là, voilà, je me suis mise à faire des cours de piano. Ensuite, il y a eu la guitare offerte par mon père à l'âge de 12 ans. Et puis, j'ai appris toute seule.
1: Vous travaillez comment, vous ?
2: Alors, moi, je travaille en comptabilité.
1: Ouais.
2: Donc, je travaille quasiment en temps plein. Et j'ai deux après-midi par semaine, ce qui me permet d'avoir du temps. Je fais mon travail donc, de comptabilité, on va dire, normal, ouais. Tous les jours.
1: Okay.
2: Et puis, le mardi et mercredi après-midi, c'est des temps que j'ai fixés pour moi, pour avoir du temps libre, pour faire de la musique, justement.
1: C'est chaud. Alors, est-ce que vous avez des petits rituels comme bon nombre d'artistes ? Comment vous écrivez, vous, par exemple, Morgane ?
2: Alors, moi, c'est

0: toujours la musique en premier.
1: D'accord.
0: Je joue. Ce qui est le mieux pour moi, c'est de jouer un petit peu sans but, on va dire. Et il y a des choses qui arrivent. Et à partir du moment où j'ai une petite idée mélodique, tout ça, je chante un petit peu au hasard comme ça. Enfin, je vois où ça me porte. Et des fois, il y a des mots qui sortent. Alors souvent, c'est en anglais, parce que moi, j'écoute beaucoup de musique en anglais. Ouais. Voilà, principalement. J'ai pas de chansons en français et de plus en plus en espagnol aussi, parce que j'ai un grand-père qui était espagnol, donc j'ai ça aussi dans ma famille. Et j'ai passé des années de vacances en Espagne. Donc le chant espagnol est venu un peu plus tard, parce qu'en plus, j'ai des musiques qui ont des sonorités orientales. Donc
1: ça veut dire qu'on n'écrit pas de la même manière d'une langue à une autre.
0: On va dire que avec l'espagnol, il y a des sonorités que j'aime. L'anglais, d'autres choses. Je le ressens. Dès que je compose une musique, je ressens où est-ce qu'elle va aller. Après, le thème, il vient des fois comme ça au hasard. Quand il y a un mot qui sort, je me dis, tiens, ah, il y a ce mot-là qui sort, et ben j'y vais. Mais je me dis jamais avant, tiens, je vais parler de tel sujet ou quoi. Je me laisse vraiment porter par la musique. Moi, j'ai vraiment l'impression que la musique, c'est une partie de moi, que j'explore aussi un peu qui je suis à travers la musique. C'est vraiment particulier.
1: C'est thérapeutique.
0: Ah, il y a un côté thérapeutique aussi. Mais par exemple, jouer en live, c'est parfois difficile pour moi.
1: Pourquoi ?
0: Parce que le regard, parce que la peur d'être, je sais pas comprise. Ou c'est toujours. Et puis comme je vous dis, on partage une partie de soi, donc on se met à nu.
1: Ouais.
0: Et puis j'ai une musique, voilà, intimiste, guitare voix, piano voix. Bah on se retrouve un peu, devant les autres. Et maintenant, voilà, je me dis, bah j'y vais. Même si j'ai peur, j'y vais.
1: Si on pouvait vous souhaiter quelque chose, Morgan, ce serait quoi ?
0: Et ben de vivre justement sans rien écrire, se porter, enfin se laisser vraiment porter par la vie, prendre tout ce qui vient. Je vis les choses au jour le jour, en fait.
1: Si vous aviez un petit message à faire passer, peut-être à des personnes comme vous qui n'osent peut-être pas se lancer, vous leur diriez quoi ?
0: Je me dis, moi, regardez, je pouvais même pas chanter devant mes parents petites, alors il faut du temps, mais si vous avez une passion, écoutez-vous, soyez vous-même. Je me dis, voilà, c'est dommage d'avoir peur d'être jugé, finalement. Moi, j'ai peur, des fois, en concert, j'ai vraiment peur de ce qu'on va penser, mais je me dis, au moins, tu l'auras fait. Et je l'ai fait pour moi, avant tout. Voilà, faire les choses pour soi.
1: Morgan nous rappelle qu'il est possible de concilier passion et profession et que derrière chaque artiste, il y a souvent un entourage qui croit en lui. Entre partitions et tableaux pleins de chiffres, elle continue d'écrire sa propre harmonie portée par ceux qui la soutiennent à chaque note.
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3: Notre patrimoine recèle de milliers de secrets qu'on vous fait découvrir tous les jours dans cette chronique. Bonjour Grégory Charbonnier.
4: Bonjour.
3: Chef de projet Ville et Pays d'Art et d'Histoire à la Ville et Métropole de Saint-Étienne. Aujourd'hui, on va parler de cette région stéphanoise qui est quand même le berceau d'une grande invention.
4: En effet, le chemin de fer est né ici. Enfin, plus exactement, le premier chemin de fer d'Europe continentale. Il a été mis au point et en service entre Saint-Étienne et Andrézieux en 1827.
3: Pourquoi Saint-Étienne ?
4: À cause du charbon. Les mines de la région extraient déjà beaucoup de charbon et leurs clients sont à Lyon ou du côté de Paris. On cherche donc des moyens de transport qui permettent son exportation. On transporte le charbon jusqu'à Paris par la Loire, par exemple. Mais la Loire est à une vingtaine de kilomètres de Saint-Étienne et il faut pouvoir l'atteindre rapidement. Des ingénieurs comme De Galois ou Bonnier ont fait des voyages d'études en Angleterre et ont vu cette machine qui roule sur des rails, que ce soit à l'intérieur des mines ou pour rejoindre les fleuves afin d'embarquer le charbon. Bonnier fait partie d'une société qui a obtenu de l'État la concession de la ligne Saint-Étienne-Andrézieux. Les travaux se déroulent entre 1824 et 1827. Il faut exproprier, creuser des tunnels, bâtir des ponts, traverser les communes de Saint-Étienne, Villars, La Fouillouse et Andrézieux pour atteindre le port sur la Loire. La première ligne de chemin de fer, après avoir traversé Saint-Étienne depuis le pont de l'Anne, suit le fond de la vallée du Furon jusqu'à la Loire. Bonnier cherche le tracé le plus plat possible et éviter le dénivelé positif. Le premier train est tracté par des chevaux. On descend le charbon jusqu'à la Loire et on le remonte avec des galets, du sable et du bois à Saint-Étienne.
3: Peut-on visiter et découvrir les vestiges de cette première ligne aujourd'hui ?
4: Il ne reste que très peu de choses. L'urbanisation dans les villes et le passage de l'autoroute A47 dans la basse vallée du Furon ont fait disparaître l'essentiel de la ligne. C'est surtout vers l'arrivée, au bord de la Loire, qu'on voit des traces du port. Certaines portions ont été reconverties en route et on peut donc les emprunter à pied ou en vélo. Ou plus simple, pour comprendre cette première ligne par laquelle tout a commencé, et d'aller visiter l'aventure du train, le musée dédié au chemin de fer à Andrézieux-Boutéon.
3: Merci beaucoup Grégory Charbonnier, à très bientôt pour de nouvelles aventures.
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1: Dans Nuit de Papillon, Thierry, on va ce matin au cinéma avec les mémoires d'un réalisateur auxerrois. Jean-Paul Rapneau, 93 ans, réalisateur entre autres de Cyrano et du Hussard sur le toit, publie Vive Allure, un livre écrit avec la romancière Ketevan Davrichevy. Oui, c'est difficile à prononcer. Hein. C'est allègre, rapide, on ne perd pas une seconde pour raconter la trajectoire de ce fils de Lyon qui a grandi au sein d'une famille de la bourgeoisie provinciale. À l'âge de 6 ans, le petit Jean-Paul découvre son premier film au cinéma familial, la salle de spectacle fondée par l'abbé Deschamps. Il s'agit de Robin des Bois, de Michael Curtis, avec Errol Flynn. Cette projection marque profondément le jeune garçon qui garde dès lors un goût prononcé pour les films de cap et d'épée.
5: Voyez la bienvenue à Sherwood, jeune dame.
1: Son second grand choc cinématographique survient dans les années 40 lorsqu'il découvre Citizen Kane d'Orson Welles.
6: En sortant, je me suis dit, le cinéma est l'art total. Le cinéma s'est imposé à moi, rue de Paris, à Auxerre.
1: Dans son livre, Jean-Paul Rapneau raconte avoir toujours aimé raconter des histoires devant sa famille, d'abord avec des bouts de papier dans ses poches où il notait toutes les bonnes anecdotes entendues à la radio ou ailleurs.
7: Mais c'est formidable ce qui pousse bien cette année.
1: Et puis au cinéma ensuite. Dans ce livre de mémoire, il nous régale de quelques anecdotes avec les comédiens de ses films. Depardieu qui peine à faire un régime pour Cyrano ou un Yves Montand, grande gueule sur le sauvage.
8: Mais c'est fini tout ça, ouais !
1: Mais qui se calme dès qu'on crie plus fort que lui. Un comédien jaloux de Catherine Deneuve sur le sauvage ou d'Isabelle Adjani sur le tournage de Tout feu, tout flamme.
9: Lâche-moi !
10: Non, viens, je veux que tu vois.
1: Ses mémoires sont un livre qui se déguste et qui prouve qu'à 93 ans, Jean-Paul Rapneau n'a rien perdu de son art de conteur-né. Vive Allure, c'est le titre de ce livre et c'est publié aux éditions Grasset.

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1: Les gens d'ici, tous les jours, une rencontre quelque part sur le territoire. Et quand deux surfeurs très joyeux rencontrent Valérie Delos, réputée comme très joyeuse, ça donne un sacré trio qui vous réveille. Ils se sont rencontrés à Tarnos, à la plage de la Digue.
2: Bonjour, je m'appelle Max, je suis de Boucau, je surfe au Boucau depuis les années 1970. Et j'ai donc 65 ans fait, voilà.
3: Mais vous n'êtes pas tout seul, vous êtes avec, bonjour.
4: Yes, moi c'est Michel, j'ai arrêté de surfer il y a 10 ans. Et puis je m'en porte pas mal aussi, il y a un peu trop de monde. Et donc je suis très très bien, comme je suis.
3: Et vous êtes de quel endroit?
4: Bayonne, né à Paris, je suis arrivé il y a 50 ans ici.
3: Bon alors les gars, moi je ne savais pas, c'est Max et Michel, mais vous avez fait référence à Jacques. Comment il s'appelait déjà?
4: Jackie Michel.
3: Oui, Jackie Michel. Il paraît qu'il sévissait dans les buts là-bas.
4: La butte de tir, oui, absolument. Comme son nom l'indique. Ça, vous pouvez la passer, celle-là. Elle est mignonne et c'est la vérité.
3: Oui, elle est mignonne, je ne sais pas si c'est le terme, Max.
2: Bon, écoutez, oui, c'est pas mal quand même.
4: Elle a dû venir depuis le temps, Marc.
3: Je ne sais pas si les nouvelles générations ont la ref, mais bon, on pose ça là.
2: Ils doivent l'avoir, on leur fait confiance.
3: Donc là, tiens, vous pouvez me présenter, puisque vous êtes là depuis très longtemps, un petit peu où on est là, si les auditeurs ne voient pas les paysages.
4: Ouais. C'est l'embouchure de la Dour, Tarnos. C'est la première localité des Landes.
3: Quel temps vous préférez, vous?
2: Bon, on préfère même la saison, septembre, octobre, sans doute, c'est les meilleurs. Mars, avril, tout ça, c'est des vents de nord assez violents, encore un peu de fraîcheur, voire quelques giboulées, l'eau toujours un peu trouble, avec, comme il pleut, tout ça, les descentes de la Dour, de la rivière, mais toujours agréable. Toutes les saisons, ça, c'est très agréable.
3: Alors vous êtes un surfeur depuis toujours et vous continuez, dis donc à 65 ans, continuez à surfer, moi ça m'épate.
2: Occasionnellement maintenant, je reste toujours en contact avec la mer et à vélo, je vais plus souvent ramer, nager, surfer quand il y a des bonnes conditions, mais depuis un an quand même, je ne suis pas trop allé, j'avais quelques blessures à cause de chutes à vélo et comme ça, et donc je surfe moins.
3: Ah oui, parce que c'est l'année dernière que vous avez surfé, ça fait très très occasionnel comme surf.
2: Ouais. Mais l'année dernière, c'était pas si loin que ça, on est qu'au mois de mars.
3: Ouais, c'est vrai.
2: J'ai beaucoup surfé l'année dernière au mois de novembre.
3: C'est un peu un mytho, votre copain Michel.
4: Complètement. Je pense qu'il se rêve un peu. Oui.
3: Je me promenais sur la digue et on m'a raconté, tout à l'heure, là, quand j'étais là-bas, on m'a raconté que vous avez surfé avec le frère de Lizaratu. C'est vrai ça?
2: Oui, c'est vrai, oui. C'était mon équipier. On était équipier quand on est allé surfer la vague légendaire de Bellara. Voilà, donc on était tous les deux, toujours ensemble. Ouais.
3: Et c'est quoi votre plus beau souvenir à chacun de surf, Max? Le plus beau souvenir de surf que vous avez, c'était où et quand?
2: Je pense que c'est sur la vague de Safi au Maroc.
3: Et pourquoi elle était magnifique?
2: Parce que c'est déjà un spot de renommée mondiale, parce que toutes les conditions étaient réunies, et voilà, et la vague était parfaite, longue, extraordinaire.
3: Quoi. Et notre Parisien, c'était où sur la Seine, la plus belle vague?
4: Le Parisien, c'est quand je suis sorti indemne par 4 mètres ici, et que voilà, et j'ai commencé à boire de l'eau, et à marcher sous l'eau même carrément. J'en suis sorti sans me noyer. Voilà.
3: C'est vrai, c'est dingue ça.
4: J'ai résumé un peu de mes forces. Ah, voilà. Oui.
3: La vague de 4 mètres, c'est énorme.
4: Oh, il y avait 3,54 mètres, oui, c'était énorme.
2: 4 mètres de large. Bon, et nous, on va marcher.
3: Bon, allez les gars, merci. Je vous dis au revoir. Merci, au revoir.
4: Ah, ciao.
2: Oui, merci. Au revoir. Bonne journée. Adieu, agour.
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1: On raconte, on vous rappelle aussi les mille raisons d'aimer la Côte d'Azur. Tout ne se passe pas que sur le plancher des vaches. Salut Tom Aubry.
5: Salut Quentin, bonjour à tous.
1: C'est un bon moyen justement d'ouvrir la page du jour.
5: Allez, c'est parti.
1: Allez hop.
5: Raison numéro 5, journée spéciale. Aujourd'hui, ce 28 novembre, on célèbre une vieille dame. Une vieille dame que l'on connaît tous. C'est la mère de centaines de millions de personnes, car elle borde notre littoral. Je parle bien sûr de la Méditerranée. Méditerranéum, la mer au milieu des terres en latin. Ou Mare Nostrum, notre mer. Et il faut bien dire, ici dans les Alpes-Maritimes, on est tous méditerranéens.
1: Alors, ça veut dire que la Méditerranée fait aussi partie de notre patrimoine.
5: Bien évidemment, un patrimoine que l'on partage avec des millions de personnes. C'est un carrefour de culture, un pont entre trois continents. La Méditerranée a vu naître des civilisations, des philosophes, des poètes et les plus anciennes routes commerciales. Et aujourd'hui encore, Elle abrite l'une des plus fortes biodiversités du monde. Des herbiers, des coraux, des tortues, des mérous. Un patrimoine naturel incroyable, juste sous nos yeux.
6: Alors, qu'il y ait une journée mondiale de la Méditerranée, pourquoi pas? Mais pourquoi le 28 novembre? Pourquoi aujourd'hui précisément?
5: Car il y a 30 ans, jour pour jour, une décision historique a été prise. À Barcelone, le 28 novembre 1995, l'Union européenne et 12 autres pays bordant la Méditerranée se sont réunis pour signer un accord fondateur. C'est le lancement du processus de Barcelone, dont l'un des piliers stipule qu'il faut renforcer les échanges entre les peuples, promouvoir l'éducation, la culture, les droits humains et développer une identité méditerranéenne partagée. En bref, il faut faire de cette mer un lieu de dialogue plutôt qu'un lieu de fracture. Alors aujourd'hui, que l'on vive à Nice, à Menton, à Barcelone, à Tunis ou à Alexandrie, on partage tous un bout de cette mer, de cette histoire et de cette culture commune.
6: Mais on le sait, Tom, hein, la Méditerranée est aussi en danger.
5: Le changement climatique détruit cet écosystème hors norme. Des cachalots aux phoques moines, en passant par le corail rouge et le mérou brun. Car oui, il y a du monde qui vit sous la surface. 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
6: Tiens donc.
5: Oui, en partenariat avec l'Institut océanographique de Monaco, chaque épisode vous embarque dans un voyage pour mieux comprendre, aimer et protéger la Méditerranée. 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
6: Et ça, c'est une très belle raison d'aimer la Côte d'Azur et d'aimer la Méditerranée.
5: En plein dans le mille.
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1: Bonjour, je m'appelle Laureline, je suis artiste de cabaret et je suis chanteuse sur l'établissement de Périgueux.
2: Laureline, on peut vous retrouver sur la scène du Voulez-vous à Marsac-sur-l'Isle dans le rôle d'Opaline. J'ai pas vu tout le spectacle, mais il me semble que c'est quand même le personnage principal. Qu'est-ce qui lui arrive à cette fonctionnaire?
1: Alors, ce qui lui arrive, c'est qu'elle devient une star de la chanson, une star du musical. Et donc, elle a toute une transformation physique, vocale et surtout une transformation de vie. Et voilà, donc ça devient une superstar qui oublie peut-être un petit peu sa vie personnelle d'avant.
2: Est-ce qu'il y a des échos à votre propre vie?
1: Non, pas vraiment. Et c'est pour ça que j'adore jouer ce rôle. Parce qu'en fait, Opaline est une personne très introvertie, et ce qui n'est pas du tout mon cas. Et je trouve ça plus amusant et plus confortable d'aller jouer sur un rôle qui ne ressemble pas à ce qu'on est dans la vraie vie.
2: Ça fait une dizaine d'années, Laureline, que vous êtes professionnelle dans le spectacle. Est-ce que vous vous souvenez de la première fois où vous êtes montée sur scène?
1: Je sais que la première fois que je suis montée sur scène, c'était quand j'avais 2 mois. Ça, je ne me rappelle pas.
2: 2 mois?
1: Oui. Mes parents faisaient des colonies et faisaient des spectacles à la fin des séjours avec les enfants. Et l'année où je suis née, donc en 92, c'était le spectacle sur le magicien des couleurs. Et donc, j'étais le bébé violet qui était né de la naissance du bleu et du rouge. Et alors moi, je n'ai aucun souvenir de ce qui s'est passé, mais ma mère me dit qu'elle a vu dans mes yeux que j'étais hyper attirée par les lumières, par ce qui se passait là, quoi. Avant d'être professeur de danse, j'étais moi-même élève dans des écoles où je faisais des galas.
2: Quel retour vous avez du public périgourdin depuis le lancement de Star du Musical?
1: Ils sont vachement contents, hein. On a un public principalement senior. Moi, c'est mon public préféré parce qu'en fait, ils sont toujours émerveillés. Et puis, ils ont toutes les références parce que moi, j'ai des codes assez rétro, des goûts assez rétro. Et du coup, j'adore parler avec eux à la fin du spectacle parce qu'ils sont toujours super enchantés de ce qu'ils ont vu, de ce qu'ils ont entendu. Et c'est hyper agréable.
2: Pour vous, c'est qui l'artiste suprême, celui ou celle qui vous a donné envie de faire ce métier?
1: Charles Aznavour.
2: Ok, d'accord, pas d'hésitation. Votre plus beau souvenir de scène?
1: J'ai envie de vous répondre que moi, mes plus beaux souvenirs de scène, c'est plutôt avec les élèves avec qui je donne des cours. Je trouve que dans l'amateurisme, il y a un truc qui est encore plus beau que dans le professionnel, parce qu'à la fin, on arrive à faire quelque chose alors que c'est pas notre métier. Mon plus beau souvenir de scène professionnel, je pense que c'est ma première ici en tant que chanteuse. Parce que comme je disais, moi j'étais danseuse professionnelle, j'étais dans une production et une école qui formait des artistes à être pluridisciplinaires. J'ai appris à chanter. Je voulais chanter. Et c'est le voulez-vous qui m'a donné ma chance et l'opportunité de le faire. On est une équipe très soudée et on n'est pas les uns au-dessus des autres, on est les uns à côté des autres.
2: Merci.
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4: À Semur en Auxois, une bague est devenue célèbre. Dans cet épisode avec Sandra Amani, on vous raconte l'histoire de l'anneau nuptial de la Vierge. Un extrait de votre livre, Légende de l'Auxois et de la Vallée de l'Ouche, aux éditions L'Or et la Plume. Bonjour Sandra.
5: Bonjour Charlotte.
4: Nous voici au XIe siècle. Notre héros s'appelle Girard le Riche. Il est le seigneur du château de Semur. Girard, chevalier émérite sur un cheval magnifique, chevauche sur les routes du duché de Bourgogne.
5: Girard a traversé l'Europe depuis Jérusalem en Terre Sainte. Il rentre des croisades sous l'égide du duc Eudes Ier de Bourgogne. Comme la tradition le veut, Girard rentre avec un trésor. Mais pas n'importe lequel! Il s'agit du plus précieux bijou au monde, l'anneau nuptial de la Vierge Marie. Cette bague en argent est celle que la Vierge aurait portée à son doigt le jour de son mariage à Nazareth. On raconte qu'elle préserve de tous les maux celui qui la possède.
4: Un bijou qu'il faut donc protéger pour ne pas se le faire voler.
5: C'est vrai qu'à cette époque, rôdent de nombreux bandits sur les chemins de Bourgogne. Mais le seigneur Girard est un homme intelligent. Il a l'idée de cacher la bague dans sa bouche. C'est ainsi qu'il arrive sain et sauf aux portes de Semur. Il est reçu par les acclamations de la foule. Prudemment, il répond aux cris des habitants de Semur en Auxois par des gestes de la main, se gardant bien d'ouvrir la bouche. Une fois à l'abri derrière les murailles de son château, avant même de retirer son armure, Girard se dirige vers la chapelle. Il s'assure d'être seul, puis il enlève l'anneau de sa bouche et le place délicatement sur l'autel, juste à côté d'un bouquet de roses blanches. Mais soudain, l'anneau se met à flotter dans les airs. Ébahi, Girard ouvre de nouveau la bouche, saisi par la surprise. Oh, la bague s'y engouffre aussitôt. Le seigneur, effrayé, tremble devant ce phénomène extraordinaire. Il lève les yeux vers Marie, comme pour chercher une explication au prodige. C'est alors qu'il réalise ce que veut vraiment la Vierge, c'est que son alliance soit offerte à l'église Notre-Dame de Semur. Girard, sûr de son fait, sort de la chapelle et quitte le château pour rejoindre l'église. C'est alors qu'un nouveau phénomène se produit. Toutes les cloches de l'église se mettent à carillonner en même temps. Le sonneur ne sait plus où donner de la tête.
6: Mon Dieu, je n'ai pas encore tiré sur les cordes. Elles viennent de se mettre en branle toutes seules.
5: Mais quel est donc ce nouveau mystère, directement issu de nos légendes en Bourgogne?
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4: Avoir une bague dans la bouche, ce n'est pas très pratique. Mais c'est le sel de notre légende. Voici la suite de l'histoire de l'anneau nuptial de la Vierge. Une légende de l'Aussois et de la vallée de l'Ouche, extrait de votre livre Sandra Amani aux éditions L'Or et la Plume. Le seigneur Girard de Semur en Auxois emporte la bague de la Vierge, qu'il a trouvée en Terre Sainte. Il l'emmène jusqu'à l'église de sa ville. Les cloches de Notre-Dame de Semur se mettent alors à sonner bruyamment.
5: Les habitants de Semur sortent rapidement de leur logis, intrigués par ce vacarme inattendu. En voyant passer leur seigneur dans la rue, droit et fier sur son beau coursier blanc, ils savent de suite que quelque chose d'inhabituel se produit. Un cortège se forme alors devant l'église. Là, Girard descend de son cheval et attache sa monture à l'un des anneaux scellés dans le mur. Il entre dans l'église, suivi par la foule intriguée. Arrivé devant l'autel, le chevalier sort l'anneau de sa bouche et le dépose dans un coffre, à côté d'une autre relique de la Vierge. Un voile blanc jauni par le temps. Ce voile, Marie l'aurait aussi porté le jour de son mariage et aurait humidifié le visage de son fils avec, juste avant que des soldats romains ne le clouent sur la croix. C'est seulement lorsque Girard accomplit ce geste que les cloches cessent leur vacarme. À ce même moment, au cœur du petit village de Massène, non loin de ce mur, dans une modeste chaumière, Louison, les mains jointes, pleure à chaudes larmes.
4: Un miracle serait-il en train de se produire?
5: Qui sait? Jehan, le fils de Louison, est brûlant de fièvre. Louison implore la Vierge Marie depuis des jours. Mais Louison s'est fait une raison. Elle va perdre son enfant. À ce moment, elle attend le prêtre qui va lui donner l'extrême onction.
4: La prière des morts, le dernier sacrement donc?
5: Oui, le pauvre petit a les lèvres toutes sèches. Il crie de douleur en toussant. Louison sort puiser de l'eau juste à côté de la chaumière. Elle y passe un long moment et en profite pour pleurer, ce qu'elle ne fait pas près du lit de Jehan. Mais soudain, elle entend une voix.
7: « Maman, j'ai faim !»
5: Louison croit rêver. Mais non, c'est bien son enfant qui se jette dans ses bras. Il a retrouvé son joli sourire et ne semble plus du tout malade. Après avoir dévoré un quignon de pain agrémenté de fromage, Jehan sort en compagnie de sa mère, pressé de raconter l'événement à ses voisins et au curé. Ce dernier revient justement de ce mur. En voyant le jeune rescapé, il réalise que le miracle de la bague est bien réel.
8: Oh, c'est la bague! Demain, dès l'aube, allez avec votre fils à l'église Notre-Dame afin de rendre grâce à la Vierge. Amen.
5: Conscient du pouvoir de la bague, le seigneur Girard de Semur offre tous les ans une partie de sa richesse à son église. De son vivant, les pauvres de Semur et des environs ont toujours été protégés.
4: C'est C'est comme ça que quelques siècles plus tard, les habitants de Semur se mirent à organiser la course à la bague. Un rendez-vous incontournable de notre région légendaire, la Bourgogne.
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9: Il est 7h40, l'heure de retrouver Arnaud Fromage pour la nécessaire minute comtoise. Un peu d'infos insolites, hein. Bonjour Arnaud.
10: Bonjour Loïs, bonjour Anne, bonjour à tous.
9: Aujourd'hui, 1er septembre, c'est le jour de la rentrée scolaire. Donc première leçon, il y a 310 ans, mourait le roi soleil Louis Xive.
10: Alors on dit 14, mais oui, vous avez raison, Louis XIV est bien mort un 1er septembre. Sûrement une angoisse à l'approche de la rentrée, ça l'histoire ne le dit pas. Ce qu'elle nous dit en revanche, l'histoire, c'est que si la Franche-Comté est française, eh bien c'est grâce à lui. Bon, il a dû s'y reprendre à deux fois, il a galéré pendant 9 mois, mais ce qui compte, c'est les 3 points comme on dit, et le match s'est déroulé d'octobre 1673 à juillet 1674. Au départ, les comtois résistent bien, mais à partir de février, Louis XIV décide d'envoyer des soldats en masse qui vont commencer à prendre une grande partie de la Haute-Saône avec une technique qui a fait ses preuves, celle du bon vieux siège, à Gré, par exemple, du 23 au 28 février 1674. Et ça marche. Les Français continuent alors direction le Jura. À Arbois, les habitants fuient en apprenant l'arrivée des Français car ils savent leur ville peu défendue. Poligny résiste 2 jours, Orgelée est conquise le 1er avril.
9: Et c'est à ce moment-là que Louis XIV en personne arrive en Franche-Comté.
10: Oui, il veut être là pour la prise de Besançon, capitale économique, et de Dole, capitale politique et religieuse. Le 19 avril 1674 démarre le siège de Besançon et le 2 mai, Louis XIV débarque donc avec son armée perso. Et laissez-moi vous dire que ça canarde sur place. Il y a des canons installés à Brugy et à Chaudanne. Le roi fait creuser des tranchées à Chamart pour inonder le secteur. Le 5 mai, alors que Louis Tho est en visite à Chaudanne, un boulet de canon le manque de peu, en passant à moins de 10 mètres de sa tronche. Et pendant ce temps-là, Vauban, en vieux routier, qui lui en est à son 22e siège, se dit que ça ferait pas mal une citadelle dans le paysage et commence à prendre des mesures. Les Byzantins finissent par se rendre le 22 mai 1674, après avoir tenu 33 jours. Louis XIV monte alors à Beauregard et contemple la ville qu'il vient de conquérir.
9: Mais il reste une question, Arnaud.
10: La question intendance. Où donc Louis XIV était-il installé le temps du siège de Besançon? Bah oui, il a pas pris un mobilhome au camping municipal, le bougue. Il s'est installé au Tilleroy. Et si vous y passez, il est facile de repérer l'endroit puisqu'une colonne a été installée à l'emplacement exact de la tente royale. Une autre colonne, marquant un endroit où le séant royal est passé, un peu plus secrète, celle-ci est érigée à la clairière, derrière l'actuel centre des pompiers. Oui, c'était le spot préféré du roi pour regarder la bataille. Bon, j'espère qu'avec tout ça, vous serez prêts pour votre exposé d'histoire. Et bonne rentrée à tous.
9: Merci beaucoup Arnaud, un petit cours d'histoire, ça fait pas de mal hein, avant de reprendre l'école comme ça aujourd'hui. Alors finalement, la Franche-Comté, c'est pas si vieux qu'on est en France, hein, 3 siècles seulement. 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
1: Dans la catégorie des métiers qui sortent de l'ordinaire, je me suis dit aujourd'hui on va tester le métier de tailleur de pierre. Je suis à Chauvigny et je vais partir à la rencontre de Jérôme Williot. Il est tailleur de pierre et il va nous présenter un petit peu son métier. Bonjour.
2: Bonjour.
1: Bon, merci de nous recevoir dans ton atelier pour me présenter un petit peu le métier de tailleur de pierre.
2: Oui, tout à fait. Donc le tailleur de pierre, sa mission, ça va être de partir d'un bloc de pierre, un gros caillou ou un plus petit caillou, et puis de réussir à en faire quelque chose, très souvent dans l'architecture pour le bâtiment. Donc on utilise des outils, des massettes, des ciseaux, et puis à partir d'un bloc, on va réaliser une pierre qui ensuite va prendre place dans une façade, dans un intérieur, un extérieur, etc.
1: Bon, qu'est-ce que tu me proposes de faire aujourd'hui ?
2: Alors aujourd'hui, là, j'étais en train de terminer ce qu'on appelle un bouchon en taille de pierre. Donc un bouchon, c'est une pierre qui va être greffée sur une façade pour boucher une partie qui est cassée ou manquante. On remplace pas la totalité de la pierre puisque le reste est encore en suffisamment bon état, mais on va venir donc faire une greffe. Et donc là, ce que je te propose, c'est de venir terminer le bouchon que j'ai commencé, qui prendra place la semaine prochaine sur la façade.
1: Elle ira où ?
2: Du côté de Bignou.
1: Ok, bon, je veux bien que tu montres d'abord quand même.
2: Ok, ça marche. Donc j'ai mon petit bloc de pierre, j'ai mon petit profil que j'ai relevé sur le bâtiment, donc, qui permet d'avoir un modèle de ce que j'ai à réaliser. Alors, le but c'est de tailler et pas d'arracher. Donc on fait plusieurs passes successives jusqu'à approcher au plus près le profil recherché.
1: Et ça prend combien de temps pour faire une pièce comme celle-ci ?
2: Bon, une pièce comme celle-ci, ça va prendre environ 2-3 heures. C'est un petit morceau. C'est un métier de patience, de précision.
1: Bon, là je peux essayer.
2: Allez, donc là, t'as un ciseau plat. Donc le but, comme je t'ai dit, c'est de vraiment
1: enlever un peu de matière.
2: On passe, mais on ne cherche pas à enlever trop de matière. On a l'impression que t'en as déjà fait. Si tu dérapes un petit peu comme ça, tu vois, tu redresses un tout petit peu l'angle, comme ça tu vas descendre un peu plus en profondeur. Okay. Alors comme t'as pu le sentir, dans la pierre par moment, il y a des endroits qui sont un peu plus tendres, un peu plus durs. Il faut tout le temps être concentré, parce que si on arrive sur un endroit qui est un peu plus tendre, on va avoir tendance à enlever avec un coup de ciseau un peu trop de matière et faire un trou. Et puis sur les parties un peu plus dures, on va avoir tendance à taper un peu plus fort, et on peut aussi avoir une mauvaise surprise.
1: Bon, Jérôme, je vais te laisser là. Je vais rentrer, moi, à la radio. Mais merci de m'avoir fait découvrir un brin de ton métier.
2: Je t'en prie, Florence, c'était avec plaisir. Et puis tu reviens quand tu veux, parce que je pense que si tu cherches un travail, je peux te faire un contrat d'apprentissage sans problème.
1: Allez, on sait jamais. Je garde ça en tête. Merci.
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5: Bonjour Olivier, on parle donc de cuisine aujourd'hui ?
3: Tout à fait, et on fait un viron du côté du nord du département. Bonjour les amis, petit tour du côté du pays rouennais aujourd'hui. Comme on y dit là-bas, la gastronomie c'est très important à Rouen, vous en avez peut-être écouté parler. Sur le plan linguistique, le Y pronom neutre, on y aime bien dans le nord du département. Et je vous rappelle que le verbe entendre n'existe quasiment pas. À Rouen, on écoute. Donc vous avez peut-être écouté parler de l'importance de la gastronomie là-bas. Alors la figure tutélaire, c'est la maison Trois Gros, 3 étoiles au guide Michelin. Le restaurant tenu à partir de 1930 à Rouen par Jean-Baptiste Trois Gros et son épouse Marie, puis par leurs fils Jean et Pierre, et enfin par leur petit-fils Michel, qui s'est installé depuis quelques années à Ouche près de Rouen, et maintenant son fils César. Vous avez remarqué comment je dis Rouen en une syllabe plutôt que Roanne en deux syllabes ? C'est comme ça qu'on y dit dans la région. Donc vous l'avez compris, la gastronomie c'est important, c'est number one. Les gens aiment bien les douceurs aussi. Hein. La région rouennaise, c'est la terre où l'on a fait la vraie papillote, celle qui est faite chez Révillon au Coteau, ça va être de saison. Et puis nous avons la praluline, une brioche au beurre et aux pralines roses, créée par Auguste Pralu en 1955. Au fait, la pâtisserie et chocolaterie Pralu, c'est bien d'origine rouennaise, même si on en trouve un peu partout aujourd'hui, et même si les Lyonnais tentent de se l'approprier. Non les gones, Pralu, c'est rouennais. Les pralulines, ils en font tellement qu'il faut qu'ils prennent très tôt le matin. Prendre, ça peut vouloir dire embaucher, commencer le travail dans le parler rouennais. Alors, attention quand même avec les papillotes et les pralulines, hein, si vous avez une chemise blanche, parce que vous pouvez vous faire une catole, c'est-à-dire une tache. Par contre, après avoir mangé, vous aurez la caisse. À d'autres termes, vous serez en forme. les ch'tis, ils adorent. Oui, à Rouen, on parle volontiers de ch'tis pour désigner les enfants. Ne pas confondre avec le ch'timi du Schnorr. Un événement incontournable de la région rouennaise, c'est Rouen Table Ouverte, RTO pour les intimes, dans lequel gastronomie et spectacle vivant se rencontrent pour le plaisir des papilles, des yeux et des oreilles. Un autre grand rendez-vous, c'est le Salon de la Gastronomie, organisé par le comité des fêtes au Coteau et qui se tient depuis quelques années dans la grande salle du Scarabée à Riorges. On y propose le meilleur de la production d'une centaine d'exposants et leur savoir-faire. Et même si ça pleut, et si la pluie vous y craignez, comme on dit volontiers à Rouen, c'est-à-dire si vous n'aimez pas ça, vous serez bien à l'abri au Scarabée. Au Scarabée, on peut s'étendre, mot du patois rouennais qui veut dire se réchauffer. Voilà.
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2: Itinéraire bis, cette semaine, je suis à Vézelay. Je me suis arrêtée aujourd'hui dans un lieu que j'aime beaucoup ici à Vézelay. C'est peut-être l'un de mes lieux préférés. C'est l'ermitage de la Cordelle. Frère Eric, bonjour.
3: Bonjour.
2: Cet ermitage de la Cordelle, est-ce que vous pouvez nous le présenter? C'est un ermitage qui remonte au XIIe siècle, c'est ça?
3: Au XIIIe, c'était la construction de la chapelle Sainte-Croix, hein, pour commémorer la croisade de Saint-Bernard, la prédication de la croisade par Saint-Bernard, en 1147. Et puis en 1217 sont arrivés les premiers franciscains qui arrivaient d'Italie, qui se sont installés en France, et ça a été à Vézelay. Ils ont demandé à pouvoir s'installer auprès de la Cordelle, où ils ont construit un couvent qui a duré, qui a été déconstruit, reconstruit. Et puis les frères sont partis à la Révolution et on est revenu en 1949. Et depuis ce temps-là, il y a eu longtemps un frère ou l'autre qui vivait seul en ermitage et qui accueillait d'autres retraitants. Et puis après, à partir de 1993, une petite communauté de 4 frères qui a vécu ici et qui a assuré beaucoup de charges pastorales dans les paroisses, à la prison, à l'hôpital. Et puis depuis 9 ans, à peu près maintenant, on nous demande de centrer le lieu, enfin de reprendre ce lieu autrement, c'est-à-dire de réhabiliter un espace d'ermitage, donc de vie un peu plus en retrait, en silence, pour nous, et puis pour des gens qui aimeraient venir vivre cette expérience, hein, de déployer une dimension écologique aussi. Voilà, puis on découvre aussi qu'il y a besoin de beaucoup d'accueil ici, puisque beaucoup de gens passent à Vézelay, beaucoup de gens aiment la Cordelle, et donc on essaie d'être, comme on peut, disponible aux gens qui viennent aussi. Voilà, c'est un lieu de fraternité.
2: Le silence qui est perturbé en ce moment par quelques travaux, frère Eric.
3: Oui, des travaux pour permettre justement à la fois de tenir cette dimension. Bon, déjà d'avoir des bâtiments qui soient quand même un peu plus salubres, on pourrait dire, isolés. Voilà, ça fait partie aussi d'un projet écologique. Et puis, de pouvoir dissocier les lieux. Hein, d'avoir vraiment un lieu d'accueil avec la chapelle qui est ouvert à tous. Un lieu d'ermitage qui permettra d'accueillir des personnes pour vraiment vivre un temps de retrait et de silence. Puis donc une construction qu'on est en train de faire qui sera le lieu d'accueil, un peu le sas entre l'intérieur et l'extérieur, où on pourra accueillir un petit groupe, des personnes, et sans pour autant qu'ils entrent dans l'ermitage.
2: Faire des travaux, ça coûte cher. Est-ce que vous avez besoin encore de dons pour réaliser tous ces travaux ici à l'ermitage de la Cordelle?
3: Oui, on a besoin, hein. C'est un gros projet, on a choisi de tout remettre en état pour que ce soit bien fait, et fait une fois pour toutes, entre guillemets, pour de nombreuses années. Voilà, donc et c'est des amis à nous, en fait, des laïcs, qui ont dit, mais ce projet, il est beau, il faut en parler, il faut motiver les gens, donc on va aller chercher l'argent. Donc, on est reparti à la quête, et on est, aujourd'hui, on essaie de motiver les gens, leur présenter les atouts et l'importance de ce projet. Le projet des bâtiments, mais au-delà des bâtiments, bien sûr, c'est tout ce qui s'y vit. On a une newsletter qui permet d'avoir les nouvelles régulières du projet, et puis on accueille les dons qui viennent avec plaisir.
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4: Marius, Orléans, 19 ans.
5: Marius, vous avez une passion toute particulière, les venelles d'Orléans.
4: Une venelle, c'est une petite voie où une personne peut passer à vélo ou à pied, et souvent c'est gravillonné ou avec de l'herbe.
5: Pourquoi vous y êtes tant attaché? C'est quelque chose qui est endémique à Orléans? Il n'y a pas d'autres venelles dans d'autres villes?
4: À Orléans, il y en a beaucoup comparé aux autres villes, puisqu'on en dénombre 25,4 km sur 340 km de rue, donc ça fait à peu près 10%. Ce qui est assez considérable.
5: Est-ce que vous avez une explication au fait qu'on ait gardé autant de venelles?
4: Les venelles prennent source vers 1823. Tout autour de la ville, il y avait des vignes. Et donc, à la base, c'était des chemins agricoles qui permettaient de desservir toutes ces parcelles. Et après, avec la révolution industrielle, l'urbanisation a gagné, le bâti s'est densifié. Et donc, on a formé des petits chemins entourés de maisons avec des jardins.
5: Vous les avez cartographiés, ces venelles? Vous avez un plan? Vous avez tout compté, tout comptabilisé? Ça vous a pris combien de temps? temps de réaliser ce plan?
4: Ça m'a pris un certain temps, parce que déjà, il faut savoir où elles sont, les trouver. Alors, des fois, on les trouve par hasard, ou sinon, on regarde une carte. Et puis, au fur et à mesure, en regardant la carte, on découvre qu'il y en a un peu partout dans Orléans. Chaque venelle a une âme particulière. Il y en a certaines qui sont très verdoyantes, avec beaucoup de jardins. D'autres avec plus de maisons, ou encore, il y en a même qui sont traversées par une voie ferrée, la venelle de la Pilonnerie dans le quartier Saint-Marc. Donc, à chaque fois, c'est des originalités.
5: Il y a trois quartiers, me semble-t-il, où il y a beaucoup, beaucoup de venelles.
4: Il y a Saint-Marc, il y en a aussi à Saint-Vincent, à Dunois, quartier Madeleine, au Murlin, mais il y en a aussi également au sud de la Loire, à Saint-Marceau et à La Source. Ça fait depuis 2017 que je suis dans une venelle. Alors forcément, il faut adapter son mode de vie au fait qu'on se déplace à pied ou à vélo. Donc les ordures, il faut sortir ses poubelles sur la rue la plus proche. Quand il y a besoin de faire des chantiers, on prend des brouettes, des charrettes, un matériel un peu plus adapté qu'on fabrique des fois.
5: C'est-à-dire, vous avez fabriqué quoi?
4: Une charrette adaptée pile à la taille de la venelle pour transporter tous les matériaux ou les plantes, tout ce qu'on a besoin, les meubles, quand il y a un déménagement par exemple.
5: Ah oui, ça doit être un enfer quand il y a un déménagement. Quand vous avez aménagé, vous, du coup, il y a 5 ans, ça a dû durer une éternité.
4: Non, en s'y prenant petit à petit, on arrive à tout déplacer. Bon, il faut savoir s'adapter, mais bon, c'est l'atmosphère venelle. Dans les venelles, on est souvent très proches entre voisins, donc...
5: Et si vous connaissez si bien vos voisins, ils s'appellent comment alors?
4: Il y a Christine, Claude, Xavier, Estelle. Bon. Ici, c'est Passion Venelle.
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6: Bonjour, Margot Ferté.
7: Bonjour.
6: Décrivez-nous ce lieu-là, le poulailler dans lequel on se trouve.
7: On est dans un poulailler de poules pondeuses en agriculture biologique qu'on a monté il y a maintenant 3 ans et demi sur le plateau au-dessus de Fismes. On a en tout 24 000 poules. Donc ça peut paraître énorme, mais en fait les poules sont divisées en 8 lots de 3 000 poules, ce qui nous est imposé par le cahier des charges en agriculture biologique. Les poules sont bien séparées, elles ne se voient pas. Et à l'extérieur, on a un parcours en tout de 9 hectares 6, ce qui correspond à 4 mètres carrés par poule sur la partie extérieure.
6: Et aussi des haies, tout est pensé pour leur bien-être et puis pour le développement durable?
7: Tout à fait, c'était un champ à l'époque quand on a récupéré cette parcelle pour monter le poulailler, donc il n'y avait rien du tout. On a planté du coup les premières haies il y a 4 ans, pour faire des haies notamment coupe-vent, parce que comme on est sur le plateau, on a un gros vent dominant. On a également mis ce qu'on appelle des haies peignes, donc c'est des haies qui vont venir perpendiculaires au bâtiment, le plus près possible pour encourager les poules à sortir, parce qu'il faut savoir que les poules sont un petit peu peureuses et qu'elles n'aiment pas quand elles sont complètement exposées et dévoilées au grand air. Elles aiment bien être sous un abri couvert. C'est pour ça qu'on a également planté 400 arbres qui vont les inciter à sortir et à aller se réfugier à l'ombre, notamment des rapaces ou des choses comme ça qui peuvent leur faire peur. Et on a pour projet de mettre des petits abris en panneaux photovoltaïques, ce qui permettra notamment de leur faire des abris donc pour qu'elles puissent sortir, se réfugier, et nous en parallèle de produire de l'énergie, puisque la période où on consomme le plus c'est en été en fait, pour ventiler le bâtiment, donc simplement amener de l'air pour encore une fois le bien-être des poules et que la température ne monte pas trop. Donc c'est une corrélation parfaite entre production solaire, la journée en plein été, et la partie ventilation, la plus grosse demande électrique du bâtiment l'été.
6: Comment

0: tous les matins, nous, on fait un tour du poulailler où on ramasse les œufs qui auraient pu être pondus ailleurs.
1: Le nourrissage se fait de manière automatique, c'est à volonté? Comment ça se passe?
0: Nous, on est en agriculture biologique, donc elles mangent de l'aliment uniquement bio. Ça se fait de manière automatique, donc nos poules se réveillent environ vers 6h le matin. Donc là, on a ce qu'on appelle le premier tour de chaîne. Donc on va retrouver et de l'aliment grossier, donc des grains entiers, de maïs, de blé, etc. Et une poudre un petit peu plus fine, où là, on va retrouver notamment des minéraux. Et donc sur le premier tour du matin, on va vraiment les encourager à faire ce qu'on appelle le vide de chaîne, donc à vider la gamelle pour qu'elles aillent aussi manger la poudre plus fine où se retrouvent tous les nutriments pour eux. Et ensuite, donc à partir de fin de matinée ou début d'après-midi, l'aliment est distribué à volonté pour nos poules.
1: Et les fientes servent ensuite à fertiliser les plantations, les productions de la ferme. Depuis Blanzy, les Fimes et ce poulailler donc à 4 km de Fimes. Merci Margot Ferté.
0: Bonne journée.
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1: J'aimerais bien être riche parce que je veux bien payer une maison, une voiture. Pas forcément tout ce qui coûte très cher parce qu'on n'en a pas forcément besoin.
2: J'aimerais bien avoir beaucoup d'argent et comme si j'ai...

0: j'étais au club des Paris pour bien me nourrir, pour avoir des belles voitures,
1: pour partir en vacances.
2: Et aussi, si on n'a pas de maison, du coup, s'il a de l'orage, du coup, ça va nous tomber dessus et on va être mort.
3: On peut être riche, si on a déjà une maison, on peut s'acheter une maison de luxe, des voitures de luxe, par exemple une limousine.
4: Ma BM, ça voulait dire qu'on était riche.
5: J'aimerais bien être riche parce que je veux bien payer une maison, une voiture. Pas forcément tout ce qui coûte très cher parce qu'on n'en a pas forcément besoin.
6: Aussi j'aimerais avoir de l'argent pour ceux qui sont pauvres, pour les aider ou leur acheter une maison et des aliments.
7: Je trouve que ça sert à rien d'être riche parce que on peut être normal, c'est mieux d'être normal parce que quand on est riche, je trouve que c'est pas très gentil parce que ça donne envie aux autres, mais vu qu'ils ont pas assez d'argent, et ben ça leur donne de la tristesse.
8: Je hais ces gens riches qui, avec un peu d'or, croient réparer les malheurs dont ils sont responsables.
9: Et ça veut dire quoi être normal ?
7: Ça veut dire avoir de l'argent, mais pas beaucoup non plus.
10: Est-ce que vous avez envie d'être riche et célèbre ?
7: Non, moi j'ai envie d'être célèbre à la télé, au foot, vu que je fais du foot, j'ai envie d'être célèbre.
11: C'est bien, vu que au moins si tu prends quelque chose à un magasin et que t'es célèbre et que tu t'es déguisé, et t'as oublié de payer, au moins celui qui vient te chercher, t'as juste à te déguiser et au moins il voit que t'es célèbre et du coup après il dit pardon.
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13: Tout, vous saurez tout sur le...
14: le bicou,
13: effectivement. Bicoulou, c'était le motus à trouver dimanche sur motus.fr. Donc, on va pas tourner autour du pot, ni autour du bicouli. Le mot bicouli peut désigner, effectivement, le sexe d'un petit garçon, le petit oiseau, c'est le petit oiseau va sortir.
15: De toutes les couleurs.
13: Exactement.
15: Bico, ça.
13: Voilà. Et par extension, un sexe tout petit. Enfin, non, justement, pas par extension, parce qu'un bicouli en extension, pour le coup, ce serait plus un bicouli, vous voyez ce que je veux dire. Mais voilà. Un bicouli, c'est donc une kikounette, ou une kikette, ou un sexe tout rikiki.
15: Ouais.
13: Une rikikette, si vous préférez.
15: Une rikikette.
13: Voilà, il y a des bicoulis célèbres, comme celui du mannequin pisse, hein, vous savez, la fameuse statuette de Bruxelles,
15: hein,
13: qui représente un petit garçon, le mannequin, qui pisse dans une fontaine. Mm-hmm. Mais notre bicouli est bien d'origine provençale. L'oubicou, c'est le chevreau, une petite bique, une biquette, si vous voulez. Donc un bicouli, c'est encore plus petit qu'une biquette, voilà. Mais c'est aussi un terme affectueux qui peut désigner un simple baiser. Hein, si quelqu'un vous dit, viens me faire le bicou, n'y voyez pas une proposition érotique, c'est juste un bisou.
15: Ah.
13: On peut dire ça en famille, voilà, ouais. C'est tout tranquille.
15: C'est pour ça que j'ai eu des problèmes la dernière fois. Alors.
13: Ok, avec ouais. Vous allez nous raconter tout ça, Philippe. Mais, si on va au bout de la logique et au bout du bicouli,
15: ouais.
13: Que trouve-t-on au bout du compte et du bicouli ? Le bicou. Et c'est là qu'il faut être précis, car si les termes bicou et bicouli peuvent être synonymes, on peut aussi, d'un point de vue anatomique, faire la différence entre le bicouli et le bicou qui en est l'extrémité. Car ce n'est pas tout. On utilise aussi les mots bicouli ou bicou pour désigner un petit truc, un petit machin, un petit objet qui dépasse. Vous allez me dire, oui, on est dans le même ordre d'idée, mais non, je ne parle pas là du sexe. Un petit bitonio. Voilà, hein, vous savez, voilà. Donc quand on ne sait pas comment nommer un truc, là, un machin, une excroissance qui dépasse, on va dire appuie sur le bitonio, on peut dire appuie sur le bicouli, ou appuie sur le bic, ouais, c'est un peu l'équivalent de tchitch ou pec, on a plein de mots comme ça. Mais de ne pas confondre le bicou avec le bijou, hein. Au Louvre, les voleurs n'ont pas dérobé des bicou, mais des bijoux, hein. Et on en reparle demain d'ailleurs, des bicou de famille. Des bijoux de famille. Enfin, bicou et bicouli sont des mots très affectueux qu'on emploie à l'encontre d'un ami ou d'un enfant. Thierry Boffa, qu'on a longtemps entendu sur notre antenne, mais aussi André de Roca, m'appelait souvent comme ça. Oh, bicou, ça va,
15: vrai.
13: Vous vous rappelez, c'était son mot à Thierry. Et donc, mon bicouli aussi. On a dans Les Aventuriers du Chichi perdu du groupe Quartier Nord, Madame Pagalenti qui dit « Mon beau bicouli, comme tu nous as manqué !» En parlant de chichi, vous voyez bien que le mot bicouli a bien d'autres sens et il faut donc bien le manier et savoir par quel bout le prendre. Je parle du mot, bien sûr.
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9: Valérie Baillet, bénévole au sein de SOS Amitié, dont je suis la présidente en Limousin, au sein de Solidarité Nouvelle Face au Chômage et au sein de la Cuisine au Pluriel, restaurant d'insertion à Limoges.
12: Les Limousins sont formidables. Stéphane Pigato.
9: J'avais un diplôme en comptabilité et finance, donc j'ai commencé dans la compta, la gestion, le contrôle de gestion, j'étais cadre de gestion, et arrivé vers la quarantaine, j'ai senti un mal-être par rapport à mon travail où j'avais pas assez de contact avec les gens. Donc j'ai fait un bilan de compétences et j'ai, dans la foulée, fait une formation de conseillère insertion professionnelle. Donc pour accompagner les gens dans leur reconversion professionnelle ou dans leur évolution. Et je suis restée chez mon employeur qui était l'AFPA pour être chargée de recrutement dans la formation.
14: Les chiffres ne vous convenaient plus, c'est ça?
9: C'est ça, j'étais malheureuse dans ma vie, on va dire. Et je me suis dit, il y a des choses qu'on subit, comme la santé, voilà. Et il y a des choses qu'on peut ne pas subir. On a le choix. Si on est mal avec quelqu'un, on peut partir. Si on est mal dans son travail, on peut évoluer, changer. Et j'ai décidé que c'était le temps, à 40 ans, d'évoluer, de prendre en main ce que je pouvais prendre en main.
14: Voilà, donc ça a été une première partie de votre vie qui a déjà été scindée en deux, on vient de le voir. Et puis arrive ce moment un petit peu charnière, vous parliez de la maladie qui vous rattrape. Et là, on arrête, vous êtes obligé d'arrêter de travailler, vous êtes...
9: C'est ça, en 3 mois, j'ai été mise en invalidité, c'est-à-dire que j'ai été licenciée pour inaptitude médicale. Là, c'est une grande claque qu'on prend, parce que 3 mois, c'est court pour se préparer à ça. Et on se prépare pas à ça d'ailleurs, parce que c'est un peu tout qui s'écroule.
14: Comment se passe cette décision du coup de se dire j'ai envie de reprendre ma vie en main, de continuer à faire quelque chose pour les autres et du coup je fais du bénévolat?
9: C'est venu assez vite en fait, parce que j'avais du temps. Je me suis dit, il faut que j'ai des occupations pour sortir de chez moi, sinon je vais rester déprimée sur le canapé. Et surtout, j'ai 3 enfants et je me suis dit, il faut leur montrer aussi que dans la vie on a parfois des claques, des moments difficiles, et qu'on se relève et on continue en cherchant d'autres voies.
14: On va parler des SOS Amitié. C'est quoi le plus compliqué dans un métier d'écoutant comme celui-là? Parce qu'on rappelle aux auditeurs, ce sont des gens qui vous appellent pour vous parler de leur mal-être.
9: C'est ça. C'est d'être en écoute active, c'est-à-dire vraiment centré sur la personne tout le long de l'appel pour ne rien rater. Ne pas rentrer dans le conseil, ça c'est important, parce qu'on connaît pas la vie. Donc on est là pour écouter, pour que les personnes sortent leur angoisse. On a un peu l'impression parfois d'être une éponge. Faut faire attention à soi aussi, parce que à force, on peut voir le monde un peu de façon triste, parce qu'on a beaucoup d'appels de détresse et de jeunes aussi de plus en plus, et les jeunes ça me touche particulièrement.
14: Qu'est-ce qu'il vous reste à faire? Parce que je pense que votre vie est très loin d'être finie.
9: Non, j'espère.
14: Qu'est-ce qu'il vous reste encore à faire? Vous avez des envies, des idées pour la suite? Changer peut-être d'assaut, hein, pourquoi pas?
9: Oui, certainement à un moment, parce qu'on se lasse, où on a besoin d'autre chose, où les assauts évoluent pas aussi vers ce qu'on veut nous. Je continuerai le bénévolat, c'est sûr.
14: Ouais, là où le vent vous portera et où vos convictions vous porteront.
9: Voilà, c'est ça.
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1: Formidable histoire. À la Bastide d'Armagnac se trouve Notre-Dame des cyclistes, une chapelle, comme son nom l'indique, consacrée au cyclisme. Notre guide, Claude Mado, président des Amis de Notre-Dame des cyclistes.
2: L'histoire de Notre-Dame des cyclistes, c'est grâce à un curé qui habitait à Créon-d'Armagnac, un petit village à une dizaine de kilomètres de la Bastide d'Armagnac. Et c'était un fou de vélo. Il a été, durant son sacerdoce, il a été 18 fois à Saint-Jacques-de-Compostelle. Il a été 12 fois à Rome, à vélo. Il a été 4 fois à Fatima, à vélo. Et alors, c'est en se promenant sur les bords du lac de Côme, en Italie, qu'il s'est aperçu qu'il y avait une chapelle qui était dédiée aux cyclistes italiens depuis 1948. Il s'est aperçu qu'il y avait des maillots accrochés au mur et des vélos suspendus au plafond. Il est allé voir le maire de la Bastide d'Armagnac pour lui raconter qu'il avait vu ça en Italie et qu'il voulait la même chose en France. Le maire lui a dit, attendez, cette chapelle qui est abandonnée depuis un certain nombre d'années, nous allons la raser. De là, puisque le maire ne veut pas entendre, je vais voir le préfet. Il est allé voir le préfet des Landes, il a raconté l'histoire au préfet des Landes, qu'il avait vu ça en Italie, etc., et qu'il voulait faire ça en France. Il a dit, mais je suis tout à fait d'accord, sachez que la préfecture ne s'y opposera pas. Alors il a réfléchi quelques jours de plus dans son presbytère, et puis il a dit, bon, maintenant, pour faire ça, il me faut l'accord de l'évêque. Et l'évêque ne lui a rien dit, et lorsqu'il est parti, il a dit, oh là, j'ai dû faire un impair quelque part pour ne pas qu'il me réponde. Puis il a réfléchi quelques jours de plus, il a dit, là, il prend son vélo, il part à Paris voir le grand directeur du Tour de France qui était Jacques Godet à l'époque. Et Jacques Godet lui dit, mais c'est une très très bonne idée. Si vous voulez faire la même chose en France, bravo. En rentrant de Paris à la Bastide d'Armagnac, qui est quand même plus de 800 kilomètres, il dit, il me faut l'accord de l'évêque impérativement. Alors l'évêque lui dit, mais écoutez, mais moi je ne peux pas vous donner mon accord. Il dit comme ça. Le seul qui puisse vous donner l'accord, c'est le pape. Qu'à cela ne tienne, il dit. Il est parti le lendemain voir le pape à Rome. Il est revenu 18 jours plus tard. Et le premier qui est allé voir, bien sûr, ça a été le maire de la Bastide d'Armagnac. Et toi, il dit, je ne te demande pas ce que tu en penses, je te demande surtout de me restaurer cette chapelle le plus rapidement possible. Parce que moi, je veux l'inaugurer très rapidement. Et c'est ce qu'il a fait.
1: Est-ce que dans notre chapelle, aujourd'hui, dans les Landes, Notre-Dame des cyclistes, il y a, à l'image de celle d'Italie, des maillots et des vélos au plafond?
2: Absolument. Il y a 831 maillots qui sont accrochés au mur. J'en ai 350 dans des cartons qui attendent que je trouve de la place, parce que j'ai plus de place.
1: Notre-Dame des cyclistes est ouverte à la libre visite de mars à octobre et toute l'année pour les groupes. Tous les renseignements auprès de la mairie de la Bastide d'Armagnac. Recommandé par Ici Gascogne.
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3: Ne paniquez pas, ça arrive même au meilleur, vous n'avez pas forcément besoin d'adopter un chat, même si c'est la solution la plus radicale. Après, ça coûte assez cher en veto et en croquettes. Une voisine de ma grand-mère en a eu récemment, pas des chats, des souris. Une petite invasion dans sa cave. Bah oui, elles ont froid aussi l'hiver, c'est quand même quelque chose. Mais cette voisine,
4: ça fait
3: face
5: aux souris.
4: C'est
5: difficile.
3: Mais rien que de l'imaginer, souris, ok, ça vous fait ça. Ouais, bon, la voisine, elle, c'est un peu pareil, mais elle est pacifiste. Elle ne voulait pas installer de pièges à glu, ni d'autres pièges, vous savez, ça le fout. Clac, comme dans le dessin animé.
4: Répète.
3: Ni adopter un serial killer poilu, je parle toujours du chat. Ma maman lui a donné un truc. Comme les rats, les souris ont un odorat très développé. Les souris sont sensibles à certaines odeurs puissantes qui les gênent dans leur recherche de nourriture. Elles détestent notamment l'odeur de la menthe poivrée, du clou de girofle, de l'eucalyptus et de la lavande. Ces senteurs très intenses perturbent leur système olfactif et ça les incite à fuir. Et comme chez cette voisine, Topelkenheit hebt besser, cousu deux fois ça tient mieux, elle a tout mis. Tout, la lavande, les clous de girofle, tout. Sacré mélange, hein. Bon, ça fonctionne. Ni les souris, ni la voisine n'osent retourner dans la cave à cause de l'odeur.
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2: 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C'est la cabine minute sur ici Picardie. J'espère que vous allez bien. Aujourd'hui, on va parler d'amour ou alors de célibat. Enfin, je sais pas, parce que on voit tellement de choses sur les réseaux sociaux. Oui, les hommes ceci, les femmes ceci. Il y a une femme, elle m'a fait du mal au cœur. Mon mec m'a fait du mal au cœur. Il m'a trompé. Il est parti. Mais en fait, pourquoi vous vous mettez en couple? Vous savez qui vous mettez en couple? Vous mettez en couple avec un être humain. Alors un être humain, je vous rappelle quand même ce qu'il est capable de faire. Un être humain, ils ont créé la guerre, l'esclavage, la torture, le viol, le génocide et la télé-réalité. Et après, vous êtes surpris quand votre partenaire, qui est un être humain, il vous a mal parlé ou alors il vous a trompé, machin et tout. C'est vous qui choisissez de sortir. Pourquoi vous sortez avec un être humain? Et après, vous êtes surpris quand ça se passe mal. Vous avez l'arrogance de croire qu'un être humain, il va bien vous traiter pendant 30 ans. Il y a des êtres humains, ils trichent au Scrabble. C'est quoi l'intérêt de tricher au Scrabble? Et vous, vous leur confiez vos émotions, vous leur confiez votre cœur à un être humain et vous êtes surpris quand l'être humain il vous fait un coup de Trafalgar, mais vous n'êtes pas bien. Arrêtez de vous mettre en couple. Mettez-vous en couple avec un esprit. Voilà. Ah, tu mets en couple avec un esprit. Voilà, l'esprit, au moins, il va pas t'emmerder. Enfin, en même temps, un esprit, c'est un ancien être humain, donc si, ça peut être emmerdant. Non, mais pas les esprits. Arrêtez de faire confiance aux êtres humains. T'as cru que ton partenaire, c'était qui? C'était Jésus. D'ailleurs, même Jésus, ils l'ont tué, les êtres humains. Même lui s'est fait avoir. Et vous, vous exigez une loyauté pendant 30 ans. Arrêtez ça. Arrêtez de vous mettre en couple avec des humains. Mettez-vous avec un arbre. Voilà. L'arbre, c'est solide, calme, silencieux, stable. Et en plus, il est enraciné, il peut pas partir. Voilà. Ton ex, il aurait dû essayer. L'arbre, tu peux lui faire des câlins. Il parle pas, il t'engueule pas. Tu peux oublier les sacs poubelles, il dit rien. Tu peux lui raconter ta journée, il te juge pas. Et c'est mieux qu'un mec, c'est mieux qu'une meuf, c'est mieux qu'un psy. Alors après, niveau sexe, bah écoute, c'est du bois. Il est toujours dur. Alors après ça dépend de ce qu'on aime, hein, ça dépend de ce que t'aimes, tu vois. En même temps, si c'est pas très fun, au moins il te ghoste pas, l'arbre, tu vois. Il a pas d'Insta, il poste pas de story ambigu en mode « je suis dans une forêt chelou ». Et le pire, c'est que des fois, tu parles à un arbre dans la vie, tu vois. T'as plus de réponses que quand tu parles à une copine. Parce qu'un arbre, lui, il te fait pas rien, non, rien. Non, c'est pas ça, mais laisse tomber. Alors, moralité, si vous vous mettez en couple avec un être humain, n'oubliez jamais qu'en face de vous, bah vous avez un être humain. La cabine minute, la cabine minute, la minute de Camini. La cabine minute, la cabine minute, la minute de Camini.
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1: Dans le métro avec Julien. Julien, il est historien du métro. Bonjour Julien.
2: Bonjour Romain.
1: Alors, nous sommes dans le métro, ligne 1. On découvre des choses assez intéressantes, comme d'anciennes publicités, par exemple.
2: Et en effet, dans cette station de 1936, enfin de 1900, fermée en 1936, eh bien, il reste quelques publicités de 1936 que l'on verra dans ce terminus.
1: Le métro, pour vous, c'est quoi? C'est plus qu'une vie, c'est une passion?
2: Naturellement. Je suis tombé dedans quand j'étais petit, comme Obélix, mais je suis mince.
1: Pourquoi les carreaux, Julien, du métro sont-ils blancs et si symboliques que ça?
2: Alors, c'est pas un symbole, c'est totalement un aspect pratique. Le métro en 1900, il est brillamment éclairé par l'électricité selon les journalistes de l'époque. En pratique, c'est une ampoule de 15-20 watts suspendue à un fil tous les 4,50 m. Parce que la technologie ne sait pas faire mieux. Donc en fait, on voit pas bien clair. Le carreau blanc biseauté, il a 5 faces. Il fait donc 5 reflets plutôt qu'un carreau plat qui en aurait un. Et donc, il va accroître la sensation d'éclairement dans les stations du métro.
1: Si on devait résumer cette ligne 1 en quelques chiffres, les chiffres marquants de la ligne 1.
2: Alors, 125 ans, naturellement, 17 millions de voyageurs en 7 mois entre juillet 1900 et décembre 1900. 3 minutes. 3 minutes, c'est l'intervalle entre les trains qui atteint des 1905. On a un métro qui a été extrêmement bien conçu par Fulgence Bienvenue, puisque la ligne 1 du métro, elle n'est pas automatique, elle est automatisée. On a transformé une infrastructure dessinée en 1895, construite à partir de 1898, mise en service en 1900. Et depuis 2012, la ligne 1 est automatique. On a transformé une ligne de métro qui avait déjà plus de 100 ans. C'est dire à quel point nos anciens ont conçu un métro extrêmement astucieux. Le métro d'hier, il fait le présent, mais il fait également le futur.
1: On va terminer là-dessus, on va descendre du métro maintenant.
2: Et voilà, vous pouvez également, puisqu'on parle de 125 ans de ligne 1, mais de 125 ans du métro, signaler qu'il y a le livre, Le Grand Paris, P-A-R-I, car c'était un Paris, Le Grand Paris du métro, aux éditions La Vie du Rail, qui permettra à tout un chacun d'en savoir beaucoup plus et de se documenter.
1: Et à lire tranquillement sur le quai de métro.
2: Oh oui, ou à la maison, parce qu'il pèse 2,7 kg, il y a 416 pages, 1058 images et 1 million de signes.
1: Ça en fait des souvenirs. Merci Julien.
2: Merci Romain.
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3: À Laval, je vous emmène à la rencontre d'un musicien qui s'appelle Julien Gauthier et qui fabrique depuis un peu plus d'un an un instrument qu'on n'a pas l'habitude de voir ni d'entendre, la cigar box guitare. Ça très beau comme son, c'est justement ce que je lui fais remarquer en arrivant chez lui.
4: Bah oui, c'est ce qui m'a plu quand j'ai commencé ce projet. Le son m'a tout de suite emballé, donc je me suis dit, allez, il faut continuer, il faut en faire d'autres.
3: Alors, vous appelez ça une cigar box guitare. On n'est pas vraiment sur la boîte de cigares, hein, d'ailleurs, avec vous.
4: Bah oui, mais bon, pour l'instant, guitare bidon, je ne sais pas si c'est très vendeur.
3: Parce que vous utilisez des bidons d'huile à la place.
4: C'est ça, ce sont des bidons en fer blanc, d'huile, des bidons anciens. Et puis, moi, ce qui me plaisait, c'était surtout le côté recyclage.
3: Ça fait un an que vous avez lancé votre activité. C'est venu comment? Comment c'est né?
4: Eh bien, pareil, j'avais vu effectivement des cigar box, des petites guitares en boîte de cigares. Et puis, en discutant comme ça, avec un ami, puis en regardant à gauche à droite ce qui se faisait, l'idée de la boîte en fer blanc s'est imposée, en fait.
3: Parce que même dans l'histoire de la musique, elles ont leur importance, hein, ces cigar box.
4: Bah, les cigar box, oui, c'est l'instrument rudimentaire des musiciens de blues fabriqués avec ce qui traînait dans la rue, quoi, un manche à balai, une boîte de cigares vide et une corde, et c'était parti, quoi.
3: J'ai l'impression qu'on peut faire vraiment plein de choses en termes de son, c'est le cas.
4: Ben c'est ça, c'est vraiment fait pour faire du blues, et puis notamment quand on rajoute le bottleneck. Donc
3: Alors attendez, qu'est-ce que c'est que ça? Parce que là, vous venez de rajouter quelque chose sur votre petit doigt.
4: Oui, c'est un goulot de bouteille que je coupe moi-même et qui permet de glisser sur les cordes et de produire ce son-là. c'est un son typique du blues qu'on connaît bien, quoi.
3: Et alors, ce qui est bien, c'est que c'est plus facile à jouer cet instrument que la guitare classique. Parfait pour les débutants. Je demande donc à Julien Gauthier si je peux lui emprunter son instrument.
4: Avec grand plaisir.
3: Allez, on y va. Je m'assois quand même, c'est mieux. On est d'accord.
4: Oui, ça va être mieux.
3: C'est parti, allez hop. Tremble, Jimi Hendrix. Bon, ben, je préfère quand c'est vous qui jouez, en fait, Julien. Hein, c'est mieux, quand même.
4: Oui, mais il faut un tout petit apprentissage, quand même.
3: Pour en savoir un peu plus sur cet instrument, n'hésitez pas à aller faire un tour sur nos réseaux sociaux, Facebook et Instagram. On vous partage une vidéo en compagnie de Julien Gauthier et de ses Cigar Box Guitar. Julien qui propose aussi des ateliers pour fabriquer soi-même son instrument.
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5: Nous partons à la découverte des Maranges, ce petit territoire partagé entre trois villages. Chéilly-les-Maranges, Sampigny-les-Maranges et Dezise-les-Maranges, au lieu de la prochaine Saint-Vincent tournante 2026. Alors, avec Plus belle la vigne, on zoome sur ce territoire viticole caché dans une petite vallée. Ici, les coteaux font partie de la côte de Beaune, mais en Saône-et-Loire. Explication avec Élodie Roy, viticultrice et vice-présidente du comité d'organisation de la Saint-Vincent.
6: La côte de Beaune s'étale d'une même exposition, mais il y a une faille géologique à Santenay. Et les Maranges, on est une vallée un petit peu à part, je dirais.
5: Alors là, Santenay, c'est dans quelle direction ?
6: Santenay, c'est juste en face. Voilà, là-bas.
5: C'est dans le petit creux là-bas.
6: Là, vous voyez des bâtiments en face. Oui. Là, c'est tout le début de Santenay.
5: D'accord. Voilà. Et donc après, il y a les hauteurs, en fait, il y a les collines.
6: Les coteaux, voilà. Les coteaux. C'est une vallée, en fait. Les Maranges, vous avez la vallée de la Causanne et la vallée de la Deune. Donc la Causanne, c'est une petite rivière qui circule sur Chéilly, sur Sampigny, qui prend sa source en fait à Vauchignon, au bout du monde. Donc c'est un nom qui ça s'invente pas.
5: C'est joli.
6: C'est une petite rivière qui fait 14 km et qui se jette dans la Deune, juste à la sortie de Chéilly. Donc cette rivière, elle passe au milieu là. Le petit village de Sampigny qui est ici, très étriqué, très enclavé, et sur les hauteurs, vous avez Dezise et tout en haut le petit hameau de Borgy. Et la montagne des Trois Croix qui est en face de nous, connue aussi sous le nom de Mont de Seine. Alors, bon, moi je les vois les croix, mais je connais. C'est vraiment juste en face de moi. Je ne sais pas si vous voyez.
5: Non, mais
6: le petit point culminant.
5: D'accord.
6: Oui, là, on est à 521 mètres d'altitude, je crois. Et le vignoble des Maranges est vraiment devant nous.
5: Alors, qu'est-ce qui fait que ça reste tout de même la côte de Beaune, alors qu'on décroche quand même de cette côte de Beaune?
6: On décroche de cette côte de Beaune, légèrement, hein, c'est quand même pas... Parce qu'après, une fois passé la côte de Beaune, on est sur la côte chalonnaise. Mais la côte chalonnaise, on est sur la plaine de Saône. Nous, on est quand même très éloigné. La côte chalonnaise, elle est vraiment derrière cette colline-là.
5: D'accord.
6: Avec le village de Bouzeron qui commence la côte chalonnaise, Ruilly, Mercuré, etc. On a des terroirs distincts. Là, on a une carte géologique. Vous voyez qu'il y a beaucoup de couleurs différentes en fonction du type de sol.
5: Ah oui, je vois, jurassique, plutonique.
6: Donc ça, ce sont des niveaux géologiques. Donc là, on parle de millions et de millions d'années. Pour faire simple, c'est argilo-calcaire, mais pas que. On est un vignoble assez tardif. On vendange souvent plus tard que les autres appellations de la côte de Beaune.
5: Vous êtes entre la côte de Beaune et les hautes côtes, finalement.
6: Oui, exactement.
5: C'est ça.
6: Les Maranges, ils sont exposés sud-sud-est, on va dire. Les hautes côtes, moi, personnellement, j'ai des parcelles, elles sont exposées vraiment plein sud.
5: Nouvelle confirmation de la définition hyper millimétrée des terroirs bourguignons.

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1: Dimanche matin, levé avant le soleil, vers 9h, vous descendez prendre un café que vous pensez amplement mérité. 8 heures de sommeil, franchement, on mérite une pause café. Et devant la cafetière, votre cousin regarde attentivement le café couler. Ça s'appelle une sentinelle de cafetière. Et là, il se retourne et dit « Bon, t'es déjà debout ? Il fait corps noir, t'as qu'à ta lit ou quoi ?» Ne paniquez pas, Wikizef est là pour vous aider. Taquer ta lit. C'est une réflexion semi-désagréable, parce qu'il y a plusieurs niveaux de réflexion désagréable. Ça dépend de l'heure qu'il est, du temps qu'il fait. Admettons, il fait 27 degrés à l'ombre, et ben c'est l'heure de « fais pas chier ». Ou alors, il y a 3 grammes à quart. Et ben c'est pas la peine de se demander pourquoi il est désagréable d'un seul coup, c'est parce qu'il n'y a plus de canette.
0: Exemple.
1: Vous avez la réflexion désagréable qui serait « t'es déjà debout ? Ah, retourne te coucher, c'est pas le jour à me faire quiller du côté de la cafetière hein. ». La réflexion pas désagréable, t'es déjà debout. Oh bah alors, j'ai fait du café pour un régiment de soldats, t'inquiète, assieds-toi, je te ramène un jet. Réflexion semi-désagréable, bah t'inquiète, t'as lié ou quoi ? Petite phrase qui présuppose que pour que vous parvinciez à vous lever tôt, il faille forcément que vous fûtes tombé du lit. Vu que vous n'êtes pas totalement du nord et que forcément tout ce qui est au sud du péage d'Arras possède un degré de fainéantise qui augmente au fur et à mesure qu'on s'approche de la Côte d'Azur. Ou là-bas, pour se lever tôt, bah faut pas qu'il quitte leur lit, hein, mais qu'ils descendent en rappel. Allez, au revoir hein, et une baisse à marraine.
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2: Bonjour, je me présente, je m'appelle Julien. Ma passion et mon travail, c'est le tatouage. Depuis, alors mes premières machines, je les ai achetées il y a une quinzaine d'années. J'ai commencé en autodidacte. Et un jour, j'ai une amie qui est partie se faire tatouer dans un salon et j'avais besoin de faire régler mes machines. Et je lui ai demandé si je pouvais l'accompagner pour demander des conseils au tatoueur. Et le feeling est bien passé avec le tatoueur, et donc il m'a proposé un apprentissage. Et je suis resté 2 ans chez lui pour apprendre le tatouage.
3: C'était une reconversion ?
2: Oui, avant je travaillais à Haribo. Alors j'ai toujours été passionné par la bande dessinée. C'est un métier où c'est compliqué d'en vivre. Donc, je me suis tourné vers le tatouage parce que ça permettait d'allier ma passion du dessin avec une manière de gagner ma vie.
3: Il y a beaucoup de tatoueurs, il y en a partout. Depuis quelques années, c'est devenu énormément à la mode.
2: De plus en plus de personnes ont pu avoir accès au matériel de tatouage. Et donc, ça a permis d'ouvrir ce métier à des personnes qui viennent des Beaux-Arts ou qui sont aussi passionnées par le dessin. Et ça a été un vecteur pour pouvoir vivre de leur passion.
3: Chaque tatoueur a un peu sa spécialité ou un univers. Le vôtre, c'est quoi ?
2: Alors moi, ce que je préfère tatouer, c'est tout ce qui va être organique. Donc du végétal, l'animal, des insectes.
3: Qu'est-ce qu'il y a comme insecte à la mode en ce moment ?
2: Alors, il n'y a pas vraiment de mode. Je fais beaucoup d'abeilles. La majorité, c'est des insectes élégants, des libellules, des papillons. Il y a des personnes qui veulent marquer sur leur peau une partie de leur histoire. Et il y a d'autres personnes qui sont sensibles au travail artistique d'un tatoueur et qui veulent sur leur peau une pièce de ce tatoueur, comme par exemple un passionné d'art va vouloir un tableau dans son salon d'un artiste qu'il apprécie.
3: La Joconde dans mon dos, vous pouvez me faire ça ou pas ?
2: Alors c'est pas mon style, mais je peux vous orienter vers des personnes compétentes pour le réaliser.
3: La Joconde avec des ailes d'abeille.
2: Non plus. Je pourrais faire les ailes.
3: Merci beaucoup Julien.
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4: Bonjour Johan.
5: Salut Manu.
4: Merci de nous recevoir avec un service de céramique.
5: Ah oui, la céramique, c'est quelque chose d'important dans l'histoire de l'art pour moi. Quand ce n'est pas un vase ou une pièce de décoration, c'est usuel. Donc, je te présente ce service. C'est un service qu'on n'a pas l'habitude de voir. C'est un service qui a été créé par Robert Picot, qui était un céramiste valoriste extrêmement connu. Robert Picot, il fait partie de l'entourage des Roger Capron, des Jean Marais, des Picasso, de tous ces grands céramistes qui se sont tous installés à un moment au milieu du 20e à Valoris, dans le sud de la France. On le connaît surtout pour ses céramiques, pour ses pichets. Tu vois, par exemple, celui-là, c'est un pichet aussi de Robert Picot.
1: RP.
5: Et avec RP au fond, eh ben, il n'y a pas de doute, c'est Robert Picot. Robert Picot, très grosse production en vaisselle, en pièces de forme, etc. Il est vraiment connu pour sa vaisselle. Donc là, tu vois, on a un service d'une vingtaine d'assiettes. On a les plats de service, le saladier. La particularité de ce service-là, c'est qu'il n'est pas justement dans les fonds verts comme on connaît chez Picot. Il porte un fond blanc et un décor de fleurs bleues et jaunes.
1: Ouais.
5: Ça, c'est important de le signaler, c'est pas courant. C'est un service qui est très, très en vogue. On est vraiment dans la tendance de l'utilisation de la céramique à table, sur les tables aujourd'hui, qu'on utilise tous les jours. Donc, c'est quelque chose de très usuel et de très pratique. Je suis très content. J'ai eu la chance de pouvoir l'acquérir dans l'affaire conclue sur le plateau. On a beaucoup de céramique de Robert Picot sur le plateau et moi quand je peux en emporter, boum, je ramène à la maison parce que j'ai envie de proposer cette belle céramique des années 50 à la maison.
1: La valeur.
5: 4 plats de service, un saladier, une vingtaine d'assiettes, on est autour de 700 euros. Affaire conclue, cher monsieur. Bon, tu valides ?
1: Je valide.
5: Allez, c'est parti.

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2: Bonsoir à tous, bienvenue sur ICI, très heureux de partager ce début de soirée ensemble, avec l'ensemble d'ailleurs des radios locales de votre radio ICI. C'était la rentrée il y a encore quelques jours, et qui dit rentrée dit nouveau rendez-vous. Chaque soir jusqu'à 21h, je reçois un invité ou une invitée qui prend le temps de voyager à l'intérieur de sa vie pour faire ressurgir tous les lieux qui ont façonné son existence. Une balade qui ce soir nous conduira aux quatre coins de la France, on ira faire un tour en mer Méditerranée, ça va d'ailleurs beaucoup toucher notre invité, vous le découvrirez un petit peu plus tard. Et puis on ira dans le sud-ouest pour vous proposer des solutions de système de garde autour de nos animaux du quotidien. Bienvenue sur ICI. Notre invitée est pétillante, son sourire est aussi large que sa gentillesse. Journaliste, animatrice de radio, de télévision, l'a connue dans les maternelles, sur France 5. Tout le monde a son mot à dire. De retour d'ailleurs depuis quelques jours sur France 2. Elle est aussi romancière. Son premier roman, La fille au père, a été un vrai succès. Plus de 100 000 exemplaires vendus. Alors le second vient de sortir le 2 septembre en librairie chez Albin Michel et s'appelle La femme effacée. On en parlera ce soir. J'ai le plaisir d'accueillir Sidonie Bonnec. Bonsoir Sidonie Bonnec.
3: Bonsoir Éric Bastien, bonsoir à tous, quelle joie de revenir dans cette belle maison.
2: On est content de se retrouver avec Sidonie, parce que pour les plus fidèles, exactement, et c'est gentil, pour les plus fidèles et personne ne l'a oublié, vous étiez sur à l'époque France Bleu, devenue nouvelle marque ici, entre 2020 et 2022 pour Minute Papillon.
3: Oh, qu'est-ce que j'ai aimé. C'était une émission de culture générale, 14-15h, et c'était la régalade de bosser avec vous tous, et je suis assez émue d'être là, donc c'est un nouveau lieu.
2: Nouveau lieu,
3: mais
2: nouveau
3: studio. Mais les talents sont toujours là, et je suis ravie.
2: Sidonie, merci d'être avec nous. L'été vient de se terminer. Je ne sais pas si vous avez eu un petit peu de temps pour vous quand
3: pour
2: je vois l'écriture d'un livre qui arrive là.
3: J'ai écrit. Par contre, j'avais pas eu de vacances pendant un an, mais j'ai bien savouré l'été.
2: C'est la rentrée. On va parler de la rentrée. On va parler de ce rythme de vie. Mais je ne sais pas si vous êtes prête à vous balader un petit peu partout dans votre France finalement.
3: Mais oui, parce que c'est l'histoire de ma vie. Donc.
2: C'est vrai, mais peut-être que des fois, on n'a pas envie de regarder l'histoire de sa vie, où on se dit bon, c'était bien, mais j'accélère, je vais de l'avant.
3: Je suis pas nostalgique.
2: Vous n'êtes pas du genre.
3: Mais je suis contente de me laisser porter par vous.
2: Bon, alors. Remontons le temps, on y va tout de suite. Allez, fermez les yeux un instant, parce qu'il y a plein de lieux. Vous allez l'entendre avec Sidonie. Imaginez la carte de France que vous connaissez, Sidonie, vous le voyez, cet hexagone. Où est-ce qu'on va? Premier lieu qui vous inspire, là, vous avez envie d'évoquer.
3: Aix-en-Provence.
2: Ça m'étonne pas. C'est une des villes qui a le plus compté pour vous dans votre vie?
3: Oui, pourtant je suis d'origine bretonne, mais Aix-en-Provence, c'est une des haltes que nous avons pu faire avec mon papa, ma maman et mon petit frère, qui est né d'ailleurs à Aix-en-Provence, il était joueur de foot professionnel. Et Aix-en-Provence, j'avais 8, 9 ans, 10 ans, c'était le soleil, la douceur des petites places, les fontaines, j'entends encore l'eau des fontaines, je vois ces bâtiments anciens, la douceur, la joie des habitants, qui vivait un peu dénudé, ce soleil un peu permanent. J'ai adoré vivre là, avec Marseille tout près, qui est très différente, mais aussi très séduisante. Ah là là. Et j'ai la nostalgie de cette ville.
2: Les cigales.
3: Quand on a dû partir, ah là, j'étais très, très triste.
2: On va y repasser à Aix-en-Provence, parce qu'on aura des choses à se dire. Mais alors, vous êtes né à Reims, dans la Marne. Ça n'a pas duré longtemps?
3: Non, parce que mon papa était joueur là-bas en première division à Reims, oui. Mmh. Et donc, c'était le stade de Reims, c'était vraiment quelque chose de très important à l'époque. Et c'est la première division.